0: à l'évangile de Marc. Bref, on peut attribuer la composition aux années 80 de notre ère. En ce sens-là, jusqu'à quel point cet écrit spécifiquement mathéen, qui a utilisé aussi par après des sources de Marc, après ses sources spécifiques à lui, dans quelle mesure cet évangile remonte-t-il alors aux disciples de Jésus, ça, on ne peut pas le savoir. Il y a forcément un espace d'une génération, puisque Jésus meurt vers les années 30, et ici la composition est attribuée aux années 80. Mmh. Mais c'est la composition finale. Il y avait des documents sur lesquels cette composition s'est basée. Mmh. Alors ces documents, c'est le spécifique de Matthieu, ce qu'on appelle en allemand le Sondergut, c'est-à-dire les textes spécifiques et uniques qui se trouvent seulement dans l'évangile de Matthieu. Alors ces textes-là, ils sont assez nombreux, hein. Il y a par exemple la parabole des ouvriers de la 11e heure que moi j'ai étudié, Matthieu chapitre 20, ne se trouve que dans l'évangile de Matthieu. Ce qui est spécifique à Matthieu, c'est tous les récits de l'enfance de Jésus autour de la figure de Saint Joseph. Le songe à Joseph, etc., la fuite en Égypte, ça ne se retrouve que dans Matthieu.
1: Les mages.
0: Et les rois mages, proprement dit, ça ne se trouve qu'en Matthieu. Et puis alors, ce qui est spécifique, c'est aussi le type de rédaction qui se réfère beaucoup à l'Ancien Testament. Donc dans Matthieu, il y a constamment des références à l'Ancien Testament pour dire que la personne de Jésus réalise ce qui s'était passé ou ce qui a été promis dans l'Ancienne Alliance.
1: Donc ce qui laisse penser que le public, les destinataires de cet évangile étaient plutôt les juifs convertis.
0: Voilà, donc l'évangile de Matthieu suppose l'Ancien Testament connu. Mmh. C'est des références à des prophètes, à d'autres écrits de l'Ancien Testament, bien connus du lecteur, qu'on ne se donne pas la peine d'expliquer en disant de qui il s'agit. Donc, le destinataire de l'évangile de Matthieu, c'est d'abord la personne juive qui connaît l'Ancien Testament. L'évangile est divisé en 5 grands discours de Jésus. Chaque discours a sa thématique. Il y a le discours sur la montagne avec les béatitudes, il y a le discours avec les paraboles, il y a le discours de mission, et ainsi de suite. C'est un ensemble de paroles de Jésus totalement continu, bien identifiable dans le texte, et ces 5 discours font penser aux 5 livres de la loi, le Pentateuque, qui est le cœur de l'Ancien Testament. Donc c'est un élément supplémentaire qui montre la dimension juive, disons, de Matthieu, quoi. Mmh. Donc voilà ce qu'on peut dire sur le texte lui-même et sur l'auteur, sans savoir s'il y a un ou plusieurs auteurs, mais en tout cas, il est clair que dans la version finale, tout comme d'ailleurs sans doute dans le texte primitif, le destinataire est le monde juif.
1: Mmh. Alors parlons du Matthieu qui apparaît dans les évangiles. Il paraît que c'était un juif, mais qui n'était pas bien vu parce qu'il était collecteur d'impôts.
0: Effectivement, donc Matthieu est un collecteur d'impôts. Il est appelé par Jésus alors qu'il est occupé à sa table de collecteur d'impôts à récolter de l'argent. C'est donc ce qu'on appelait un publicain de Capharnaüm. La ville de Capharnaüm, c'était quand même un petit port actif et commerçant, donc il y avait de quoi récolter des impôts. Si donc il récolte les impôts, c'est qu'il s'y connaît en comptabilité. Donc il est, on va dire, lettré. Il sait lire, il sait écrire, il sait calculer. Inversement, il est peut-être mal vu des autres dans la mesure où justement les collecteurs d'impôts sont mal vus parce qu'ils se mettent au service de l'occupant romain, vu qu'ils transmettent l'impôt à l'occupant romain tout en gardant une partie comme salaire pour eux-mêmes. Donc ils sont mal vus à double titre. D'une part, on considère qu'ils mettent trop dans leur poche, et d'autre part, on considère qu'ils se mettent au service de l'ennemi, c'est-à-dire l'occupant. Donc en ce sens-là, Matthieu est particulier. Il n'est pas comme les disciples Pierre, André, Jacques ou Jean, qui sont des pêcheurs de poissons. Mmh. Donc ici, c'est un métier plus intellectuel et plus haut dans l'échelle sociale, en quelque sorte. Donc ça, c'est la spécificité de Matthieu, qui est d'ailleurs cité aussi dans les Actes des Apôtres, dans la liste des disciples. Donc il n'y a pas que l'évangile de Matthieu lui-même, mais il y a aussi d'autres textes qui le citent, hein. y compris dans la liste des 12 apôtres. Voilà ce qu'on peut donc dire de lui.
1: Mais quand on lit le texte, on a l'impression qu'il se laisse vite convaincre par Jésus. Donc, je crois que le texte dit, Jésus l'appelle, il se lève et il suit Jésus.
0: Il le suit. Donc, effectivement, oui, ça nous montre la foi de Matthieu. Donc, et effectivement, peut-être une insatisfaction, finalement, sur ce qu'il faisait dans la vie, dans la société. On ne dit d'ailleurs pas qu'il était le trésorier des disciples de Jésus, puisque là, c'est Judas qui tient la bourse.
1: Qui tient la bourse.
0: Oui. Donc, manifestement, il ne continue pas, si on peut dire, son métier. Avec Jésus, il devient comme les autres disciples. Donc, en ce sens-là, c'est quelqu'un qui manifeste effectivement une conversion intense, quoi. Voilà, d'un métier qui pouvait être centré sur l'argent à la suite de Jésus, qui est alors aussi une suite dans un certain dénuement et une certaine pauvreté.
1: Est-ce qu'on sait ce qu'il est devenu après la mort et la résurrection de Jésus ?
0: Donc, alors sur l'avenir de Matthieu, donc, c'est là qu'il y a évidemment beaucoup de, on va dire, de légendes. Hein,
1: et de traditions.
0: Ou de traditions. D'après saint Irénée de Lyon, qui vit au IIe siècle, donc quand même pas très, très loin de l'époque de Matthieu, Matthieu annonçait l'évangile aux Hébreux de Palestine et aurait rédigé son premier texte en araméen, donc qui était là l'hébreu parlé, la version parlée de l'hébreu. Donc ça, c'est une chose. Et on a aussi une autre source, c'est un certain Pantène, qui est un académicien chrétien d'Alexandrie du IIIe siècle, qui raconte que dans un voyage aux Indes, il a découvert un évangile en caractère hébraïque qui aurait été apporté par l'apôtre Barthélemy, mais qui serait en fait le Matthieu hébreu originel. Ça, ce n'est pas sûr, évidemment, parce qu'au IIIe siècle, il y avait déjà pas mal de traductions araméennes, c'est-à-dire syriaques, de l'évangile, écrites en caractère hébreu. Donc on pouvait facilement confondre l'évangile syriaque avec un évangile hébreu primitif, quoi. Donc là, c'est une, je dirais, hypothèse, mais en tout cas, elle n'est pas évidente dans le texte même de Matthieu. Je veux dire, il est clairement rédigé en grec, avec des mots grecs bien choisis. D'autre part, il est vrai aussi que dans l'évangile de Matthieu, il y a des tournures de style araméen. Par exemple, dans les Béatitudes, elles sont à la troisième personne. Heureux les pauvres en esprit. Tandis que Luc dit « Heureux vous les pauvres ». Luc écrit à la deuxième personne. Pourquoi ? Parce qu'il est grec de culture et il s'adresse directement aux interlocuteurs « vous ». Matthieu dit cette béatitude de Jésus à la troisième personne, suivant le style hébraïque habituel d'une proclamation de joie qui commence toujours par « heureux celui qui ». Donc toujours à la troisième personne. C'est comme Élisabeth qui dit à Marie « heureuse celle qui », etc. Donc cette tournure hébraïque est fréquente chez Matthieu, donc ça montre bien que l'auteur, même s'il n'a peut-être pas écrit en hébreu, il est quand même familier de la langue hébraïque, quoi. Donc voilà, cette idée d'un évangile de Matthieu hébreu est une hypothèse, mais on n'a pas vraiment une confirmation absolue.
1: Je vois qu'il y a toute une série de théories ou de traditions. Certains disent qu'il est allé en Iran, d'autres en Perse ou en Irak. Certains le font prêcher en Macédoine, etc. L'Éthiopie, donc finalement on ne sait rien.
0: Donc, voilà, son nom a été très exploité comme fondateur d'églises très lointaines, parce que justement, vu que l'évangile de Matthieu est quand même de tradition juive et donc araméenne ou syriaque, qui sont les héritiers, les langues héritières de l'hébreu, ben, on peut dire que de nombreuses populations du monde qui étaient dans la ligne de ces traditions et de ces cultures l'ont adopté comme fondateur de leur église, quoi. Donc, en ce sens-là, il y a Évidemment, beaucoup d'hypothèses, mais pas beaucoup sans doute, ne correspondent à la réalité.
1: Oui, parce que j'ai lu aussi qu'il y a une tradition qui dit que les reliques de Matthieu auraient été transportées en Bretagne.
0: C'est ça, oui. Donc là, je ne suis pas au courant.
1: Oui, c'est ça. En tout cas, un grand merci, Monseigneur. Donc, c'était ce qu'on sait, ce qu'on peut dire sur Saint Matthieu que nous fêtons le 21 septembre. Dans quelques instants, nous allons aussi présenter un petit peu ce temps dans lequel nous nous trouvons, le temps de la création.
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1: Et nous sommes toujours avec Mgr Jean-Pierre Delville, évêque de Liège, pour cette deuxième partie. Mgr, tout le mois de septembre a été déclaré, déjà par le pape François, temps de la création. Je crois qu'on a commencé il y a 11 ans, donc en 2015. Alors, quel est l'objectif précis de ce temps, donc qui commence toujours le 1er septembre, le jour de la sauvegarde de la création, jusqu'au 4 octobre, fête de Saint François d'Assise. Donc, un bon mois. À quoi sommes-nous invités?
2: Alors, à prendre conscience, évidemment, de la valeur de la création et de la sauvegarde de l'environnement. L'initiative avait été prise par le patriarche Bartholomée de Constantinople bien avant l'Église catholique, parce qu'il était très sensible à cette question-là, étant donné qu'en habitant à Constantinople et donc sur la mer Noire, il voyait que les eaux n'étaient pas pures et que la mer Noire était polluée, en fait, par les eaux du Danube, qui se déverse dans la mer Noire, mais qui charrie avec lui un peu toutes les crasses de l'industrie des pays qu'il a traversés, quoi. Et donc, le patriarche a fait cette observation en étant en quelque sorte scandalisé par cette situation et a demandé que l'on prie pour le respect de la création et en particulier sur la pureté des eaux, en quelque sorte, de la création.
1: Et là, justement, on est aussi dans le thème de cette année, puisque le thème, c'est l'eau vive. Et une citation de la Bible l'explique bien, donc c'est Ézéchiel 47, versets 9 et 12. En fait, ce texte présente une sorte de vision, je crois, d'Ézéchiel, de l'eau qui sort du temple et qui devient un grand fleuve qui irrigue toute la région.
2: Oui, donc c'est ça. La vision d'Ézéchiel, c'est donc que le temple est une source d'eau qui effectivement irrigue toute la région. Alors il faut le savoir, en Terre Sainte, il fait très sec, et donc quand on a une eau vive, ben, on l'apprécie d'autant plus. Moi j'ai eu l'occasion de voir un torrent, par exemple, dans le désert, qui se jette dans la mer morte. Ben, c'est admirable de voir la végétation qui, à un moment donné, entoure ce torrent et même le protège d'ailleurs des rayons du soleil. Et comment ça produit un contraste alors avec quelques dizaines de mètres plus loin, le terrain désertique. Donc, imaginer le temple comme le lieu d'une source d'eau vive est une vision vraiment porteuse, significative, une évocation un peu paradisiaque en quelque sorte. Et donc c'est ça que le prophète Ézéchiel nous dit en étant inspiré, et cette notion d'une eau vive qui produit la vie, justement, parcourt quand même la Bible de part en part. Ben, moi-même, ma propre devise, c'est justement « Les flots du fleuve réjouissent la ville de Dieu ». C'est le psaume 45, verset 5. Et là, c'est pas simplement une constatation matérielle. Les flots du fleuve créent la joie, comme la Meuse crée la joie à Liège. Mais c'est aussi la foi représentée par l'eau qui donne la véritable vie à la cité et à l'humanité. Et donc, cette notion de l'eau est porteuse de vie et elle est reprise cette année-ci comme thématique au niveau alors écologique, puisque au niveau du monde entier, on voit bien l'importance de la maîtrise de l'eau et l'importance de purifier l'eau et d'éviter que l'eau ne soit traitée n'importe comment. Trop de dégâts à l'environnement créent les problèmes climatiques que nous connaissons, et ils sont pas mal liés à l'eau. C'est la fonte des glaciers, c'est le problème de l'éboulement au Népal. Et donc, on maltraite quelque part les réserves d'eau de l'univers, c'est les glaces qui fondent au pôle et ainsi de suite. Donc il y a vraiment une attention qui est requise de notre part sur l'emploi de l'eau et la valeur de l'eau, tant du point de vue symbolique que du point de vue matériel.
1: Alors, toutes ces idées dans notre diocèse sont véhiculées et répandues surtout par le service de la transition écologique et sociale. Comment se porte-t-il votre service là ?
2: Donc, il nous renvoie en particulier à toute cette réflexion sur l'eau vive émanant de ce qu'on appelle le temps pour la création. C'est un organisme mondial qui en anglais se dit « a season for creation » qui donne chaque année des lignes directrices. Donc notre service cette année-ci relaie cette chose, il relaie cette thématique et il invite les paroisses à l'utiliser pendant le mois. Le service est disponible pour des témoignages, pour des conférences, le cas échéant, et donne sur ces pages des podcasts, c'est-à-dire des vidéos, qui permettent d'approfondir cette thématique aussi dans différents groupes. Quoi.
1: Et pas seulement pendant le temps de la création, mais pendant toute l'année. Puisque...
2: Effectivement, forcément, ça se répercute sur toute l'année. Et puis, nous avons alors les éléments, je dirais, plus factuels quoi, de notre service. Par exemple, notre service a contribué à créer un parcours écologique dans le parc de l'abbaye de Brialmont. Donc, on trouve désormais dans le parc de Brialmont qui est facilement accessible en voiture, toute une série de panneaux qui réfléchissent justement sur l'environnement à la lumière de la foi chrétienne. L'abbaye de Val-Dieu a aussi créé dans son parc un parcours qui est là plutôt un parcours biblique, mais dans le cadre des éléments naturels du parc, le ruisseau qui est la Berouine, rivière même, les coteaux avec les arbres, les parcs, fleurs et autres. Tout ça est mis à contribution pour illustrer des épisodes de la Bible. Donc c'est un peu le lien entre la Bible et la nature. Donc voilà des lieux où la dimension écologique est pratiquée de façon, je dirais, concrète.
1: Même au Carmel de Mahagne, je crois qu'il y a des initiatives aussi de
2: protection.
1: Au Carmel
2: de Mahagne, il y a la grande prairie devant le Carmel qui a été mise à la disposition des voisins pour créer des espaces de culture écologique et voilà, pour valoriser, si vous voulez, une certaine convivence autour de la prise en charge de cet espace de culture écologique.
1: Alors, on trouvera toute une série de propositions, notamment en allant sur le site du diocèse, évêché-de-liège.be, et en regardant du côté du service de la transition écologique et sociale. Et là, il y a toute une série de suggestions aussi qu'on peut mettre en pratique au niveau d'une paroisse, au niveau d'une famille, donc à beaucoup de niveaux. Alors, Monseigneur, ce temps se termine par la fête de Saint-François le 4 octobre. Et évidemment, cette année, Saint-François est vraiment à l'honneur aussi, puisque c'est les 800 ans de sa mort. Mais pourquoi Saint-François ? Est-ce qu'il est le patron de l'écologie ?
2: Oui, parce que Saint-François, donc, à la fin de sa vie, il a composé le Cantique des créatures. « Loué sois-tu, Seigneur, pour Frère Soleil, pour notre Sœur la Lune, etc. » Et donc, il valorise chaque élément de l'univers, de la création, de l'environnement, en le reliant à un don de Dieu, à une louange de Dieu. Il y a donc une vision qui est une vision, je dirais, optimiste, quoi, positive, de fraternité avec tous les éléments de la nature. Et d'autre part, lui-même a souvent vécu en ermitage, aussi en étant proche de la nature. C'est dans la grotte du mont Arverne qu'il a eu ses stigmates, par exemple. Donc c'est dans le cadre d'une vie au cœur de la nature. Il a installé des petits ermitages et des chapelles dans les monts de la région de Pérouse, en Ombrie, en Italie. Et il invitait ses frères à y vivre pendant une série de journées, toujours en contact avec la création. Il y a le célèbre épisode où on dit qu'il parlait aux oiseaux et que les oiseaux l'écoutaient. Donc voilà, dans la vie de Saint-François, il y a cette dimension d'un christianisme proche de la nature.
1: Pour la minute qui nous reste encore, Monseigneur, que dites-vous, que répondez-vous à des personnes angoissées au niveau justement de l'évolution des choses, changements climatiques, etc., et qui ont l'impression que la fin du monde approche ?
2: Oui. Alors, c'est vrai qu'il y a des situations... La situation est périlleuse, quoi. Et donc, à juste titre, on doit réagir. Donc, je pense que c'est bien d'être alerté, quoi, sur ce sujet-là. On se rend compte que, souvent, les visions politiques du monde sont à court terme, bien basées uniquement sur l'intérêt personnel, et ne sont pas à long terme avec une gestion des défis communs de notre univers. Donc, je pense que notre prière, nos préoccupations doivent aller dans ce sens-là. Alors, ce n'est pas une raison pour paniquer et être défaitiste, mais en même temps, c'est plutôt une raison pour presser l'opinion publique d'avancer sur ces sujets-là, pour réagir face aux problèmes de la dégradation de l'environnement et du climat.
1: Merci beaucoup, Monseigneur, et à la semaine prochaine. Je le dis à vous, et je le dis à vous, chères auditrices et auditeurs, je serai heureux de vous retrouver pour un autre saint, une autre sainte, et aussi une autre actualité de l'Église diocésaine. À très bientôt.

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1: Bonjour à tous les auditeurs de RCF Liège. Une grande exposition qui met en valeur les nombreuses œuvres de personnes porteuses de handicap nous attend à la Cité Miroir à Liège. L'an passé, il y avait 750 œuvres exposées, donc nous en attendons peut-être même plus. Alors, elle s'appelle Panard, une exposition d'œuvres originales réalisée par des enfants et des adultes réunis au sein d'ateliers créatifs. Un grand nombre d'institutions en province de Liège sont représentées, dont la SBL La Lumière, qui est mise à l'honneur dans cette expo qui a lieu du vendredi 2 octobre jusqu'au mercredi 7 octobre de 10h à 18h. Pour nous parler de cette 15e édition, j'ai invité Karine Philibert, commissaire de l'exposition, Bérangère Montfort, l'une des animatrices de La Lumière, Joannie Defailly, animatrice de l'atelier photo à La Lumière, et deux bénéficiaires de l'atelier photo, Bégonia et Kim, qui participent donc à son atelier. Vous l'aurez compris, nous allons parler de Panard, l'expo de toutes les différences, et nous mettrons l'accent sur la photographie. Alors, Karine Philibert, Panard, qu'est-ce que ça signifie ?
2: Panard, avec une apostrophe entre pan et art, c'est l'exposition de tous les arts.
1: Voilà. Et mais moi, le panard, je pense au pied, en fait.
2: Au départ, c'était un jeu de mots, private joke. C'était panard, un coup de pied aux idées reçues. Voilà.
1: Mais maintenant,
2: L'expo de toutes les différences, c'est plus... On a gardé le titre, mais l'expo de toutes les différences, c'est plus clair pour tout le monde.
1: C'est juste. Alors, Panard existe depuis quand, en fait ?
2: Depuis 2011. La députée en charge des affaires sociales de la province de Liège est allée rendre visite aux institutions qui étaient subsidiées par la province et elle s'est rendue compte qu'il y avait plein d'œuvres sur les murs. Mais que ces œuvres ne quittaient jamais les murs, ne quittaient jamais les endroits où elles avaient été créées. C'est comme ça que l'idée a germé de les rassembler une fois par an dans une exposition festive et joyeuse.
1: Alors l'an passé, vous avez eu 7000 visiteurs quand même.
2: Oui, ça marche très très bien.
1: Sur six jours.
2: Oui, sur 6 jours. Donc, évidemment, le public scolaire vient nombreux parce que, indépendamment de l'exposition, nous organisons également des séances pédagogiques de sensibilisation au handicap via des courts-métrages qui sont primés dans des festivals internationaux. Ces courts-métrages étant des œuvres cinématographiques en tant que telles, elles sont vraiment de très très beaux courts-métrages. Et donc, le public scolaire vient assister à ces animations pédagogiques.
1: Alors, nous aimons apprécier des œuvres originales dans beaucoup de domaines. Lesquelles ?
2: Alors, on pense tout de suite à la peinture et à la sculpture.
1: Ben oui.
2: Voilà. Mais la variété est absolument énorme. Il y a beaucoup de 3D. Donc, par exemple, cette année, nous aurons un dragon de 2 mètres de haut. Voilà, en papier mâché, doré, magnifique. Mais nous aurons aussi le manoir de la famille Adams.
1: Ah.
2: Voilà. Nous avons de la photographie, du dessin, de la broderie.
1: Ah mais oui, c'est de l'art aussi.
2: Oui, de l'animation, du film d'animation, de l'installation aussi. Donc, tout ce que vous pouvez imaginer comme médium artistique est présent à Panard.
1: Ce qui me fascine, c'est le nombre d'institutions qui participent.
2: Oui, cette année, nous en avons 67. C'est la moyenne. Donc voilà, pour 750...
1: Donc rien que dans la province de Liège, nous avons 67 institutions qui accueillent pour des ateliers des personnes porteuses de handicap. C'est bien ça.
2: Nous en avons bien plus, mais celles qui répondent à l'invitation, La moyenne est entre 65 et 70 institutions, dont certaines qui sont vraiment des fidèles hein, depuis très très très longtemps.
1: Alors l'exposition commence le vendredi 2 octobre, c'est entrée libre, hein, c'est pas payant évidemment. Alors, mais qu'est-ce qui se passe le jeudi 1er octobre, juste avant l'inauguration et le verre de l'amitié le vendredi, il y a quand même quelque chose qui se passe la veille?
2: Donc le département santé sociale de la province de Liège organise tout au long de l'année un cycle de conférences liées à la santé, au bien-être. Voilà, ce sont des conférences grand public, mais toujours présentées et animées par des spécialistes.
1: Oui.
2: Voilà, mais l'objectif c'est de rendre des choses accessibles.
1: Et le sujet de cette conférence-ci ?
2: Cette conférence-ci, le thème a été choisi justement pour pouvoir rentrer dans le cadre de l'exposition, et c'est « Handicap invisible, ce que l'œil ne perçoit pas ».
1: Effectivement, c'est très compliqué à percevoir.
2: Oui.
1: Donc on a... Alors, le vendredi 2 octobre, alors il y aura le verre de l'amitié à 18h, au fond c'est l'inauguration.
2: Oui, l'expo ouvre le matin à 10h, mais à partir de 18h, c'est le verre de l'amitié, donc une inauguration festive.
1: Alors, il y aura aussi un concert le dimanche 4 octobre et vous en parlerez en fin d'émission. Alors, plus d'infos, il suffit d'aller sur provincedeliège.be/fr/panard. Alors, vous avez choisi la première musique, et la première musique, c'est L'Acmé de Delibes avec Jody DeVos, L'air des fleurs. Alors, pourquoi avoir choisi cette musique ?
2: Alors, nous avons choisi cette musique parce que pour le visuel 2026, nous avons regardé évidemment attentivement les œuvres qui étaient exposées et nous avons eu un véritable coup de foudre pour un portrait d'une dame blonde avec un chapeau, voilà. Et il nous a inspiré parce qu'à côté de ce portrait, des volutes oui, circulaires avaient été exposées et on s'est tout de suite dit qu'on pourrait animer dans une vidéo promotionnelle, donc une petite capsule, un teaser, oui, qu'on pourrait animer ces volutes sur une musique aérienne, comme ça, et que les volutes pourraient dévoiler, à la fin du teaser, le portrait que nous avions choisi, qui a été réalisé à la lumière. Donc, comme j'aime beaucoup la musique classique, je me suis dit, ah mais tiens, qu'est-ce qui pourrait donner cette impression comme ça de fluidité et j'ai pensé à L'Acmé, à L'air des fleurs, que tout le monde connaît, mais dont personne ne connaît le nom.
1: Et avec Jody DeVos, eh bien nous l'écoutons.

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1: Je suis avec 5 invités qui nous parlent de Panard, l'exposition de toutes les différences. Cette grande exposition met en valeur des œuvres réalisées par des personnes porteuses de handicap. Ces adultes et enfants font partie d'ateliers organisés par de nombreuses institutions en province de Liège. Rendez-vous du 2 au 7 octobre à la Cité Miroir à Liège. Et il y a aussi un jeudi santé le 1er octobre dès 18h. Pour ce jeudi santé, c'est gratuit, comme toute l'expo, mais il faut réserver au 04 279 20 00 ou envoyer un mail à jeudisanté@provincedeliège.be. Un site pour le tout, provincedeliège.be/fr/panard. Alors, j'ai maintenant le plaisir de donner la parole à Bérangère Montfort, qui est animatrice à l'ASBL La Lumière. Elle anime un atelier textile, c'est bien cela?
2: En effet, bonjour.
1: Alors, Bérangère, une affiche superbe nous attire vers l'exposition. Qui a réalisé ce visuel?
2: Alors, c'est un monsieur qui s'appelle Jean-Charles Kanz, qui fait donc partie, qui a fait partie de l'atelier textile. Et donc, c'est une technique que j'avais abordée, la vannerie spiralée. Et donc, c'est composé de tissus autour desquels on enroule de la laine ou du coton et qui forment de longs boudins, de longs fils qu'on enroule sur eux-mêmes pour former des volutes ou à la base, en fait, c'est une technique pour faire des paniers ou sous-plats. Je pense que beaucoup d'entre nous en ont déjà vu, mais sans se rendre compte. Et donc, ce monsieur a utilisé cette technique pour faire un tableau. Et donc, en utilisant des volutes de couleurs différentes, on voit clairement le visage d'une dame au chapeau rouge, des cheveux blonds et un manteau de couleurs différentes. Et donc, cette pièce qui avait été exposée l'année passée à Panard, avec d'autres pièces de vannerie spiralée d'autres personnes de l'atelier, a été utilisée pour l'affiche cette année-ci.
1: Alors, vous faites partie de l'équipe d'animation des ateliers de la lumière. Ils sont nombreux, ces ateliers?
2: Oui, il y a la lumière de tous les jours, des activités de loisirs pour qui veut, à condition d'être affilié au service social de la lumière. Il y a par exemple un atelier d'éveil artistique, de poterie, de photos, un atelier chant, djembé, guitare et d'autres ateliers autres que artistiques, donc cuisine, club de marche, club tandem, etc. Il y a énormément de choses. Il y a eu du théâtre, des podcasts.
1: Mais j'ai écouté notamment le premier, éveil artistique. Qu'est-ce que c'est qu'on prend?
2: Alors, c'est une collègue animatrice qui est historienne de l'art et qui propose un sujet d'histoire de l'art ou un artiste, et elle parle de sa biographie, de son œuvre, et elle propose à chacun d'interpréter et de refaire une nouvelle composition en s'inspirant de ce qu'ils viennent d'apprendre et d'échanger autour de cet artiste. Et donc, ça donne des œuvres dessinées ou peintes ou gravées. En tout cas, c'est de la deux dimensions. Et donc, Elle adapte aussi leurs dessins au fur et à mesure du processus et leurs croquis en relief pour ceux qui ont besoin ou en contrastant. Et donc, il y a toujours... Enfin, chaque participant peut apprécier ce qu'il a fait. Et voilà. Donc, c'est continuellement adapté.
1: Alors, vous avez souhaité venir, parce que vous vouliez avoir un rôle très léger dans l'émission, je veux dire, venir avec l'animatrice photo de la lumière, Joanie Defailly, donc la mettre en lumière. Alors, pourquoi avoir choisi l'atelier photo, Joanie Defailly, l'animatrice?
2: Alors, parce qu'on fait une tournante, de toute façon, à Panard, et en montrant chaque année une technique différente. Et cette année, c'est le tour de l'atelier photo.
1: Eh bien, je me tourne donc vers Joanie pour nous expliquer en quelques mots son parcours en développant la phrase qu'elle a écrite « Je suis presque aveugle, mais ma passion n'a jamais été aussi claire ». Bonjour Joanie.
3: Donc je m'appelle Joanie, j'ai 43 ans, je suis malvoyante de naissance, j'ai une aniridie, donc je n'ai pas d'iris. Et j'ai commencé à prendre des photos toutes petites. Donc c'est ma maman qui m'a mis un appareil photo entre les mains, parce que pour elle, c'était important, que je puisse toucher à tout.
1: Oui.
3: Et j'ai commencé à photographier les Playmobil.
1: Ah.
3: Alors, je suis fan du Standard de Liège, et donc du coup, les Playmobil, je les mettais en scène comme un match de foot. Donc, elle a compris que c'était hyper important, et c'est comme ça que j'ai commencé. Et en fait, la photographie, ça m'a permis de m'épanouir, de sortir de chez moi, de gagner en autonomie, de partager. Et c'est vrai que on a l'impression que malvoyant ne voit pas grand-chose. Mais depuis que je fais de la photo, comme je le dis dans ma phrase,
1: on voit autrement.
3: On a un ressenti beaucoup plus puissant. Et c'est clair. Je vois plus clair.
1: Oui. Alors, comment peut-on animer un atelier pour malvoyants en étant malvoyante soi-même? Est-ce qu'il y a des trucs que vous allez révéler aux auditeurs? Est-ce que vous avez des outils que vous utilisez pour y arriver?
3: Mais déjà, en étant malvoyante et eux aussi, on se comprend. Je sais ce qu'ils ressentent.
1: Très important, ça.
3: Je sais par où ils sont passés. Donc, et eux, ils le savent. Ils le savent aussi. Donc, il y a déjà une certaine fusion entre nous. Il y a beaucoup de complicité.
1: Oui.
3: Donc, ça, ça permet... c'est plus fluide, en fait.
1: Et vous avez combien de participants à l'atelier?
3: Alors, pour le moment, nous sommes une dizaine.
1: Ah, quand même.
3: Oui. Mais on n'en prend pas plus parce qu'évidemment, pour s'occuper de chacun, au mieux,
1: c'est sûr.
3: C'est plus facile. Enfin, c'est pour eux, surtout, hein. Pour qu'ils soient mieux épanouis et qu'ils sortent bien dans le groupe.
1: Et vous vous entraidez alors?
3: On s'entraide, mais on a aussi des bénévoles. Donc des personnes qui vont nous aider à guider les participants. Mais ce n'est pas le bénévole qui va prendre la photo. Il va peut-être décrire ce qu'il y a autour de nous. Et c'est le participant qui va dire « Ah, mais moi j'ai ressenti ça maintenant. » S'il a entendu un oiseau, par exemple, il va dire « Est-ce que tu sais me dire où ?» plus ou moins, et l'oiseau, de quel côté, où je puisse cadrer à cet endroit-là.
1: Vous avez été cet été quelques jours à Nieuport, et vous avez tous, vous êtes partis à une dizaine, comme ça, presque tout le monde est parti.
3: Oui, oui, bien sûr, une dizaine, plus les bénévoles, donc plus presque 15. Oui.
1: Et alors, vous avez pris des photos de jour, de nuit, ça vaut donc la peine de découvrir votre page sur Facebook. Hein, pour, c'est bien une page, hein, c'est ça?
3: Oui, oui, Instagram et Facebook.
1: Instagram et Facebook. Donc, et TikTok, voilà.
3: Ah,
1: vous
3: on
1: êtes
3: a la page.
1: Voilà, pour découvrir vos photos. Alors, vous avez choisi la deuxième musique, Joanie. Vous avez choisi la deuxième musique et c'est jusqu'ici, Tout va bien de Gims. Pourquoi?
3: Tout d'abord, c'est un petit clin d'œil parce que Gims porte des lunettes noires et que beaucoup dans notre groupe portent des lunettes noires et que le grand public, quand il voit un malvoyant ou un non-voyant, il s'arrête aux lunettes noires. Donc voilà, c'est un petit clin d'œil. Et puis, c'est l'état d'esprit du groupe, en fait, qui dit que jusqu'ici, ça va bien. Enfin, ils croient que ça va bien. On a tous eu des obstacles et tout ça. On a eu un parcours très difficile, pour certains chaotiques, mais on est toujours là et la passion nous fait avancer. Donc voilà.

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1: Je suis avec cinq invités qui nous parlent de PANA, l'exposition de toutes les différences. Cette grande exposition met en valeur des œuvres réalisées par des personnes porteuses de handicap. Alors, rendez-vous donc du 2 au 7 octobre à la Cité Miroir à Liège. Un numéro de téléphone pour les renseignements, 04 279 20 00 et un site évidemment provincedeliège.be/fr/panard. Alors, j'ai le plaisir d'accueillir deux participantes à l'atelier photo de l'ASBL La Lumière, qui sont également des nôtres, Bégonia et Kim. Alors, qu'est-ce qui vous a motivé pour faire partie de cet atelier, Kim?
2: Moi, ce qui m'a motivée, c'est le fait, déjà, j'aime bien faire la photo. Et puis, de base, je n'osais pas forcément faire des photos parce que je me dis, en étant malvoyante, c'est peut-être plus compliqué, je ne vois pas la même chose que les autres.
1: Et vous en aviez déjà fait par vous-même?
2: Oui, par moi-même, mais ce n'était pas la même chose qu'en atelier.
1: Oui.
2: Et puis, quand j'ai appris qu'il y avait un atelier photo, ça m'a donné envie d'apprendre de nouvelles techniques, de nouvelles méthodes et peut-être de nouvelles façons aussi de prendre les photos en écoutant ses sens, tout ce qui est odorat, le toucher, l'ouïe. Et ça, ça aide énormément pour faire les photos.
1: L'ouïe vous aide beaucoup pour les photos?
2: Oui. Par rapport, par exemple, quand il y a des oiseaux, quand, par exemple, si on entend un vélo arriver, si on entend le train arriver, ça donne tout des indications.
1: Et vous savez à peu près à quelle distance est le vélo, quoi?
2: Oui. S'il fait aller sa sonnette, oui. Et à la vitesse aussi qui roule, quoi.
1: Donc, ça vous donne des repères?
2: Oui, exactement.
1: Alors, Bégonia, qu'est-ce qui vous a motivé?
3: Je dirais un peu comme Kim. Bon, moi, je suis plus âgée. Je ne suis pas de la même génération. J'étais aussi intimidée par la photo. Et le fait qu'ici, on se retrouve entre amis, ça a aidé. Donc, quand Joanie a proposé, franchement, j'ai sauté sur l'occasion. Ce qui a changé aussi, puisque je suis d'une autre génération, c'est qu'aujourd'hui, on a des téléphones dans nos poches qui nous permettent de prendre des photos. Et donc, on prend des photos un peu beaucoup plus facilement qu'à sur un appareil photo.
1: Mais vous vous êtes adapté.
3: Et donc, évidemment, on a appris sur... ça fait 2 ans ou 3 ans, je ne sais plus.
2: 3 ans.
3: 3 ans qu'on a commencé. Moi, je suis là depuis le début. Parce qu'il y a, il y a des gens qui viennent, qui partent. Et on évolue, quoi. On apprend vraiment des techniques, oui. Même si on n'utilise pas encore de matériel photographique, on utilise nos téléphones. Voilà. C'est une première approche, mais on fait déjà des bonnes photos avec ça. Enfin, j'espère.
1: Et pour vous deux, alors, c'est vous qui avez choisi des photos à mettre au CIMES du 2 au 7 octobre à la Cité Miroir, Kim?
2: Oui, pour ma part, tout le groupe a choisi les photos et on avait carte blanche, sauf c'était sur les contrastes.
1: Alors, cet atelier, quand a-t-il lieu et et combien de temps dure-t-il? Donc, c'est toutes les semaines?
3: Donc, c'est tous les 15 jours, à peu près, en moyenne, en fonction de disponibilité aussi des locaux et tout ça. Et donc, on fait une fois en extérieur et une fois à la lumière, en général, parce qu'on aime bien aussi revisionner nos photos sur un grand écran. Et comme ça, on peut partager les photos de chacun, puisque... Voilà, on sélectionne, nous, des photos qu'on veut partager et puis pour les expos, c'est nous aussi qui sélectionnons les photos qu'on veut partager.
2: Et ça dure toute l'après-midi de 13 à 16 heures.
1: Alors, pour terminer, je rends la parole à Karine Philibert pour nous présenter le dernier morceau qui est « Nature » de Romain Viesley, qui sera en concert le dimanche 4 octobre à 14h30.
4: Alors, Romain a pris contact avec moi il y a un an pour me dire qu'il était pianiste, multi-instrumentiste, qu'il était suivi, en tout cas qu'il avait été suivi à la clinique psychiatrique des frères Alexiens de Peine. Et plutôt que de le faire venir à un vernissage où personne n'écouterait ce qu'il joue, nous lui avons proposé un concert. Donc ça va être vraiment très très chouette, je pense, parce qu'en fait, il est diplômé du conservatoire en hautbois. Voilà, donc
1: il est compositeur aussi.
4: Il est compositeur, il a suivi des cours d'improvisation au conservatoire. Donc c'est un musicien formé. Voilà, qui écrit des chansons, mais qui fait aussi de la musique électronique, qui a fait des stages de percussion. Donc, il va vraiment nous proposer tout un panel musical, sur la scène de la Cité Miroir. Donc, c'est un concert gratuit, mais de nouveau, comme le nombre de places est limité, L'accès au concert se fait sur inscription.
1: Voilà. Eh bien, je vous remercie à toutes. Je remercie Patrick Choutin à la technique. Merci à vous cinq d'avoir formé une belle équipe pour présenter Panard. Et merci à vous, chers auditeurs, de nous avoir écoutés.

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1: Bienvenue à toutes et à tous, bienvenue dans l'émission consacrée à la musique religieuse et chrétienne et plus particulièrement aux nouveautés de ces derniers temps. Eh bien aujourd'hui, je voudrais vous présenter un album qui est déjà sorti en 2024, réalisé par un chanteur que j'apprécie tout particulièrement, Pierre Eliane. Son CD s'intitule « J'ai cherché ton nom », ce Carme Deschaux, qui est aussi musicien, rocker et poète, nous livre un album très personnel qui nous invite à retrouver l'essentiel, ce qui donne du poids à nos existences. Écoutons tout de suite le titre qui a donné son nom à l'album « J'ai cherché ton nom ».

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En général, dans ses chansons, Pierre Eliane se contente de quelques instruments, notamment une simple guitare, pour mettre en valeur les textes. Ici, il y a toute une orchestration, comme vous venez de l'entendre. Après la réédition récente de Thérèse Songs, dans lequel il chantait les poèmes de la petite Thérèse, donc Thérèse de Lisieux, Pierre Eliane propose ici ses propres textes. Ils ont la beauté et la force de la mer ou du désert. Tel un prophète biblique, Pierre Eliane nous invite à ouvrir les yeux, à regarder, à écouter. Il parle à tous, croyants ou non. Il regarde notre monde, il regarde les femmes et les hommes d'aujourd'hui et nous fait comprendre que s'il y a un lieu où il faut chercher Dieu, c'est là. Tout autant dans les angoisses de nos cités que dans les cristaux de notre histoire. Alors si les mots de ce témoin bienveillant sont très actuels, on y retrouve souvent la couleur de ceux des psaumes. Ils portent les cris et les espoirs des êtres humains. Pour enregistrer ces poèmes, le bluesman s'est entouré, comme toujours, ou comme souvent ces derniers temps, de musiciens de grand talent. Sa voix qui chante et déclame nous interpelle. Elle donne envie de le suivre au désert, là où il n'y a pas de frontières et pas d'argent. Voilà justement le titre « J'aime le désert ».

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Pierre-Éliane n'est plus tout jeune, né le 23 août 1955. Il a commencé sa carrière musicale en 78, donc à l'âge de 23 ans. Il produit d'abord 6 albums sur des majors. Il collabore avec des artistes comme Alice Botté, Manfred Kovacic, Charlie-Lee Couture et bien d'autres. À l'âge de 33 ans, en 1988, il entre au Carmel. À partir de 92, il enregistre des albums où il chante les textes des saints du Carmel sur des mélodies qu'il a composées assez rythmées et modernes. Ses 4 premiers albums sont consacrés donc aux poésies de Thérèse de Lisieux. Il met ensuite en musique les chansons mystiques de Jean de la Croix, ainsi que des textes de Thérèse d'Avila et d'Élisabeth de la Trinité. Il a aussi réalisé un album sur la thématique du pauvre prophète Jonas et un autre sur Tagore, artiste hindou complet du début du XXe siècle, écrivain et peintre indien. J'ai cherché ton nom et son 18e album déjà. Écoutons un autre extrait qui évoque un récit biblique que vous connaissez peut-être aussi, Samson et Dalila.

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Vous êtes à l'écoute de RCF dans l'émission consacrée à la musique chrétienne dans toutes ses facettes. Aujourd'hui, avec le dernier album de Pierre Eliane, J'ai cherché ton nom, qui est sorti en 2024. Cet album n'est pas banal. Rappelons que Pierre Eliane est religieux dans l'ordre du Carmel. Il nous offre ici une poésie profonde et sobre, urbaine aussi, sur les compositions de son ami Manfred Kovacic, sont ainsi nées des prières profanes, prières cordiales et dépouillées qui ne s'embarrassent pas des canons de la religiosité, mais nous touchent par leur justesse et leur simplicité. Un beau pansement à l'âme en cette période plutôt trouble. Nous continuons avec « Ne touche plus à rien ».

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Avant de terminer cette présentation du dernier album de Pierre Eliane, écoutons encore l'hommage que le compositeur Manfred Kovacic rend à son ami. J'ai connu Pierre lorsque j'étais musicien d'Alain Bachon. Ensemble, nous avons eu de nombreuses collaborations au fil des années. Je souhaitais depuis longtemps enregistrer avec lui un nouvel album personnel avec ses propres textes qui étaient en sommeil. D'anciennes maquettes ont été ressorties et de nouveaux titres sont apparus très vite comme par magie. Pierre est très agile avec les mots et le chant et les arrangements ont mijoté pendant presque 2 ans au gré du talent et de la disponibilité des musiciens. Fin de citation. Le résultat, vous venez de l'entendre, l'album « J'ai cherché ton nom » de Pierre Eliane qui est sorti le 4 septembre 2024 chez ADF Bayer Music. Voilà tout pour aujourd'hui. J'espère que vous avez apprécié. Je vous laisse avec un dernier extrait. Je rêve souvent d'elle. À bientôt.

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Continuons, et là, comment allez-vous les amis? Ah, mon cœur est content, quel honneur de vous savoir branché sur cette fréquence pour déguster les bons sons qui viennent d'Afrique. J'espère que vos oreilles sont préparées car aujourd'hui, on va vous mettre bien. Oui, allez, installez-vous confortablement, on va démarrer par l'Afrique de l'Ouest et surtout le Mali grâce à la sublime voix de Fatim Diabaté, dite haute de gamme. La Jayaba, c'est le titre. Bonne arrivée.

Ah, ce n'est pas un hasard si on la surnommait la haute gamme. Fatim Diabaté sur la radio, fille du Mali, native de la France, puisqu'elle est née un 16 janvier et moi un 16 septembre. Mais elle, c'était en 1990 en France. Alors, juste dire que bien qu'elle soit née en France, en région parisienne, elle n'a pas perdu cette culture mandingue là. Aujourd'hui, elle est l'une des plus grandes ambassadrices de cette lignée de griots très respectés qu'elle représente à travers le chant. Elle s'est imposée comme une figure incontournable de la musique malienne contemporaine et du style tradit moderne. Fatim Diabaté à l'instant, une grande voix. Allez, continuons avec ce bal de femmes. Voici la Camerounaise Sepo. Elle parle de tristesse avec Noué. Mais vous allez voir, c'est du bon Makossa, du très bon Makossa. Avec une voix, mon Dieu, écoutez ça.

Si vous aimez le Makossa, vous allez aimer Sepo. Oui, Bito Sepo Alexandra Hortense, chanteuse camerounaise. Elle est le porte-étendard de cette nouvelle génération, de cette génération dorée de jeunes musiciens camerounais. Ce sont ceux-là même qui portent haut les couleurs du Cameroun et surtout qui rehaussent la qualité du Makossa, qui rehaussent l'image du Makossa. Sepo est une artiste qu'on aime. Ici, Sepo rend un hommage touchant à travers une chanson qui parle de tristesse, car Niue, c'est la tristesse. Une chanson qui est sortie le 18 septembre dernier, presque 16 jours après Longué qui l'avait précédé au devant de la scène. Le retour qui, ma foi, est un retour gagnant et qui en fait réconcilie tout cela qui est en train de douter des forces du Makossa avec ce rythme qui a pendant des années porté haut les couleurs du Cameroun sur le plan musical. Voici le grand Tiken Diafakoli, là-bas.

Ah, j'aime beaucoup ce message. Un message porté par un rythme percutant. Le titre s'adresse directement à la jeunesse africaine et d'Amérique latine. Il dénonce le mirage occidental et ce rêve d'un ailleurs meilleur qui pousse parfois à tout quitter au péril de sa vie, tout en rappelant que la vraie force réside ici, dans ses propres racines. Et sur ce titre, il faut rappeler que l'Ivoirien Tikenya Fakoly est avec la rappeuse chilienne Anna Tijoux. Là-bas, c'était le titre. Et maintenant, je vous invite à faire un petit tour au cœur d'une collaboration qui réunit Que Black, Franglish et Dwight Boitfilé. Le titre, c'est Énergie, le titre qui donne d'ailleurs le nom au dernier album de Que Black et Franglish, Énergie. C'est le titre, on l'écoute.

ça c'est génial. English, K-Black et Dre doit être filé sur cet extrait Énergie. Ça, c'est le titre qui donne le nom à cet album collaboratif majeur réunissant K-Black et Franglish. L'album est sorti le 16 juin dernier et c'est dans le même album qu'on retrouve le magnifique titre Uber qui est devenu presque viral. Uber, c'est avec Mauvais Joe. Il y a également Haut les mains avec IDS et surtout cette génération Wang et Cholo que je vous recommande à l'instant dans Energy avec Dre doit être filé. Donc retenez le nom de l'album. L'album est baptisé Energy et un titre qui donne vraiment de l'énergie et qui donne envie d'écouter cet album. Allez, un peu de douceur, ça fait du bien. Mon soleil, voici Don Metoc, l'enfant terrible du Bénin sur la radio. Ouais, écoutez ça.

Ah, j'aime sa voix, j'aime ses compositions. Soro Ignace Metokin, dit Don Metok. Attention, c'est une figure incontournable de la musique béninoise et qui cumule déjà au moins 30 ans de carrière. C'est normal que lorsqu'il s'assoit pour composer, on ait une belle pépite. C'est un médicament pour les cœurs brisés, ses compositions. Un homme qui s'est donné des conseils. Je crois que dans la vie, il est comme ça, quoi. Don Metok à l'instant avec ce titre Mon Soleil. Quoi qu'il arrive, le soleil brille toujours et on ne quitte pas quelqu'un pour une petite tempête. Non, parce qu'au final, il y a le beau temps qui revient, quoi. Bon, ça, c'est pour donner un peu de courage à ceux qui ont tendance à vite abandonner. Voilà. Persévérer. Allez. Voici la voix d'une jeune dame qui aussi a un tempérament puissant, mais surtout très câline et beaucoup de douceur. Voici Zama. Elle a mis le mec qui l'embêtait sur répondeur. Vous allez entendre, écoutez ça. Le message est fort.

Zama est une fille d'Haïti. Elle vit aux États-Unis, à Boston. Et sa voix soul et ses textes évocateurs créent une musique à la fois profondément personnelle et universelle. Alors son style mélange plusieurs genres musicaux. On va parler de soul, de pop, de R&B et de rythme afro-caribéen qui donne quelque chose d'entièrement personnel avec des paroles en anglais, en français, en créole haïtien et en espagnol. Alors, retenez que l'art de Zama repose avant tout sur le récit. Ses chansons à la fois intimes et profondes, comme celles qu'on vient d'entendre, répondeur, invitent à la réflexion sur l'identité, la résilience, l'épanouissement personnel et ces instants fugaces qui nous définissent. Chaque morceau, pour tout dire, est un chapitre de son histoire façonné par ses cultures, ses passions et surtout son regard d'artiste multidisciplinaire. À l'instant répondeur, c'était Zama, l'haïtienne, sur la radio. Le Congo, la RDC, fera partie intégrante de cette émission. Elle prendra beaucoup de place parce que l'actualité est faite en ce moment par le Congo, notamment portée sur des problèmes de droits d'auteur. Voici le premier stop. ...1986, voici Kitamata, bloqué avec Joski Kiambukuta et le tout-puissant Ok Jazz.

Mais Joski nous quitte le 7 mars 2021 à Kinshasa. L'artiste avait 71 ans. En février 2026, Fally Ipupa annonce la reprise de cette chanson, oui, Kitamata, qui est rentrée dans l'hymnographie de la musique

Allègre le Royal, Fally Ipupa de retour avec ce titre qui nous avait véritablement ramené en 1987 et qui avait donné envie aux plus jeunes à aller se questionner sur la musique africaine comme on la faisait dans le temps. Alors je vous rappelle que cette chanson est sortie en 1987 après le retour du grand Joski Kyambu Kuta au sein du tout puissant Oké Jazz du grand maître Franco Di François Luambo Makiadi. Alors d'où vient-il qu'en 2026, alors que cette chanson est arrivée sur les plateformes le 10 juin 2026, qu'en septembre, la famille de Joski revienne pour discuter de droits d'auteur de façon ouverte avec Fally Ipupa? Pourtant, c'est une question qui, selon l'équipe de Fally, avait déjà été réglée. Bon, j'espère qu'avec le temps, on aura des réponses. Mais en attendant, cette chanson a été retirée des plateformes. Alors on se demande ce qui va se passer par la suite parce que je ne sais pas ce qui se passe, mais pour l'instant, on aura véritablement des réponses dans les semaines à venir. Espérons que les familles vont trouver un terrain d'entente pour que cette belle reprise de Fally de l'Aigle Royal revienne dans nos oreilles. Car c'est la musique africaine qui gagne. À l'instant, Fally Ipupa, Kitamata, sur la radio. J'ai parlé de conflits de droits d'auteur. Alors, il y a le

0: Wing Maison Mère, qui est dans la tourmente en ce moment. Oui, Wing Musica de Werason, qui a quelques petits problèmes. Pourquoi ? Parce qu'il y a un souci de droit d'auteur aussi. Alors, un ancien guitariste soliste du groupe Wing Musica demande aussi à être payé. Il demande, il réclame ses droits. Allez, avant de parler de cet homme, de cette histoire, écoutons l'artiste. Voici Flame Capaya. Et avec ce titre, il vient briser l'omerta.
1: 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Les pactes se font dans le silence et la nuit. 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Elle touche les élites, les institutions, les quartiers et les croyances aussi.

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1: Alors, rappelons que le guitariste Flem Capaia, qu'on entend ici, demande, il existe d'ailleurs, la régularisation de ses droits d'auteur à son ancien patron Werason. Werason qui est le chef du groupe Wenge Musica Maison Mère. Car 20 ans d'attente, 9 œuvres musicales bloquées et un arrangement resté sans suite entre Flem Capaia et Werason. Le différend autour des droits d'auteur et des droits voisins prend une nouvelle tournure. L'ancien soliste de Wenge Musica Maison Mère, Mweni Capaia, a dit Flem Capaia, a donné un ultimatum de 48 heures à son ancien patron pour tenter de régler à l'amiable une affaire qui traîne depuis près de 2 décennies. Et au terme de ce délai, le guitariste virtuose menace d'engager des démarches légales auprès des organismes de gestion des droits d'auteur, notamment la SACEM, afin de faire débloquer la situation de ses œuvres et obtenir une perception des redevances qu'il estime lui revenir. Au cœur de son réquisitoire, 9 titres dans lesquels Flem Capaia affirme être intervenu comme guitariste soliste, compositeur et arrangeur. Alors ces œuvres apparaissent avec un statut en attente de validation auprès de la SACEM, ce qui empêcherait la perception de ses droits au bénéfice de ses enfants et ayants droit. Alors ce sont des droits qu'il réclame depuis 2007, il le rappelle bien. Alors faut dire qu'après cette demande de Flem Capaia, il y a Cielo Scram, lui aussi ex-sociétaire de Mwenge Maison Mère, qui dit aussi vouloir déposer une plainte contre son ancien patron, Werason, pour les mêmes exigences. Oui, une histoire de droit d'auteur qui secoue la rumba congolaise actuellement. Merci à tous d'être branchés sur la radio après Flem Capaia. Voici l'Ouganda avec le retour d'Eddie Kenzo, Tuba Show. Attention, une magnifique chanson d'amour aux sonorités rumba qui capture la joie d'être profondément et irrésistiblement

Enzo. À travers un savant mélange de l'Ouganda, de Swahili et d'anglais, Eddie Kenzo exprime ici son dévouement envers une femme unique dont l'amour a totalement conquis son cœur et son esprit. Une mélodie douce, des paroles romantiques et des rythmes africains chaleureux. Ici, on peut dire que Tuba Show célèbre le véritable amour, le réconfort et surtout ce sentiment magique de trouver la personne qui rend la vie complète. Un peu comme Rema qui l'a trouvé, le Nigérian est de retour avec Ono, un feature hit en téléchargement déjà.

On parlait de hit en téléchargement. Notez que l'album également est en téléchargement, car ce projet fera partie intégrante de l'album intitulé Rodana à sortir bientôt. Rema, le Nigérian, de retour avec ce titre Ono, un single qui annonce déjà les couleurs du prochain tube de l'été 2027, bien sûr. Célébrons le retour de la mama. Voici la dernière danse de la mama, Patience d'Abani. Le Gabon est sur la radio.

Elle est toujours élégante à 82 ans et signe son retour au devant de la scène. Madame Patience Dabani, ancienne première dame du Gabon. Oui, Marie-Joséphine Kamal, état civil, on l'appelle également la Mama. Une carrière qui démarre en 1985. Alors rappelons également que Patience Dabani a signé pas mal de hits. Et avec ce titre, La Dernière Danse, qui, ma foi, ne sera certainement pas son dernier coup de pinceau, revient dans les cordes des mélomanes africains et gabonais, surtout ceux qui attendaient son grand retour. Tout comme Valem Semi a signé son grand retour en 2026, mais avant cela, on avait loupé une étape, l'étape de 2025. Voici Bareli, c'est le Swaziland sur la radio avec l'une des grandes voix de ce pays.

le royaume d'Eswatini qui est représenté sur la radio dans cette édition de Direction Sud avec la belle Valemsemi, une chanteuse qui crée des paysages sonores où rythmes pulsés et atmosphères envoûtantes se rencontrent. Sa musique s'imprègne des mélodies de son héritage africain pour tisser des récits qui résonnent avec les expériences et les langues de l'Afrique contemporaine. Une voix qui résonne comme des nuages de miel dans nos oreilles. Une voix qui vient témoigner de toute la richesse de cette musique africaine. Voici Magasco et

Maïji, les voix de Magasco et Hans. Une chanson qui est à la fois un hommage sincère à l'amitié et surtout une célébration des rythmes camerounais qui sont le Makossa, le Ndjank et surtout les rythmes urbains contemporains. Une chanson qui crée une célébration vibrante de la loyauté, de la fraternité et des liens indéfectibles qui nous unissent à nos véritables amis Hans et Magasco sur cet extrait. Juste magnifique, juste une célébration du vrai Cameroun, du grand Cameroun et surtout de toutes les différentes populations qui constituent ce grand pays d'Afrique centrale. On va se quitter avec ce titre, le retour de Kiss Daniel, Owu Oluwa, avec Young John, Chris Beat et Wave Core. Salut!

Bienvenue dans Nos auteurs ont la parole. Aujourd'hui, on abordera le combat d'un père, pour parler pour une fois d'autre chose, le combat d'un père face à l'amour toxique, aux blessures familiales et aux addictions, et qui pourtant s'est battu pour survivre. Survivre, c'est le titre du livre de Johan Bollinger, qui est aujourd'hui notre invité.

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1: Bonjour Johan Bollinger.
2: Bonjour.
1: Alors Johan, on va se vouvoyer même si on se connaît depuis longtemps, puisque nous avons, je pense, commencé ensemble dans la presse liégeoise il y a de nombreuses années.
2: Oui, ça remonte. Hein.
1: Ça remonte, oui, tout à fait. Vous étiez alors journaliste qu'on appelait à l'époque RTC, Télé Liège.
2: Oui, tout à fait. Donc la télévision locale et même avant ça, une radio locale aussi.
1: Radio Ciel.
2: Oui, c'est ça.
1: Ciel Radio, je ne sais plus comment on appelait ça.
2: Ça a changé de nom plusieurs fois.
1: Voilà, et puis après, bon voilà, vous avez volé de vos propres ailes. Survivre, le combat d'un père, c'est plus qu'un récit. C'est plus qu'un témoignage, c'est un cri du cœur d'un père qui, pour le coup, a perdu aussi du regard ses enfants.
2: Oui, donc c'est mon histoire, en fait. C'est vraiment ce que j'ai vécu avec un regard un peu très fort introspectif. Et par rapport à ce que j'ai vécu, j'ai eu la chance finalement de me sortir de tout ce que de tout ce qui m'est arrivé et j'ai pu mettre un regard par rapport à ça qui est un peu celui du journaliste qui s'auto-analyse et qui regarde un petit peu tout ce qui lui est arrivé dans sa vie finalement parce que je reprends dans mon récit des choses qui me sont arrivées dans l'enfance en fait et qui amènent des comportements à l'âge adulte, ce qui permet en fait de faire le lien entre ce qu'on vit dans l'enfance et les comportements qu'on peut avoir quand on devient adulte. Et donc, par rapport à ça, j'ai fait ce travail finalement d'introspection que j'ai décidé d'offrir quelque part aux papas qui vivent la même chose que moi parce qu'aujourd'hui, je pense que quand on est un homme, on n'a pas l'habitude de s'exprimer sur ses émotions, sur ses douleurs, sur ce qu'on vit. J'ai fait comme ce que font tous les hommes ou les papas qui sont en difficulté comme moi. Je me suis isolé, je me suis renfermé dans ma grotte et j'ai pris sur moi, j'ai essayé de faire en sorte que ça passe. Mais ça ne passait pas et donc à un moment donné, il a fallu réagir. Et par rapport à ça, le livre était cathartique, en fait.
1: Évidemment, à travers ce livre, qui est très bien écrit, voilà, vous êtes journaliste, vous avez la plume facile, et on le ressent, évidemment. C'est un témoignage intime qui nous permet aussi de nous poser beaucoup de questions sur le regard que l'on peut porter, soit sur nous-mêmes, sur nos erreurs, sur ce qu'on peut regretter, sur nos comportements, mais aussi le regard qu'on peut porter sur ces personnes qui tombent, soit sous l'emprise, qui vont mal, et qu'on regarde de travers. Et puis, finalement, ici, vous nous aidez, Johan, à comprendre le comportement, parfois les chutes, les rechutes, hein, parce que vous en avez aussi connu. Il y a eu les addictions qui ont été aussi nombreuses et qui vous ont bousculé, fait basculer. Et puis évidemment, comme dans tout bouquin qui aborde la résilience, il y a tous ceux qui vous ont aidé. Avant d'aller plus loin, il y a deux préfaces, deux préludes à votre bouquin, Céline Rouge. Et puis justement, j'ai oublié le nom, donc c'est ça que je cherchais, voilà, Anan Rizaindi.
2: Alors il faut savoir que dans mon parcours, je me suis fait beaucoup aider. Beaucoup de thérapeutes, beaucoup de personnes qui avec différentes techniques. Et Céline a été une des premières qui m'a aidé justement à comprendre les mécanismes de l'emprise parce que c'est sa spécialité. Et donc, par rapport à l'emprise, j'ai pris conscience de beaucoup de choses grâce à Céline et c'est en toute logique que je lui ai demandé de relire mon livre pour qu'elle puisse y apporter un regard extérieur. Et donc, par rapport à ça, sa relecture a été très éclairante et je lui ai demandé d'écrire la préface parce qu'elle avait cette casquette de thérapeute justement spécialiste en sortie d'emprise et c'était important pour moi de pouvoir le faire. Ce qui concerne Anan, eh bien Anan, elle a un parcours dans la communication comme moi, d'entrepreneuse, etc. On se retrouve très très fort. En lisant mon livre, elle m'a dit j'ai eu l'impression de me retrouver dedans parce que clairement les mécanismes de l'enfance, etc. Et puis derrière il y a, comme elle le dit, elle souffre. On ne souffre pas forcément, mais disons qu'elle a un trouble du spectre autistique pour lequel elle se retrouvait beaucoup dans mon histoire. Et il se trouve qu'on se rejoint sur cet aspect, sur cet aspect-là, s'il faut mettre des mots à un moment donné sur certaines choses qu'on vit. Donc moi, c'est TDAH, TSA, enfin voilà. Mm-hmm. Elle se retrouve là-dedans aussi. Et donc du coup, avec sa casquette à la base de psychologue, elle a lu mon livre et sa casquette de communicante, elle m'a aidé à le mettre en page et en musique. Et donc, par rapport à ça, je lui ai aussi demandé d'écrire une préface parce que c'était important pour moi que quelqu'un qui me comprenait à un niveau très, très profond puisse, à un moment donné, donner son avis par rapport à ce livre.
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1: Alors, pour que nos auditeurs comprennent bien votre histoire, hein, donc vous êtes en couple, vous avez des enfants.
2: Oui, en fait, il y a l'accident quelque part qui est à un moment donné, j'ai envie de dire que le Covid a été un peu un déclencheur de pas mal de choses, mais c'était latent. Et donc quelque part, finalement, ça n'a fait que révéler certaines choses qui existaient. Et donc à un moment donné, oui, quelque part, Je vis un peu la vie de rêve avec trois enfants. Je suis entrepreneur avec plusieurs sociétés. J'ai des bâtiments avec des locataires. Enfin voilà, je vis un peu vraiment cette vie.
1: Oui, tout va bien finalement. C'est ça aussi.
2: À l'extérieur.
1: À l'extérieur, c'est ça. C'est que les dysfonctionnements ne sont pas visibles, en tout cas de ceux de l'extérieur. Peut-être que vous-même, vous ne vous en rendez pas compte. Mais tout va bien et tout bascule.
2: Oui. Donc en fait, tout va bien, tout bascule, parce que je pense que en fait, quand j'ai appelé mon livre « Survivre », je ne parlais pas simplement du fait de survivre à l'accident de vie que j'ai eu, qui m'a fait tout perdre. Donc voilà, aujourd'hui, je n'ai plus rien de tout ça, je ne vois même plus mes enfants, ce qui est ma plus grande blessure aujourd'hui. Mais ce n'est pas forcément cette perte-là, survivre. Survivre, c'est expliquer que en fait, je me suis rendu compte que j'ai survécu toute ma vie. Et je pense que c'est pour ça qu'on peut se retrouver aussi dans ce livre-là, parce que je pense que dans la société actuelle, on est beaucoup à être en mode survie, parce que y a des impératifs. Les impératifs, ils sont là parce que la société nous impose à un moment donné pouvoir travailler pour pouvoir vivre, de pouvoir à un moment donné il faut être, il faut avoir. On nous balance des publicités dans la figure tout le temps, il faut acheter. Donc on est dans cette surconsommation qui, à un moment donné, est une surconsommation de notre propre vie aussi. Quelque part, on le fait tout à fait inconsciemment. Je pense que quelque part, le mécanisme de l'addiction, il se retrouve aujourd'hui très fort dans la société, où on voit qu'on est dans la surconsommation. Ça, c'est une forme d'addiction. Le fait de se sentir soulagé quand on a passé une commande sur Amazon et que quelque part, quand on reçoit le colis, on n'a même plus envie de l'ouvrir, ce sont des mécanismes d'addiction. Donc, on est dans une société qui favorise l'addiction. Et une société qui favorise l'addiction à travers les achats compulsifs, oui, mais aussi à travers l'alcool, qui est une des premières drogues les plus nocives qui existent, mais qui est valorisée dans la société aujourd'hui. Et donc, l'alcool, quelque part, en ce qui me concerne, avec mon profil TDAH, aujourd'hui, je sais tout ça, mais je ne le savais pas à l'époque. Avec mon profil, l'alcool, c'était quelque chose qui me permettait de souffler. Parce que je m'imposais tellement de contraintes, tellement de choses sur les épaules. Il faut savoir que je gérais trois sociétés, j'avais trois enfants dont je m'occupais le matin, que j'allais conduire à l'école et que je récupérais le soir, et pour qui, moi, c'était toute ma vie. Donc le week-end, j'étais présent. Les vacances scolaires, je prenais mes congés pour aller quelque part avec eux. Les vacances, grandes vacances, j'étais présent, etc. Donc j'avais un temps restreint pour gérer mes trois sociétés pour travailler. Mais donc, ça me prenait beaucoup de temps, d'énergie, etc. Et l'alcool me permettait quelque part de jouer un peu un rôle d'antidépresseur ou d'antistress.
1: Mais c'était pas de l'alcool mondain, c'était vraiment de l'alcoolisme.
2: Non. C'était d'abord de l'alcool mondain, et puis finalement c'est devenu vers 2018, donc avant le Covid déjà, un problème en ce qui me concernait, parce que j'ai subi une opération qui a fait que l'alcool au niveau de mon estomac n'était plus du tout absorbé, et donc je faisais des espèces de mini-comas, etc. J'en parle dans mon livre. Ce qui fait qu'à un moment donné, l'alcool devient un problème vraiment, parce qu'on ne l'absorbe plus, parce qu'on ne supporte plus. Et j'ai envie de dire, même avant ça, c'était un problème, je ne m'en rendais pas compte, parce que sociétalement, c'est complètement accepté.
1: Tout à fait.
2: Et donc, celui qui boit son verre ou qui aime bien de sortir, etc., il ne pose pas problème dans la société aujourd'hui.
1: Surtout dans notre génération, hein, parce qu'apparemment, ça change un peu chez la génération plus jeune.
2: Oui.
1: Ils boivent moins. Yann Bollinger, je reviens là-dessus, avant d'aller plus loin, pour que nos auditeurs comprennent bien. Tout le monde ne comprend pas toujours, c'est un terme qu'on utilise beaucoup aujourd'hui, TDAH.
2: Oui, donc c'est trouble... Alors, de troubles déficitaires de l'attention avec ou sans hyperactivité. Voilà, et TSA, c'est trouble du spectre autistique. Donc,
1: ça veut dire difficulté à se concentrer ?
2: Alors, c'est plus complexe que ça, c'est-à-dire que généralement, les personnes qui sont TDAH, on en avait une très mauvaise image justement à notre époque. Je pense que quelque part aujourd'hui, on a un peu plus ramené ça à une forme de réalité. On considérait que c'est celui qui restait sur sa chaise et qui ne savait pas rester tranquille sur sa chaise, là, qu'il fallait vraiment canaliser.
1: Hyperactif.
2: Hyperactif, etc. Or, c'est un des symptômes, mais ce n'est pas que ça, quoi. Donc, TDAH, ça peut être aussi... Moi, en ce qui me concerne, j'ai toujours cette difficulté à rester assis pendant des heures, sauf que j'étais très drillé par des parents qui avaient donné une éducation hyper, où il fallait quelque part être sage.
1: On écoute, quoi.
2: Voilà, et jusqu'à mes 15 ans, j'allais à la messe, donc je devais, pendant une heure et demie, de rester sage sur ma chaise. C'était les moments les plus horribles.
1: Une heure, c'est pas une heure et demie, là, mais c'est une heure.
2: Oui, enfin, ça dépendait.
1: Oui, bien sûr.
2: Chez nous, c'était parfois un peu plus long. Et donc, et puis il fallait rester tranquille, il fallait être sage, etc. Donc, toutes les injonctions, finalement, finalement quelque part familiale que j'avais à ce moment-là qui canalisait quelque part mon TDAH. Je viens aussi d'une famille d'agriculteurs où quelque part la rigueur est très importante pour pouvoir tenir le coup. Si on se lève pas à 5 heures du matin pour aller traire les vaches, elles vont avoir des problèmes. Et donc ça m'a permis aussi de canaliser quelque part ce TDAH en ayant extrêmement beaucoup de rigueur. Ça veut dire que tous les jours debout à la même heure, même si je rentrais à 6 heures du matin, ben j'étais debout et j'allais, je faisais ce que je devais faire avec des rituels très très...
1: Mais c'est un cadre, et vous en parlez dans le livre Survivre, hein, je rappelle, c'est aussi pour ça que vous êtes avec nous aujourd'hui. C'est un cadre qui vous a formé, qui a fait l'adulte que vous êtes. À l'époque, vous étiez heureux dans ce cadre?
2: Ah, complètement, parce qu'en fait, le cadre, il rassure quelque part. Mmh. Et donc, quand on est dans ce cadre, on ne se pose pas de questions.
1: On n'imagine pas qu'il peut nous porter préjudice plus tard.
2: Pas du tout. Et en fait, pour pouvoir rester dans ce cadre, qu'est-ce que j'ai fait? Et y a beaucoup de gens qui font ça, c'est j'ai mis des addictions, parce que les addictions, quelque part, me permettaient de fuir cette réalité contraignante, et donc ce cadre. Et donc, à un moment donné, on est dans le juste équilibre. Est-ce que je dois accepter ce cadre ou est-ce que je dois en sortir? C'est toujours un peu la difficulté. C'est ça que je raconte dans mon livre, en repartant de l'enfance, évidemment, puisque c'est de là que se posent toutes les bases et que j'arrive ici à expliquer un petit peu le mécanisme du TDAH. Le mécanisme du TDAH, c'est aussi, moi par exemple, j'ai jamais su rester dans un boulot plus de 5 ans. J'étais à RTC, là, ici, je présentais le journal, j'étais très bien, c'était une chouette ambiance, chouette équipe, etc. Sauf qu'un jour, j'ai fait l'interview d'un homme politique pendant les élections qui était bourré sur le plateau et ça a fait le buzz sur Internet.
1: Ça fait, on s'en souvient.
2: Voilà, c'était en 2006 et YouTube n'avait qu'un an à cette époque-là. Et je me suis dit, tiens, Internet, YouTube, vidéo. Et je faisais beaucoup de reportages sur les entreprises aussi pour des émissions dédiées. Je me suis dit, entreprise, etc. Ça a fait un petit chemin dans ma tête. J'ai repris des cours du soir au HEC et en 2009, j'ai quitté tout ça, un emploi de salarié en plus, bon, tranquille, où j'aurais pu rester jusqu'à
1: ma pension. Le rêve à l'époque pour de nombreux journalistes.
2: Exactement, et il n'y a pas beaucoup de gens qui ont compris, mais moi j'ai quitté en 2009 pour lancer ma propre société de production de vidéos pour Internet. Je suis arrivé comme un cheveu dans la soupe sur un marché qui n'existait pas encore ou qui était très, très balbutiant. Et j'ai pu lancer des web-tv pour le Cercle de Wallonie.
1: Vous a grisé cette époque-là?
2: Complètement. En fait, c'est ça aussi. C'est la recherche quelque part un petit peu de toute cette adrénaline qu'on peut avoir dans les différents projets. Et ma boîte, comme elle a très vite cartonné, que j'étais avec des associés à l'époque qui avaient la majorité dedans, après 3 ans, j'ai revendu. Je suis parti dans un groupe de presse créer leur société de production audiovisuelle. Et donc là, après 3 ans, qu'est-ce qui s'est passé? Ben, burn-out, parce que clairement, quand on est TDAH, on a tendance à plutôt aller vers des burn-out et redémarrer à zéro en 2015.
1: On va marquer une première pause. On se retrouve tout de suite.
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0: Faut-il encore le présenter? Stromae, Papa Outé.
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0: Et nous sommes toujours aujourd'hui avec Johan Bollinger qui nous présente Survivre, son cri du cœur, cri de père, cri aussi de résilience face à une période de sa vie compliquée qui se termine. Enfin, on peut dire aujourd'hui que vous vous en êtes sorti, Johan?
2: C'est compliqué.
0: Ça reste compliqué.
2: Disons qu'aujourd'hui, je suis dans une zone d'apaisement qui me permet en fait de pouvoir apprécier ce recul et cette chance que j'ai eue de pouvoir justement survivre et de me dire, ok, aujourd'hui, l'étape suivante, c'est je peux me permettre d'être suffisamment en paix avec moi-même pour aider d'autres personnes. Et donc, c'est là que je me trouve aujourd'hui.
0: Alors, dans cet ouvrage intime, qui est aussi un livre un peu confession, hein,
2: oui,
0: où vous revenez sur votre parcours de vie, sur votre enfance, sur ce qui a fait de vous l'adulte que vous êtes aujourd'hui, le père que vous êtes devenu. Puis, il y a évidemment les aléas de la vie, l'accident dont vous parlez dans le livre, la pandémie, les dysfonctionnements, les addictions qui se révèlent davantage à vous. Et puis, la relation que vous vivez, qui est toxique. Peut-être qu'on peut revenir sur cette période-là qui fait qu'au final, vous avez tout perdu.
2: Et merci de le dire parce qu'on parle de relations toxiques. Ça ne veut pas dire qu'un des partenaires est plus toxique que l'autre. Par la suite, certaines réactions de mon ex-compagne ont été complètement disproportionnées et m'ont induit en mode encore plus survivre parce qu'elle a vraiment essayé de m'écraser. Mais dans le cadre de la relation que nous avions, elle était toxique. La relation, ça ne veut pas dire que ni elle ou moi, on était mieux l'un que l'autre.
0: Il y a des personnes qui sont faites pour ne pas se rencontrer. Et quand elles se rencontrent, ben voilà, parfois c'est bien au départ. Et puis...
2: Oui. Et puis aussi, parfois, il y a certains mécanismes où on se rend compte en fait que on s'entraîne l'un l'autre vers le fond et vers le bas. Et donc, quelque part, ici... Il y a des choses dont je ne me rendais pas compte, en fait, dans ce que je vivais. Et notamment le fait que j'étais avec quelqu'un qui me trompait de manière très régulière et sans que je le sache, alors que, bon, pour moi, ça fait partie des valeurs fondamentales. Et donc, du coup, il y a des choses qui se passent dans le couple qui, à un moment donné, ne sont pas perçues par le conscient, mais qui sont perçues par l'inconscient. Donc, qu'est-ce que moi, il m'est arrivé de faire? Tout simplement, en fait, j'ai développé des addictions à la nourriture dans un premier temps, et donc quelque part en grossissant, je me créais une carapace. Et donc ça aurait pu être un des signaux d'alerte, mais dans notre société, on dit oui, si tu grossis en couple, c'est que t'es heureux. Et donc du coup, moi je
0: c'était un déni dans votre cas.
2: Exactement, c'était une forme de déni. Et puis sont venues d'autres addictions, donc l'alcool, je le disais, mais qui était très latent, hein. C'était juste un alcool social comme celui qu'on peut connaître dans nos sociétés aujourd'hui. Aujourd'hui, je suis moins tendre avec l'alcool que je l'étais à l'époque. L'alcool est une drogue. Ça, c'est clair. Il n'y a pas de gens qui supportent, de gens qui ne supportent pas. L'alcool, c'est une drogue, point. Elle cache quelque chose à un moment donné quand on commence à le consommer. Et beaucoup de personnes, quand elles voient mon parcours, qui sont même des amis intimes à un moment donné, viennent me trouver en me disant « Ah, c'est bien que tu aies arrêté de boire. Je me demande si je n'ai pas un problème avec l'alcool. » Si tu te poses la question, oui. Mm-hmm. Et aujourd'hui, on masque beaucoup de choses à travers ces addictions dans notre société parce que il faut être performant, il faut être fort, il faut pas tomber, etc. Et donc moi, c'est ça que je voulais pas, c'était de tomber. Dans ma perception que j'avais de la famille, le couple, la famille, c'était ça le plus important pour moi. Je me levais le matin, j'avais tous les matins depuis que j'ai eu ma première fille, et je me levais avec la niaque, avec la pêche. J'étais heureux parce que je réalisais quelque part ce rêve de famille que j'avais, et pour moi, mes enfants, c'était le Graal, c'était le sommet. Pour moi, c'était les choses les plus, enfin les personnes les plus importantes qui puissent y avoir dans ma vie.
0: Quel âge ont vos enfants aujourd'hui?
2: Aujourd'hui, donc ma grande, elle a 18, mon fils, il a 15 ans, et ma petite dernière, elle a 12 ans. Enfin, elle va avoir 12 ans ici au mois d'août. Et donc, oui, ça fait 5 ans, ça fait plus de 5 ans que j'ai plus de nouvelles d'eux, que je les vois plus.
0: Ah, justement, c'est aussi ça que vous racontez évidemment dans votre livre, qui est le cri déchirant d'un père. C'est aussi pour ça que ce livre est doublement intéressant, parce qu'on parle souvent de l'inverse, des femmes qui sont privées de leur rôle de mère, mais vous, en l'occurrence, vous êtes le père pointé du doigt, le père méchant, qui passe pour le père méchant en tout cas,
2: oui.
0: Qui a perdu effectivement la garde de ses trois enfants. Comment est-ce qu'on vit ça? C'est tellement rare qu'on en parle, qu'on imagine que ça n'existe pas. Mais vous n'êtes pas le seul, évidemment. C'est aussi pour ça que ce livre est intéressant et qui peut aider, qui participe à la résilience. Ou d'autres hommes qui souffrent comme vous de mêmes problèmes, de relations toxiques ou d'être tombés dans une forme de piège. En l'occurrence, vous, l'emprise, vous en avez pris conscience quand?
2: Ah, ça a été très très très compliqué. Et comme je le disais, Céline m'a beaucoup aidé là-dessus parce que justement elle travaille sur l'emprise.
0: Céline Rouge, oui.
2: Céline Rouge qui a fait l'interface, la préface de mon livre. En fait, je pense qu'à un moment donné, j'étais en train, j'ai dû, pour pouvoir comprendre, et ça fait partie de mon profil aussi, analyser les schémas, c'est-à-dire m'intéresser moi-même à ce qui faisait l'emprise ou à ce qui faisait une relation toxique ou à des choses comme ça. Et donc, en m'intéressant à ça, à chaque fois que je vivais quelque chose avec mon ex, je remettais ça par rapport à certains schémas d'emprise qu'on pouvait avoir, en me faisant aider, évidemment aussi, avec des thérapeutes, des coachs, etc., pour pouvoir justement éviter de retomber dans les schémas.
0: Ouais, pour les comprendre tel
2: Ah
0: comme
2: oui,
0: tel.
2: et pouvoir les comprendre. Et quand je voyais de la façon dont elle réagissait, je me disais, mais c'est pas possible. Et puis je reprenais raison et je remettais ça sur les schémas. Et ça a été à un point tel que y a des fois, on a l'impression qu'on a sa personnalité qui se déchire totalement parce que la personne qu'on a en face de soi n'est pas du tout celle qu'on a connue. Moi, j'ai connu une femme qui était aimante, qui était là, présente, mère de famille, etc. Et je me suis retrouvé face à quelqu'un qui voulait absolument ma destruction à partir du moment où j'ai décidé, à un moment donné, qu'on allait sortir de notre relation toxique et que j'allais me sauver plutôt que d'essayer de sauver tout le monde. Et là, je me suis dit, c'est pas possible. Et donc, on passe par des phases où on se dit, mais c'est moi qui suis la personne toxique, c'est moi qui suis la personne. On parle beaucoup de pervers narcissique aujourd'hui, qui c'est pas reconnu par le DSM-5, mais je veux dire, en psychologie, c'est pas reconnu.
0: Ça
2: Mais
0: existe pourtant.
2: y a des schémas de perversion narcissique. Et le schéma de perversion narcissique, c'est quand on veut vraiment faire du mal à l'autre. Et moi, je voulais pas faire de mal ni à elle, ni à mes enfants. Et par contre, je me retrouvais face à quelqu'un qui voulait absolument me détruire. Et dans ces schémas-là, on est obligé à un moment donné de prendre de la hauteur et de se dire, OK, j'analyse et je ne retombe pas dedans.
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0: C'est ça aussi qui est très intéressant d'en survivre cet ouvrage que vous venez de signer. D'ailleurs, je sais que vous êtes à l'écriture d'un second. C'est que vous abordez tous les outils, toutes les méthodes auxquelles vous avez touché, hein, parce qu'elles n'ont pas toutes été peut-être performantes, mais tous les outils que vous avez utilisés pour vous en sortir, pour comprendre d'abord ce qui se passait, pour savoir ce qu'il y avait à sauver, en l'occurrence vous-même surtout aussi, et puis la relation aussi avec les enfants, ça a été compliqué. Vous n'avez pas été vraiment aidé par la justice aussi, hein. Il y a eu la spiritualité, il y a eu le sport. Peut-être vous dire un mot sur tous ces outils vers lesquels vous vous êtes tourné pour vous en sortir
2: Eh
0: et que
2: bien.
0: vous abordez très bien dans le bouquin, qui est aussi un bouquin un peu pédagogique, hein, pour les pères qui sont perdus. On vous conseille vraiment ce livre parce que c'est vraiment blindé d'outils pour comprendre une relation toxique, une situation d'emprise, une situation dans laquelle vous n'êtes plus ou pas heureux. Il y a beaucoup d'outils que vous mettez ici à leur disposition, Johan.
2: Oui, justement, je voulais que ce livre puisse servir à d'autres à un moment donné. Disons que on parlait de spiritualité, un jour j'étais tellement au fond du trou, mais il faut savoir qu'à ce moment-là, je me levais à 9h du matin de ma gueule de bois de la veille et je recommençais à boire, je me réendormais jusque 14h et je recommençais à boire. Enfin voilà, j'étais dans un schéma absolument horrible. Et en fait, un jour je me suis mis à genoux et j'ai dit, s'il y a quelqu'un là-haut, aidez-moi, s'il vous plaît, je veux m'en sortir. Et il y a une voix qui m'a dit, t'es pas alcoolique. Et donc, vraiment, à ce moment-là, je me suis dit, OK, enfin, ça a été le début du changement. Ça s'est pas fait du jour au lendemain. Hein. J'ai pas arrêté de boire le lendemain, faut pas croire. Hein. C'est pas un miracle comme ça qui vient. Hein. Je pense que quelque part, ça m'a juste fait prendre conscience qu'il y avait autre chose derrière l'addiction. En regardant et en étudiant un petit peu ce que signifie une addiction, en fait, une addiction, c'est une solution qu'on met sur un problème qu'on a identifié ou qu'on n'a pas identifié. Et donc, quand je dis que l'addiction, c'est une solution, hein, il y a certains addictologues qui me reprennent et qui ne sont pas forcément d'accord avec moi, mais moi, je suis persuadé de ça. L'addiction, c'est une solution qu'on met sur un problème. Le type d'addiction aussi est parlant. Il nous dit un petit peu quel est le problème ou peut nous indiquer. L'alcool, finalement, quelque part, c'est mettre du brouillard sur quelque chose qu'on ne veut pas voir. Et donc, quelque part, c'est aussi le fait de pouvoir se libérer, libérer la parole, libérer le fait de rechercher le lien chez les gens. C'est Jung qui disait qu'on parle de spiritueux quand on parle de l'alcool. Pourquoi? Parce que quelque part, c'est une recherche de spiritualité à travers cette addiction. De prendre conscience que ce problème existe, c'est déjà une première partie de la chose. Et en ce qui me concerne, ce qui m'a détruit l'ego complètement et là où je me suis dit, il faut que je demande de l'aide, c'était la fois où je suis allé aux Alcooliques Anonymes et où je me suis dit, mais je suis vraiment tombé tellement en bas que je dois aller là. Et au final, ça m'a ouvert la porte vers d'autres démarches qui ont pu m'aider à en sortir. dans ces outils, j'ai envie de dire, il y en a la multitude, il y en a plein. La spiritualité, il faut croire en soi. Je crois que quelque part, c'est déjà...
0: C'est ce que dit le livre aussi, hein, parce que souvent on dit quand quelqu'un sombre, c'est lui-même qui doit décider de s'en sortir. Ce bouquin le dit très bien aussi. Il y a eu, même s'il y a eu, vous avez été accompagné, entouré, il y a une volonté qui vient de vous. À un moment donné, il y a eu ce déclic.
2: En fait, il faut croire en soi parce que et croire que une fois que on a décidé de s'en sortir, on va rencontrer les bonnes personnes. Parce que c'est pas comme si je m'étais dit je vais m'en sortir et puis j'avais couru dans tous les sens à chercher des gens pour venir en aide. Céline est arrivée dans mon parcours de manière totalement fortuite, de même que Anan, de même que ma compagne qui est arrivée dans mon parcours, qui est elle-même formée à la thérapie et qui m'a fortement conseillé, etc. Et donc à partir de ce moment-là où on a cette croyance que ça va aller, on a des personnes qui se présentent sur notre route et qui vont pouvoir nous aider à nous en sortir. Il faut rester à l'écoute de ce qui vient à nous. Parfois, dans ce qu'on reçoit, il y a des gens qui vont nous dire des choses qu'on n'a pas envie d'entendre. Et ça, c'est le plus difficile aussi, à un moment donné, de se retrouver avec des choses qu'on n'a pas envie d'entendre. Ça, c'est la première chose, d'être à l'écoute. Et puis, j'ai envie de dire, le sport, pourquoi ? Parce que clairement, je pense que dans mon cas, j'étais resté comme je dis, à un moment donné, j'ai levé le cul de ma chaise et je me suis bougé. Parce que revenir à son corps, c'est important aussi. Notre corps, finalement, c'est un peu le temple qui nous a été offert pour pouvoir vivre cette expérience terrestre.

0: Non. Non, parce qu'en fait, non, le livre n'aide pas pour ça. En fait, ce qui se passe, c'est que dans l'enfance, on se crée ce qu'on appelle des failles narcissiques. Ça veut dire qu'à un certain moment, c'est pour ça que j'en parle dans mon livre, du fait que je me trouvais pas beau, que j'étais un geek, etc. Ça a conditionné un petit peu le fait que quelque part, je voulais un peu prendre ma revanche. Et donc, ma revanche, c'était toujours plus. Donc, toujours plus loin, toujours plus.
1: Tu sais, le chef d'entreprise.
0: Voilà, donc le mec d'abord qui passe à la télé, puis après qui va créer des sociétés, qui va faire des millions, enfin voilà, donc c'était vraiment l'idée toujours plus, qui va posséder des bâtiments, qui va gérer des locataires, qui va avoir une belle famille, des belles voitures, enfin voilà, une belle maison, etc. Donc c'était ça a créé le toujours plus. Et aujourd'hui, par rapport à cette faille narcissique que j'ai créée, ben, en fait, le fait d'avoir pris conscience de tous ces schémas, d'avoir travaillé dessus, d'avoir justement mis des thérapies, fait que j'ai plus besoin de qu'on me le dise, j'ai plus besoin de le faire sentir. Voilà, aujourd'hui, je pense que n'importe qui, peu importe son physique, peut se sentir beau à partir du moment où il a fait un travail sur lui-même qui, si c'était un problème pour lui, permet de combler ça. Et donc, ce n'est pas une question de physique, c'est une question justement, encore une fois, de comment on sent dans sa tête, une question de mental.
1: Survivre, c'est le livre de Johan Bollinger, notre invité aujourd'hui. Le combat d'un père face à des blessures familiales, face à des addictions et un parcours de vie un peu en montagne russe. On continue cette rencontre après ceci.

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1: Et nous sommes toujours avec Johan Bollinger qui nous présente Survivre, son récit de vie, son parcours, son cri du cœur en tant que père, en tant qu'homme, sorti d'une relation toxique et qui aujourd'hui, à travers ce livre notamment et à travers une association dont on parlera tout à l'heure, d'aider les pères aussi, parce que les pères, les hommes sont également concernés par les situations d'emprise familiale. Johan Bollinger, tout à l'heure vous nous disiez, vous continuez à vous en sortir au quotidien. L'écriture de ce livre a eu cet effet cathartique ?
2: Oui, évidemment. J'écrivais beaucoup pendant tout ce que je vivais. C'est-à-dire que une des choses qui m'avait été conseillée par un de mes thérapeutes, c'était comme tu n'écris plus à tes enfants, parce que chaque fois que je leur écrivais, en fait, j'avais mon ex qui interceptait le courrier et qui venait me titiller derrière avec ça pour essayer de remettre de l'emprise sur moi. Et donc, du coup, à un moment donné, je me suis dit, je ne peux plus leur écrire parce que le courrier est lu avec eux ou pas. Je n'avais pas ce moyen d'être en contact avec mes enfants et j'ai commencé à écrire dans un carnet où, dès que j'avais quelque chose à leur dire, je le notais dans un carnet. Et donc, je leur expliquais ce qui m'arrivait, ce que je vivais dans ma vie, etc. Plus des notes que je prenais un peu à gauche, à droite, etc. Et puis, un jour, j'ai voulu créer un blog et j'étais justement suivi à ce moment-là par un psychologue qui me dit, mais pourquoi est-ce que vous n'utilisez pas vos outils de journaliste pour justement exprimer ce que vous vivez? Et il m'avait dit, le blog, c'est une excellente idée, c'est vos outils, peut-être un livre. Et donc, suite à ça, j'ai repris un peu toutes ces notes, j'ai repris tout ce que j'avais. Je me suis mis derrière un ordinateur et j'ai commencé à taper pendant un mois et demi. Tous les matins, j'écrivais pendant 3-4 heures. Et puis, je me suis dit, tiens, à un moment donné, ça fait un livre. J'aurais pu en rester là parce que finalement, c'était très intime ce que j'avais écrit. Et au final, je l'ai fait relire par, je pense que c'était Céline ou Anan, je ne sais plus, qui m'ont dit, écoute, il faut absolument que tu publies. Et donc, j'ai fait appel à une association qui relie des livres, de jeunes auteurs qui donnent un avis, etc. Donc, il y a 3 personnes que je ne connaissais pas qui ont lu mon livre. Enfin, j'ai été sélectionné, il y a 3 personnes que je ne connaissais pas qui ont lu mon livre. Et les 3 m'ont dit, il faut absolument que tu publies. Et donc, j'ai eu un rapport avec tout ce qu'ils avaient ressenti par rapport au livre. Et ce qui les étonnait, c'était justement cette histoire d'un homme dont on entend peu parler. Et c'est pour ça qu'ils m'avaient encouragé à publier. Et donc, je suis parti sur de l'autopublication. Et c'est comme ça que mon livre est sorti.
1: Un livre pour guérir, finalement. Et pour guérir d'autres hommes concernés par la même genre de situation.
2: Exactement. En me rendant compte un petit peu... Parce que l'écrire, c'est une chose de se rendre compte des schémas, c'est une chose de pouvoir se dire, OK, il y a des choses comme ça. Et puis, en fait, je pense que quelque part, l'inspiration, elle est venue toute seule une fois que je me suis mis derrière mon ordinateur. Parce que les passages sur l'enfance, jamais je m'étais dit que si je faisais un livre, j'allais me livrer de manière aussi... Et puis, ça m'a... Encore une fois, j'ai été guidé. J'étais derrière mon ordinateur et il y avait des choses qui me venaient en tête, qui me trottaient en tête pendant plusieurs jours avant d'être derrière l'ordinateur. Et paf, je l'écrivais et j'avais un chapitre. Dans un des outils que j'ai utilisé, c'est la psychogénéalogie. Et c'est l'étude en fait, de son arbre généalogique et des attitudes de ses ancêtres pour pouvoir justement justifier certains comportements. Et c'est pour ça que j'ai un chapitre qui est consacré à mon ancêtre, Nicolas Bollinger, qui est venu de la Sarre allemande et qui s'est installé en Belgique il y a presque un siècle et qui, quelque part, a drivé tout le comportement de la famille par la suite. Et donc, c'est pour ça que j'en parle de manière précise dans le livre, parce que c'est même avant nous. Je me suis retrouvé avec... En fait, je suis à l'heure actuelle le seul Bollinger en Belgique qui porte encore le nom Bollinger et qui peut donner une descendance. Et donc, quelque part, il fallait que j'aie un fils. Parce que si je n'avais pas un fils, le nom allait... Ça ne vient pas de moi. Mmh. On était des ouvriers en Allemagne, on était une famille pauvre. Enfin, voilà. Et donc, ils voulaient s'émanciper sur la Belgique. Donc, c'était cette injonction de réussite, elle vient de là aussi. Et c'est indépendamment de moi. Donc, c'est même avant l'enfance que tout
1: c'est en ça qui est intéressant aussi, votre livre, outre le témoignage de votre expérience de vie et de ce type de relation. Et en même temps, c'est assez didactique. Il y a une forme un aspect un peu pédagogique dans votre livre où on apprend les mécanismes de l'emprise, la manipulation, le harcèlement, comment on tombe dedans, comment on le repère, les différents outils, les différentes méthodes utilisées. Et ça montre aussi qu'il en existe des moyens pour s'en sortir et qu'il faut oser. Et là aussi, c'est aussi une forme d'audace que vous avez à le confier à travers ces pages. C'est que voilà, vous osez aller voir un coach, un thérapeute, faire des choses que vous n'aviez jamais faites pour vous en sortir. Et ça montre aussi qu'on ne doit pas être, si on se retrouve dans votre situation et si on est un homme ou si on est une femme, parce que ce livre parle aussi aux femmes. Finalement, c'est parce qu'il est écrit par un homme qu'il est singulier et qu'il est peut-être encore plus fort. Ça parle aussi aux femmes qui sont tombées dans l'emprise ou dans la manipulation. ou qui le sont encore, ça montre aussi à quel point il existe et on peut oser pousser les portes. Il y a des gens qui sont là pour aider. Alors, si l'un ne convient pas, on change. Et il y a évidemment la relation avec les thérapeutes est importante aussi. Mais vous montrez tout ce qui existe et que ça peut marcher. Et c'est ça aussi qui est positif et qui est résilient dans cette lecture. C'est que non seulement le titre est porteur d'espoir, mais la lecture aussi est porteuse d'espoir malgré votre situation actuelle où vous le disiez, hein, vous êtes père de 3 enfants que vous ne voyez plus d'ailleurs. Si vous avez un message à faire passer à vos enfants, quel serait-il ?
2: Je pense que le plus important, c'est que je leur souhaite une belle vie. Et quelque part, le message, c'est je ne suis pas votre ennemi, comme on a pu vous le faire croire. Et je pense que vous méritez d'être heureux et de pouvoir surmonter ce qui vous est arrivé également. À savoir qu'ils ont perdu leur maman il y a presque 2 ans maintenant. Et donc, aujourd'hui, mes enfants ont leur propre chemin. Et ce chemin, il ne sera pas simple pour eux. Il ne l'est pas. Il ne l'est pas depuis de nombreuses années. Et donc, par rapport à ça, je peux leur souhaiter de rester de belles personnes et leur envoyer de l'amour, tout simplement, parce que voilà, l'amour, c'est quelque chose aussi qui m'a semblé tellement évident. En fait, l'amour, il ne dépend pas de ce qu'on donne physiquement. C'est-à-dire que je leur ai donné beaucoup d'attention, d'affection, de cadeaux quand ils étaient petits. Et puis aujourd'hui, je ne suis plus là pour leur donner tout ça. Mais par contre, je sais qu'à travers l'univers, à travers le monde, comme ça, je leur envoie de l'amour quotidiennement et que régulièrement, je pense à eux, je prie pour eux, etc. Et ça, c'est une autre forme d'amour qui n'est pas matérielle, en fait.
1: Vous espérez quand même qu'un jour, ils aient conscience ou reprennent contact ?
2: Ça fait partie de leur propre parcours. Ça, je peux que le souhaiter, oui, parce que voilà, c'est ce que, évidemment, j'aurais envie, etc. Mais c'est très égoïste. Je pense que eux, dans ce qu'ils ont vécu, c'est quand même assez difficile. Et donc, souhaiter qu'ils reviennent vers moi à un moment donné, c'est plus pour mon égo. Si c'est pas ce qu'ils souhaitent, alors voilà, je préfère que vraiment ils aient une belle vie,
1: ils fassent leur vie voilà. De leur côté,
2: qu'ils me considèrent pas comme un ennemi parce que c'est pas le cas.
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1: Johan Bollinger, je vais m'adresser autant au père qu'au journaliste que vous êtes toujours, hein, quand on le reste toujours un peu, dans une société qui aujourd'hui, et c'est très bien, donne beaucoup d'écoute, beaucoup d'attention à la parole de la femme, c'est important au plus haut point. Bon, avez-vous eu le sentiment d'être peut-être moins entendu par la justice ? La femme d'abord, c'est bien, mais est-ce qu'il ne faut pas oublier les hommes aussi qui peuvent aussi rencontrer d'importants problèmes en famille ?
2: Alors, je veux dire quelque chose d'assez difficile que j'ai compris dernièrement, c'est que la justice, elle est là pour donner un sentiment de sécurité à ceux qui n'en ont pas besoin. Ça veut dire qu'à partir du moment où vous avez besoin de la justice et où la justice doit vous représenter pour quelque chose, où vous voulez faire reconnaître quelque chose, vous vous posez en statut de victime. Et ce statut de victime, il est à double tranchant. C'est-à-dire, enfin, il suffit de regarder les personnes qui identifient quelqu'un et qui le traitent de violeur, si cette personnalité est un peu connue, etc., on va dire « oui, mais elle fait ça pour l'argent », quand on parle d'une femme. Mm-hmm. Quand on est un homme et qu'on se retrouve dans une situation où quelque part, moi, dans mon cas, la justice, elle n'a été saisie par mon ex qu'à partir du moment où j'ai complètement coupé les ponts avec elle, parce que sinon, je ne survivais pas. J'ai eu des problèmes cardiaques, etc., à un moment donné, et si je n'avais pas complètement coupé les ponts avec mon ex, à un moment donné, j'aurais pas survécu. Et qu'est-ce qu'elle a fait pour garder l'emprise à ce moment-là ? C'est là qu'elle a saisi la justice. Et donc, la justice est devenue un outil de coercition pour elle. Mmh. Et donc, par rapport à ça, la justice, qu'est-ce qu'elle y a vu ? Évidemment, avec mon passé, moi, j'étais sorti d'alcoolisme au moment où elle a saisi la justice, etc. Mais bon, évidemment, ça...
1: Elle avait des arguments.
2: Pour la justice, c'était la mère, et donc elle donnait bonne figure, et donc il n'y avait pas de problème pour la justice, que ce soit la mère qui s'occupe d'eux. Et moi, dans le rapport social qui a été fait, je lui ai expliqué que j'avais des craintes pour mes enfants, j'avais peur qu'elle les entraîne dans sa spirale de destruction, et que finalement, il leur arrive quelque chose avec elle. Et heureusement, elle avait un compagnon, et celui-là qui avait pris ma place chez moi, que mes enfants appelaient papa, etc., Heureusement, il était un peu stable, j'ai envie de dire, et c'est lui qui offrait, dont elle avait pris une copie conforme de moi, hein, donc quelqu'un qui offrait un peu de stabilité dans la famille. Et donc, je pouvais que me réjouir quelque part, hein, c'est compliqué hein, d'être dans ces sentiments-là, que mes enfants soient avec cet homme-là qui prenait un peu soin d'eux. Face à la justice, je me suis retrouvé à un moment donné où je dis, écoutez, moi, je ne suis pas en mesure de reprendre mes enfants pour le moment parce que, justement, je suis toujours dans un parcours où je suis malade, défaillant, etc., pour le moment. Et donc, je reconnais quelque part que ce n'est pas envisageable pour moi aujourd'hui d'avoir du lien justement, et c'est difficile d'aller parce que j'ai dû l'expliquer d'une façon, j'allais pas aller devant un juge dire écoutez, madame est une folle furieuse, c'est hors de question et c'est tous les thérapeutes me le disent que j'ai des contacts avec elle, même à travers la relation avec des enfants entre les deux, je vais pas aller dire ça à un juge, passe pour un rageux. Et donc du coup tu dois essayer de modérer tes propos et reprendre un peu sur toi en disant voilà, écoutez, moi pour le moment c'est difficile, etc. J'ai rencontré dans le parcours judiciaire psychologue qui était mandaté par le tribunal pour faire une évaluation. Il a rencontré mon ex deux fois. Il m'a rencontré moi une fois. Sur la fois où il m'a rencontré, il m'a dit « Écoutez, monsieur, vous gardez votre rideau de fer avec votre ex. C'est hors de question que vous revoyez vos enfants ou même votre ex. Elle est dangereuse. » Le psychologue l'a reconnu. Il a écrit un rapport dans lequel il dit « C'est une question de vie ou de mort que monsieur reste derrière son rideau de fer. » Qu'est-ce que la juge a fait ?« Ah, ben, monsieur, vous restez derrière votre rideau de fer. Ok, eh ben, on vous retire l'autorité parentale. » Donc, vous n'avez plus aucun droit sur le fait de décider que si vos enfants ont le droit de faire des choses avec votre ex. Et moi, j'ai vécu cette justice sous forme d'injustice.
1: Vous êtes privé d'eux pour vous sauver vous-même.
2: J'ai pas eu le choix. En fait, j'ai pas eu le choix. Et voilà, comme je disais, la justice, on a commencé parce que mon ex perdait son emprise sur moi. Et donc, on se retrouve finalement dans ce statut où on doit reconnaître qu'on est une victime, mais on peut pas devant la justice.
1: Justement, en tant qu'homme, Johan Bollinger, c'est facile de se reconnaître en tant que victime. Dans le bouquin, vous abordez le sentiment de culpabilité que vous avez ressenti à différents moments et même encore parfois aujourd'hui. Se dire victime en tant qu'homme, c'est compliqué.
2: C'est un problème de machisme. Je pense que quelque part, un homme qui se dit victime, mais c'est... Je pense qu'en tant qu'homme, s'avouer à soi-même d'abord dans un premier temps qu'on est une victime, c'est une destruction totale de l'ego, de tout ce que la société nous met sur les épaules en tant qu'homme, de tout ce que la famille peut nous mettre dessus en tant qu'homme. Se reconnaître en tant qu'homme victime, c'est inimaginable pour la plupart des hommes que je connais ou que je rencontre. Et donc, on va rester dans cette posture de « non, je ne suis pas une victime, je me bats, je suis en colère. » Et donc, du coup, aujourd'hui, je me bats pour mes enfants, je me sacrifie. Enfin, voilà. Et donc, on va continuer finalement à alimenter un combat qui fait que, parce qu'on a des choses à prouver en tant qu'homme, on va continuer à dire « ouais, je dois être fort, je dois être résilient, pas question d'aller voir un psy parce que je suis pas fou ». Donc on est vraiment dans ce schéma-là où, en tant que mec, dans la société aujourd'hui, faut déjà y aller pour se reconnaître victime.
1: En l'occurrence, vous reconnaître victime vous a sauvé la vie.
2: Exactement. Et sauve la vie de la plupart des hommes que je rencontre aujourd'hui et avec qui j'ai des discussions et qui viennent me parler. À partir du moment où on lâche prise, à partir du moment où on accepte que parfois on n'a pas la main sur tout et qu'on ne peut pas tout contrôler, alors à ce moment-là, on peut commencer à prendre soin de soi et se dire « Ok, est-ce qu'il vaut mieux finalement que je me batte aujourd'hui jusqu'à en mourir ?» Hein, parce qu'il y a des hommes qui meurent de ce genre de situation. On est sur 1300 suicides de papa chaque année en France. Faites le compte, c'est presque 2 ou 3 par jour. Dans 75% des cas, dans les suicides, ce sont des suicides masculins. Pourquoi ? Parce que l'homme, justement, il ne verbalise pas ses émotions, il n'accepte pas d'être faible, quelque part, hein, parce que c'est être faible, être une victime. Et donc, il va s'en prendre à qui ? À lui-même, avec des addictions, avec des suicides. Donc voilà, je pense qu'en tant qu'homme, il est très très important dans la société aujourd'hui qu'on puisse se reconnaître victime, ou en tout cas accepter une forme de faiblesse. Et cette forme de faiblesse, elle passe aussi par le fait de se dire « Ok, je vais demander de l'aide, je vais me faire aider ». Ça, c'est hyper important.
1: Johan Bollinger, finalement, cette reconnaissance de « oui, j'ai besoin d'aide », ce sentiment aussi de sentir victime et de se l'avouer, on le disait, ça vous a aidé, mais aussi, est-ce qu'aujourd'hui, vous avez le sentiment de mieux vous aimer, de mieux vous accepter en tant que tel ?
2: Oui, mais en fait, je me suis senti victime à un moment donné. Je me suis reconnu moi-même comme victime à un moment donné. Aujourd'hui, je ne le suis plus. aujourd'hui, grâce au fait que j'ai accepté ma faiblesse, que j'ai accepté le fait d'être une victime, j'ai pu me reprendre en main et faire des choses qui m'ont permis de m'en sortir, qui font qu'aujourd'hui, je ne me sens plus victime de la situation, de ce que je vis au quotidien dans ma vie. Je ne me sens plus victime. J'ai repris les choses en main parce que je me suis reconnu victime. Donc, c'est un peu paradoxal, quelque part.
1: Hein. Finalement, vous aviez ça en vous, de la capacité de rebondir, peut-être.
2: Je pense qu'on est beaucoup à l'avoir. Et que parfois, il y a des moments où c'était inconcevable pour moi de m'en sortir. Il y a des moments où j'ai pris ma voiture, je me suis arrêté sur un pont d'autoroute, j'étais à deux doigts de sauter. Il y a des moments où je ne sais pas comment j'ai survécu. Quand je le raconte aujourd'hui, on peut dire oui, ça a eu l'air facile, etc. Mais il y a des choses où, à un moment donné, ça passe par la tête comme ça d'un coup et où finalement, on est à deux doigts de passer à l'acte et finalement de se faire du mal. Qu'est-ce qui m'a sauvé, quelque part, c'est de pouvoir continuer à demander de l'aide. C'est ce que je disais, et c'est un constat que j'ai fait dans beaucoup de choses que j'ai fait, que ce soit en groupe ou des activités où j'allais rencontrer des thérapeutes, j'étais entouré de femmes. Parce que je pense que vous avez cette force que nous, on n'a pas de pouvoir, à un moment donné, accepter de demander de l'aide. Et nous, en tant qu'hommes, on ne le fait pas. Et donc, aujourd'hui, mon objectif, c'est vraiment de pouvoir dire aux hommes, hé, les gars, réveillez-vous, vous pouvez demander de l'aide, vous pouvez...
1: Il n'y a pas de honte.
2: Il n'y a pas de honte à se faire aider. Et quand je me retrouve dans des cours, même de yoga, où je suis le seul mec, à un moment donné, il faut se dire, ok, ces outils-là, ils m'ont aidé. Donc, les gars... Réveillez-vous, hein, acceptez que quelque part vous êtes une victime et que vous pouvez demander de l'aide et à partir de là, explorez, allez chercher ce qui vous correspond.
1: Aujourd'hui, Yoann Bollinger, vous vous livrez plus, vous avez le sentiment de mettre plus facilement des mots sur vos émotions.
2: Aujourd'hui, je sais quand j'ai une émotion, pourquoi elle vient, enfin, je peux prendre du recul, analyser, voir pourquoi elle est là et par rapport à ça, mettre des choses en place pour justement comprendre d'où vient cette émotion et qu'est-ce qu'elle vient me dire en fait. C'est ça qui est important.
1: Survivre, c'est un guide, un livre, un récit, un témoignage pour guérir, pour renaître, pour toutes les âmes en quête de liberté et de lumière. La lumière, c'est aussi quelque chose d'une notion importante pour vous.
2: Oui,
1: vous l'abordez souvent, ça revient beaucoup dans le bouquin.
2: Ben, la lumière, en fait, l'association que j'ai créée s'appelle Les Voyageurs de la Lumière. Elle a pour but de promouvoir mon blog qui s'appelle L'Amour d'un Papa. Alors, pourquoi est-ce que je n'ai pas appelé l'association « L'amour d'un papa » C'est parce que pour moi, en fait, dans le parcours que j'ai eu et dans le parcours de ceux que je voudrais accompagner, on est des voyageurs et l'objectif, c'est d'aller retrouver la lumière. Alors, la lumière, on a parfois l'impression qu'elle est à l'extérieur, mais en fait, la lumière, elle est à l'intérieur. Et donc, quand on est des voyageurs de la lumière, l'idée, c'est de pouvoir aussi, à un moment donné, faire cette recherche de la lumière qu'on a tous en nous. Et ça passe par se faire aider, ça passe par tout ce que j'ai déjà expliqué. Mais aussi, après, le fait de pouvoir se mettre en lumière. Et donc, moi, Les Voyageurs de la Lumière, c'était aussi parce que je veux créer ces médias, L'Amour d'un Papa. Et c'est mettre en lumière aussi ces parcours de vie de papas qui sont en difficulté. Donc, à travers le blog, mais aussi à travers bientôt une chaîne YouTube pour laquelle on va faire des interviews de thérapeutes, de papas qui s'en sont sortis, etc. Et donc, pouvoir justement mettre la lumière des projecteurs sur tout ça. Et puis, justement, pour pouvoir donner l'espoir à certains qui traversent ces difficultés, qu'ils peuvent s'en sortir et que finalement, cette lumière, elle est au fond d'eux. Il suffit d'aller la chercher pour pouvoir continuer à avancer, continuer ce voyage.
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0: survivre le combat d'un père, et vous l'avez entendu, au-delà de ça, c'est aussi un livre-outil qui peut aider les hommes et les femmes aussi, hein, bien sûr, évidemment, tout le monde peut se reconnaître, mais en particulier ces hommes qui n'osent pas parfois se reconnaître victimes et qui le sont pourtant et qui en souffrent. Merci beaucoup, Johan, pour votre témoignage, votre livre, qui est vendu au prix de 36 euros. Alors, ça peut paraître comme ça, oula, 36 euros. Oui, non, d'abord, c'est un bouquin outil qui fait près de 300 pages, et puis c'est vendu au profit de l'association aussi.
1: Oui.
0: Peut-être rappeler le nom de l'association, et aussi comment les personnes qui ont envie de vous rencontrer, de vous contacter, de vous rejoindre, finalement, peut-être, et peut-être de participer aussi à vos prochains projets, comment peuvent-ils faire ?
1: Alors, tout passe par le blog qui s'appelle lamourdunpapa.com. Sur le blog, il y a toutes les pages pour pouvoir faire ce qu'il faut. Et donc, là, on trouve les contacts pour l'association, etc. Et donc, toutes les aides sont les bienvenues, tous les dons sont les bienvenus. Ceux qui veulent acheter le livre le feront pour pouvoir justement financer cette association. Et en fait, l'association, le but ultime, c'est aussi à un moment donné de pouvoir offrir un lieu d'accueil pour les papas qui vivent une difficulté de vie. Parce que moi, je me suis retrouvé chez mes parents, mais j'ai beaucoup de papas qui me disent qu'ils ont vécu dans leur voiture pendant des mois ou qui ont du mal à se reloger. Et ça, c'est un des buts aussi de l'association, évidemment, à plus long terme.
0: Et c'est aussi ce type de situation familiale qui fait que parfois on finit dans la rue. Et voilà, avec toutes les conséquences néfastes aussi que c'est même de tomber que quelques semaines, quelques jours sans toi, TOIT. Et voilà, donc merci beaucoup. Une question évidemment qui pourrait toujours être posée, parce qu'il y a toujours des gens qui vont poser cette question-là. Oui, moi je suis une femme, est-ce que je peux contacter pour l'amour d'un papa ?
1: Oui, évidemment. Pourquoi pas, après...
0: Vous réaiguirez la personne vers le bon réseau.
1: Voilà, mon objectif, c'est aussi de pouvoir donner des pistes par rapport à ça et réaiguiller vers les thérapeutes qui peuvent, à un moment donné, amener de la clarté, peu importe qu'on soit un homme ou une femme, hein, parce que finalement, moi, je ne suis pas dans une guerre.
0: C'est pas une thérapie genrée, on est d'accord.
1: Voilà, c'est ça. Disons que l'objectif, c'est vraiment de pouvoir aider les hommes à prendre conscience qu'on peut s'en sortir et il faut sortir de ce statut de mec qui...
0: Arrêter d'être macho et oser se dire, oui, ça ne va pas, j'ai besoin de vous, quoi.
1: Voilà, exactement. Et je ne suis pas seul aussi parce que justement dans le groupe L'amour d'un papa sur Facebook, on est énormément à vivre ce genre de situation et se rendre compte qu'on n'est pas seul et que quand on exprime les choses, à un moment donné, on peut trouver des pistes de solutions. Et déjà, les exprimer, c'est déjà une façon de s'en sortir.
0: L'amour d'un papa, ça vaut aussi fort, c'est aussi important que l'amour d'une maman. C'est aussi ça le message de ce livre « Survivre » qu'on vous invite à découvrir et à commander également via cette page pour lamourdunpapa.com.
1: Lamourdunpapa.com.
0: Voilà. « Survivre », on vous invite vraiment à découvrir ce livre et à profiter de cette ode au courage qui est proposée par la belle écriture facile à accessible de Johan Bollinger, peut-être à découvrir cet été ou à offrir à quelqu'un qui est dans le besoin, n'hésitez pas. Merci beaucoup, Johan.
1: Merci à vous.

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1: Madame, mademoiselle, monsieur, bonjour, bienvenue dans cette émission hebdomadaire RCF Sport. Nous allons parler athlétisme, course à pied avec notre invitée Emmeline Winant, gestionnaire de l'Office du tourisme de Hamoir. L'occasion de parler aussi de ses animations sportives et culturelles à l'Office du tourisme de Hamoir. Petite commune dynamique, nous aurons l'occasion de le découvrir pour vous présenter les différentes courses organisées ce dimanche au départ et surtout à l'arrivée du Hall Omnisport de Hamoir. On se retrouve dans quelques instants.
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1: Nous recevons donc Emmeline Winans, gestionnaire de l'Office du tourisme de Hamoir. Emmeline, bonjour.
2: Bonjour Marc.
1: Alors Emmeline, vous pouvez tout d'abord nous présenter votre parcours sportif depuis votre enfance.
2: Donc dans l'enfance, j'ai fait de la natation, du basket. Je me suis aussi un petit peu essayé à l'athlétisme, mais c'était pas trop mon truc. Ça allait toujours pas d'ailleurs. Et depuis, je vais régulièrement à la salle de sport et quand je peux, je vais courir un petit peu. Voilà, mais vraiment un petit peu.
1: Le sport détente, loisir.
2: Voilà.
1: Alors, vous êtes gestionnaire de l'Office du tourisme de Hamoir depuis combien de temps ?
2: Donc, gestionnaire depuis 3 ans et sinon, ça va faire 11 ans que je travaille à l'Office du tourisme.
1: Satisfaite de votre travail ?
2: Oui, oui, très.
1: Alors, nous allons présenter la deuxième édition.
2: La troisième.
1: La troisième édition du marathon et semi-marathon de Lourdes avec différentes courses au programme de ce dimanche. On rappelle peut-être les beaux succès des éditions précédentes.
2: Oui, la première année, on a eu un peu plus de 800 coureurs et l'année dernière, on approchait les 1400, donc on était vraiment très contents.
1: Et tout s'est bien déroulé avec une météo qui était malgré tout favorable.
2: Oui, les deux fois, on a eu la chance et oui. Normalement, ce dimanche, il fera encore sec.
1: C'est ce qu'on annonce.
2: Voilà.
1: Pour l'instant... Pour le dimanche prochain, 800 participants, 1400 participants l'an dernier. Au niveau des inscriptions, on est déjà plus ou moins à ce chiffre-là ?
2: On est un peu en dessous, mais plus ou moins dans les chiffres de l'année dernière. Et en fait, il y a beaucoup de gens qui viennent le jour même pour s'inscrire, principalement sur le 21 km et sur le 10.
1: Donc, on le rappelle, on peut s'inscrire encore toute cette semaine et on peut s'inscrire le jour même,
2: le
1: dimanche matin.
2: Le jour même, jusqu'à 10h30, on sera ouvert pour les inscriptions.
1: Voilà, donc, si vous nous écoutez, si vous voulez participer à ces différentes courses, au départ du Hall Omnisport de Hamoir ou d'autres localités, on va le voir parce qu'il y a plusieurs départs différents. On commence évidemment par le marathon, 42 195 km. Le départ, ce sera à 11h. Rendez-vous jusqu'à la gare d'Angleur. Mais comment peut-on faire ? Donc, si on participe au marathon, on peut malgré tout se rendre au Hall Omnisport de Hamoir.
2: Oui, bien évidemment. Si vous avez déjà votre dossard, vous pouvez aller directement à Angleur. Sinon, vous venez chercher votre dossard au Hall Omnisport de Hamoir. Et dans votre prix d'inscription, vous avez une place dans le train Hamoir-Liège et vous vous arrêtez à Angleur. On a de toute façon des bénévoles qui seront présents dans le train pour rappeler où les gens doivent descendre pour les différentes courses.
1: Alors, 42 195 km, ce n'est pas évident, évidemment, pour les différents participants. Un parcours plus ou moins plat ?
2: Oui, ça prend principalement le tracé du Ravel, donc on est sur un dénivelé très faible, et donc c'est principalement du macadam. Comme ça, tous ceux qui nous écoutent savent quelles chaussures ils doivent prendre pour venir faire notre marathon, et c'est relativement plat, oui.
1: Donc départ à Angleur, et puis quelle direction ? Tilf, Esneux ?
2: Tilf, Esneux, Ony, Méry, Poulseur, Comblain-Nopon, Comblain-la-Tour et puis Hamoir.
1: On a vérifié le kilométrage exact du parcours tout récemment.
2: Oui, Monsieur Le Serre a fait le parcours il n'y a pas longtemps en vélo. Notre bénévole qui va flécher également. Donc on est bien sûr du 42,195.
1: Voilà donc Patrick Le Serre, le bourgmestre de Hamoir, qui participe aussi évidemment à l'organisation de cette nouvelle édition du marathon et semi-marathon de Lourdes. 800 participants, 1400 l'année passée, peut-être sans doute autant cette année, avec toujours la météo qui est de la partie. Et puis le semi-marathon, lui, il partira de Esneux à 10h45. Mais là aussi, pour le semi-marathon, on peut venir au Hall Omnisports de Hamoir.
2: Oui, pour toutes les courses en fait. Vous pouvez soit aller au départ, au lieu de départ, si vous avez votre dossard, sinon vous venez à Hamoir et vous prenez le train, vu que c'est le même train de toute façon.
1: C'est le même train pour ceux qui participeront au semi-marathon et au marathon. Alors le départ du semi-marathon, lui, ce sera où ?
2: À côté de la gare d'Esneux.
1: Voilà, avenue de la station à Esneux. Et là aussi, ce sera le même tracé que pour le marathon ?
2: Oui, exactement. Le marathon, les marathoniens vont finir par rejoindre les semi-marathoniens sur le parcours. Oui.
1: Voilà, les semi-marathoniens partiront un peu plus tôt, donc un quart d'heure plus tôt que les marathoniens, à 10h45, depuis l'avenue de la station à Esneux. Et puis il y aura aussi les 10 km 500 de Lourdes, et là aussi un départ différent.
2: Oui, là c'est un départ en quart, qui est aussi organisé et compris dans le prix d'inscription. Et lui, il se fait au départ, pas du hall, mais à 300 mètres du hall Omnisports. Et le parcours jusqu'au quart sera fléché pour que personne ne se perde.
1: Voilà, là le départ à 11h10, quai de la Cité, près du pont, à Comblanopont.
2: C'est bien ça.
1: Voilà pour les 10 km 500 et puis les 6 km 500 de Lourdes. Et là encore, on est au camping Le Rocher de la Vierge.
2: Oui, à Comblain-la-Tour.
1: Comblain-la-Tour, rue de Ferron. Départ également à 11h10. Donc tout cela pour permettre des arrivées qui vont s'échelonner en fonction du timing.
2: Exactement, oui. À partir de 13h. On devrait avoir les premiers marathoniens et un peu plus tôt, dès midi, pour les 6 km. On se doute que les gens arriveront déjà dans le hall.
1: Voilà, dans le hall Omnisports de Hamoir pour les 6 km 500 et puis les 10 km 500, le semi-marathon 21 km et le marathon 42 km 195. Et comme chaque année, vous avez aussi pensé aux enfants.
2: Oui, on a une petite course enfant de 2 km 500 qui, au départ du hall, ils courent jusqu'à l'entrée du Ravel et puis ils reviennent sur leur pain. Et chaque enfant recevra une médaille du marathon.
1: Médaille en bois ?
2: Pour ceux qui font le marathon, oui, pour les enfants, c'est le service Liège Sport qui nous a offert les médailles et donc elles sont en métal.
1: Voilà, donc pour les enfants, on peut même dire aux parents qu'on peut pratiquement voir les enfants sur l'ensemble du parcours.
2: C'est pas pratiquement, on peut les voir sur l'ensemble du parcours.
1: Voilà, donc on peut aussi rassurer les parents pour ces enfants. Ce sera à partir de quel âge ? Peu importe.
2: Peu importe, tant qu'ils savent marcher.
1: Voilà, ils sont les bienvenus et ils peuvent courir à leur rythme.
2: À leur rythme, ils seront aussi encadrés par nos bénévoles, donc aucun risque.
1: Voilà, aucun risque pour cette course pour enfants. Vous serez levé tôt ce dimanche 27 septembre. L'accueil au Hall Omnisports de Hamoir est prévu très tôt.
2: Et à partir de 8h, donc nous on sera sur place avant, donc oui, on va se lever tôt.
1: Voilà, on prépare donc la venue de tous ces participants qui seront bien présents pour ces deux courses marathon et semi-marathon de Lourdes, 10 km 500, 6 km 500, 2 km 500 pour les enfants, avec toutes les modalités prévues au Hall Omnisports de Hamoir.
2: Oui, toilettes, consignes, vestiaires, douches. Tout est sur place, bar, petite restauration. Pour ceux qui viennent le matin, on aura aussi un barista qui sera sur place pour pouvoir prendre sa petite dose de café avant le départ.
1: Voilà, vous l'entendez, donc tout est bien prévu pour vous accueillir au mieux au Hall Omnisports de Hamoir pour cette 3e édition marathon et semi-marathon de Lourdes. Dans le cadre, si je ne m'abuse, du Festival des sports et de la nature, c'est bien ça ?
2: C'est bien ça, oui.
1: Expliquez-nous le concept.
2: Donc le concept, c'était de mettre en avant la nature qui est très favorable au sport dans notre beau village de Hamoir. Oui. Et donc on essaye d'organiser plusieurs activités autour de ça, notamment la marche adepte qui aura lieu en novembre. Et on est en train de finir de baliser des parcours de trail permanents sur la commune également. Et tout ça rentre dans ce cadre de Festival Sport Nature.
1: Festival Sport Nature à Hamoir, vous l'entendez, différentes possibilités de pratiquer le sport, et ce pendant toute l'année.
2: Oui, grâce au parcours de trail permanent, c'est toute l'année. Puis ici, on s'est surtout recentré sur le marathon, parce que c'est quand même une très grosse organisation. Mais on a déjà organisé des trails et des raids également. Donc voilà, ça dépend un peu de ce qu'on fait de l'année, mais on essaye de mettre vraiment en avant le sport et la nature sur le village.
1: Et pour le marathon, semi-marathon, ravitaillement prévu aussi tout au long du parcours?
2: Oui, sur le marathon, il y a un total de 8 ravitaillements. Et donc, sur le semi, il y en a 4. Sur le 10, il y en a 2. Sur le 6, il y en a 1. Et il y a le global à l'arrivée.
1: Voilà, donc vous serez, comme vous l'avez dit, bien encadré, bien accueilli au Omnisport de Hamoir et sur les différents lieux de départ pour ces différentes courses. Le dimanche 27 septembre prochain, 3e édition, marathon et semi-marathon de Lourdes. On va faire une première petite pause musicale. Vous avez choisi Patti Smith, pourquoi ce choix musical?
2: C'est une chanson que j'apprécie beaucoup et c'est celle qui passait dans mes écouteurs en arrivant au studio.
1: Voilà, donc on l'écoute sur RCF.

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1: Et notre invitée, Emmeline Winant, gestionnaire de l'Office du tourisme de Hamoir, pour la présentation de la troisième édition marathon et semi-marathon de Lourdes. Il y avait 800 participants lors de la toute première édition, 1400 participants lors de la deuxième. On en attend pratiquement autant pour cette troisième édition, le dimanche 27 septembre prochain. On le rappelle, le marathon, départ à la gare d'Anglure à 11h. 8 ravitaillements prévus sur l'ensemble du parcours, sur le Ravel, un parcours essentiellement plat. Et puis le semi-marathon, lui qui partira de l'avenue de la station à Esneux, à côté de la gare, départ à 10h45. Les 10 500 km de Lourdes, au départ du quai de la Cité, près du pont à Comblanau-Pont, départ à 11h10. Tout comme le départ des 6 500 km de Lourdes, au départ du camping Le Rocher de la Vierge, rue de Ferron à Comblat-la-Tour. Et puis il y aura la course pour enfants, là, le départ sera donné à 10h45 pour les 2 500 km. Et Emmeline vous l'a dit, accueil dès 8h au Hall Omnisport de Hamoir. Parking prévu, bar et petite restauration, les vestiaires, des douches chaudes après l'effort, le réconfort. On rappelle aussi, Emmeline, qu'il y aura la possibilité de laisser ses affaires en consigne.
2: Oui, donc au départ du Hall Omnisport, les consignes sont sur place et vous avez aussi la possibilité, si vous vous rendez directement sur le lieu de départ du marathon et du semi-marathon, de laisser vos affaires dans des sacs fermés auprès de nos bénévoles qui les rapatrient sur Hamoir et vous les récupérez à la fin de la course.
1: Voilà, parce qu'il n'y a pas de navette de retour.
2: Il n'y a pas de navette de retour.
1: Voilà, c'est bien précisé. Alors, départ en train, quel est l'horaire que les participants doivent respecter pour être à leur départ de leur course?
2: Le train part à 10h08 du quai numéro 2 à Hamoir.
1: Voilà, vers Esneux et Anglure. Et pour l'écart?
2: L'écart, il y aura plusieurs départs et les premiers commenceront vers 10h30.
1: Voilà, départ là pour les 6 500 km et 10 500 km. Et on prévoit évidemment une remise de prix.
2: Oui, dès 13h, on commence puisqu'il y a différentes courses et différentes catégories parmi les courses. Donc ça va prendre un certain temps. Mais à partir de 13h, on commence la distribution des différentes remises de prix des courses.
1: Voilà, donc à partir de 13h, des courses qui font partie d'un challenge aussi.
2: De deux même, du challenge des Lalles et du challenge de la province de
1: Liège. Oui, donc voilà ce qui incite évidemment de nombreux participants à justement courir ces différentes épreuves pour rester dans le classement pour ceux qui aiment la compétition. Pour l'organisation de cette nouvelle édition, vous avez pu à nouveau bénéficier au soutien de nombreux partenaires.
2: Oui, notamment la province de Liège, Belourdes avec la distribution de ouftis de différents lots, The Outsider Ardennes, l'Intermarché de Hamoir qui nous aide beaucoup pour les ravitaillements et plein d'autres acteurs régionaux qui nous donnent des lots pour les différentes remises de prix ainsi que pour la tombola.
1: Voilà donc le soutien de tous ces partenaires pour ce marathon et semi-marathon de Lourdes. On rappelle même qu'il y aura aussi un ravitaillement à l'arrivée dans le hall Omnisport de Hamoir.
2: Exactement, avec en plus la distribution de ouftis à tous ceux qui seront dans le hall.
1: Voilà, bar et petite restauration après la course, on vous l'a dit, après l'effort, le réconfort pour cette nouvelle édition marathon et semi-marathon de Lourdes. Une organisation donc de la commune de Hamoir avec l'Office du tourisme de Hamoir, un office de tourisme qui travaille beaucoup durant toute l'année.
2: Oui, on a vraiment pas mal d'activités tout au long de l'année.
1: Alors, quelles sont les personnes que vous accueillez durant toute l'année? Des personnes des environs, des néerlandophones, des étrangers, qu'en est-il?
2: Un peu de tout. On a des locaux, notamment l'été, avec l'animation Enigma qu'on fait depuis le Covid, qui ça a un impact très fort sur les environs immédiats.
1: Vous pouvez nous en dire un petit mot de Enigma?
2: Donc Enigma, c'est une balade qui fait environ 5 à 6 kilomètres. On essaye que ça reste très familial. Oui. Et tous les ans, on choisit un thème. Cette année, c'était Retour vers le futur. Nos ouvriers créent des décors qu'on met sur le parcours et il y a des petites énigmes auxquelles il faut répondre. Et puis vous revenez à l'Office du tourisme. Si vous avez tout bon, on vous offre un petit truc.
1: Voilà, donc ça c'est pour Enigma, pour principalement les locaux durant l'été et durant le reste de l'année. Quels sont les visiteurs ?
2: On a de plus en plus de Français et on a toujours beaucoup de néerlandophones. Et il y a une nouvelle vague qui arrive puisque ça fait maintenant 2 ou 3 ans qu'il y a une aire de motorhome sur la commune de Hamoir qui a beaucoup de succès. Et donc tous ces camping-caristes viennent prendre des informations auprès de nos services.
1: De plus en plus de Français, comment peut-on l'expliquer ?
2: Par l'aire de motorhome, je pense, c'est très répandu chez eux. Ils ont tout un réseau qui fait que de bouche à oreille, comme on a des bonnes notes, il y en a de plus en plus qui viennent.
1: Et parfois des étrangers plus lointains
2: Oui, on a eu, il n'y a pas si longtemps que ça, des Norvégiens, on a eu des Espagnols. Voilà. Heureusement que l'équipe se débrouille en anglais.
1: Voilà, donc pour l'Office du tourisme de Hamoir, nombreuses activités, Enigma pour les locaux principalement en été et d'autres activités sportives ou culturelles ?
2: Sportives, culturelles, donc ici prochainement on va accueillir Sacha Ferra qui va venir faire son spectacle chez nous le 18 octobre. On a une belle brocante qui arrive, une marche adepte, un concert de Noël, on a une énorme brocante au mois d'août. Voilà, on n'arrête pas.
1: Combien de personnes travaillent à l'Office du tourisme ?
2: Actuellement, nous sommes 4. Au bureau, plus 4 ouvriers.
1: Et ça suffit pour assurer le travail quotidien de l'Office du tourisme ?
2: Au bureau, ça suffit. Des bras en plus pour aider nos ouvriers, ça serait pas mal. Mais ils s'en sortent parce qu'ils sont forts.
1: Voilà, et ils sont même... menuisier parfois
2: ils bricolent très bien, ils font de la soudure, il n'y a aucun souci à ce niveau-là.
1: Voilà, on les félicite et on les remercie en même temps pour leur travail réalisé au sein de cet office du tourisme de Hamoir. On rappelle, Hamoir, combien d'habitants environ compte la commune ?
2: Environ 4000.
1: 4000 habitants et en été, une population qui est parfois doublée ? Avec tous les campings, les visiteurs.
2: Ça, je ne m'avance pas, je n'ai pas les chiffres.
1: Voilà, donc pour cet office du tourisme de Hamoir, les différentes animations sportives et culturelles, vous l'avez entendu, avec cette 3e édition marathon et semi-marathon de l'Ourthe, ce dimanche 27 septembre, accueil au l'Omnisport de Hamoir dès 8h du matin. Nouvelle petite pause musicale, vous avez choisi Damien Saez. Et pourquoi ce choix musical ?
2: On m'a demandé à un chanteur francophone, je n'en écoute pas beaucoup, et lui c'est pour ainsi dire l'artiste de ma vie, donc voilà, je l'ai choisi lui.
1: On l'écoute sur RCF.

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1: Et de notre invitée, Emmeline Winand, gestionnaire de l'Office du tourisme de Hamoir, pour nous présenter la troisième édition du marathon et semi-marathon de Lourdes. 800 participants, on le rappelle, lors de la première édition, 1400 participants lors de la deuxième édition et sans doute tout autant ce dimanche 27 septembre prochain pour la troisième édition. On le rappelle, le marathon 42 km 195 au départ de la gare d'Angleur, départ à 11h, 8 ravitaillements prévus. Et puis on peut dire que vous pouvez vous rendre tôt le matin au Omnisport d'Hamoir, accueil dès 8h, et vous pouvez

0: la course pour enfants de 2,5 km au départ à 10h45. Parking prévu autour du hall Omnisports. Sur place, on le rappelle, les vestiaires, les douches chaudes, les consignes si vous le souhaitez. Bar et petite restauration aussi. Le départ en train vers Esneuil-Angleur à 10h08 précise, évidemment. Et puis le départ des cars pour les 6 et 10 km, ce sera à partir de 10h30. On le rappelle, pas de navette après la course. Remise des prix à partir de 13h. Dans le cadre du challenge des joggings de la province de Liège et du challenge d'Elal. Par rapport au prix d'inscription, Emeline, il y aura aussi un petit souvenir pour les marathoniens et les semi-marathoniens.
1: Oui, les marathoniens et les semi-marathoniens repartent avec une médaille en bois et les marathoniens avec un t-shirt finisher de l'édition 2026 du marathon.
0: Voilà, pour les autres courses, il y aura les différents podiums selon les différentes catégories.
1: Oui, selon les courses, selon les catégories, sinon pour les plus petites, on est resté sur les trois premiers hommes et les trois premières femmes.
0: Oui.
1: Et pour l'ensemble des participants, il y a une tombola qui se fait sur base de leur numéro de dossard.
0: Voilà, inscription, on le rappelle, encore possible tout au long de cette semaine, voire sur place dimanche prochain. On peut s'inscrire comment ? Sur le site internet ?
1: Sur le site internet www.festivalsportnature.be. Et donc là, vous avez le lien vers ChronoRace pour vous inscrire.
0: Festival Sport Nature, sport au pluriel ou...
1: Non, au singulier et tout attaché.
0: Voilà, tout attaché, www.festivalsportnature.be. Inscription donc sur internet tout au long de cette semaine, sur place. Vous nous rappelez le prix pour l'inscription, pour le marathon ?
1: Donc le marathon est à 50€ et 55€ le jour même.
0: Oui.
1: Et le semi, il est à 20 et 25€ le jour même. Les petites courses, c'est 7 et 5€ pour l'instant et ça passe à 9 et 7€ le jour même.
0: Voilà donc.
1: Sauf pour les enfants, pardon, où c'est, là c'est 2€.
0: Oui, oui, bien sûr. Et donc, vous avez intérêt à vous inscrire le plus tôt possible pour pouvoir bénéficier de cette petite réduction. Évidemment, petite réduction avant le jour même, si vous vous inscrivez sur place le dimanche 27 septembre prochain. On annonce une belle météo, donc vous pouvez en profiter, n'hésitez pas. Alors l'Office du tourisme de Hamoir qui accueille tous ces touristes, soit locaux, soit étrangers, quelle sera la prochaine activité dans les semaines qui viennent à l'Office du tourisme de Hamoir ? Pour la population ou pour l'ensemble des visiteurs.
1: Donc nos deux prochaines activités, c'est le spectacle de Sacha Ferra le 18 octobre et notre belle brocante et collection qui a lieu le dimanche 8 novembre et où il reste encore des places pour les brocanteurs, donc qui n'hésitent pas à nous contacter.
0: Voilà, ils doivent réserver un emplacement.
1: Oui, donc ils nous envoient un mail ou ils nous téléphonent et... ils nous disent le nombre de métrages qu'ils veulent et ce qu'ils vendent, puisque là, c'est une belle brocante. Donc, on attend des objets de qualité, ce n'est pas un vide-grenier.
0: C'est une édition annuelle pour cette brocante.
1: Oui, c'est la 26e édition.
0: Avec aussi, là aussi, beaucoup de public qui vient découvrir, chiner, se promener.
1: De moins en moins, c'est moins dans l'air du temps maintenant, mais on a quand même encore plus de 800 visiteurs sur le week-end, donc c'est déjà pas mal.
0: En effet, donc plus de 800 visiteurs pour cette brocante, 18 octobre.
1: Non, le 18 octobre, c'est Sacha Ferra.
0: C'est Sacha Ferra.
1: Et c'est le 8 novembre, la brocante.
0: Voilà, le 8 novembre, ce sont des rendez-vous que vous pouvez noter dans votre agenda à l'Office du tourisme de Hamoir. Et ce dimanche, donc, place aux sportifs, 3e édition, marathon et semi-marathon de l'Ourthe. Alors, on va faire à nouveau une petite pause musicale. Et là, vous avez choisi Smashing Pumpkins. Pourquoi ce choix musical ?
1: C'est un groupe que j'apprécie particulièrement et c'est une chanson que je trouve très belle.
0: Voilà, on l'écoute sur RCF.

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1: Avec notre invitée Emmeline Winant, gestionnaire de l'Office du tourisme de Amoire, pour la présentation de la 3e édition du marathon et semi-marathon de Lourdes. On le rappelle, 800 participants lors de la toute première édition, 1400 l'année dernière, 2e édition, et on espère tout autant, voire plus peut-être, pour cette 3e édition, le dimanche 27 septembre prochain, accueil au Hall Omnisports de Amoire, dès 8h du matin. Au programme, on le rappelle aussi, le marathon, 42 195 km, au départ de la gare d'Angleur à 11h. Vous pouvez vous rendre au Omnisports de Amoire si vous le souhaitez, et puis vous prenez le train, puisque ce voyage en train est compris dans votre inscription. Oui, ravitaillement sur l'ensemble du parcours, le long du Ravel, un parcours essentiellement plat, et évidemment en pleine nature, le semi-marathon avenue de la station à Esneux, départ à 10h45. Là aussi, vous pouvez prendre le même train à 10h08 au départ de la gare de Amoire. Et pour vous rendre ensuite vers Esneux ou Angleur pour le marathon ou le semi-marathon, les 10 500 km de Lourdes, quai de la Cité, près du pont à Comblanopont, départ à 11h10. Il est 6 500 km de Lourdes, au départ du camping Le Rocher de la Vierge, rue de Ferron à Comble-à-la-Tour, départ à 11h10 également. Et pour les enfants, départ à 10h45 au Hall Omnisports de Amoire pour un parcours de 2 500 km tout autour de ce Hall Omnisports. Parking, vestiaire, on le rappelle, douche chaude, consigne, bar et petite restauration. Et puis pas de navette après la course, qu'on se le dise. Remise des prix à partir de 13h. Des courses dans le cadre du challenge des joggings de la province de Liège et du challenge d'Elal, avec le soutien de nombreux partenaires, comme l'a dit Emmeline, avec évidemment la commune de Amoire, la province de Liège, l'ASBL Liège Sport et principalement d'autres pour soutenir cette nouvelle édition. On rappelle t-shirt et médaille pour le marathon, médaille pour le semi-marathon et les podiums pour les trois premiers, 6 km et 10 km et la médaille pour les enfants grâce à l'ASBL Liège Sport. On rappelle, Emmeline, le site internet pour pouvoir s'inscrire.
2: www.festivalsportnature.be.
1: Voilà, vous avez donc toute cette semaine pour encore vous inscrire et bénéficier d'une petite réduction si vous désirez de vous inscrire sur place ce dimanche 27 septembre dès 8h. On termine en musique avec un nouveau choix d'Iron Man. Et pourquoi aussi ce choix musical ?
2: Parce que c'est une chanson qui met la pêche et dans le cadre d'un jogging, ça marche toujours bien.
1: On l'écoute sur RCF.

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1: Et de notre invité pour cette émission consacrée, on peut le dire, à la course à pied, à l'athlétisme, Emmeline Winant, gestionnaire de l'Office du tourisme de Hamoire, pour la présentation de la troisième édition du marathon et semi-marathon de Lourdes. 800 participants la première édition, 1400 la deuxième édition, on espère tout autant, voire plus pour cette troisième édition qui se déroulera ce dimanche 27 septembre prochain. Au départ du Hall Omnisport de Hamoire, pour ceux qui le souhaitent, ils peuvent se rendre là-bas. Et puis il y aura un trajet en train qui est compris dans l'inscription. Départ en train à 10h08 vers Angleur. Pour le départ de la gare d'Angleur à 11h, ce sera le départ de ce marathon 42 km 195 ou alors jusqu'à Esneux. Avenue de la station à Esneux, ce sera le départ à 10h45 du semi-marathon 21 km. Et puis les 10 km 500 de Lourdes, quai de la Cité près du pont à Comblanau-Pont, le départ à 11h10 et un trajet en car est prévu, compris également dans l'inscription au départ du Hall Omnisport de Hamoire jusqu'à Comblanau-Pont, au départ en car aussi, du Hall Omnisport de Hamoire jusqu'à Comblat-la-Tour, rue de Ferron, au camping Le Rocher de la Vierge, pour le départ des 6 500 km de Lourdes, départ à 11h10. Et au Hall Omnisport de Hamoire aura lieu la course pour enfants, 2 500 km, départ à 10h45 sur un parcours tout autour de ce Hall Omnisport de Hamoire. L'accueil est prévu dès 8h du matin. Parking prévu, vestiaire, douche chaude, consigne, bar et petite restauration. Et on le rappelle, pas de navette après la course. Remise des prix à partir de 13h. Des courses organisées dans le cadre du challenge des jogging de la province de Liège et du challenge des Lals avec le soutien de la commune de Hamoire, de l'Office du tourisme de Hamoire, de la province de Liège, son service des sports, de la SBL Liège Sport, de Michel Faouet et de bien d'autres partenaires de la région. L'occasion aussi dans cette émission sportive de vous rappeler les différents résultats sportifs de ce week-end en football, en division 1A. Eh bien, la série noire se poursuit pour le Standard, encore battu à la Gantoise 2-1 en fin de match sur deux grosses erreurs défensives. En division 1B, mauvaise soirée pour le RFC Liège, battu 3-1 à Eupen, qui a signé un troisième succès consécutif et qui a puni les Liégeois sur leurs erreurs. Eupen est désormais deuxième et Liège, trop naïf, reste dixième. Le RFC Serein est lui avant-dernier, toujours, après son partage 2-2 à Yongenk. En D1 FFA, football francophone amateur, le Standard B s'est incliné par le plus petit écart à l'Union Saint-Gilloise B, 1-0. En division 2 FFA, pas de vainqueur dans le match au sommet entre Jette, qui était co-leader, et le Stade Verviétois, qui était deuxième à 1 point, score final 1-1, et les deux équipes rétrogradent aux 4e et 5e places du classement. Partage aussi pour Rouy, au Pays Vert Date, 1-1, et pour Stoquet à Namur, Lanterne Rouge, 0-0. Visé United s'est lourdement incliné 5-1 au crossing de Scarbeek, le nouveau leader. La Calamine l'a emporté 3-4 à Moucron. Eupen B est venu à bout de Manage 4-3 et est désormais 3e. Ewaï a partagé 0-0 à Binche. Et puis en division 3B FFA, Gère n'est plus leader après son partage 3-3 à Ans. Ans qui a sauvé ce partage dans les dernières minutes. A noter que Gère est dépassé par Libramont qui a dominé Tilf 3-1. Momal s'est incliné 2-1 à Abbé-Laneuve. Défaite aussi pour Sprimont contre Verlaine 0-1. Elsautoise s'est imposé 0-1 à Messancy et Malmedy a écrasé Longlier 5-2. Pas de vainqueur dans le duel des derniers entre Warem et Mormont 1-1. Aubel a battu Metz devant Virton 2-0. Et puis en Super League Dames, le Standard Fémina a subi la loi des championnats en titre d'OHL 0-5. En basket, Le CB Liège a poursuivi sa préparation et a participé au tournoi de Bruxelles avec des défaites contre Alost, puis contre les Spirou de Charleroi. En TDM 2B, Sprimont remonte au classement après sa large victoire contre Oskamp 85-64 et Ninan s'est imposé au Castor Brenne 74-94. En Régional 1, duel de leader entre Belleflamme et Estaing-Puy, Belleflamme l'a emporté sur le fil 76-73. RSW Liège a dominé l'Union Mons-Hainaut 86-72 et ES Liège United s'est incliné sur le fil à l'Olympique Mont-sur-Marchienne 60-58. En handball, en Super League, messieurs, le derby régional est revenu à Visé-Basmeuse qui a dominé Eupen 34-26. Sprimont s'est incliné devant Alsmer 29-34. En D1 national, messieurs, Einaton-Raren a battu Bocholt 43-37 et est co-leader. La Renaissance de Montaigné a perdu à Hubo 32-29. En D1 National Dames, match au sommet entre Eupen et Atomix et Eupen est sorti vainqueur 31-30. L'Union Bénoise, avant-dernière, s'est lourdement inclinée à Saint-Tron 39-17 et Sprimont l'a emporté à Westminster, Lanterne Rouge 19-27. En tennis, la Belgique a loupé sa qualification pour la finale à 8 équipes en Coupe Davis. Elle s'est inclinée en Autriche à Vienne 3-1. Le Liégeois Gauthier Onclat, 164e mondial, remplaçait un autre Liégeois, Raphaël Collignon, blessé. Il s'est incliné en 2-7, 6-4, 6-1 face à l'Autrichien Juriš Rodionov qui a aussi battu Zizou Berks. En hockey sur glace, dernier week-end de préparation pour les Bulldogs de Liège. Ils se sont inclinés 4-0 en Allemagne à Dortmund à l'issue d'un match sans, comme l'on dit. Puis ils ont dominé les Phoenix français de Reims 6-3 à la patinoire olympique de la Médiacité à Liège. Les Liégeois étaient encouragés par 200 supporters du Royal Football Club de Liège dans le cadre de la famille des 100 et Marine. Voilà donc pour tous les résultats sportifs de ce week-end.

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1: C'était Claude Lombard, La vie a changé de couleur sur RCF Liège, dans le cadre de cette émission RCF Sport, consacrée à la présentation du marathon et du semi-marathon de Lourdes, qui aura lieu le dimanche 27 septembre prochain, troisième édition, une participation de plus en plus nombreuse pour ces différentes épreuves. Le marathon, on le rappelle, 42 km 195. Vous pouvez venir au Hall Omnisport de Hamoir, prendre le train à 10h08 et vous arriverez en gare d'Anglure où aura lieu le départ de ce marathon. 8 ravitaillements prévus sur le parcours. Le semi-marathon, lui, partira de l'avenue de la Station à Esneux à 10h45 ce dimanche. Les 10 500 km de Lourdes partiront du quai de la Cité près du pont à Comblanau-Pont à 11h10. 11h10, départ aussi des 6 500 km de Lourdes au camping Le Rocher de la Vierge, rue de Ferron à Comblat-la-Tour. Et puis, chers parents, vos enfants pourront courir dès qu'ils savent marcher, si vous le souhaitez, sur une distance de 2 500 km, départ à 10h45 du Hall Omnisport de Hamoir, où l'accueil se fera dès 8h du matin. Ce dimanche, parking, vestiaire, douche, consigne, bar et petite restauration, tout est prévu. Remise de prix dès 13h dans le cadre du challenge des joggings de la province de Liège et du challenge d'Elal. Merci pour votre écoute sur RCF Liège. Merci à Patrick Tchuta pour la technique de cette émission RCF Sport. On se retrouve lundi prochain de 17h à 18h. Bonne soirée.

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1: Bonjour et bienvenue, je suis très heureux de vous retrouver en ce mardi 22 septembre. C'est la grand-messe annuelle des Nations Unies. Les chefs d'État du monde entier sont réunis en ce moment à New York pour l'Assemblée Générale de l'ONU. On va vous en parler ce matin avec Clara Bevilacqua évidemment, mais je voudrais commencer cette matinale par un gros mot, multilatéralisme. Alors, rassurez-vous, je ne vais pas vous faire un cours de géopolitique alors que vous n'avez pas encore pris le premier café de la journée. De toute façon, j'en ai pas la capacité intellectuelle. Mais le multilatéralisme, c'est l'art de se mettre d'accord à plusieurs sur les grandes règles du jeu international. Le commerce, le climat, la paix, la santé. Sauf que vous le savez, cet art-là est mis à rude épreuve à cause de la personnalité de certains dirigeants, en particulier du président américain. Il y a aussi les tensions commerciales, les guerres qui s'enlisent, les conflits territoriaux. Le pape Léon XIV, comme François avant lui, ne cesse de plaider pour un multilatéralisme renouvelé. Heureux les artisans de paix, ils seront appelés fils de Dieu, dit l'évangile de saint Matthieu. Espérons qu'à New York cette semaine, ils seront nombreux à mériter ce titre-là, pas si sûr. Espérons qu'ils reprennent les premiers mots du pape Léon XIV. La pace sia con tutti voi, la paix soit avec vous. Et bonjour Clara Bevilacqua.
2: Bonjour Pierre-Hugues.
1: À la une ce matin, le gouvernement promet des annonces cet après-midi.
2: Oui, pour de nouvelles aides carburant, Emmanuel Macron lui demande à la Commission européenne d'assouplir les aides de raffinage pour produire plus de diesel. Le chef de l'État qui rencontrait le président américain Donald Trump, nous ferons le point sur leur échange dans un instant.
1: Plusieurs pays demandent des mesures de sécurité contre l'IA.
2: Oui, de nombreux pays, une vingtaine européens font partie des signataires, alors pas la France, mais la liste reste ouverte.
1: 2,40€ le litre en moyenne pour le diesel.
2: Comment mieux aider les Français les plus durement touchés? C'est la question à laquelle va tenter de répondre le gouvernement avec cette conférence de presse prévue ce soir au ministère de l'Économie. 6 ministres vont se présenter pour faire des annonces très attendues, certaines pour le grand public. Le dispositif gros rouleur pourrait être revu et corrigé, mais des annonces aussi pour de nouvelles aides à destination des entreprises et secteurs en difficulté. Emmanuel Macron qui par ailleurs a demandé à l'UE d'assouplir temporairement certaines normes liées au gazoil et au kérosène. Les raffineries pourraient produire jusqu'à 5 à 20% de carburant supplémentaire selon le chef de l'État.
1: Que peut-on attendre du gouvernement pour aider les Français à faire face au prix des carburants? Pas grand-chose, répond Christophe Barbier. L'édito politique, c'est dans 5 minutes.
2: Et justement, pour soulager les Français qui voient leur pouvoir d'achat diminuer à chaque plein à la station-service, baisser la taxe des carburants pourrait être peut-être une solution. Alors, ce n'est pas l'avis du candidat à la présidentielle Gabriel Attal, reçu sur BFM TV hier soir.
3: La réalité, malheureusement, c'est que ça n'est ni possible ni souhaitable. Pas possible parce que financièrement, évidemment, on est dans une situation qui est extraordinairement tendue sur les finances publiques. Et aussi parce que si vous faites ça, le Français de classe moyenne ou classe populaire qui travaille, qui paye des impôts, ces impôts vont aussi servir à payer une aide et à baisser des taxes pour des personnes qui gagnent beaucoup, qui roulent en 4x4 et qui n'ont pas forcément besoin d'être soutenues par les impôts des Français.
2: Le candidat à la présidentielle Gabriel Attal sur BFM TV hier soir. Mais alors, où trouver l'argent pour financer ces aides alors que l'exécutif doit dans le même temps trouver 54 milliards d'euros d'économies pour boucler le budget de 2027? La réponse se trouverait peut-être dans les héritages, les super-héritages selon Oxfam France, l'ONG qui lutte contre les inégalités. L'égalité sort aujourd'hui un rapport et propose de réformer le pacte Dutreuil. La transmission de la fortune des milliardaires français via ce pacte pourrait coûter aux finances publiques plus de 111 milliards d'euros d'ici 30 ans, alerte la Fondation. La hausse de ces prix des carburants, conséquence de ces deux guerres qui pèsent sur les cours du pétrole, celle en Ukraine et celle au Moyen-Orient entre l'Iran et les États-Unis. Ces deux conflits, justement, il en a été question entre Emmanuel Macron et Donald Trump. Bonjour Omblin Poncignon.
4: Bonjour Clara.
2: Alors ils se sont entretenus, les deux chefs d'État, cette nuit à New York, en marge de l'Assemblée Générale des Nations Unies. Et Emmanuel Macron salue une discussion constructive.
4: Oui, avant la rencontre, le président français avait promis de parler en toute franchise à Donald Trump pour essayer de l'orienter vers les bonnes décisions. Un entretien qui a duré environ une demi-heure dans la Trump Tower, c'est-à-dire chez le président américain. Plusieurs solutions pour ouvrir le détroit d'Ormuz ont été abordées. La France veut travailler avec les Américains sur une résolution du Conseil de sécurité de l'ONU pour sécuriser ce passage stratégique où transite 20% du pétrole mondial.
2: Mais ce conflit au Moyen-Orient qui oppose de plus en plus en fait l'Arabie Saoudite et les rebelles houthis du Yémen voisin.
4: En effet, et la France se dit aussi prête à défendre les infrastructures pétrolières saoudiennes ciblées par les rebelles. Concernant le conflit en Ukraine, Emmanuel Macron a aussi précisé avoir échangé sur la nécessité d'aider encore plus vite et plus fort. Il a insisté pour que les Américains maintiennent leur soutien à l'Ukraine et renforcent leur pression sur la Russie.
2: Merci Ombline Poncignon et le président français qui s'exprimera ce soir en direct de New York aux alentours de 19h15 de Paris lors de son grand discours devant l'ONU. Pour ce qui est de la météo aujourd'hui, alors il n'y aura pas de jaloux, il y a du soleil pour tout le monde, pas un seul nuage à l'horizon.

0: fera 28 degrés à Rennes, 27 à Bourges, 26 à Paris. On attend pour la minimale 23 degrés à Lille et à Strasbourg.
1: Merci beaucoup Clara Bévilacqua. On vous retrouve dans une vingtaine de minutes. Vous nous présenterez le saint du jour, ou plutôt les saints du jour, Saint-Maurice et Saint-Lô aujourd'hui.
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1: RCF Notre-Dame, il est 6h36, à suivre la chronique de l'Arche en France. Nous serons avec son directeur Pierre Jacquan pour évoquer le handicap mental. Mais avant cela, l'édito politique, Christophe Barbier au micro de Simon Tatro.
3: Bonjour Christophe Barbier.
4: Bonjour Simon, bonjour à tous.
3: Alors d'abord une réaction à ce qu'a déclaré Sarah El Haïry ce lundi.
4: J'ai trouvé son propos assez éloquent sur l'état réel du centrisme aujourd'hui dans la vie politique française. L'humanité est toujours là, la générosité, la vertu, mais il n'y a plus de prise. Il n'y a plus d'efficience, ni sur la vie politique, ni sur les événements. C'est comme un bouchon au fil de l'eau. Le centrisme n'a plus d'utilité, n'est plus la cheville ouvrière qu'il a pu être ces dernières décennies. C'est inquiétant pour lui, bien sûr, c'est inquiétant aussi pour l'équilibre de notre vie politique, mais hélas pour eux, c'est la réalité.
3: Allez, que peut-on attendre du gouvernement pour aider les Français à faire face au prix des carburants, Christophe ?
4: Eh bien, pas grand-chose. Mais pas grand-chose, c'est déjà moins que rien, c'est mieux que rien. Mieux que rien, c'est-à-dire que le gouvernement continue sur sa philosophie, ne pas dépenser à tort et à travers, ne pas réveiller un quoi qu'il en coûte, mais essayer de cibler au plus juste les aides pour affronter le prix des carburants. Au plus juste, ça veut dire profession par profession, celles qui sont vraiment menacées, travailleur par travailleur, celui qui a vraiment besoin d'être aidé pour pouvoir rejoindre son bureau, et puis, bien entendu, foyer fiscal par foyer fiscal, ceux qui sont dans le besoin. Déterminer ceux qui en ont le plus besoin et déterminer la bonne aide. C'est là où il peut y avoir un petit espoir. La première série des chèques d'aide à l'achat de carburant était insuffisante. Bien entendu, 100 euros pour plusieurs mois d'augmentation du coût du carburant, ce n'était pas suffisant. Le fait que probablement on puisse réitérer cette demande, oui, cela permet d'espérer quand même une petite aide, une petite poire pour la soif. Ça nous donne deux éléments quand même. Ça veut dire que ce gouvernement ne croit pas à une sortie rapide de la crise. Il est persuadé que cette crise va durer et que le prix des carburants élevé, ça va être une réalité peut-être jusqu'à l'année prochaine. Deuxièmement, ça laisse la place à d'autres propositions dans l'espace public, les propositions radicales, plafonnement des prix, suppression ou baisse de la TVA, mais surtout les propositions plus modérées. Quand Édouard Philippe dit on garde ses aides, mais on les double, quand d'autres disent non, il faut les tripler, quand Gabriel Attal dit 3 millions de Français ont droit à ces aides, 1,5 million seulement la demande, il faut écrire aux 1,5 million manquants pour les informer, tout cela, ça permet, sans tomber dans une surenchère démagogique, de faire éventuellement progresser, notamment lors du débat budgétaire, ce système d'aide.
3: Alors le président a évoqué le sujet à Saint-Pierre-et-Miquelon, drôle d'endroit pour cette question, non ?
4: Drôle d'endroit, mais choisi pertinemment. C'est le territoire français, mais c'est le continent américain. Donc il nous montre deux choses. D'abord, la géopolitique de cette crise. La hausse des carburants à la pompe près de chez nous, ça vient de l'Iran, ça vient de la Russie, ça vient de la mer Rouge. Ce n'est pas une décision du ministre. Deuxièmement, la solution à cette crise géopolitique sera géopolitique. Or, à Saint-Pierre-et-Miquelon, il a rencontré le Premier ministre canadien pour une série d'accords. Au cœur de ces accords, l'espoir pour le président de la République française d'être associé, par exemple, au transfert de gaz naturel liquéfié. Nous achetons aux Américains, nous achetons à d'autres pays, nous devons évidemment nous libérer définitivement du gaz russe. Le partenaire canadien peut être un partenaire précieux, même si pour l'instant on n'est pas en tête de liste de leurs clients. Deuxièmement, plus intéressant encore, les minéraux rares, les terres rares, comme on dit, les minéraux critiques, disent-ils au Canada. Ça, c'est l'avenir. C'est-à-dire avoir des nouvelles technologies qui nous permettent, par la décarbonation de nos économies, d'échapper à cette menace permanente, à cette épée de Damoclès depuis 50 ans, le choc pétrolier. Et en effet, en France, on n'a pas de pétrole, mais on a de l'électricité. On peut en avoir plus, à condition, bien sûr, que notre économie d'électricité, du nucléaire, ne soit pas dépendante. Dépendante de l'uranium, dépendante des terres rares pour faire les matériels. Et là-dessus, un partenariat avec le Canada, par-delà l'association pour résister à Trump, c'est intéressant.
3: Dites-moi Christophe, est-ce pour cela que le président va s'adresser aux Français jeudi soir ?
4: Oui, je crois qu'il veut faire comprendre aux Français, comme il a essayé de le faire comprendre aux leaders politiques vendredi, que cette crise, elle est géopolitique, elle est globale, et que nous ne pouvons y faire face que par une sorte d'union nationale. Le premier point, je pense qu'il n'aura aucun mal à en faire la pédagogie. On le voit même aujourd'hui, dans l'absence ou dans la modération de la colère des Français, ils ont compris que nous sommes ballottés dans une tempête mondiale qui nous échappe, et qui est la responsabilité de M. Trump, de M. Poutine ou des gardiens de la révolution iranienne, plus que de notre vie politique. En revanche, pour la deuxième partie, en conclure qu'il faut une union nationale, ça, je pense, ça sera beaucoup plus difficile pour le président de la République. La seule unanimité aujourd'hui qui se fait,

0: c'est sur son dos. C'est pour dire que ce gouvernement, ce président, n'a pas bien travaillé et finalement n'a pas tenu ses promesses de 2017. Il défend sa fin de mandat pour essayer d'être tranquille. Il défend un peu son bilan, mais le droit d'inventaire est déjà ouvert. Il aura du mal à éviter que la présidentielle ne soit un affrontement extrêmement violent, y compris autour des sujets de consommation, de pouvoir d'achat et d'attitude vis-à-vis des grands de ce monde, Trump ou Poutine.
1: Christophe, grand moment dans 4 jours, le pape sera en France.
0: Oui, c'est un grand moment, c'est évident pour ce pays. C'est un rendez-vous absolument majeur, pas seulement parce que ce sont des visites rares. N'oublions pas que le pape François, tout en venant là aussi sur le territoire français, n'a jamais été dans une dimension de visite officielle en France. Marseille, la Corse, c'était un peu périphérique. Et puis parce que ce pape-là est nouveau. On le voyait d'ailleurs dans le sondage que RCF Notre-Dame avait commenté la semaine dernière. On demande à le découvrir. Les Français ont une bonne impression. Ils veulent qu'elle soit confirmée par un très bon contenu. Pas seulement le pape qui se dresse contre l'intelligence artificielle ou qui s'inquiète de Donald Trump, mais un pape qui nourrirait d'un contenu moral, éthique, politique, nouveau, eh bien, la puissance de la voix de l'Église.
1: Dans Libération, Alexis Corbière, député écologiste, ex-LFI, s'indigne que la place de la République ait été accordée à l'Église pour une messe. A-t-il raison ?
0: Il a tort de dire que la Concorde, les lieux de la République, les forces de la République, en Lorraine à Metz, l'argent de la République aussi, soit accordé à l'Église. Il a tort. D'abord parce que c'est quand même une visite très colossale, donc c'est un événement, et la France se doit de bien organiser cet événement. Il ne conteste d'ailleurs pas les mesures de sécurité, et il dit « le pape est le bienvenu ». Mais il a tort de se focaliser sur la place de la Concorde. Pourquoi la place de la Concorde serait-elle interdite à la messe ? Bien sûr, c'est un lieu qui a un sens très très fort, politique. Et évidemment, avec Corbière, qui a écrit un livre très bon d'ailleurs sur les Jacobins, c'est aussi là où s'est exprimée la pensée jacobine jusqu'à l'excès, puisque c'est là que la terreur a fait tomber un grand nombre de têtes. Bien sûr, c'est la place où on a guillotiné le roi. Donc pour les républicains farouches, ceux de la Convention, ceux de la Première République, ça prend un sens fort. Mais ce n'est pas que cela, la place de la Concorde. D'abord, c'est le nom Concorde. Et la Concorde doit dépasser l'espace national ou l'espace politique de la République. C'est la Concorde universelle. Et qu'est-ce qui résonne mieux avec la Concorde que l'Ecclésia, c'est-à-dire le rassemblement, la communauté. Deuxièmement, on y fait, place de la Concorde, des concerts, des arrivées de Tour de France, des défilés d'équipes de France de foot ou d'autres sports quand on est vainqueur d'un trophée majeur. Donc c'est le lieu de la fête. Or, il faut porter à travers cette messe, y compris pour ceux qui iront sans forcément partager la foi, presque par curiosité, il faut porter cette idée de la joie, de l'enthousiasme. L'enthousiasme, c'est quand même être habité par une sorte de souffle, peut-être un souffle divin. Ben, l'enthousiasme, c'est vrai pour la laïcité, place de la Concorde, les grandes fêtes populaires, c'est vrai aussi pour des moments plus spirituels. Donc le pape a toute sa place à cet endroit-là, à la Concorde.
1: Christophe, ce mardi, Nathanaël de Rinxan recevra Valérie Pécresse. Quelle question vous aimeriez lui poser ?
0: Valérie Pécresse, demandez-vous à David Lisnard de renoncer à sa candidature pour cesser d'affaiblir sur le flanc libéral Bruno Retailleau, pour cesser d'empêcher l'accession au second tour d'un candidat de droite républicaine.
2: Merci beaucoup. Et Nathanaël de Rinxan posera donc la question à Valérie Pécresse à 7h38. Et le prochain rendez-vous avec vous, Christophe Barbier, c'est à 16h15.
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2: Et oui, à suivre, Clara va nous faire voyager direction la Suisse et la Normandie pour l'histoire des saints à l'honneur aujourd'hui. Mais d'abord, l'Arche en parole. Nous retrouvons Pierre Jacquan, vous êtes le directeur de l'Arche en France. Bonjour Pierre.
4: Bonjour.
2: Pierre, cette semaine, une parole forte, c'est celle de Julie que vous souhaitez nous partager.
4: C'est un trou dans la tête. C'est ce que répond Julie, une jeune femme trisomique, quand on lui demande ce que veut dire pour elle le handicap. Le handicap, un trou dans la tête.
2: C'est une expression un peu forte, Pierre.
4: Oui, Pierre-Hugues, c'est vrai que l'expression est cash. Avec Julie, on va droit au but et on ne traîne pas en route. Les mots sont puissants, efficaces, ils touchent au cœur. Ils sont comme des bâtons de dynamite et ils font pousser sur les crânes des oreilles nouvelles, dirait un certain Nietzsche, connu pour être lui aussi plutôt carré dans ses formulations. Car oui, notre Julie, elle sait de quoi elle parle. Et excusez-moi ici la proximité affectueuse avec cette jeune femme, mais nous, à l'Arche, nous sommes avant tout des amis les uns pour les autres. Et donc, pour Julie, je ne suis pas qu'un lointain directeur de l'Arche en France. Alors oui, notre Julie, elle sait bien de quoi elle parle. Car elle est elle-même porteuse d'un handicap mental. Et c'est peu dire que cette fragilité la place souvent dans une position d'infériorité et de dépendante vis-à-vis des autres, en particulier de ceux qui n'ont pas d'handicap mental, comme vous, Pierre-Hugues.
2: C'est-à-dire, Pierre, expliquez-nous.
4: À cause de ce trou, Julie ne peut pas écrire ou lire. Elle ne peut pas conduire une voiture non plus. Elle ne peut pas entreprendre un grand voyage avec des changements de train et de gare. Julie est dépendante des autres dans un grand nombre de situations de sa vie. Et en plus, ce fameux trou dans la tête, il ne peut pas être réparé. Il est irréversible. Julie et tous ceux qui habitent à l'Arche naissent, vivent, meurent avec leur handicap. Ce handicap, il est un handicap pour toujours.
2: Mais alors, quelle place pour l'espérance dans tout cela, Pierre ?
4: Justement, Pierre-Hugues, c'est à cause, ou plutôt grâce à cette fragilité, que nos amis handicapés deviennent de véritables experts en relations humaines. Depuis 28 ans que je partage ma vie avec eux, j'ai eu le bonheur immense de suivre les enseignements de ces maîtres absolus en relations. Ils savent si bien utiliser leurs capacités pour créer de la relation. L'autre jour, Laetitia vient à moi en me montrant ses doigts et en me désignant un jeune homme à côté d'elle qui les lui avait recouverts de vernis à ongles. Elle me dit alors, avec sa joie coutumière, « Tu vois, Pierre, grâce à moi, tout le monde voit son travail. » Plus tard, dans la même journée, rebelote, Laetitia me montre à nouveau le jeune homme affairé dans la cuisine du foyer. « Tu vois, Pierre, nous l'avons aidé à s'adapter et maintenant, il nous aide à faire la cuisine. » Si j'écoute Laetitia et considère avec attention sa vie, j'atteste devant vous, ce matin, cher ami auditeur, qu'un petit miracle a lieu chaque jour dans nos communautés de l'Arche à travers le monde. Le trou dans la tête a contribué à transformer la dépendance en relation. Magnifique, n'est-ce pas ? Alors, merci à Julie, merci à Laetitia et à tous nos amis des communautés de l'Arche de nous l'avoir révélé une fois de plus ce matin. Portez-vous bien.
2: Et merci à vous, Pierre Jacquan. Je rappelle que vous dirigez l'Arche en France. À suivre sur RCF Notre-Dame, la prière du matin. Mais avant cela, c'est le saint du jour avec vous, Clara. Et en ce 22 septembre, Clara, nous fêtons les Maurice, les Lau. Alors Lau, ça s'écrit L-A-U-D ou L-O, L-O, accent circonflexe. Les Maurice et les Lau. Alors on va commencer, Clara, avec vous, avec le prénom Maurice.
5: Oui, qui est assez rare aujourd'hui. Il fait référence au peuple mort berbère d'Afrique du Nord. Saint Maurice est très vénéré en Suisse, où il est mort martyr en 287. C'est un militaire romain venu de Thèbes, en Égypte, qui refuse avec toute sa légion d'exterminer les chrétiens.
2: Et oui, il refuse d'obéir aux ordres de l'empereur.
5: Oui, il est exécuté avec ses compagnons de la légion thébaine à Agone, poste de péage romain dans le Valais. Puis en 520, à Sigismond, roi des Burgondes, construit sur les lieux du martyr un monastère qui existe toujours et qui a donné naissance à la ville de Saint-Maurice. Son abbaye est stratégiquement très bien située car elle est sur la route menant à Rome en passant par le col du Grand Saint-Bernard entre le Rhône et les montagnes du Valais.
2: Et je peux vous confier d'ailleurs une petite anecdote. Oui. Lorsque j'étais petit, je confondais Moïse avec le prénom Maurice. C'est pas pareil. Et maintenant, on va passer de la Suisse à la Normandie, des montagnes à la mer, de la ville de Saint-Maurice à la ville de Saint-Lô.
5: Oui, alors Saint-Lô, dont le prénom vient du latin Laudare, qui veut dire loué, fut évêque de Coutances au VIe siècle. Après sa mort, il fut béatifié et son tombeau devint un lieu de pèlerinage très fréquenté, lieu de l'actuelle ville de Saint-Lô, préfecture de la Manche. Alors, Pierre-Hugues, je pense qu'on peut souhaiter une bonne fête aux Valaisans et aux habitants de Saint-Lô, les Saint-Lois.
2: Ah, j'aime beaucoup les gentilés. Vous savez, j'ai une passion pour les gentilés, le nom des habitants des lieux. Eh bien, Saint-Lois, on vous salue ce matin et on va maintenant passer à la prière du matin sur RCF Notre-Dame. Il est 6h50.

0: En ce temps-là, la mère et les frères de Jésus vinrent le trouver, mais ils ne pouvaient pas arriver jusqu'à lui à cause de la foule. On le lui fit savoir. « Ta mère et tes frères sont là dehors qui veulent te voir. » Il leur répondit. « Ma mère et mes frères sont ceux qui écoutent la parole de Dieu et qui la mettent en pratique. »
1: En ce mardi 22 septembre, c'est à nouveau Mère Christiane, sœur franciscaine à Notre-Dame des Anges, à Liège, qui nous propose son commentaire.
2: Aujourd'hui, nous lisons un beau passage de l'Évangile. Ne pensons pas que Jésus offense sa mère, car elle est la première à écouter la parole de Dieu. C'est d'elle que naquit celui-là même qui est la parole. C'est elle aussi qui a le plus parfaitement accompli la volonté de Dieu. Voici la servante du Seigneur, qu'il me soit fait selon ta parole, répond-elle à l'ange lors de l'Annonciation. Jésus nous dit ce qu'il faut pour être, nous aussi, membres de sa famille. Ce sont ceux qui écoutent, et pour écouter, il faut nous approcher. Il convient de nous demander si nous luttons, si nous nous efforçons de vaincre les obstacles que nous rencontrons au moment de nous approcher de la parole de Dieu. Est-ce que je consacre chaque jour quelques minutes à lire, écouter et méditer la Sainte Écriture? Saint Thomas d'Aquin nous rappelle que nous devons méditer continuellement la parole de Dieu. Cette méditation aide puissamment dans la lutte contre le péché. Il nous faut l'accomplir, la parole, il ne suffit pas de l'écouter. Il faut l'accomplir si nous voulons être membres de la famille de Dieu. Nous devons mettre en pratique ce qu'elle nous dit. Il est bon que nous nous demandions si nous obéissons seulement quand cela ne nous plaît, ou est relativement facile, ou si, au contraire, il nous faut renoncer à notre confort, à notre réputation, aux biens matériels ou à nos moments de repos. Nous mettons la parole entre parenthèses. Alors, où en sommes-nous? Faisons-nous vraiment partie de la famille de Jésus, de la famille de Dieu? Demandons à la Vierge Marie d'écouter et d'accomplir comme elle la parole de Dieu en nos vies.

Notre Père qui es aux cieux, que ton nom soit sanctifié, que ton règne vienne, que ta volonté soit faite sur la terre comme au ciel. Donne-nous aujourd'hui notre pain de ce jour. Pardonne-nous nos offenses, comme nous pardonnons aussi à ceux qui nous ont offensés. Et ne nous laisse pas entrer en tentation, mais délivre-nous du mal. Car c'est à toi qu'appartiennent le règne, la puissance et la gloire pour les siècles des siècles. Amen.

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3: Nous sommes le mardi 22 septembre. Nous fêtons aujourd'hui Saint-Maurice et Saint-Lô. Très bon réveil. 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Il est bientôt 7h. Et oui, on a un peu d'avance ce matin, quelques secondes avant 7h. Les titres de l'actualité, c'est avec vous, Clara Bévilacqua. Emmanuel Macron, satisfait de son échange avec Donald Trump.
4: Il parle même d'une rencontre très constructive. Les deux chefs de l'État ont échangé cette nuit sur les conflits internationaux. En marge de l'Assemblée générale de l'ONU, le président de la République, justement, qui s'exprimera ce soir à 19h15 devant les Nations Unies. Les prix à la pompe sont au plus haut. Le gouvernement fait une série d'annonces à partir de 17h ce mardi. Des aides existantes pourraient être élargies, de nouvelles aides mises en place. Une vingtaine de pays demandent l'adoption de mesures de sécurité contraignantes sur l'intelligence artificielle. La France ne fait pas partie pour l'heure des pays signataires. C'est une légende du basket français. Nicolas Batum annonce à 37 ans qu'il met fin à sa carrière. Le basketteur a joué 177 fois pour l'équipe de France pendant 15 ans. Champion d'Europe avec les Bleus en 2013, double médaillé d'argent aux JO en 2020 et 2024.
3: Le pape est-il une star comme les autres? Réponse dans le point de vue. Ce sera avec Madeleine Vatel dans 10 minutes. Mais d'abord, la suite de l'information au plus près de chez vous sur RCF Notre-Dame. Emmanuel Macron parle d'une rencontre très constructive avec Donald Trump.
4: Le chef de l'État a rencontré son homologue américain hier dans ses appartements à New York, dans la Trump Tower. Une rencontre en marge de l'Assemblée générale de l'ONU. Ils ont notamment discuté de la manière de mieux sécuriser des sites pétroliers en mer Rouge, mais aussi de continuer de soutenir Kiev face à la Russie. Emmanuel Macron qui va s'exprimer donc ce soir à l'ONU, discours à l'occasion de l'Assemblée générale des Nations Unies à partir de 19h15, heure de Paris. Le chef de l'État a déjà rencontré donc le président américain, une rencontre très constructive, disait-il. La France s'est dit prête à aider à protéger des sites pétroliers en Arabie Saoudite, sites attaqués par les Houthis du Yémen.
3: Des conflits qui ont pour conséquence de faire grimper les prix des carburants.
4: Et ces prix sont au plus haut de 2,40 € en moyenne le litre de diesel. Et le gouvernement cherche donc à contrer les effets de cette hausse. Des annonces sont attendues à partir de 17h depuis le ministère de l'Économie. L'exécutif réfléchit à augmenter et prolonger l'aide gros rouleurs, mais aussi à créer de nouvelles aides pour des secteurs en difficulté. Trois membres de l'équipe périscolaire d'une école maternelle à Paris viennent d'être suspendus à titre conservatoire. Le temps de mener une enquête, un élève de 3 ans d'une école du 16e arrondissement a quitté seul l'établissement et a été retrouvé sain et sauf au Trocadéro. L'enfant avait disparu pendant plus de 45 minutes. Les dirigeants de plus de 20 pays ont appelé à l'adoption de mesures de sécurité contraignantes sur l'intelligence artificielle. Il réclame notamment la mise en place de protocoles de sécurité comprenant des tests obligatoires et des examens indépendants. La France, le Royaume-Uni et les États-Unis ne font pas partie des pays signataires pour le moment, à la différence de l'Allemagne par exemple, de l'Espagne ou encore du Canada. Mais la liste n'est pas figée. Pour Sarah El Haïry, haute commissaire à l'enfance, il est temps d'agir pour nos enfants face à cette intelligence artificielle.
5: On est acteurs et témoins, en réalité, de ces addictions, mais nos enfants n'ont pas à les subir. Mais aujourd'hui, l'intelligence artificielle, elle crée une autre forme, en tout cas, et d'opportunités et de dangers. Sur les dangers, on voit ce qu'on appelle l'anthropomorphisme. C'est-à-dire qu'une intelligence artificielle qui parle de plus comme un humain, et finalement qui crée du flou entre elle et un enfant, et un adolescent. Un adolescent sur 3 aujourd'hui considère que son meilleur ami ou sa meilleure amie est une intelligence artificielle.
4: La haute commissaire à l'enfance était hier l'invité de Nathanaël de Rinxen sur RCF Notre-Dame. Les 300 objets personnels de Brigitte Bardot mis aux enchères à l'hôtel Drouot hier avaient été estimés à 50 000 €. Finalement, tout s'est vendu pour quasiment 1 million d'euros. Un autoportrait, lui seul, a été adjugé à 40 000 € et un lot de 3 peluches représentant des bébés phoque, l'animal fétiche de Brigitte Bardot. Ce lot était estimé à 30 €. Il est parti pour près de 2 200 €. Pour ce qui est de la météo, c'est une très belle journée sous le soleil qui s'annonce partout en Île-de-France.

0: Et il n'y a pas que le soleil qui est estival, mais les températures aussi. On attend jusqu'à 26 degrés cet après-midi et ça va continuer d'augmenter hein, demain où l'on attend jusqu'à 29 dans la région. Alors attention, il fait toujours un petit peu frais. Le matin, nous sommes proches des 10 degrés actuellement.
1: Il est 7h04 sur RCF Notre-Dame. On regarde l'actualité dans vos diocèses franciliens. Et Clara, ce matin, vous nous parlez d'une journée autour de la compassion pour les proches de malades psychiques.
0: Oui, elle a lieu aujourd'hui à Paris, à la maison d'accueil du Sacré-Cœur. Elle est organisée par Relais Espérance Lumière. C'est une association qui compte une cinquantaine de groupes de rencontres partout en France. Et ils se réunissent donc aujourd'hui et ouvrent leurs portes à tous. Ces groupes sont destinés aux accompagnants de personnes souffrant de troubles psychiques, nous dit donc François Naudin. Il est délégué général de l'association Relais Lumière Espérance.
2: Ce sont les conjoints, les parents, les enfants et la fratrie, c'est-à-dire ceux qui entourent la personne atteinte de troubles psychiques, que ce soit une dépression, un burn-out, des troubles bipolaires ou schizophrènes. L'association propose plusieurs choses au profit de ces familles. C'est tout d'abord des groupes de rencontres qui se réunissent tous les mois autour d'un conseiller spirituel et autour d'un thème d'année. Cette année, ce sera le thème de la compassion.
0: L'objectif de ces différents groupes, être un lieu d'échange, de partage, mais aussi de prière entre les aidants, ces accompagnants qui viennent rechercher donc avant tout de la compassion et du soutien.
2: Le rôle d'accompagnant, ce sont des activités qui sont très chronophages, très usantes psychologiquement, qui vous isolent. C'est tout le bienfait que leur apportent ces équipes qui sont des bouées, mais aussi des espaces de respiration. C'est une épreuve pour les proches qui se sentent un peu démunis, isolés et incompris. Donc, ils sont heureux de retrouver d'autres accompagnants.
0: Et donc, chaque année, les différents groupes de France se réunissent sur une journée et accueillent tous ceux qui le souhaitent pour une journée d'écoute et de partage avec notamment plusieurs interventions.
2: Une intervention de deux personnes, François Ball, qui est l'ancien président de l'Office des chrétiens handicapés, qui vient de publier un ouvrage intitulé « L'Évangile, secours dans nos impasses ». Et puis Florian Daune, un malade atteint de troubles bipolaires, qui a publié un ouvrage, témoignage, « Ma vie aux extrêmes ». Le combat et l'espérance face à la bipolarité. Ce sera l'occasion de les écouter, mais aussi de partager chacun ses expériences.
0: Et c'est donc une journée ouverte à tous. Il n'est pas nécessaire d'être membre de l'association pour assister à ces divers témoignages, mais aussi ateliers, nous dit François Naudin, délégué général de l'association Relais Lumière Espérance.
2: Un premier atelier autour d'un cabinet qui propose des mises en contact avec des thérapeutes catholiques. C'est important parce que bien souvent, les malades ou leurs familles ont peur d'être incompris par rapport à leur positionnement confessionnel. Un dernier atelier avec un cabinet de gestion patrimoniale spécialisé dans le handicap qui propose très concrètement des conseils à la fois juridiques, fiscaux et comptables pour aider les accompagnants dans la gestion de leur patrimoine et leur transmission à ses proches qui sont malades.
0: Et voilà cette journée dédiée aux accompagnants des proches qui souffrent de troubles psychiques a lieu aujourd'hui à la maison d'accueil du Sacré-Cœur à Paris. Et cette journée débute à 9h.
1: Merci beaucoup Clara Bévilacqua. L'actualité dans vos diocèses d'Île-de-France et chaque jour sur RCF Notre-Dame et rcfnotredame.fr. Bonjour Madeleine Vatel.
3: Bonjour Pierre-Luc Dubois, bonjour Clara.
1: On vous retrouve dans quelques secondes pour votre point de vue. De quoi allez-vous nous parler ce matin d'une star ?
3: Ah oui, presque. Vous allez voir, j'ose même pas vous dire de qui je vais vous parler, mais tellement il y a une effervescence à la fois dans ce studio mais partout en France.
1: On se demande bien de qui vous allez nous parler, peut-être du pape ?
3: Peut-être.
1: Peut-être. Rendez-vous donc à suivre pour le point de vue. Et puis nous serons avec Pauline de Torsiac pour l'actualité chrétienne. Soyez les bienvenus en ce mardi 22 septembre sur RCF Notre-Dame. Continuez à nous suivre sur RCF Notre-Dame et rcfnotredame.fr. Il est 7h08.
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1: RCF Notre-Dame, il est 7h10. Les préparatifs pour la venue du pape en France continuent d'aller bon train. On vous emmène sur les traces de la famille française de Léon XIV dans quelques minutes avec Pauline de Torsiac. Nous irons aussi en Vendée qui connaît un beau dynamisme vocationnel, vous l'entendrez. Mais d'abord, j'ai la joie d'être accompagné en studio par Madeleine Vatel. Bonjour Madeleine.
9: Bonjour Pierre-Hugues, bonjour à tous.
1: Coordinatrice du service foi et spiritualité. Alors vous aussi, Madeleine, vous attendez le pape avec impatience.
9: Bah, vous savez qu'à la rédaction, on guette chaque information. La papa mobile serait déjà arrivée. D'ailleurs, la journaliste Camille Meyer est,
1: Camille Meyer est sur le coup. Là, elle a été la voir à la paroisse Notre-Dame-des-Champs, juste à côté d'ici.
9: Vous donnez le lieu.
1: Oh, pardon, fallait peut-être pas.
9: Enfin bon, je sais que Pierre-Hugues, vous êtes attentif, surtout hier, quand Mgr Chauvet a évoqué où seraient entreposées les 500 000 hosties pour la messe célébrée par le pape Léon XIV. Je ne parle pas des informations dont dispose Étienne Pépin, le directeur de la rédaction, mais qu'il garde secrètement sous embargo.
1: Ah oui, même pour la rédaction. Et c'est vrai que, justement, tous nos journalistes ici à RCF Notre-Dame sont en ébullition.
9: Mais oui, et pas seulement, hein, c'est un sujet de discussion dans les diocèses, dans les familles, qui part voir le pape, où, comment. Franchement, ça ressemble un peu aux discussions qui précèdent les concerts, cette foule qui va acclamer une personnalité, qui l'attend, qui trépigne, qui veut s'en approcher au plus près, achète un t-shirt, remplit un stade entier, ça vous rappelle quelqu'un ?
1: Vous êtes en train de nous dire que le pape est presque une star, comme Céline Dion ?
9: Alors, je ne sais pas si c'est un début de réponse, mais la semaine dernière, les évêques ont demandé aux journalistes de parler de pape zone et surtout pas de fan zone. Mais il y a une question qui en tout cas est commune, c'est celle du désir. Dans l'émission de philosophie Dialogue de cette semaine, on s'est intéressé justement à la façon dont les événements nous aspirent cette tension vers ce qui va advenir, ce désir qui nous met en mouvement. Et finalement, cette question, si nous avons hâte de voir le pape atterrir, eh bien de quoi sommes-nous impatients ? Demandez-vous, quelles attentes j'espère voir combler avec le pape ? Quelles sont mes aspirations en ce moment ? La paix, la solidarité, l'amour ?
1: Attendre une star ou Léon XIV, finalement, Madeleine, c'est un temps d'imagination, de recueillement, mais si on revient au people, le pape a beau monter les marches de l'autel, il n'y aura jamais autant de crépitement que pour celle de Cannes.
9: Oui, alors il y a tout de même une forme de sacralisation dans ce genre d'événement, et les foules font communion autour des vedettes et du tapis rouge, mais la différence énorme, c'est que les people conduisent souvent leurs fans à elles-mêmes, à leur propre ego. Chacun veut être adulé, aimé, applaudi. Pourquoi est-ce si différent avec le pape ? Même s'il est admiré, son désir comme chef de l'Église, c'est que toutes les foules aillent à Dieu, aillent au Christ, au moment où il vient, mais aussi dans les jours et les mois qui suivent.
1: Et finalement, est-ce que le pape s'exprime sur la célébrité ? Est-ce qu'il la critique ?
9: En fait, des personnalités, il en reçoit très souvent. On parlait de Cannes, et justement, il a rencontré l'an dernier ceux qui font le 7e art, les acteurs, les réalisateurs, Monica Bellucci, Spike Lee, Robert De Niro. Il admire leur travail, il respecte la beauté des images. Ce que critique le pape, et pour citer l'une de ses homélies, c'est tout ce qui mènerait à un spectacle dégradant sans fond. Il rappelait que ce qui compte, ce n'est pas d'intéresser les gens à quelque chose qui est très superficiel, qui n'a pas de profondeur, qui n'a pas de sens dans leur vie. Mais ce qui compte, c'est de diriger l'attention du public vers le mystère, de découvrir la vérité sur qui est Dieu, de vivre l'expérience de la foi. Alors on dit que ceux qui s'approchent des stars les admirent si fort qu'elles veulent leur ressembler, elles veulent prendre une forme de leur grandeur. Mais faisons le pari que ceux qui voudront voir le pape de près approcheront en premier celui qui est à la source de son voyage spirituel, le Christ, et qu'ils voudront peut-être en imiter la grandeur de cœur et d'âme.
1: Merci beaucoup Madeleine Vatel. Je rappelle donc qu'on peut retrouver ce thème de l'attente, du désir dans l'émission de philosophie Dialogue à 14h ce dimanche, et le thème des stars dans l'émission Franchement Padré, c'est à retrouver en podcast.
9: En podcast, sur YouTube, que tous ceux qui souhaitent réécouter, c'est Franchement Padré, je redonne le nom.
1: Et puis j'ai révélé à l'antenne où était la papa mobile dans Paris. Ça reste entre nous.
9: Oui, hein, on ne le reste dira entre personne. Nous,
1: on ne le révélera pas, voilà.
9: Je suis sûr si que Nathanaël aussi ne dira rien.
10: Non, j'ai pas entendu.
1: Ah ben voilà, bonjour Nathanaël de Ringsan.
10: Bonjour Pierre.
1: Vous venez de rentrer en studio parce que vous prépariez évidemment l'invité politique. Ce matin, vous recevez la présidente du Conseil régional d'Île-de-France.
10: Qui est également présidente d'Île-de-France Mobilité, et ça nous intéresse, ça vous intéresse.
1: Et c'est Valérie Pécresse.
10: Exactement, Valérie Pécresse qui fera partie de l'accueil républicain vendredi à Saint-Denis pour le Pape, au Stade de France, et qui viendra surtout nous parler de la manière dont Île-de-France Mobilité, c'est-à-dire les transports en commun en Île-de-France, s'organisent pour la visite du Pape.
1: On a plein de questions logistiques.
10: Exactement.
1: Hein. Comment on pourrait y accéder ? Ben voilà, eh bien, vous nous répondrez à évidemment 7h38. Nathanaël de Ringsan pour l'invité politique.
10: À tout à l'heure, Pierre.
1: À tout à l'heure.
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1: Mais avant ça, c'est l'actualité chrétienne à 7h15. Bonjour, Pauline de Torsiac.
12: Bonjour Pierre-Hugues, bonjour à tous.
1: Alors que le Pape arrive en France, le constat est sans appel sur l'état du catholicisme en France.
12: Oui, après le Saint-Siège, c'est le Centre européen pour le droit et la justice qui fait le constat d'un catholicisme en déclin, des catholiques devenus minoritaires et incompris selon cette étude, mais des signes d'espérance sont aussi observés, c'est ce que nous verrons dans un instant. Et puis dans cette édition, les dernières informations sur la venue du pape en France, moi aussi j'ai des petits scoops, Pierre-Hugues, et puis la découverte d'une cuvée spéciale de Léon XIV dans le Béarn.
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1: À la veille de la venue de Léon XIV en France, le Saint-Siège a donc publié un cadre statistique pastoral de l'Église catholique en France. 1980-2024, on en parlait hier, hein, Pauline, les chiffres sont sans appel.
12: Oui, disparition de 2 prêtres sur 3, près de 3 paroisses sur 4. Les catholiques passent de 84,7% à 75% de la population. Le Centre européen pour le droit et la justice publie justement lui aussi dans le même temps une étude, elle n'est pas franchement plus optimiste hein, sur les constats, intitulée « Souffrance et espérance de l'Église en France ». Ce rapport dresse un tableau sombre des pressions qui s'exercent sur les catholiques en France. Cela touche les congrégations, l'enseignement catholique ou encore les édifices, les églises, les précisions de Grégoire Pupin, qui est directeur justement de l'ECLJ et co-auteur de cette étude.
13: Les congrégations sont toujours soumises à un régime très strict en France de surveillance qui ne s'applique pas du tout aux autres religions. L'État a décidé que l'argent public versé à l'éducation privée ne devait pas dépasser 20% de la somme attribuée au public. C'est un seuil qui est complètement arbitraire et qui est contraire à la réalité, d'une part sociologique, hein, des personnes qui payent l'impôt, et puis surtout des besoins. Il y a plus de 40% des familles qui aimeraient mettre leurs enfants dans le privé, ça veut dire dans l'enseignement catholique principalement, mais l'État limite à 20%. On a entendu parler de toutes ces histoires de contrôle abusif dans les écoles. On pourrait ajouter toutes les problématiques de la violence, atteinte aux biens, combien d'églises profanées, combien de statues détruites. Le but comme de ce rapport, ce n'est pas de nous enfermer dans un esprit de victimisation. Hein. C'est au contraire qu'on puisse voir, nous, catholiques, que ce n'est pas une situation normale de subir de telles violences, de telles injustices, ne pas se complaire dans cette situation.
12: Et si cette étude dresse un inventaire de ces pressions, elle veut aussi voir les signes d'un regain du catholicisme, notamment avec la recrudescence du nombre de baptêmes, notamment chez les jeunes Grégoire Pupin.
13: Dans les ruines, finalement, la jeunesse cherche à renouer avec son héritage et à retrouver sa dimension spirituelle, sa dimension religieuse. Donc ça passe par une redécouverte du Christ, de l'Église, et puis aussi à travers eux, de leur héritage de français, l'aspect culturel, l'histoire longue. Voilà, donc il y a effectivement dans ces ruines une forme de renouveau. Moi, je pense toujours à ces grands arbres qui repartent de la racine, un peu comme les oliviers où il y a des branches centenaires qui meurent. Et ce qui compte, c'est la petite branche qui repousse à la base.
1: Et dans un entretien aux médias du Vatican hier, le nonce apostolique Mgr Celestino Migliore a justement rappelé ce qui motivait le voyage de Léon XIV en France, Pauline.
12: Oui, le pape a le désir de venir rencontrer et de confirmer les chrétiens français dans leur foi active et engagée, et en particulier les catéchumènes et les néophytes. Un temps sera d'ailleurs consacré, Pierre Hugues, à ces derniers samedi matin à l'Institut catholique de Paris.
1: Le Vatican qui a publié hier le missel officiel du voyage apostolique de Léon 14 en France.
12: Et de Notre-Dame de Paris à Metz, en passant par la Concorde et Lourdes, eh bien, les textes liturgiques révèlent les grandes lignes de cette visite. Marie, la vie, la famille, les vocations, la paix et un appel à l'Europe à retrouver ses racines spirituelles.
1: À Lourdes, Léon XIV récitera samedi soir devant la grotte de Massabielle à Lourdes.
12: Oui, le pape s'arrêtera en prière silencieuse devant la statue de la Vierge Marie, après avoir été accueilli par l'évêque de Tarbes et Lourdes, Mgr Jean-Marc Mica, et le recteur du sanctuaire, le père Michel Deban. Et puis le pape s'approchera du rocher et le touchera. Un verre d'eau de la source lui sera ensuite offert, ainsi qu'un cierge qu'il va déposer sur le grand chandelier. Léon XIV récitera ensuite une prière pour la France, pour ses dirigeants, les jeunes, les familles et les plus vulnérables. Il déposera enfin, selon la tradition, une rose d'or à la bienheureuse Vierge Marie.
1: Une rose d'or, je ne connaissais pas cette tradition, Pauline, vous me l'apprenez ce matin. Et justement, on vous en parle largement, hein, cette visite du pape approche et les préparatifs vont bon train. On reste dans la région de Lourdes, direction le Béarn.
12: Oui, je vous emmène sur les traces de la famille de Léon XIV. Bon, on a déjà parlé de ses origines normandes, et bien figurez-vous que l'histoire de ses ancêtres s'est écrite aussi du côté de Monin, dans le Béarn, donc Christian Lombard et vigneron dans cette commune. Après l'élection du pape le 8 mai 2025, et bien il découvre dans un article de presse locale que Léon XIV aurait des ancêtres dans la région. Avec l'un de ses amis cavistes, il décide d'enquêter sur les origines béarnaises du pape américain, mais aussi de créer une cuvée spéciale pour Léon XIV. La recherche d'archives et l'aide de généalogistes les mèneront à Cuqueron, un village près de Monin.
14: Le village de Cuqueron fait 139 habitants. Vous voyez, et c'est, il est enclavé dans le territoire de Monin. Et alors, en fait, au départ, mon objectif et celui caviste, c'était de porter quelques bouteilles à Rome, au pape, hein, en disant, ben voilà, on veut saluer votre ascendance béarnaise à travers la famille Bacquier, qui est restée longtemps à Monin. Et on était parti là-dessus, donc avec cette idée de porter quelques bouteilles à Rome.
12: Mais finalement, Pierre-Hugues, pas besoin d'aller à Rome. C'est Léon XIV qui vient dans la région, qui vient à Lourdes. Christian Lombard a remis à la secrétaire du recteur du sanctuaire de Lourdes des bouteilles de la cuvée spéciale, mais aussi les livrets qui racontent cette histoire de la famille du pape. Tout devrait lui être remis ce week-end. Quant à Christian Lombard, il a reçu une invitation pour la messe de Léon XIV à Lourdes dimanche. Et vous allez l'entendre, l'émotion le submerge déjà.
14: Ah, très ému, ouais, c'est vrai. C'est une histoire improbable. Surtout que c'était pas, enfin, je le dis à tous ceux qui nous écouteront, mais c'est pas un coup marketing, quoi. C'était vraiment, enfin, moi, j'ai très peu de vin à vendre, donc, si vous voulez, si j'aurais vendu 1000 bouteilles, c'est rien du tout. Et donc, c'est pas l'objectif d'en faire, d'être un marchand du temple sur le sujet. C'était vraiment de dire merci, et de raconter cette histoire, parce que tout le monde dit, bon, il est normand, bon, ça c'est plus récent. Puis ce pape, il a dans ses gènes de grosses racines qui viennent des Hautes-Pyrénées et du Béarn en particulier. Et je pourrais vous en parler plus largement parce que l'église de Monin a une chapelle de ses ancêtres. Et des ancêtres de ses ancêtres ont travaillé pour Louis XIV. Ils étaient à l'installation du premier Bourbon comme roi d'Espagne. Donc c'est une grande famille, c'est une grande histoire, une belle histoire.
12: Une grande histoire qui s'écrit dans le Béarn. Vous entendez la vive émotion de Christian Lombard, vigneron voisin des ancêtres de Léon XIV. Et justement, je vais quand même demander de nous en dire un peu plus sur cette cuvée spéciale, un Jurançon sec exceptionnel créé par le Clos Mazanger.
14: C'est du Jurançon sec, c'est-à-dire qu'en fait, le Jurançon sec, c'est une particularité, si vous voulez, c'est qu'il y a de l'acidité, ce qu'on appelle plus élégamment en termes de dégustation, de la fraîcheur. C'est un vin profond, puissant, qui dure longtemps en bouche et qui accompagne souvent des mets, par exemple une truite avec de la crème et des choses comme ça. C'est un vin qui prend toute sa place dans la bouche et qui met en valeur le mets que vous avez proposé, cette signature du Jurançon qu'on retrouve à travers ce côté frais, puissant, élégant et qui dure en bouche. Voilà.
12: Voilà, du Jurançon, cette cuvée spéciale pour le pape Léon XIV. Alors, du côté de Lourdes, on prépare justement une cuvée spéciale du Jurançon, mais il y a aussi du vinaigre pour le pape. Quelques pas du sanctuaire, la maison Hennès, une vinaigrerie artisanale, a préparé un vinaigre spécial à l'occasion de la venue du pape Léon XIV à Lourdes, Pierre Hugues.
1: À noter que Léon XIV rencontrera Bali Bagayoko.
12: Oui, exactement, le maire de Saint-Denis, mais aussi d'autres élus de Seine-Saint-Denis. Ce sera au Stade de France, vendredi soir, en marge de la grande veillée de prière avec les jeunes. Il y aura 80 000 jeunes vendredi soir.
1: Et il y aura aussi Valérie Pécresse qui sera l'invitée tout à l'heure de Nathanaël de Rinxan dans 10 minutes. On termine en musique, Pauline.
12: Exactement, à l'occasion de la venue du pape en France, le média catholique dédié aux jeunes, Amen Média, a sorti sur ses réseaux sociaux un titre inédit aux influences rap. Ça s'appelle Léon XIV, on en écoute un petit morceau.
1: Bah oui, allons-y, donc Amen Média, et ça s'appelle Sol de Tars. Sur les réseaux sociaux, on entend ça.
15: 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Tu connais Robert Francis Prévost.
1: Ah oui, c'est sympa ça. On est bien, Pauline, on est friand.
12: L'air dans la tête toute la journée.
1: Ah oui, c'est parti. Et je pense que d'ailleurs, les jeunes vont sans doute scander ça au Stade de France. Et je vois Pierre-Henri Paget, notre réalisateur en régie, qui est convaincu, hein, Pierre-Henri. Vous êtes convaincu de ça. Super. Eh bien, écoutez, je vous propose quand même qu'on mette ça de côté, Pauline. On salue le travail fait par Amen Média, mais on part en direct des diocèses à présent.
12: Oui, on part en Vendée ce matin, où nous attend Aubéry Métro. Bonjour Aubéry.
16: Bonjour Pauline, bonjour Pierre-Hugues.
12: Alors, le diocèse de Luçon, c'est l'un des diocèses de province où l'on ordonne le plus de prêtres ces dernières années. 4 ordinations ont eu lieu en juin dernier et cette richesse est due en grande partie, Aubéry, à des cycles de discernement mis en place il y a plusieurs années. Concrètement, comment cela se passe ?
16: Eh bien, il s'agit de 8 week-ends pour discerner sur l'état de vie, avec cette question centrale. Qu'est-ce que tu veux que je fasse de ma vie, Seigneur ? Alors ces week-ends, ils sont ouverts au plus de 18 ans. Ils se passent dans des abbayes, dans des sanctuaires, dans le Grand Ouest, même dans le sud de la France. Ils sont ouverts pour pouvoir apprendre à écouter Dieu. Parce que c'est compliqué de pouvoir discerner sur la vocation dans le monde actuel où tout va très vite, où il y a du bruit tout le temps. Donc on reçoit des catéchèses, il y a aussi des présentations des différentes vocations. Et puis on relie aussi sa vie à cette lumière pour voir quels sont les signes qui ont été donnés par le Seigneur. Il y a entre 20 et 30 jeunes qui se réunissent lors de ces Oui Weekend. Et puis en complément, il y a aussi un père spirituel qui est attribué à chaque jeune pour là aussi pouvoir continuer à discerner. Ces cycles de discernement, ils ont fait des petits, notamment dans d'autres diocèses, à Bordeaux, à Bayonne, à Lourdes et à Vannes. Et si on regarde sur les 7 derniers prêtres qui ont été ordonnés dans notre diocèse sur ces 2 ans, eh bien, ils ont quasiment tous fait l'expérience de ce cycle Jean-Paul II.
12: Et qu'en est-il des vocations féminines, Aubéry ?
16: Et oui, alors pour les filles, ça s'appelle le cycle Sainte-Thérèse, pareil, même principe, c'est 8 week-ends de discernement. Et puis il y a aussi le parcours Mater Ecclésiae qui est mis en place par le diocèse. C'est une sorte de propédeutique faite pour les jeunes filles. Il y a des fondations spirituelles, des stages aussi de charité. Et en fait, l'avantage, eh bien, c'est que comme c'est offert par un service diocésain, il y a une vraie ouverture à toute l'Église, au-delà d'une règle particulière. Et cela permet vraiment aux jeunes filles d'avoir le temps de discerner. C'est pour ça aussi qu'il y a des entrées en noviciat quasiment chaque année en Vendée depuis la mise en place de ces cycles.
12: En direct des diocèses avec Aubéry Métro, merci beaucoup. À noter que les inscriptions pour les cycles Sainte-Thérèse et Saint-Jean-Paul II sont encore possible, même pour les non-vendéens. Toutes les informations sont disponibles sur le site égliseenvendée.fr. Pierre Huguin.
1: Merci beaucoup, Pauline de Torsiac. Figurez-vous, Pauline, que j'ai encore dans la tête le Léon XIV que vous nous avez fait écouter tout à l'heure. Donc je crains.
12: Je vous imagine bien au Stade de France.
1: Ah, bah là, là, comptez sur moi.
12: Les bras en l'air.
1: La matinale de samedi matin, je garantis pas d'avoir de la voix. Parce que d'ailleurs, on peut le dire tout de suite, un matinal exceptionnel tout au long du week-end. Là, on est parti avec toute l'équipe pour travailler tout le temps. On est passionnés, fascinés, émerveillés. Et vous aussi, Pauline de Torsiac, l'actualité chrétienne, rcfnotredame.fr.
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1: Il est 7h29. Clara, il n'y a pas de jaloux aujourd'hui.
0: Eh oui, il y aura du soleil pour tout le monde et pas un seul nuage à l'horizon sur l'ensemble du territoire. Aujourd'hui, les températures, nous l'avions dit, remontent de plus belle. On dépasse les 30 degrés dans le sud de la France. 31 attendus notamment à Ajaccio, Perpignan et Bordeaux. Cet après-midi, il fera 28 degrés à Rennes, 27 à Bourges, 26 à Paris. Et pour la minimale, elle est de 23 degrés. Ce sera à Lille et à Strasbourg.
1: Restez avec nous, Clara, pour les informations.
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1: Il est 7h30, soyez les bienvenus sur RCF Notre-Dame. Nathanaël de Rinxan, on vous retrouve dans quelques minutes avec votre invité.
10: Exactement, Valérie Pécresse qui viendra entre autres nous parler de l'organisation en Ile-de-France pour la visite du pape, dans les transports en commun.
1: Et Violaine Depin sera aussi avec nous. Mais d'abord, les informations avec vous, Clara Bévilacqua. Emmanuel Macron va s'exprimer ce soir à l'ONU.
0: Un discours à l'occasion de l'Assemblée Générale des Nations Unies. Ce sera à partir de 19h15, heure de Paris. Le chef de l'État a déjà rencontré Donald Trump cette nuit pour aborder notamment les conflits en Ukraine et au Moyen-Orient. Blin Poncignon, bonjour.
19: Bonjour
0: Clara. Alors les deux chefs d'État se sont entretenus à New York et Emmanuel Macron a salué une discussion constructive.
19: Oui, avant la rencontre, le président français avait promis de parler en toute franchise à Donald Trump. Il espérait faire basculer les décisions américaines. Un entretien qui a duré environ une demi-heure dans la Trump Tower, c'est-à-dire chez le président américain. Plusieurs solutions pour ouvrir le détroit d'Ormuz ont été abordées. La France cherche à travailler avec les Américains et veut une résolution de l'ONU pour sécuriser ce passage stratégique. Il concentre à lui seul 20% du pétrole mondial.
0: Et ce conflit au Moyen-Orient qui oppose, Omblin, de plus en plus l'Arabie Saoudite et les rebelles houthis du Yémen voisin.
19: En effet, la France se dit aussi prête à défendre les infrastructures pétrolières saoudiennes ciblées par les rebelles. Concernant le conflit en Ukraine, Emmanuel Macron a aussi précisé avoir échangé sur la nécessité d'aider encore plus vite et encore plus fort. Il a insisté pour que les Américains maintiennent leur soutien à l'Ukraine et renforcent leur pression sur la Russie. Reste à savoir maintenant si le message est bien passé.
0: Merci Omblin Poncignon, le président français qui s'exprimera ce soir donc en direct de New York aux alentours de 19h15. Emmanuel Macron qui a par ailleurs demandé à l'Union européenne d'assouplir temporairement certaines normes liées au diesel et au kérosène. Les raffineries pourraient produire jusqu'à 5 à 20% de carburant supplémentaire selon le chef de l'État. L'exécutif cherche des solutions pour faire face à la flambée des prix des carburants alors que le diesel, justement, s'établit ce matin autour des 2,40 euros le litre. Des annonces seront faites cet après-midi à partir de 17h depuis le ministère de l'Économie. Annonces d'aide très attendues, certaines pour le grand public. Le dispositif gros rouleur, notamment, pourrait être revu et corrigé. Mais des annonces aussi pour de nouvelles aides à destination des entreprises et secteurs en difficulté.
1: 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L'effervescence et l'excitation commencent à se faire sentir à l'approche de l'arrivée de Léon XIV en France.
0: Et les préparatifs s'intensifient pour accueillir une foule de jeunes particulièrement importantes. Près de 500 jeunes du diocèse de Rennes, par exemple, ont décidé de se rendre dans la capitale pour l'événement et ils témoignent au micro d'Alice Letondeau de RCF en Bretagne.
20: En tant que jeune catholique, je me suis sentie concernée et j'ai envie de répondre à son appel. J'ai hâte de voir tous les jeunes. Je trouve que c'est un très beau message. C'est un super beau témoignage de montrer qu'il y a plein de jeunes cathos en France et que la religion, c'est pour tout le monde, c'est actuel. J'aimerais entendre un message qui me parle, qui me touche. Pourquoi pas des nouvelles résolutions pour cette année.
21: Je trouve ça très beau aussi que le pape ait choisi la France. J'espère que la messe organisée aux Champs-Élysées ainsi que la veillée saura résonner dans le cœur de chacun d'entre nous, à travers le monde entier aussi, à travers l'Europe, afin de raviver la foi qu'il y a en chacun de nous.
22: J'aimerais entendre un message de mission, c'est-à-dire un message qui nous envoie vraiment au-delà de nos cercles d'amis, au-delà de nos villes, au-delà de nos amis, pour annoncer le Christ dans les milieux qui ne connaissent pas forcément notre Seigneur. Et voilà, vraiment un message d'encouragement. Le Christ veut qu'on mette le feu au monde, et ça, c'est un message trop beau. Et ça m'anime profondément, et je pense que ça anime tous les jeunes qui partent.
0: Et voilà des jeunes du diocèse de Rennes au micro d'Alice Letondo pour RCF Notre-Dame.
1: Les dirigeants de plus de 20 pays ont appelé à l'adoption de mesures de sécurité contraignantes sur l'intelligence artificielle.
0: Et ils réclament notamment la mise en place de protocoles de sécurité transparents, comprenant des tests obligatoires et des examens indépendants. La France, le Royaume-Uni et les États-Unis ne font pas partie des pays signataires pour le moment, à la différence de l'Allemagne, de l'Espagne ou encore du Canada. L'Union européenne n'est pas parvenue à confirmer hier soir un accord de principe pour lever ses sanctions contre deux oligarques russes. Une exigence de la France et du Luxembourg. Les discussions doivent se poursuivre ce matin, ont indiqué des diplomates. Les 300 objets personnels de Brigitte Bardot mis aux enchères à l'hôtel Drouot. L'hôtel Drouot hier avait été estimé à 50 000 euros. Mais finalement, tout s'est vendu pour quasiment 1 million d'euros, notamment un autoportrait à lui seul adjugé pour 40 000 euros. Il y a également ce lot de trois peluches représentant des bébés phoques, l'animal fétiche de Brigitte Bardot. Le lot était estimé à 30 euros, mais il est parti pour plus de 2 200 euros.
1: Vous étiez à Drouot hier ?
0: J'étais pas à Drouot, mais je sais pas si j'aurais acheté les petits phoques.
1: Et je vous ai rien rapporté. J'y étais pas non plus, cela dit. Merci beaucoup, Clara Bévillacois. On vous retrouve dans...
0: Nathanaël y était.
1: Vous y étiez ?
10: Oui, tout à fait.
1: C'est voilà. Vrai ?
10: Très belle vente.
1: Et vous avez acheté
10: avec Maître Millon. Non, j'ai rien acheté, mais c'était une très jolie vente.
1: Ah, mais vous auriez pu rapporter un bébé phoque pour Clara.
10: Je lui en achèterai un autre.
1: Nathanaël, on vous retrouve dans quelques minutes avec Valérie Pécresse. Mais d'abord, c'est Violaine Depince qui nous a rejoint. Bonjour Violaine.
23: Bonjour Pierruc, bonjour à tous.
1: Et justement, ce matin, Violaine, vous avez un mot pour Madame Pécresse.
23: Tout à fait, je suis ravie de vous rencontrer, Madame, car nous avons un point commun. Nous étudiâmes dans le même couvent, Sainte-Marie de Neuilly, la seule école de France à particules. Alors vous êtes femme politique, moi je fais du stand-up finalement, toutes les deux nous sommes debout.
1: Oh, Violaine, aujourd'hui, vous venez nous parler d'argent.
23: Oui Pierruc, c'est mon côté michto. Enfin, publicain devrais-je dire.
1: Ah bah oui, sur cette antenne, oui.
23: Voilà, sur cette antenne, 27 millions d'euros, c'est le budget de la visite du pape en France. Mais qui va payer ? Qui ? Même question pour la dette française, qui va payer ? Qui ? Depuis la séparation des églises et de l'État, c'est à l'église de prendre en charge les dépenses pour la visite du pape. Et oui, comme dirait un homme soudainement féministe entendant l'addition à sa femme « Eh ben, vous avez voulu l'égalité !» Ce à quoi elle aurait répondu « Pour les salaires aussi !» Blague féministe, c'est fait.
1: 27 millions d'euros pour l'avenue du pape, c'est quand même beaucoup.
23: Mais ce n'est rien comparé à la dette de la France. Oui. Je ne vous donne pas le chiffre, parce que comme au gouvernement, il y a beaucoup trop de zéros. Je tiens à rappeler que la dernière fois que le budget en France a été à l'équilibre, c'était en 1974, avec Jean-Pierre Fourcade. Je me souviens, j'y étais. Faut croire que la France, pays de la gastronomie, ne sait plus faire de bonnes recettes.
1: Alors apparemment, une des solutions concernerait les retraités.
23: Et oui, les vieux vont casquer, entre autres. Alors Sophie Binet, leader de la CGT, a pris leur défense en déclarant « Et non, on n'est pas riche quand on a une pension de plus de 2000 euros par mois. » Oui, par contre, quand on convertit en francs, hein, 13 000 francs, vous êtes le roi du pétrole. Enfin, quoique, il est un peu cher en ce moment.
1: Mais alors, est-ce une bonne idée de faire payer les retraités, Violaine ?
23: Mais bien sûr, moi j'ai hâte de voir Hervé, 91 ans, livreur Deliveroo, qui arrive dans 1h30 avec votre commande. Et oui, il faut pédaler Hervé, hein ? La bicyclette, c'est comme la guerre, ça s'oublie pas. Une fois en bas, il ne vous appellera pas sur votre téléphone, mais tirera 3 coups de fusil en l'air pour vous demander de venir chercher votre pizza, froide, comme ses mains. On aura aussi Yvette, vendeuse chez Sephora en CDD 47 heures. Vous n'aurez qu'à regarder son visage pour vous dire que malgré tous les efforts que vous ferez pour rester belle, vous finirez comme elle. À moins de mourir avant l'âge de la retraite. Sans oublier Janine, barista, qui a mixé des soupes toute sa vie et qui maintenant mixe des cocktails dans la boîte de nuit branchée du centre-ville de Poitiers. Elle s'en fout de la musique trop forte, elle est déjà sourde. Hervé, Yvette, Janine, prenez exemple sur le pape. Lui n'a pas de retraite. Alors arrêtez de vous plaindre. Et puis comme dirait Charles III, il n'y a pas d'âge pour débuter une carrière. Il suffit de traverser la rue pour trouver du boulot. En revanche, grouillez-vous les vieux, sinon vous allez vous faire écraser.
1: Alors, quelle solution tout de même, Violaine, avez-vous pour sortir la France de la crise ?
23: Ah, c'est plutôt à Madame Pécresse qu'il faudrait poser la question. En tout cas, faire trinquer ceux qui ont travaillé toute leur vie, même si on sait tous qu'ils trinquent déjà trop au PMU. Je ne sais pas si c'est une bonne solution. Je pense que le gouvernement devrait prendre le problème de la dette à la racine. Arrêtez de nous raconter des salades parce qu'il est temps de rendre à César ce qui est à César. Sinon, on va tous finir dans la sauce.
1: Merci beaucoup, Violaine de Pince. Et on vous retrouve dans votre spectacle Métro Boulot Aristo à partir du 26 septembre au Théâtre Le Bou à Paris. Et vous serez à La Rochelle aussi?
23: Tout à fait. Le 23 octobre à l'Asile Café Théâtre.
1: Et merci beaucoup. On vous retrouve sur rcfnotredame.fr.
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1: Il est 7h38, Nathanaël, on vous retrouve avec Valérie Pécresse, présidente du Conseil régional d'Île-de-France ce matin.
10: Bonjour Valérie Pécresse. Bonjour. Alors Léon XIV arrive en France vendredi et vous serez parmi les premiers à l'accueillir au Stade de France à un court échange sous forme d'accueil républicain aux côtés de Bali Bagayoko, le maire et les filles de Saint-Denis notamment. Durant cet échange, qu'allez-vous dire à Léon XIV?
6: Je vais lui dire que c'est un honneur et un bonheur pour la région de Paris de l'accueillir, que la France est heureuse d'apprendre à le connaître, parce que c'est vrai que c'est un pape qui a envoyé plein de signaux très puissants depuis qu'il a été élu. D'abord ce choix du prénom Léon, qui fait évidemment écho à la doctrine sociale de l'Église, « Rerum Novarum », et donc qui montre une fibre sociale très forte, et puis aussi cette magnifique encyclique, magnifique à double titre, puisqu'elle s'appelle « Magnifique humanité », et sur l'IA, qui montre à la fois tout le potentiel et en même temps les dangers de l'IA, et qui nous appelle à l'humaniser et à la désarmer. Qu'un pape, tout comme François l'avait fait avec Laudato aussi sur l'écologie, mais qu'un pape soit aussi engagé sur des sujets qui sont des sujets qui mettent en cause toute l'humanité, je pense que ça fait de cette visite un grand moment.
10: Vous pensez qu'il peut donner du sens aujourd'hui dans la France telle qu'elle est aujourd'hui, c'est-à-dire, on l'a entendu notamment avec l'humour de Violaine, terriblement fracturée?
6: Je crois que le pape est évidemment un chef d'État, mais c'est pas qu'un chef d'État, c'est un guide spirituel pour 1,4 milliard de catholiques et bien au-delà. Je vous l'ai dit, le message sur l'écologie intégrale ou le message sur l'humanisation de l'IA sont des messages que l'humanité, le monde, a besoin d'entendre.
10: Et qu'il est un des premiers à porter.
6: Et qu'il est l'un des premiers à porter. Et c'est pour ça que l'institution papale, si on peut dire ça comme ça, est une institution qui est formidablement vivante dans le monde et qui a une voix qui porte très fort. Et je pense que les débats qui sont lancés aujourd'hui par Léon... par Léon XIV, sont des débats qui font de lui vraiment un leader d'opinion.
10: En tout cas, la région Île-de-France Mobilité que vous présidez est mobilisée pour cet événement qui va attirer des centaines de milliers de personnes le week-end prochain. J'imagine que ça nécessite une organisation exceptionnelle. On est au niveau des Jeux Olympiques?
6: Absolument. C'est le même type de renfort d'offres, comme on dit. On va mettre 1300 personnes de plus dans les transports en commun pour 800 pour la sécurité, 500 pour accueillir les pèlerins, les guider, parce qu'on va avoir des pèlerins qui vont venir de partout en France, mais aussi sans doute du monde entier. Donc c'est vraiment un dispositif Jeux Olympiques, en plus on rajoutera évidemment des trains vers le Stade de France, vers une offre dans Paris, et l'objectif, bon, ça aura un coût. Alors là, je le dis, nous, ce sera 500 000 euros et ce sera pris en charge par Île-de-France Mobilité, parce qu'on considère que toutes ces visites exceptionnelles, et la visite du pape est une visite exceptionnelle, ont des retombées absolument fantastiques sur l'Île-de-France, et donc on prendra en charge les 500 000 euros.
10: Peut-être préciser que plusieurs stations de métro seront fermées, donc là...
6: Absolument, mais comme pour les JO, il faut vraiment se renseigner sur le plan de transport qui va être complètement adapté pour la visite du pape et il va être adapté, donc il faut regarder, mais c'est fait pour la sécurité des pèlerins. Parce qu'on a des stations de métro qui sont trop étroites, on ne peut pas avoir de bousculade sur les quais, on est obligé de faire un plan de circulation et un plan de transport très adapté. On sera obligé aussi de fermer un certain nombre de magasins, c'est le préfet de police qui le fait. Et nous, par exemple, on fermera les lycées aussi au moment de la déambulation du pape.
10: Est-ce que vous prenez en compte le profil, peut-être différent des voyageurs par rapport à ce qui se fait d'habitude avec la circulation en Île-de-France? On est davantage sur des gens un petit peu plus âgés souvent qui vont aller voir le pape?
6: Alors, il y aura, et on en a parlé avec l'archevêché, il y aura des tribunes spécifiques pour les personnes à mobilité réduite et des transports adaptés pour les personnes à mobilité réduite, mais c'est une toute petite fraction des personnes qui pourront assister à la messe sur les Champs-Élysées, parce que la vérité, c'est qu'il y aura des centaines de milliers de personnes. Donc, ce n'est pas un endroit où on recommande à des personnes qui ont des difficultés de mobilité de se rendre seules. Enfin, il faut faire attention. Il y aura des mouvements de foule et c'est toujours un petit peu dangereux.
10: C'est un moment important pour Île-de-France Mobilité, qui est souvent critiqué sur les horaires notamment, de montrer au contraire le savoir-faire des transports en Île-de-France.
6: Écoutez, on a un savoir-faire sur l'organisation des grands événements qui est unique au monde. Et je ne crois pas qu'on soit très critiqué là-dessus. Que ce soit un concert de Céline Dion ou que ce soit les Jeux Olympiques, on arrive à faire des petits miracles et on est regardé et copié pour notre capacité à organiser des grands événements en Île-de-France par le monde entier.
10: Alors j'avais une question un petit peu plus personnelle à vous poser. Vous êtes une femme politique qui revendique, assume sa religion. Où placez-vous la frontière entre votre foi personnelle et vos décisions d'élu dans une république laïque ?
6: En tant que femme politique, évidemment, je suis une laïque. C'est-à-dire que je suis là pour garantir que dans ma région, la région Île-de-France, 12 millions d'habitants, tout le monde soit libre de croire, de ne pas croire, de ne plus croire, de pratiquer aussi sa religion dans de bonnes conditions. Et moi, je suis forte de cette conviction que la loi protège la foi dès lors que la foi respecte la loi. Voilà. Et c'est ça ma conviction de femme politique. Maintenant, la femme politique est totalement transparente sur qui est la femme derrière l'institution. Moi, j'ai toujours dit que j'étais catholique, j'ai toujours dit que j'ai été élevée dans la religion catholique, que cette religion m'a façonnée. Elle a façonné mes valeurs. On ne grandit pas indemne quand on a entendu toute sa vie qu'il fallait aimer son prochain comme soi-même, qu'il n'y avait pas de plus bel amour que de donner sa vie pour ce qu'on aimait. Le message d'amour de l'Église est un message extrêmement puissant et c'est ce message qui m'a conduit au service public. Voilà, c'est clair. Pour moi, il y a une vraie continuité entre mon éducation, mes valeurs et mon engagement politique.
10: Alors, on va parler de votre engagement politique dans un instant. Un mot d'abord sur le budget qui doit être présenté dans quelques jours par le gouvernement, c'est quoi votre position? Que doit faire LR, les Républicains, votre parti?
6: Je crois qu'il faut un budget à la France. Et ça, c'est en tant qu'ancienne ministre du budget que je m'exprime. Moi, j'ai vécu en 2011 la crise des dettes souveraines quand les spéculateurs se sont mis à spéculer contre la dette française. Et quand les taux d'intérêt ont commencé à s'envoler au ciel, quand nous avons perdu notre triple A, enfin, c'était juste après la crise des subprimes. J'ai vécu ce moment-là. Il nous faut un budget, il faut de la stabilité, il faut de la prévisibilité.
10: Qu'est-ce qui se passerait si le budget n'était pas voté
6: dans les prochaines semaines ? Ça accentuerait l'instabilité, l'imprévisibilité, ça ferait monter encore les taux d'intérêt, ça ferait baisser les investissements des particuliers, des ménages, mais surtout des entreprises, et ça provoquerait la montée du chômage. Donc vous voyez, tout un début de chaos qui se concrétisera ensuite à l'élection présidentielle, parce que, en fait, ne pas avoir de budget, c'est finalement mettre un énorme caillou dans la chaussure du prochain président de la République. Même si ce budget, tel qu'il est présenté par le gouvernement, est totalement imparfait, ne règle aucun problème sur le long terme, et surtout pas le problème des retraites, qui est un problème lancinant de la société française. Mais il y a plein de choses qui ne sont pas du tout réglées par ce budget. Mais ne pas en avoir, c'est pire encore. Donc il faut absolument voter ce budget. Et en tout cas, moi, si j'étais députée, je voterais le budget.
10: Alors, vous êtes toujours adhérente LR, je le disais, fidèle à Bruno Retailleau, le candidat de votre parti pour la présidentielle. Je ne sais pas si vous écoutez souvent RCF Notre-Dame, mais nous avons un nouveau chroniqueur, Christophe Barbier, et il avait justement une question à vous poser.
5: Valérie Pécresse, demandez-vous à David Lisnard de renoncer à sa candidature pour cesser d'affaiblir sur le flanc libéral Bruno Retailleau, pour cesser d'empêcher l'accession au second tour d'un candidat de droite républicaine?
6: C'est une très bonne question. Moi, je suis très inquiète, très préoccupée, un peu désespérée de voir l'éparpillement des candidatures à droite. Parce que je pense que la France a besoin des solutions de la droite aujourd'hui. On a besoin de rompre avec le macronisme, en tout cas avec les erreurs du macronisme. Il faut remettre de l'ordre. On parlait des comptes. On pourrait parler dans la rue, dans les services publics. Donc il faut remettre de l'ordre. Et le parti de l'ordre, c'est la droite. Et c'est la droite qui a les solutions. Et le problème, c'est que cet éparpillement des offres conduit aujourd'hui à une illisibilité qui fait le jeu des extrêmes, qui semblent, eux, beaucoup plus clairs, beaucoup plus rassemblés. Donc oui, effectivement, je pense qu'il faut qu'à un moment donné, les autres candidats potentiels, toutes les ambitions sont légitimes, mais les autres candidats potentiels se rendent compte qu'il y a une légitimité élective. Bruno Retailleau a été choisi par le parti avec une procédure à laquelle tout le monde pouvait prétendre.
10: Alors, je ne sais pas si vous avez suivi, sûrement, François Bayrou a lancé dimanche un appel à une primaire du centre la plus large possible. Ça rejoint les fameux signaux de convergence que vous avez lancés le mois dernier. Vous, vous êtes pour cette primaire large ?
6: Pas du tout, parce que la primaire de François Bayrou, c'est gauche et droite toutes mélangées dans un combi bulgare. Pardon de le dire, mais l'année dernière, on a vu ce que ça donnait. Avec d'ailleurs les tentatives de François Bayrou de faire adopter un budget. En réalité, la gauche et nous ne pensons pas du tout la même chose sur le plan économique. Et cette question économique, elle est quand même cruciale. Nous ne pensons pas non plus la même chose sur la question migratoire. Nous ne pensons pas la même chose sur la question sécuritaire. C'est les trois gros enjeux aujourd'hui pour le pays. Donc, pardon de le dire, mais le culte de la dépense publique, le culte du quoi qu'il en coûte, etc., c'est franchement plus possible pour le pays, on le sait. Donc si on veut régler le problème de la dette, il faut partir clairement à droite. Donc cette primaire du « en même temps bis », ça ne marchera pas.
10: Et une coalition de la droite peut suffire à faire barrage aux extrêmes ?
6: Ah mais moi je suis persuadée que si la droite présente un vrai projet de redressement autour de ses valeurs et qu'un projet vraiment crédible, bien sûr on balayera les extrêmes. Parce que Marine Le Pen a un projet qui conduirait le pays à la faillite et qui, par ailleurs, la conduirait au chaos parce qu'elle clive beaucoup trop et elle provoquerait une vraie crise sociale dans le pays. Je ne parlerai même pas du projet de la LFI qui est communautariste, séparatiste et qui, lui aussi, nous mènerait à la faillite. Donc, je pense qu'il y a vraiment un message fort à porter sur l'avenir de la France. Simplement, on dira la vérité aux Français. Est-ce que les Français sont capables de l'entendre ? C'était le pari de François Fillon à l'époque. Il avait dit « les Français peuvent entendre la vérité ». Il va falloir leur dire. Il va falloir leur dire que quand on vit plus longtemps, on doit travailler plus longtemps. Il va falloir leur dire que l'équilibre des retraites, c'est un effort partagé par tous. Il va falloir leur dire ces choses-là. Que la dépense qui sert à rien, il faut la supprimer. Et même quand elle sert un tout petit peu à quelque chose, il vaut peut-être mieux rendre l'argent pour que les Français puissent vivre dignement de leur salaire.
10: En tout cas, visiblement, pour l'instant, le message a un peu de mal à passer.
6: Ouais, mais le morcellement et l'éparpillement, c'est l'élimination et c'est donner le pays aux extrêmes. Et c'est contre ça que je me bats.
10: Merci mille fois Valérie Pécresse de votre présence. Et écoutez, on vous retrouvera. Bon week-end papal à vous. On vous retrouvera vendredi à Saint-Denis pour accueillir Léon XIV.
1: Merci beaucoup. Nathanaël de Rinxan. Et c'est à retrouver cet entretien sur rcfnotredame.fr. Il est 7h50, je vous propose de prendre un temps de prière à présent dans un quotidien peut-être chargé où l'on ne prend pas si souvent soin de sa vie intérieure. Quelques minutes loin du bruit du monde pour entendre les enseignements de l'Évangile. Et Jésus nous invite ce matin à écouter la parole de Dieu et la mettre en pratique dans ces quelques versets tirés de Saint-Luc. Ils sont commentés par le père Jean-Jacques Dutaine, il est prêtre du diocèse de Bordeaux.
7: En ce temps-là, la mère et les frères de Jésus vinrent le trouver, mais ils ne pouvaient pas arriver jusqu'à lui à cause de la foule. On le lui fit savoir. « Ta mère et tes frères sont là dehors qui veulent te voir. » Il leur répondit. « Ma mère et mes frères sont ceux qui écoutent la parole de Dieu et qui la mettent en pratique. »

aussi, nous venons trouver Jésus. Nous venons le trouver parce que nous avons besoin de lui. Nous aussi, nous le cherchons. La Bible dit « Celui qui me cherche me trouve ». Nous venons l'appeler. Nous avons besoin d'être écoutés, entendus, reçus, d'aller chez lui, de nous asseoir à côté de lui, cette familiarité. Et comme cet évangile nous surprend, c'est vrai, nous devenons un frère de la même famille. Jésus répond, ma mère, mes frères, qui écoutent la parole de Dieu, finalement, ceux qui le cherchent. Jésus élargit ce domaine familial autour de lui et il nous introduit, nous inclut avec lui. Maurice Zindel, ce poète et ce philosophe chrétien, disait, Dieu ne cherche pas à dominer, à posséder, il nous attend. Cette image, cette belle image du Seigneur qui nous attend chaque jour. Nous, nous pensons que nous l'appelons, nous l'interpellons, nous voulons le faire venir. C'est tout différent quand on réalise que la personne vous attend. C'est la personne qui vient vous dire « Mais je vous attendais, assis-toi, je t'attendais, prends le temps, parle. » Voilà ce Dieu qui prend la peine d'être avec nous. Nous allons vers lui, il nous reçoit, il nous attend. Laissons-nous conduire aujourd'hui, que cette journée soit remplie de rencontres personnelles, ces moments où Dieu nous parle, qu'il soit notre lumière et notre joie aujourd'hui encore. Bonne journée.

Notre Père qui es aux cieux, que ton nom soit sanctifié, que ton règne vienne, que ta volonté soit faite sur la terre comme au ciel. Donne-nous aujourd'hui notre pain de ce jour. Pardonne-nous nos offenses, comme nous pardonnons aussi à ceux qui nous ont offensés. Et ne nous laisse pas entrer en tentation, mais délivre-nous du mal. Car c'est à toi qu'appartiennent le règne, la puissance et la gloire pour les siècles des siècles. Amen.

0: Heureux, bien heureux, la communauté de l'Emmanuel pour conclure notre temps de prière ce matin. C'est le Père Jean-Jacques Dutaine, prêtre du diocèse de Bordeaux, qui nous accompagnait ce matin dans la méditation de l'évangile de Saint-Luc au chapitre 8, les versets 19 à 21. Et nous sommes le mardi 22 septembre, il est 7h57 très précisément. Et aujourd'hui, nous fêtons les Maurice et les Lo. Clara, alors les Lo, c'est L-A-U-D ou L-O, accent circonflexe.
1: Oui, on va commencer par le prénom Maurice, fort, un prénom assez rare aujourd'hui, qui fait référence au peuple maure berbère d'Afrique du Nord. Alors Saint Maurice est très vénéré, notamment en Suisse, où il est mort martyr en 287. C'est un militaire romain venu de Thèbes, en Égypte, qui refuse, avec toute sa légion, d'exterminer les chrétiens.
0: Il refuse d'obéir aux ordres de l'empereur.
1: Oui, et il est exécuté avec ses compagnons de la région de la légion thébaine à Agone, poste de péage romain dans le Valais. Puis en 520, Sigismond, roi des Burgondes, construit sur les lieux du martyr un monastère qui existe toujours et qui a donné naissance à la ville de Saint-Maurice. Son abbaye est stratégiquement très bien située car elle est sur la route menant à Rome en passant par le col du Grand Saint-Bernard entre le Rhône et les montagnes du Valais.
0: Donc ça c'est pour Saint-Maurice. Et puis on va passer de la Suisse à la Normandie, des montagnes à la mer, de la ville de Saint-Maurice à la ville de Saint-Lô.
1: Saint-Lô, dont le prénom vient du latin laudare, qui veut dire louer, fut évêque de Coutances au VIe siècle. Après sa mort, il fut béatifié et son tombeau devient un haut lieu de pèlerinage très fréquenté, lieu de l'actuelle ville de Saint-Lô, hein, préfecture de la Manche. Alors bonne fête aux Valaisans et aux habitants de Saint-Lô qu'on appelle Pierre-Huglé.
0: Les Saint-Lois.
1: Les Saint-Lois.
0: Évidemment, les Saint-Lois qui doivent être manchots, je pense. À vérifier le gentil de la Manche. Bon, bref, je vous ferai ça d'ici là. Le prochain point sur la météo. Clara, vous restez avec nous pour les informations, puisqu'il est bientôt 8h sur RCF Notre-Dame.
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1: Nous sommes le mardi 22 septembre, nous fêtons aujourd'hui Saint-Maurice et Saint-Lô. 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
3: Bonjour à toutes, bonjour à tous. Les vagues de chaleur qu'a subi la Belgique cet été n'a pas entraîné que de nombreux décès. L'économie en a aussi pris un coup. Le CERAC, organisme public indépendant, vient de publier une analyse concernant l'impact des vagues de chaleur sur la productivité au travail. Selon lui, les pertes pour l'économie belge, rien que pour cet été, pourraient être près de 6 milliards d'euros. Cet impact, on le doit donc à la chaleur qui réduit l'efficacité des travailleurs et leurs heures de travail, en particulier dans les secteurs comme l'agriculture, le transport fluvial ou encore l'énergie. Pour le CERAC, il faut agir et investir pour l'avenir avant de ne plus savoir payer la note. La grève se poursuit à l'aéroport de Charleroi. 46 vols sont supprimés ce mardi. Les syndicats ont rejeté les propositions formulées ce week-end par la direction. Les contrôleurs aériens actifs de Skies sont en grève depuis le 16 septembre dernier dans le cadre d'un mouvement social qui pourrait durer jusqu'au 10 octobre inclus. Le différend porte sur l'octroi de primes de nuit. Et puis à New York, lors de l'Assemblée générale de l'ONU, la reine Mathilde a plaidé pour un cadre international renforcé afin de mieux protéger les enfants face au risque du numérique et de l'intelligence artificielle. Son intervention intervient alors qu'en Europe, les pouvoirs publics renforcent la régulation des plateformes et l'encadrement de l'accès des jeunes, et qu'aux États-Unis, plusieurs acteurs majeurs de l'intelligence artificielle ont eux-mêmes appelé à un ralentissement face au risque de perte de contrôle. Le numérique et l'intelligence artificielle offre des possibilités extraordinaires, mais comporte aussi des risques: cyberharcèlement, désinformation, utilisation malveillante des deepfakes, contenu inapproprié, troubles du sommeil, etc. énumère encore la reine. À la pompe, mauvaise nouvelle dès ce mardi, le diesel atteint un nouveau record historique en Belgique et franchit la barre symbolique des 2,50€ le litre. Une hausse qui pèse sur les ménages et les professionnels dépendant de leur véhicule. Cette hausse s'inscrit dans une tendance. Entre le début de la guerre en Iran et aujourd'hui, le litre de diesel est passé de 1,70€ à 2,50€. Ces tarifs sont étroitement liés à l'actualité au Moyen-Orient. En sport, en volley, les Red Dragons se sont imposés en 4-7 face à la République tchèque ce lundi en 8e de finale du championnat d'Europe. Ils affronteront la Slovénie en quart de finale. Le meilleur résultat belge dans un euro reste la 4e place acquise en 2017. Lors de la précédente édition, en 2023, les Dragons avaient pris la porte en 8e de finale. C'est la fin de ce flash.

0: Dans l'actualité de votre région à présent, grève dans l'enseignement, de nouvelles actions sont prévues dans les écoles de Liège et Verviers ce mercredi. La police de Anse-Saint-Nicolas dresse pour la première fois des PV pour le non-port du casque à trottinette. Et puis la ville de Huy organise une séance d'information à destination des propriétaires et locataires. Et l'actualité locale, c'est chaque jour le matin à 8h passé de 3 minutes en compagnie de Christophe Bruls. Bonjour Christophe.
1: Bonjour Denis, bonjour à tous. Enseignement, un nouveau mouvement de grève est prévu demain dans les écoles.
0: De nombreuses écoles secondaires de la région liégeoise devraient être touchées par un mouvement de grève cette semaine, avec une mobilisation particulièrement importante annoncée pour ce mercredi 23 septembre. La coupe est pleine, lancent les représentants de la CSC Enseignement de Liège et Liège-Verviers. Au cœur de la contestation figurent différentes mesures prises par le secteur de l'enseignement. Les représentants syndicaux dénoncent leurs conséquences à la fois pour les équipes éducatives, les élèves et les étudiants. Ils pointent notamment la diminution du nombre de professeurs par rapport au nombre d'élèves et les coûts supportés par les familles. Le syndicat cite par exemple l'augmentation du Minerval, des frais de garderie, des repas ou encore des cours en académie. Rendez-vous est donné aux manifestants ce mercredi à 15h devant le palais de justice de Liège.
1: À Anse-Saint-Nicolas, c'est une première. Plusieurs PV ont été dressés pour non-port du casque à trottinette.
0: Ce week-end, Christophe, la zone de police Anse-Saint-Nicolas participait à une opération coordonnée dans le cadre de laquelle un dispositif de contrôle a été déployé sur son territoire. Lors de

0: C-Control, la première application de la nouvelle réglementation sur le port du casque a été réalisée. Pour rappel, depuis ce 1er septembre, la réglementation prévoit le port obligatoire d'un casque pour les conducteurs dont la vitesse maximale dépasse 20 km/h. Au total, ce sont 6 infractions du genre qui ont été relevées. La zone de police Anse-Saint-Nicolas rappelle qu'à trottinette ou sur tout autre engin de déplacement motorisé rapide, le casque constitue une protection essentielle en cas de chute ou de collision.
1: Oui, propriétaires et locataires sont invités à une séance d'information sur la salubrité et la sécurité incendie.
0: Quelles sont les obligations d'un propriétaire? À quelles normes un logement doit-il répondre? Et que se passe-t-il lorsque des manquements sont constatés? La ville de Huy souhaite répondre aux questions des propriétaires et locataires actuels comme futurs. Cette rencontre permettra de présenter la réglementation en vigueur en matière de salubrité et de sécurité incendie, les obligations de chacun, ainsi que les procédures d'accompagnement prévues en cas de problème constaté dans un logement. Le rendez-vous est fixé le jeudi 15 octobre de 18h30 à 20h30 à l'ancienne gare Saint-Hilaire, rue Renier numéro 3 à Huy. La participation est gratuite. Il est toutefois demandé de confirmer sa présence pour le 7 octobre par mail à l'adresse ecopasseur@huy.be. Dans la suite de ce journal, retour ce week-end des journées du matrimoine, l'héritage laissé par les femmes est à l'honneur. Culture, une nouvelle exposition s'installe au Grand Cursus à Liège. Et puis du côté d'Angleur, la bibliothèque est couverte de fresques en mosaïque, un projet réalisé en partie par des enfants.
1: Les journées du matrimoine sont de retour, c'est 26 et 27 septembre.
0: Depuis plusieurs années, de nombreuses associations et musées mettent en lumière l'héritage des femmes à l'occasion des journées du matrimoine. Organisées traditionnellement à la fin du mois de septembre dans plusieurs grandes villes, ces journées prennent de plus en plus d'importance à mesure que l'héritage des femmes est redécouvert. Pour cette première édition coordonnée par la ville de Liège, les autorités proposent un programme varié composé d'expositions, de balades, de visites guidées ou encore d'ateliers. Les journées du matrimoine sont l'occasion de découvrir l'héritage des femmes, les personnalités féminines qui ont fait l'histoire, mais aussi de nous interroger sur la place des femmes dans la société et de son évolution.
1: Culture, le musée du Grand Cursus propose une nouvelle exposition.
0: Du 16 octobre au 7 mars, Christophe, le musée liégeois présente « Quand Paganini rencontre Isaïe, les violons des diables », une exposition qui retrace les liens entre le célèbre compositeur italien et plusieurs générations de musiciens liés à Liège. De Paganini à son unique élève reconnu, Camillo Sivori, puis de Henri Vieuxtemps à Eugène Isaïe, en passant par François Prume et César Thompson, l'exposition raconte une véritable filiation musicale. Une histoire dans laquelle Liège occupe une place de choix grâce notamment au rayonnement de son école de violon. Pour raconter cette histoire, le Grand Cursus réunit des pièces particulièrement rares provenant de collections publiques et privées belges et italiennes. Parmi les objets les plus remarquables figure la guitare personnelle de Paganini, accompagnée de manuscrits autographes, de partitions et d'archives permettant de mieux comprendre le compositeur, le virtuose, mais aussi le pédagogue.
1: La bibliothèque d'Angleur se pare de nouvelles couleurs grâce à de nouvelles fresques.
0: Entre octobre 2025 et août dernier, habitants d'Angleur et de Liège, élèves de l'école fondamentale communale Andrea Jadoul et enfants des stages de la ville de Liège, ont mis la main à la pâte pour donner naissance à des fresques en mosaïque. Leur objectif, apporter de la couleur aux abords de la bibliothèque, tout en associant directement les habitants à la transformation de leur quartier. Le projet a été porté par le centre culturel Ourthe-et-Meuse, en partenariat notamment avec la bibliothèque d'Angleur, l'école Andrea Jadoul et les différents participants. Ces nouvelles fresques viennent aussi renforcer la place de la bibliothèque comme lieu de culture et de vie dans le quartier. L'initiative s'inscrit dans la continuité des journées mosaïques lancées à la suite des inondations de juillet 2021.
1: Mobilité, le tunnel de Cointe est fermé durant plusieurs nuits cette semaine.
0: Oui, un petit rappel, durant ce mois de septembre, 5 nuits de fermeture de la liaison E25-40 à 602 sont prévues. Elles permettent d'assurer l'entretien tout en limitant autant que possible l'impact sur le trafic. Elles permettent également de mener des opérations de sécurisation au niveau de la montée des Guillemins. Ces fermetures nocturnes portent sur les deux sens de circulation entre l'échangeur numéro 35 Avroy-Laveu et l'échangeur numéro 39 Chénet, et ce dès cette nuit et jusqu'à vendredi inclus. La liaison est totalement coupée à la circulation de 22 à 6 heures. Les déviations habituelles sont mises en place. C'est la fin de ce journal local. Prochain rendez-vous avec l'actualité proche de chez vous, c'est dès 12h30 sur les ondes de RCF Liège. D'ici là, je vous souhaite une excellente matinée. On se retrouve dans quelques instants pour le point mobilité.

0: Que se passe-t-il sur les routes, Christophe? Ce matin, on se dirige déjà vers la E313.
1: En effet, Denis, sur la E313 d'Anvers vers Liège, en direction de Liège à hauteur de Hasselt-Ouest, la bande de gauche est obstruée, c'est un accident, soyez donc prudents. Côté ralentissement lié au chantier, du côté du chantier des Haussards, vous perdez 45 minutes en direction de Bruxelles en venant d'Aix-la-Chapelle, et dans l'autre sens, vous perdez également pas mal de temps, enfin 10 minutes, c'est relativement raisonnable par rapport à l'autre direction. Du côté du ring de Bruxelles, des ralentissements à partir de Berthem vous font perdre une vingtaine de minutes en direction de Kreinem. Également, si vous venez du nord, 25 minutes perdues sur la E19 de Malines vers Bruxelles entre Zemst et Mechelen. Soyez donc patients. Côté du ring de Charleroi, tout se passe relativement bien ce matin. On note à peine quelques ralentissements du côté de Marchienne au pont, à peine 2 minutes de perdu. Attention, entre le Reu et la Louvière, cela dit, sur la E42, vous perdez également 5 minutes dans les deux directions.

0: Et comme chaque matin, après la mobilité, place à la météo. Christophe, quel temps va-t-il faire aujourd'hui en Belgique ?
1: Aujourd'hui, Denis, la journée débutera avec de la brume et même du brouillard en plusieurs endroits. Les nuages bas déjà présents sur le nord du pays continueront à s'étendre et devraient surtout concerner la Flandre ainsi que le nord et temporairement aussi l'est de la Wallonie. Ils auront tendance à se désagréger en atteignant le centre du territoire. Les régions proches de la frontière française, le sud de l'Ardenne et la Lorraine belge bénéficieront de conditions globalement plus ensoleillées. Les maxima seront compris entre 15 et 18 degrés en Ardenne, entre 18 et 20 degrés sur le nord-est du pays et se situeront autour de 20 ou 21 degrés sur les régions proches de la frontière française. Le vent, d'abord faible de direction variable, deviendra ensuite faible à parfois modéré dans le sud, de nord à nord-est. Ce soir et cette nuit, le ciel deviendra peu nuageux sur la plupart des régions. Quelques champs nuageux résiduels pourraient toutefois s'attarder près de la frontière avec les Pays-Bas. De la brume ou des bandes brouillard se formeront à nouveau par endroits. Les minima cette nuit seront compris entre 4 et 12 degrés sous un vent faible. D'abord de secteur est à nord-est, virant ensuite progressivement au secteur est et ensuite sud-est.
0: Merci Christophe. Et puis comme chaque mardi matin, l'édito est signé Vincent Delcor. Il est le rédacteur en chef de Catobel. Aujourd'hui, il aborde la visite du pape en France.
2: Il y a quelques jours, nous avons interviewé Philippine de Saint-Pierre, qui est la patronne de la chaîne de télévision française KTO. Nous voulions évidemment l'interroger sur l'état du catholicisme en France et sur les préparatifs de la venue de Léon XIV dans ce pays. Un entretien à découvrir évidemment dans Juin Dimanche de cette semaine et sur catobel.be. Alors nous voulions terminer l'entretien par une question bien précise, à savoir à quelles conditions le voyage du pape Léon en France serait une réussite. Sa réponse n'a pas tardé. Ce voyage sera une réussite, me répondit-elle. Elle était sûre d'elle, sans le moindre conditionnel. Et il faut dire qu'ils sont souvent un peu comme ça, les Français, sûrs d'eux, ou soucieux en tout cas d'en donner l'impression, direct, carré, franc. Cette attitude ne nous laisse pas complètement indifférents. Nous, les Belges, cette attitude suscite chez nous un étrange mélange d'agacement et d'admiration. Alors par exemple, quand le cardinal Aveline, qui est président de la Conférence des évêques de France, raconte sur tous les plateaux qu'il a lui-même convaincu un proche du pape d'inscrire « voyage en France » dans l'agenda de Léon, ça nous énerve. Mais en même temps, ça nous impressionne aussi un peu. Ou quand les Français disent que Léon se rend chez eux pour mieux comprendre le phénomène des catéchumènes, alors qu'en général, un pape voyage d'abord pour lui-même prendre la parole, on se dit que ces Français se prennent vraiment pour le centre du monde et ça nous agace. Mais en même temps, ça nous impressionne aussi un peu. Ou alors quand on se rappelle qu'on était fiers de voir que le petit stade Roi-Baudouin était plein pour accueillir François, tandis que plus de 500 000 personnes se sont déjà inscrites pour assister à la messe de la Concorde à Paris avec Léon, eh bien ça nous irrite. Mais en même temps, ça nous impressionne aussi un peu. Et pourtant, nous n'avons pas à rougir, parce que comparativement, les chiffres concernant le sentiment d'appartenance à l'Église ou la pratique religieuse ne sont en fait vraiment pas meilleurs en France qu'en Belgique. Mais pourtant, l'impression n'est pas la même. Pourquoi ? Eh bien, sans doute parce qu'en Belgique, les chiffres absolus commencent à se faire un peu faibles, parce que notre pays aussi est divisé en plusieurs communautés, et puis sans doute également parce que nous manquons parfois un peu de ce fameux sentiment de fierté. Il reste qu'à ce mélange d'agacement et d'admiration, nous pouvons certainement ajouter un profond sentiment de fraternité et de communion à quelques jours de la venue de Léon en France. En effet, tant de Belges sont nourris par la foi dynamique de nos amis français, tandis que tant de Français sont touchés par la foi profonde de leurs voisins du Nord. Alors, quand Léon vient en France, c'est aussi un peu aux Belges qu'il va s'adresser. Écoutons-le et joignons-nous joyeusement à la fête.
0: Et vous le savez, chaque mardi, une semaine sur deux, on retrouve notre coach sur les antennes de RCF un peu partout en Belgique. Bonjour Jean-Claude Rasquin.
3: Bonjour Denis.
4: Bonjour à toutes et tous.
0: Et aujourd'hui, Jean-Claude, on va aborder deux thématiques qui semblent très proches, mais que vous allez nous aider à différencier. C'est la confiance en soi et l'estime de soi. Un résumé pour nos auditeurs ?
3: Oui, voilà, c'est pour ça que je suis là. C'est pour un petit peu renforcer la compréhension des choses. choses. Et quand le jour où vous irez chez un coach, eh bien, vous saurez qu'il ne faut pas nécessairement dire « mon gamin n'a pas confiance en lui, et s'il voulait, il pourrait ». Alors, qu'est-ce que c'est la confiance en soi? Qu'est-ce que c'est l'estime de soi? Et il y a beaucoup de confusion. Alors, la confiance, c'est la capacité qu'on a à faire les choses avec la connaissance, l'entraînement de pouvoir le faire. Donc, il n'a pas confiance en lui, donc il va rater son examen. Ben, s'il a bien étudié, s'il a fait tous les exercices, bien sûr, il est normal de ne pas avoir confiance en soi. Il s'agit un petit peu d'un trac avant quelque chose. On a un petit peu peur. Mais si on a fait tout ce qu'on pouvait pour, ben, la confiance en soi va arriver naturellement. Et il faut reconnaître, il faut accepter aussi qu'on n'ait pas tout le temps confiance en soi. Si on avait une confiance absolue en soi, ben, ça nous ferait faire des accidents. Vous voyez, je marche sur un pont, il n'y a pas de balise sur les côtés.
0: On penserait que rien ne peut nous arriver.
3: C'est rien ne peut nous arriver, etc. Donc, la confiance en soi, c'est une capacité à nous protéger de certains événements et autres, et à rester attentif, à ne pas arriver franc-battant à un examen ou à une épreuve quelconque, en disant « ouais, rien ne peut m'arriver », etc. Donc, c'est un peu le doute, et tant mieux qu'il y ait un petit peu ça. Tandis que l'estime de soi, c'est l'image qu'on a de soi-même. C'est notre capacité à reconnaître nos qualités, nos défauts, à les accepter, à les regarder. Et c'est également un petit peu le regard des autres qui est mélangé à ça par rapport à nous. Mais c'est surtout, évidemment, se regarder dans la glace et se dire « je suis une belle personne ». Et ça n'a rien à voir, ni avec ses connaissances, ni avec ses diplômes, ni avec ses compétences. C'est simplement, voilà, j'ai des valeurs, je suis quelqu'un de respectueux, de correct, je fais du mieux de ma vie pour que les autres soient bien et moi aussi, je me respecte et je respecte les autres. C'est un peu ça, en caricaturant, hein, mais la rubrique est courte, c'est l'estime de soi. Alors que la confiance, c'est, bah, il faut bosser, si t'as pas confiance en toi, t'as qu'à bosser plus, quoi. En résumé et en caricaturant un peu.
0: En simple et caricaturé.
3: Oui, tout à fait.
0: Et donc, peut-être un conseil rapidement à nos auditeurs pour améliorer leur estime de soi?
3: Ah ben alors là, je propose que ce soit la prochaine fois. L'estime de soi, c'est un peu long pour le temps qui reste.
0: On en reparlera dans 2 semaines.
3: Oui, et on parlera aussi du stress, puisque le stress, il est lié à la confiance, etc.
0: Eh bien, très vite alors, Jean-Claude Raskin, le coach chez vous était sur RCF.
3: À bientôt.
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0: 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L'Assemblée Générale des Nations Unies commence à New York et beaucoup de rencontres bilatérales en amont de cette grand-messe annuelle. Trump, Zelensky, Trump, Macron. Le journal de Radio Vatican, c'est dans 10 minutes. Mais d'abord, les coulisses de l'info. J-3 avant la visite du pape en France. Et nous allons parler diplomatie, justement. Car si le voyage du pape en France est une visite apostolique pour la République française, c'est un chef d'État qui sera accueilli. Et pour en parler, je reçois ce matin une ancienne ambassadrice de France près le Saint-Siège. Bonjour Florence Mangin.
1: Bonjour, merci de votre invitation.
0: Et merci à vous de l'avoir accepté. Vous êtes énarque, vous avez été ambassadrice de France au Portugal, puis locataire de la Villa Bonaparte. C'est donc l'ambassade de France près le Saint-Siège de mars 2022 à décembre 2025. Alors, je voudrais commencer avec un sujet qui agite beaucoup certains médias, cette remise de Légion d'honneur, garde républicaine, dîner d'honneur, visite de Notre-Dame. Quel regard portez-vous sur cette polémique, diront certains, installée depuis quelques jours entre Emmanuel Macron et le Saint-Siège ?
1: Oh, je ne crois pas qu'on puisse parler de polémique. Il y a un débat dont j'ai bien entendu les termes sur visite d'État, visite apostolique. Je ne pense pas que ce soit vraiment essentiel. L'important, c'est de considérer que la visite du Saint-Père à Paris et en France va cocher toutes les cases, à la fois apostolique, des moments religieux, et puis des moments politiques et symboliques avec Metz, l'UNESCO. Et donc, il a en fait, dans la réalité des choses, il a les deux aspects et les mots importent en l'espèce moins que la réalité.
0: C'est-à-dire, pour vous, c'est que des mots. C'est-à-dire que c'était évident qu'il n'y aurait pas de dîner d'État, qu'il n'y aurait pas de...
1: Je ne sais pas si c'est évident, mais je crois vraiment que ça n'est pas l'essentiel.
0: Le Saint-Siège demandait au contraire de la sobriété. Signe d'une tension protocolaire. Est-ce qu'il y a parfois des tensions protocolaires ainsi entre le Saint-Siège et la France ? Comment c'est géré ? Vous qui avez été ambassadrice, racontez-nous.
1: Moi, je n'ai pas le souvenir de tensions protocolaires. J'ai suivi deux voyages en France, qui ont été donc Marseille et puis Ajaccio. Dans les deux cas, une préparation tout à fait passionnante d'ailleurs, qui mettait notamment pour Marseille en prise directe l'archevêque de Marseille, le nonce à Paris et moi-même plus modestement, chacun dans un rôle tout à fait différent. Ouais. Moi, je m'occupais évidemment des relations avec l'Élysée et l'entretien avec le président de la République. Et donc voilà, chacun a sa place, très complémentaire, et nous avons préparé ça pendant plusieurs mois. J'ai pas le souvenir de quoi que protocolaire. Ce qui nous importait beaucoup plus à tous, c'était le contenu, la substance, la portée de cette visite, et la visite à Marseille a été d'une très très grande ampleur.
0: Et justement, sur la portée de la visite de Léon XIV en France, on sait qu'il y a un sujet qui est très cher au pape Léon XIV, c'est le multilatéralisme. Multilatéralisme qui est bien mis à mal en ce moment à cause de certains dirigeants, et notamment le dirigeant américain. Est-ce que ça, c'est aussi un sujet dont parlerait Emmanuel Macron et Léon XIV quand ils se verront vendredi ?
1: Tout à fait, vous avez raison. Ce qui rassemble nos deux pays, le Saint-Siège et la France, c'est des intérêts qui sont autant de valeurs et qui font qu'on se parle souvent et que le dialogue sur les questions internationales entre nos deux États est si riche. C'est précisément le multilatéralisme, la paix, la liberté des peuples la souveraineté des États. Donc on a vraiment ça en partage, et donc effectivement la visite à Paris va être dans beaucoup de ces séquences consacrée au multilatéralisme. C'est un élément très important pour le Saint-Siège dans la durée. Je note que le cardinal Parolin sera à l'Assemblée générale des Nations Unies en septembre, et donc
0: secrétaire d'État du Saint-Siège,
1: le numéro 2, qui est un très grand diplomate. D'ailleurs, tous les diplomates de la Curie sont de très très bons niveau. Moi, j'ai vraiment beaucoup aimé travailler avec eux, et mes prédécesseurs aussi, et mon successeur également. Et donc, oui, ce sont des valeurs et des intérêts que nous partageons.
0: En revanche, il y a un sujet qui est un sujet de dissension entre le Vatican et la République française. Je pense à l'aide à mourir, légalisée cet été. Est-ce qu'il y a un dialogue diplomatique sur ces sujets ? Est-ce que l'ambassadeur de France près le Saint-Siège a un rôle sur les sujets sur lesquels le Vatican n'est pas d'accord ?
1: Alors, c'est un sujet qui a été débattu dans tous les entretiens politiques politique que le président Macron a eue ces dernières années, que le ministre Barrot a eue avec Mgr Gallagher également, que d'ailleurs le Premier ministre avait eue avec le cardinal Parolin, le secrétaire d'État. En fait, on n'est pas là pour se convaincre mutuellement. Ce n'est pas notre rôle. On sait très bien que ce sont ce qu'on appellerait dans le jargon banal des lignes rouges. Ce sont des conceptions fondamentales qui nous opposent, qui font qu'on est différents. Et donc l'important pour l'ambassadeur, c'est de veiller à ce que l'autre comprenne bien les tenants et aboutissants de la position française en l'espèce, et réciproquement, bien expliquer aux autorités françaises pourquoi le Saint-Siège a cette position, et éviter les malentendus et donc éventuellement les commentaires nés de ces malentendus. Mmh. Donc notre rôle est vraiment d'expliquer et non pas, on n'est pas là pour convaincre du bien fondé de notre position et réciproquement.
0: J'allais vous poser cette question, Florence Mangin. Vous êtes l'ancienne ambassadrice de France près le Saint-Siège. Certains papes, certains responsables politiques qualifient la France de fille aînée d'église. On se souvient Saint Jean-Paul II utilisant l'expression au Parc des Princes en 1980. Il n'a jamais utilisé ensuite cette expression d'ailleurs. Mais dans quelle mesure ce statut particulier pèse encore aujourd'hui dans la relation entre le Saint-Siège et la France ?
1: Je ne dirais pas que c'est un statut qui pèse. Ça n'est pas dans les relations que nous avons avec le Saint-Siège. Il y a un intérêt pour ce que fait et pense la France. En matière diplomatique, c'est évident. Nous avons des zones ou des pays, Saint-Siège et France, auxquels nous accordons la même attention de par notre histoire, de par notre connaissance. L'Afrique, le Liban, Jérusalem, la Terre Sainte. Et donc les discussions entre diplomates ou au plan politique sont toujours très intéressantes. Il y a un intérêt de la Curie et du Saint-Siège pour le phénomène des néophytes, des catéchumènes en France.
0: Ça, on vous en a parlé.
1: On m'en a parlé, absolument. Et donc tous ces sujets d'intérêt commun qui sont de nature différente, comme vous le voyez, j'ai pris à dessein ces exemples de nature très différente, font que la relation est proche, elle est confiante. Et il n'y a pas de statut qui vient obérer ou au contraire nous ériger de manière particulière. Encore une fois, ce qui importe et ce qui intéresse nos interlocuteurs au Saint-Siège, c'est la substance.
0: Oui, d'ailleurs, le Vatican joue régulièrement le médiateur, parfois discret, sur des dossiers internationaux. Je pense à l'Ukraine, je pense au Proche-Orient. En tant qu'ambassadrice de France près le Saint-Siège, comment est-ce que vous avez vu cette action diplomatique du Saint-Siège ?
1: Oui, alors le magistère du Saint-Siège, c'est la parole, c'est le dialogue, c'est la médiation, avec parfois des résultats qui ne sont pas nécessairement visibles tout de suite, mais ça, c'est l'humilité de la geste diplomatique.
0: L'avantage du Saint-Siège, c'est qu'il a le temps long pour lui.
1: Il a le temps long pour lui, et on devrait d'ailleurs tous un peu plus l'avoir. Et puis, il y a aussi une chose à laquelle il faut prêter attention et qui est peut-être moins médiatique, c'est le travail de terrain que font les communautés religieuses, notamment dans les pays en voie de développement, en Afrique, en Amérique latine, sur l'éducation, sur la santé, sur l'agriculture. Et c'est une contribution très concrète, donc au-delà de la parole, à la recherche d'un équilibre du monde par la dignité humaine et par le développement économique. Et c'est un travail concret extrêmement important.
0: Merci beaucoup, c'est passionnant, j'aurai encore énormément de questions à vous poser. On va essayer de vous réinviter pendant cette visite du pape en France pour nous décrypter aussi ce qui peut se passer à Metz, à l'UNESCO aussi. Florence Mangin, je rappelle que vous avez été ambassadrice de France près le Saint-Siège entre 2022 et 2025. Merci.
1: Merci beaucoup.
0: Avec nous ce matin.
1: Merci beaucoup.
0: Sur RCF Notre-Dame, à suivre, la météo.
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0: Il est 8h29, la météo avec vous, Clara Bévilacqua. Et il n'y aura pas de jaloux aujourd'hui, Clara. Il y a du soleil pour tout le monde et pas un seul nuage à l'horizon sur l'ensemble du territoire aujourd'hui.
3: Oui, il y a les températures qui remontent également de plus belle. On l'avait un petit peu annoncé hier déjà. On dépasse les 30 degrés dans le sud. On attend jusqu'à 31, notamment à Ajaccio, à Perpignan, à Bordeaux cet après-midi. Il fera 28 degrés du côté de Rennes, 27 à Bourges, 26 à Paris. Un petit peu plus au nord, comptez 23 degrés à Lille et à Strasbourg.
0: Merci beaucoup. Clara Bévilacqua. 8h30, direction Rome pour une nouvelle édition du journal de Radio Vatican.
4: Conflit au Moyen-Orient et en Ukraine, climat, défi de l'intelligence artificielle, ouverture ce mardi du grand sommet diplomatique annuel à New York, l'Assemblée générale des Nations Unies qui débute aujourd'hui pour près d'une semaine bien chargée dans un contexte de remise en question de l'ONU. À la tribune à New York ce mardi, Donald Trump évidemment, mais plus de son, plus d'images pour le président américain en réaction à un bannissement de médias de la Maison-Blanche. Les chaînes de télévision états-uniennes font front contre son locataire. Dans cette édition, nous irons en Éthiopie où cette partie d'opposition s'allie contre le gouvernement. Et puis au Liban, où les autorités tentent de répondre aux besoins urgents de reloger les déplacés libanais dans le sud. De premières maisons préfabriquées ont été installées hier. Et puis la France s'apprête à recevoir la visite de Léon XIV dans 3 jours. Mais quelle France? Le pays est-il encore catholique? Comment se recompose le visage de cette France? Et qui sont les croyants qui accueilleront le pape à Paris, Lourdes et Metz? Éclairage historique sur ces mutations dans notre dossier du jour à la fin de ce journal.
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4: Bonjour à toutes et à tous. Ils sont plus de 130 pays représentés ce mardi dans le Palais de Verre à New York. L'Assemblée générale des Nations Unies démarre ce matin pour 5 jours de prise de parole et d'échanges autour des enjeux actuels, les conflits dans le monde, mais aussi la question de l'intelligence artificielle. Aux côtés de Donald Trump et de nombreux leaders européens, le président chinois sera présent, tout comme le premier ministre israélien. Le Saint-Siège y est aussi représenté par son secrétaire d'État, le cardinal Pietro Parolin. Une délégation iranienne est bien arrivée également aujourd'hui. Après que les États-Unis ont finalement délivré certains visas, des laissez-passer refusés en revanche pour les représentants palestiniens. Un sommet international qui se tient dans un contexte tendu, alors que l'ONU ne semble jamais avoir été autant remise en cause. Les précisions de notre correspondant Édouard Maille.
6: A commencer par le rejet croissant dans le monde du multilatéralisme pourtant promu par les Nations Unies. L'organisation internationale semble de moins en moins puissante avec un conseil de sécurité verrouillé entre les États-Unis, la Chine et la Russie. Et l'ONU fait l'objet de critiques grandissantes, y compris de la part de Donald Trump. Les discours prévus par les dirigeants devraient donc présenter des visions opposées de l'avenir de l'ONU et dans les priorités fixées par l'ONU, elle reconnaît une érosion de la confiance. Face aux nombreux conflits en cours, la guerre en Ukraine, au Soudan, en Iran et la situation en Palestine, l'ONU semble incapable d'y répondre, ce qui renforce les critiques à son encontre. Mais ce sommet pourrait tout de même servir à faire avancer certains dossiers. Donald Trump a dit sur Fox News qu'il était ouvert à rencontrer le président iranien et il doit aussi rencontrer le président ukrainien Volodymyr Zelensky. À Atlanta, Edouard Maï pour Radio Vatican.
4: C'est aussi dans les couloirs et en dehors des réunions que se jouent les relations internationales. De nombreuses rencontres bilatérales se tiendront toute la semaine en marge de l'Assemblée générale de l'ONU. Hier soir déjà, le président français et le président américain ont échangé en tête à tête. Discussion notamment au sujet de l'envolée des prix du pétrole, conséquence des conflits au Moyen-Orient. Emmanuel Macron dit avoir présenté des solutions pour sécuriser le transit des porte-containers dans le détroit d'Ormuz. À l'agenda aussi, le soutien occidental à l'Ukraine et une proposition de trêve énergétique à l'approche de l'hiver. Alors que les frappes se sont intensifiées des deux côtés sur les installations électriques et pétrolières, le président Volodymyr Zelensky doit rencontrer dès aujourd'hui son homologue américain. Donald Trump, qui continue par ailleurs de creuser le fossé avec les principaux médias américains. Vendredi dernier, le président américain a décidé d'empêcher les accès de CNN et de MS Now à la Maison-Blanche. Interdiction avec effet immédiat, appliquée aussi aux médias en ligne Politico. Tous sont accusés d'avoir accumulé des couvertures défavorables. La riposte s'organise donc, Olivier Bonnel. En solidarité, de nombreuses chaînes et des journaux font bloc pour protester contre cette censure de Donald Trump.
7: Oui, hier, 4 chaînes du pool télévisé de la Maison-Blanche, CBS, ABC, NBC, Fox News, ont décidé de cesser leur participation à ce dispositif qui permet de filmer les images officielles du président pour tous les autres médias. Une manifestation de solidarité inédite. Inédite car même la dernière citée, Fox News, pourtant très conservatrice et favorable au président américain, se range aux côtés de ses confrères. Même chose pour les photographes qui ont retardé hier soir jusqu'à minuit la diffusion de leurs clichés en signe de solidarité. C'est le cas de l'agence France Presse, par exemple. CNN, qui devait couvrir hier le déplacement de Donald Trump à New York à l'occasion de l'Assemblée des Nations Unies, vous l'avez dit, mais aucune image n'a donc été tournée. Ce n'est pas le premier bras de fer entre le chef de la Maison-Blanche et les médias qui ne sont pas à ses yeux objectifs et qu'il accuse même de menacer la sécurité nationale, sans dire pourquoi. Il y a quelques mois, Donald Trump avait banni la grande agence AP de la Maison-Blanche. Celle-ci Russie refusant de renommer Golfe d'Amérique le Golfe du Mexique. Mais cette nouvelle passe d'armes intervient dans un moment où le président américain est en mauvaise posture. Sa guerre en Iran s'enlise, ses électeurs voient le prix exploser à la pompe et les élections de mi-mandat début novembre commencent à sérieusement inquiéter le camp républicain. En attendant, CNN et les autres médias bannis ont décidé de porter plainte et dénoncent une atteinte directe au premier amendement de la Constitution qui garantit, vous le savez, la liberté de la presse.
4: Merci Olivier Bonnel. Pendant ce temps, le Moyen-Orient continue de s'embraser. Ce matin, les rebelles houthis ont dénoncé de nouvelles frappes de la coalition saoudienne. C'est la ville de Moha sur la mer Rouge qui aurait été visée au Yémen, faisant 6 victimes civiles, une zone désormais sous contrôle des combattants pro-iraniens. Des frappes au moment où Paris et Londres se sont montrés prêts à apporter une aide, mais limitée, à Riyad. Ce mardi, le G7 a exprimé sa solidarité avec les gouvernements du Yémen et d'Arabie Saoudite face à ces attaques sans précédent sur leur territoire. Dans le sud du Liban, Tsahal poursuit ses incursions, une série de tirs et les incursions israéliennes qui se sont multipliées ces dernières heures, notamment au nord du fleuve Litani où l'armée continue de se déployer. C'est là que quelques premiers préfabriqués ont été acheminés ce lundi, des habitations pour reloger les Libanais déplacés par les destructions de l'armée israélienne contre le Hezbollah. Les précisions de Paul Khalife.
8: 9 unités préfabriquées ont été installées lundi dans le village de Zaoutar el-Gharbiyeh, l'une des zones pilotes où l'armée libanaise s'est déployée il y a plusieurs semaines dans le cadre d'un accord conclu entre le Liban et Israël. Ce n'est pas la première fois que ce type de logement est déployé au Liban Sud. Après le cessez-le-feu qui a mis un terme à la guerre de 2023-2024, l'armée israélienne avait détruit des dizaines de maisons préfabriquées au prétexte qu'elles avaient été fournies et installées par une association proche du Hezbollah. Mais cette fois, le projet jouit de la couverture des autorités officielles. C'est le Premier ministre Nawaf Salam qui avait annoncé en juillet l'installation de structures préfabriquées pour encourager les déplacés du Sud à regagner leur village. L'initiative lancée lundi reste cependant bien en deçà des besoins réels. Dans la seule localité de Zaoutar el-Gharbiyeh, 200 unités préfabriquées devraient être déployées pour loger les familles dont les maisons ont été détruites. Pour l'ensemble du Liban Sud, les besoins s'élèvent à des dizaines de milliers de structures. Une vingtaine de villages ont été rayés de la carte par l'armée israélienne et une quarantaine très sérieusement détruits. Selon les agences des Nations Unies, quelque 330 000 personnes ne peuvent pas regagner leur logement endommagé. Paul Khalife, Beyrouth, RFI pour Radio Vatican.
4: Et à Gaza, l'espoir d'un retour à la normalité pour les écoliers. L'école de la Sainte Famille va rouvrir ses portes aujourd'hui. Plus de 1000 écoliers sont attendus contre 3000 avant la guerre. Depuis le 7 octobre, quelques 20 000 enfants ont perdu la vie dans ces conflits. Demain, le nom de 300 d'entre eux sera lu à Rome par des prêtres le long de la Via della Conciliazione qui remonte du Tibre jusqu'au Vatican. Sur le continent africain maintenant, en Éthiopie, la rébellion qui gronde à travers le pays a pris un nouveau virage ces derniers jours. 7 forces d'opposition ont annoncé former une alliance destinée à renverser le gouvernement du Premier ministre Abiy Ahmed. Plus de détails avec Augustine Passy.
9: Les autorités fédérales ne prennent pas à la légère la menace de l'alliance des forces éthiopiennes pour la survie. Au lendemain de l'annonce de cette nouvelle coalition sur Tigray TV, la chaîne tigréenne a été suspendue. L'Alliance pour la survie regroupe pourtant des partis politiques et des groupes armés aux aspirations hétéroclites. Certains se sont même battus les uns contre les autres ces dernières années, comme le Front de libération du peuple du Tigré et les FANO, ces miliciens venus de la région voisine de l'Amara, qui se sont rangés du côté de l'armée fédérale pendant la guerre au Tigré. Outre le renversement du gouvernement d'Abiy Ahmed, les objectifs de l'Alliance demeurent pour l'heure assez larges, puisqu'il s'agit, je cite, « de garantir la survie des peuples ou encore de mettre fin à toutes les guerres ». L'officialisation de ce regroupement intervient après des mois de tractations au sein d'une alliance informelle baptisée Timdo, qui est née du rapprochement entre l'Érythrée et le Front de libération du peuple du Tigré, alors même qu'Asmara avait elle aussi combattu dans le camp de l'armée fédérale entre 2020 et 2022. Augustine Passy pour Radio Vatican.
4: Dans notre dossier aujourd'hui, le pape qui se rend en France à la fin de la semaine, 5e voyage apostolique de Léon XIV, qui passera par Paris, l'UNESCO, Lourdes et Metz. Une visite dans un pays où la scène religieuse est en cours de recomposition. L'islam, le protestantisme et le catholicisme s'y rééquilibrent un peu. peu à peu en tout cas, tout en restant aujourd'hui dominé par ceux qui se déclarent sans religion. Un contexte actuel qui est bien différent de celui qui s'imposait depuis la fin du XVIIe siècle, où le catholicisme y était largement majoritaire. Si la déchristianisation de la France a commencé avant la Révolution, son effondrement est plus récent, il remonte aux années 60. C'est ce que nous explique Guillaume Cuchet, professeur d'histoire à Paris 1, auteur de l'ouvrage « Le catholicisme a-t-il encore un avenir en France ?». Nous lui avons demandé si la fille aînée de l'Église qui s'apprête à accueillir Léon XIV est encore un pays catholique.
10: Une des dernières enquêtes montrait que parmi les 18-59 ans, on était autour de 25% de taux de déclaration de catholicisme, donc un quart seulement des Français. Donc si c'est ça, le être catholique, un pays où la majorité de la population est catholique, la France ne l'est plus. En revanche, elle a un très long et riche passé catholique qui se traduit y compris dans son patrimoine. On l'a vu quand Notre-Dame de Paris a flambé en 2019 à l'émotion que ça a suscité, un certain attachement aussi à cette culture catholique. Il en reste beaucoup malgré tout, il reste un milieu catholique très vivant, très dynamique, qui essaie de réinventer au fond son rapport à ce patrimoine.
11: Est-ce qu'on peut essayer de faire une sociologie des catholiques aujourd'hui en France ?
10: Moi j'ai l'habitude de dire que le catholicisme français a une espèce de sociologie en U avec une barre de droite constituée de milieux un peu privilégiés, bourgeois qui se tient bien, qui est assez dynamique, une barre de gauche constituée de l'immigration chrétienne extra-européenne qui est dynamique elle aussi, dans les banlieues des grandes villes, et puis une base qui est le gros de la société française, des classes moyennes, populaires, blanches, qui elle est très sous-représentée. Donc la sociologie du catholicisme français est un peu déséquilibrée pour ce qui est des milieux sociaux.
11: Les catholiques sont moins nombreux que les non-croyants déclarés, ils sont minoritaires mais semblent plus engagés qu'il y a encore quelques années seulement. Comment est-ce qu'on explique cette évolution ?
10: Alors, c'est peut-être un revers du devenir minoritaire, précisément. Quand vous êtes minoritaire, votre identité ne va plus de soi, elle est plus distinctive. Et donc, si vous avez l'intention d'y persister, vous l'assumez davantage. Il y a peut-être aussi un autre facteur qui a joué, qui est que les courants plus identitaires, plus conservateurs, ont plutôt mieux tiré leur épingle du jeu que ceux qui avaient joué, au contraire, la carte plus de la dispersion dans la société globale. Et donc, qui se font entendre davantage aujourd'hui. Et les deux combinés, à mon avis, contribuent à expliquer ça.
11: Le nombre de baptêmes a considérablement baissé. En revanche, on assiste à une hausse du nombre des catéchumènes. Qu'est-ce qui explique ce réveil de la foi ?
10: La question de l'islam est très importante. La question du rapport à l'islam joue de façon double, à mon avis, à la fois une quête identitaire, une réaction identitaire chez certains, je dirais dans les milieux plus conservateurs, mais pas seulement. Il y a aussi une sorte d'imitation de la ferveur de l'islam dans la jeunesse, de la part de gens qui n'en ont pas peur, qui vivent au contact de leurs contemporains musulmans. Le succès, par exemple, du mercredi des cendres, qu'on a pu présenter comme le ramadan des cathos, fait plutôt partie de cette logique-là. La deuxième question, à mon avis, c'est l'importance de l'immigration extra-européenne chrétienne. Cette église des cités dont on parle beaucoup, on parle aussi de créolisation du catholicisme français, là, il y a vraiment un pôle dynamique, et ça joue, et en plus, ça renouvelle l'image de l'église.
11: Vous évoquez aussi l'importance des réseaux sociaux, notamment auprès des jeunes.
10: Je pense qu'en France, on est, par rapport au grand décrochage des années 60-70, à la troisième génération, et qu'il y a beaucoup de gens dans les familles qui n'ont pas de passé religieux, mais qui n'ont pas non plus d'hostilité, même si la crise des abus sexuels, finalement, plaque aussi sur l'Église de France une sorte de visage de fer très répulsif. Mais il y a quand même dans les familles une sorte, au fond, d'indifférence ou de sympathie spontanée qui peut jouer au bénéfice du catholicisme. La troisième génération revient, peut revenir en quelque sorte, et je pense que ça joue pas mal dans le gros de la société française pour expliquer un mouvement qui, somme toute, reste limité quand même. Certes, il y a 3 ou 4 fois plus de catéchumènes aujourd'hui qu'il y a 5 ans, mais enfin, ça ne compense pas du tout l'ampleur du décrochage, du taux de baptême des enfants, si vous voulez. On récupère 5% du marché qu'on a perdu, pour parler vulgairement. Donc, ça reste un phénomène limité, mais réel, et dont nul ne peut dire à ce stade combien de temps il va durer et jusqu'où il va monter.
4: Le voyage du pape en France à la une de notre dossier ce matin. D'ici le début de ce voyage et pendant du 25 au 28 septembre, vous pouvez retrouver dans tous nos journaux du matin nos dossiers consacrés à ce 5e voyage apostolique en France. Tous les événements qui se dérouleront pour le pape Léon XIV en France seront commentés en français à suivre sur nos réseaux sociaux et sur notre site internet, bien sûr. Interrogé donc ce matin par Marie Duhamel, l'historien Guillaume Cuchet, professeur à Paris 1 et auteur l'auteur de l'ouvrage « Le catholicisme a-t-il encore un avenir en France ?» était l'invité de Radio Vatican. Entretien à retrouver aussi sur notre site internet.
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0: Il est 8h44 sur RCF Notre-Dame après le journal de Radio Vatican et avant la prière du matin, nous retrouvons Simon de Monico. Bonjour Simon.
13: Bonjour à tous, bonjour Pierre-Hugues.
0: Les histoires de l'art, alors cette semaine, Simon, ça n'aura échappé à personne. Le Saint-Père vient en France, J-3, et vous nous proposez aujourd'hui de faire le chemin inverse. Et d'aller au Vatican.
13: Et d'aller au Vatican, et plus spécifiquement dans les musées du Vatican. Figurez-vous que ce sont quand même les musées les plus visités d'Italie. On oublie parfois l'importance de cette collection absolument extraordinaire. Et puis il y a une œuvre absolument emblématique, le Laocoon, une sculpture antique majeure emblématique, d'abord parce que c'est un chef-d'œuvre, aussi parce que cette œuvre, étonnamment, est un peu à l'origine de la création des musées du Vatican. Et puis elle a, tout au long des siècles, une histoire trouble et passionnante.
0: Alors une œuvre monumentale. Décrivez-nous la scène tragique que l'on peut voir.
13: Alors la scène est vraiment tragique. La tragédie grecque qu'on observe sous les yeux est effroyable. On y voit un père relativement âgé, encadré de ses enfants. Ils sont en train de mourir car un serpent absolument gigantesque surgit des eaux et est en train de les étouffer. Le père est vraiment en train d'agoniser, de souffrir. Il a les yeux révulsés. Le tragique de la scène ne peut échapper à personne. Ce qui est d'autant plus tragique, c'est qu'on sanctionne l'homme qui avait la vérité, l'homme qu'il aurait fallu écouter, puisque c'est le Troyen qui, voyant le cheval aux portes de la cité, s'est méfié, a senti qu'il y avait quelque chose, que ce cheval abandonné n'était ni un tribut ni un cadeau. On ne l'a naturellement pas écouté puisque les divinités se sont liguées contre lui pour l'empêcher d'être entendu comme il fallait.
0: Mais alors Simon de Monico, qui sont ces personnages?
13: Alors voilà, c'est ce Troyen majeur. On est vraiment à l'instant absolument tragique où, un, il va mourir, trois naturellement va être broyé, ne l'ayant pas écouté. Et cette scène, elle est connue depuis toujours. Donc au début du XVIe siècle, quand on va la découvrir à Rome, cette sculpture, on va immédiatement faire le lien avec cette scène qui est très connue et que Pline lui-même avait décrit. Le pape de l'époque, Jules II, saisit, notamment conseillé par Michel-Ange, l'importance de l'œuvre, va immédiatement souhaiter l'acquérir. Il va même mettre au point un mécanisme financier extrêmement complexe pour acquérir cette pièce. Il en perçoit l'importance, elle va placé dans une cour octogonale et va finalement donner naissance au musée du Vatican. Donc si aujourd'hui, dans une ville où l'offre culturelle est considérable, on voit également la direction des musées du Vatican, c'est finalement grâce à cette découverte, un certain mercredi 14 janvier 1506, de cette œuvre dans les sous-sols de Rome.
0: Et pendant longtemps, ce chef-d'œuvre demeure totalement énigmatique.
13: Alors oui, on ne sait pas. Au début, on pense que c'est une œuvre grecque, et puis on finit par finalement découvrir que c'est une copie romaine. Pendant longtemps, le Vatican était très heureux de pouvoir dire qu'il y avait un trésor. On l'attribuait même de l'art grec. On s'est rendu compte, notamment parce que le marbre est très caractéristique et provient d'une carrière italienne, qu'il s'agit d'un chef-d'œuvre italien, tout petit peu plus tardif. On se demandait si c'était un seul bloc de marbre ou si c'était plusieurs. Bref, on avait un certain nombre d'interrogations. Aujourd'hui, les historiens de l'art ont tranché. C'est un chef-d'œuvre de l'art romain.
0: Et comme souvent, avec les trésors que l'on peut voir à Rome, vous allez nous parler de Napoléon.
13: Ah, naturellement. C'est absolument... C'est quelque chose d'assez redondant dans les trésors, notamment des musées du Vatican. Ouais. Indépendamment de cette question de vol, de spoliation, de pillage qui vont être effectués par les armées révolutionnaires et par Napoléon, ce qui est très intéressant à l'époque, c'est le débat dans la société française sur certains qui pensent qu'il faut arracher à la monarchie ses trésors pour venir les faire admirer à la République. Et d'ailleurs, lorsque l'œuvre va venir de Rome à Paris, on va l'exposer sur le Champ de Mars. Il y a même un vase de Sèvres absolument sublime qui montre la présentation au peuple français libre et éclairé de ce trésor. Et puis, il y en a d'autres qui ont conscience que ces pillages patrimoniaux n'ont pas de sens et que les œuvres doivent rester sur place. Donc, c'est très intéressant de voir combien...
0: C'est des vieilles querelles, en fait.
13: Voilà, c'est vraiment ce sur quoi je voulais insister parce que l'histoire est un éternel recommencement. Aujourd'hui, on a des questions plus sur des œuvres qui ont été pillées, notamment en Afrique. Et bien finalement, déjà à l'époque, la société française était très torturée par ces débats.
0: L'histoire bégaye, en fait. Merci beaucoup, en tout cas, Simon de Monico, d'être venu nous l'expliquer ce matin. Les histoires de l'art, c'est à retrouver sur rcfnotredame.fr. Simon de Monico, à suivre la prière du matin sur RCF Notre-Dame.
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0: En ce temps-là, la mère et les frères de Jésus vinrent le trouver, mais ils ne pouvaient pas arriver jusqu'à lui à cause de la foule. On le lui fit savoir. « Ta mère et tes frères sont là dehors qui veulent te voir. » Il leur répondit, « Ma mère et mes frères sont ceux qui écoutent la parole de Dieu et qui la mettent en pratique. »
1: En ce mardi 22 septembre, c'est à nouveau Mère Christiane, sœur franciscaine à Notre-Dame des Anges, à Liège, qui nous propose son commentaire.
2: Aujourd'hui, nous lisons un beau passage de l'Évangile. Ne pensons pas que Jésus offense sa mère, car elle est la première à écouter la parole de Dieu. C'est d'elle que naquit celui-là même qui est la parole. C'est elle aussi qui a le plus parfaitement accompli la volonté de Dieu. Voici la servante du Seigneur, qu'il me soit fait selon ta parole, répond-elle à l'ange lors de l'Annonciation. Jésus nous dit ce qu'il faut pour être, nous aussi, membres de sa famille. Ce sont ceux qui écoutent, et pour écouter, il faut nous approcher. Il convient de nous demander si nous luttons, si nous nous efforçons de vaincre les obstacles que nous rencontrons au moment de nous approcher de la parole de Dieu. Est-ce que je consacre chaque jour quelques minutes à lire, écouter et méditer la Sainte Écriture? Saint Thomas d'Aquin nous rappelle que nous devons méditer continuellement la parole de Dieu. Cette méditation aide puissamment dans la lutte contre le péché. Il nous faut l'accomplir, la parole, il ne suffit pas de l'écouter. Il faut l'accomplir si nous voulons être membres de la famille de Dieu. Nous devons mettre en pratique ce qu'elle nous dit. Il est bon que nous nous demandions si nous obéissons seulement quand cela ne nous plaît, ou est relativement facile, ou si, au contraire, il nous faut renoncer à notre confort, à notre réputation, aux biens matériels ou à nos moments de repos. Nous mettons la parole entre parenthèses. Alors, où en sommes-nous? Faisons-nous vraiment partie de la famille de Jésus, de la famille de Dieu? Demandons à la Vierge Marie d'écouter et d'accomplir comme elle la parole de Dieu en nos vies.

Notre Père qui es aux cieux, que ton nom soit sanctifié, que ton règne vienne, que ta volonté soit faite sur la terre comme au ciel. Donne-nous aujourd'hui notre pain de ce jour. Pardonne-nous nos offenses, comme nous pardonnons aussi à ceux qui nous ont offensés. Et ne nous laisse pas entrer en tentation, mais délivre-nous du mal. Car c'est à toi qu'appartiennent le règne, la puissance et la gloire pour les siècles des siècles. Amen.

0: Il est 8h56 sur RCF Notre-Dame après la prière du matin. Place au Saint du jour. Clara, nous fêtons aujourd'hui les Maurice. Vous allez nous parler aussi des Lots, L-A-U-D ou L-O, accent circonflexe. On parlera de la Manche, mais d'abord le prénom Maurice.
1: Oui, alors le prénom Maurice qui est assez rare hein, maintenant aujourd'hui, il fait référence au peuple mort berbère d'Afrique du Nord. Saint Maurice est très vénéré, notamment en Suisse, où il est mort martyr en 287. C'est un militaire romain venu de Thèbes, en Égypte, qui refuse avec toute sa légion d'exterminer les chrétiens.
0: Et il refuse d'obéir aux ordres de l'empereur.
1: Oui, il est donc exécuté avec ses compagnons de la légion thébaine à Agon, poste de péage romain dans le Valais. Puis en 520, Sigismond, roi des Burgondes, construit sur les lieux du martyr un monastère qui existe d'ailleurs toujours. Il a donné naissance à la ville de Saint-Maurice. Son abbaye est stratégiquement très bien située car elle est sur la route menant à Rome en passant par le col du Grand Saint-Bernard entre le Rhône et les montagnes du Valais.
0: Saint-Maurice, donc, à l'honneur aujourd'hui. On souhaite une très bonne fête à tous ceux qui s'appellent ainsi. Je vous confie une petite anecdote. Clara, quand j'étais petit, je confondais le prénom de Moïse avec celui de Maurice. J'ai mis du temps avant de comprendre qu'il y avait une différence.
1: Pas pareil.
0: Voilà. Bon, bref. Et maintenant, on va passer de la Suisse à la Normandie, des montagnes à la mer, de la ville de Saint-Maurice à la ville de Saint-Lô.
1: Alors, Saint-Lô, dont le prénom vient du latin laudare, qui veut dire loué, fut évêque de Coutances au VIe siècle. Après sa mort, il fut béatifié et son tombeau devint un lieu de pèlerinage très fréquenté, lieu de l'actuelle ville hein, de Saint-Lô, préfecture donc de la Manche. Alors, Pierre-Hugues, je pense qu'on peut souhaiter une bonne fête aux Valaisans et aux habitants de Saint-Lô, qu'on appelle les
0: Saint-Lois.
1: Les Saint-Lois,
0: les Saint-Lois, évidemment. Et d'ailleurs, savez-vous que le diocèse de Coutances a cette petite particularité, c'est que c'est le diocèse de Coutances, alors que la préfecture, c'est Saint-Lô, c'est pas le diocèse de Saint-Lô. Voilà, il y a quelques diocèses dont le nom ne part pas la préfecture. Voilà, ouais, vous l'avez compris. C'est pas l'information de l'année, mais ça existe fréquemment.
1: Ça se ressort à l'apéro.
0: Je pourrais, voilà, dans l'Orne, c'est un peu pareil.
1: Okay.
0: Voilà, c'est le diocèse de Sey, pas le diocèse d'Alençon. Voilà, bah, on peut en faire beaucoup comme ça, mais bon, c'est peut-être pas le lieu. Vous restez avec nous, Clara Bévilacqua, pour les informations. Et puis dans 10 minutes, place au débat du jour avec ce matin Marianne Durano et Clotilde Brossolet pour évoquer notamment la rencontre entre Donald Trump et Emmanuel Macron à New York à l'ONU. Et puis quelle réponse après les violences urbaines à Tours, à Saint-Pierre-des-Corps. Rendez-vous donc dans 10 minutes sur RCF Notre-Dame.
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Et un effort trop important demandé au niveau des recettes, tandis que la réduction des dépenses n'est pas suffisamment importante aux yeux du maire. Maxime Prévost, pour les engager, a pointé lui des accents communautaires par lesquels des charges seraient reportées sur les entités fédérées. Les discussions vont maintenant se poursuivre dans des groupes de travail avant une nouvelle réunion ce jeudi. La grève se poursuit à l'aéroport de Charleroi. 46 vols sont supprimés ce mardi. Les syndicats ont rejeté les propositions formulées ce week-end par la direction. Les contrôleurs aériens actifs de Skies sont en grève depuis le 16 septembre dernier dans le cadre d'un mouvement social qui pourrait durer jusqu'au 10 octobre inclus. Le différend porte toujours sur l'octroi de primes de nuit. Et puis les vagues de chaleur qu'a subi la Belgique cet été n'ont pas entraîné que de nombreux décès. L'économie en a aussi pris un coup. Le CERAC, organisme public indépendant, vient de publier une analyse concernant l'impact des vagues de chaleur sur la productivité au travail. Selon lui, les pertes pour l'économie belge, rien que pour cet été, pourraient être de près de 6 milliards d'euros. Cet impact, on le doit à la chaleur qui réduit l'efficacité des travailleurs et leurs heures de travail, en particulier dans des secteurs comme l'agriculture, le transport fluvial ou encore l'énergie. Pour le CERAC, il faut agir et investir pour l'avenir avant de ne plus savoir payer la note. À la pompe, mauvaise nouvelle. Dès ce mardi, le diesel atteint un nouveau record historique en Belgique et franchit la barre symbolique des 2,50 euros le litre. Une hausse qui pèse sur les ménages et les professionnels dépendant de leur véhicule. Cette hausse s'inscrit toujours dans une tendance. Entre le début de la guerre en Iran et aujourd'hui, le litre de diesel est passé de 1,70 euros à 2,50 euros. Ces tarifs sont étroitement liés à l'actualité au Moyen-Orient. Enfin, en sport, en cyclisme, Lucas Vistraat, 20 ans, a offert une deuxième médaille à la Belgique aux Mondiaux qui se déroulent en ce moment à Montréal. La jeune Belge a décroché le bronze sur le chrono des U23 féminins pour 89 centièmes. La favorite australienne Felicity Wilson-Affenden s'est parée de l'or. L'argent est revenu à la néerlandaise Nienke Vink. C'est la fin de ce flash. Excellente matinée à l'écoute de RCF. On se retrouve pour l'actualité nationale à midi.

0: 9h passée de 3 minutes sur RCF Liège. Après ces informations, voici Perspective. On y retrouve Laurent Verporten. Il reçoit aujourd'hui Stéphane Aziari.
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2: Instauration de régime démocratique. Rapport à la science, à la justice sociale, droits des femmes et droits des minorités. Sur tous ces points, et beaucoup d'autres, les indicateurs internationaux indiquent que les pays de tradition musulmane sont aujourd'hui à la traîne. La culture islamique aurait-elle raté le train de la modernité? C'est en tous les cas la thèse développée par l'essayiste français Stéphane Aziari dans son ouvrage intitulé « L'islam contre la modernité » publié en 2026 aux éditions La Cité. Stéphane Aziari qui est aujourd'hui l'invité de Perspective. Stéphane Aziari, bonjour.
3: Bonjour.
2: Stéphane Aziari, si je devais synthétiser en un mot en quoi consiste votre essai, je dirais qu'il s'agit d'un bilan. Le bilan de 1400 ans d'existence de la religion islamique. Bilan qui touche à de nombreux domaines, culturels, civilisationnels, religieux, politiques, économiques. Finalement, qu'est-ce que l'islam a produit tout au long de son histoire? Et votre réponse, qui est aussi le titre de l'ouvrage, c'est que l'islam n'est en fait tout au long de son histoire jamais monté dans le train de la modernité et persiste encore bien souvent aujourd'hui à rester sur le quai. Un constat d'autant plus fort, je le répète, que votre livre est extrêmement documenté, c'est le fruit de plusieurs années de travail de votre côté. On y trouve ainsi des références philosophiques, religieuses, mais aussi historiques, sociologiques, scientifiques, économiques, politiques. Références qui, elles-mêmes, proviennent de multiples sources, qu'elles soient islamiques ou qu'elles ne le soient pas. Dès lors,

0: Stéphane Asiari, ma première question est simple et directe. N'avez-vous pas hésité à écrire ce livre quand on sait, et nous y reviendrons, qu'il peut être périlleux, même aujourd'hui, même en Europe, de porter un regard critique sur l'islam, car on s'expose au minimum à l'accusation d'islamophobie, voire au pire à des violences? On peut ainsi parler de l'affaire Salman Rushdie que vous évoquez dans votre ouvrage L'islam contre la modernité. Donc Stéphane Asiari, pourquoi avez-vous osé écrire ce livre audacieux, ce livre courageux?
1: Tout d'abord, merci beaucoup pour votre invitation et merci beaucoup pour ce commentaire élogieux. Alors, pourquoi ai-je écrit ce livre? La réponse est très simple, c'est que pour ma part, je viens d'abord et avant toute chose de la tradition libérale, donc j'essaie de défendre en France cette philosophie qui défend les libertés individuelles, politiques, économiques, civiles. Et à mesure que je m'intéressais à l'actualité politique nationale, internationale, j'ai été amené à me questionner sur la difficulté des sociétés musulmanes à faire émerger des institutions satisfaisantes, démocratiques, épanouissantes pour le genre humain. Et cette difficulté m'interpelle d'autant plus que je suis moi-même issu d'une famille de culture musulmane. Mes parents sont nés aux Comores, donc un archipel dans l'océan Indien qui a été sous tutelle française pendant quelques décennies. Mayotte étant encore un département français. Et je crois que lorsqu'on descend de l'immigration musulmane, on est, à un moment ou à un autre, amené à nous questionner sur les dysfonctionnements politiques, sociaux, qui ont conduit nos parents à l'exil et donc à s'établir à des milliers de kilomètres de chez eux pour offrir à leurs enfants une vie meilleure. Et le drame, selon moi, est que beaucoup de descendants de l'immigration musulmane peinent à tirer les bonnes conclusions de leur présence en Europe et ne formule pas les bonnes réponses quant aux difficultés des sociétés musulmanes, voire aux difficultés des musulmans en Europe aujourd'hui. Et donc, ce sont ces questions et ces réponses que j'ai essayé de poser et de formuler.
0: Ce qu'on apprend dans votre ouvrage, c'est que le premier rendez-vous manqué de l'islam, paradoxalement, c'est celui qu'elle avait avec son propre passé. On connaît en fait fort mal l'histoire pré-islamique dans nos pays et on est peut-être même influencé par ce qu'en dit la religion islamique elle-même. Et votre livre pallie à cette lacune. L'islam naît dans un contexte spatio-temporel en fait exceptionnel qui aurait dû permettre à cette religion de peut-être dominer l'histoire.
1: Exactement, c'est toute la tragédie en réalité du monde musulman. Le grand historien Fernand Braudel disait que l'islam est né à l'intérieur de l'un des plus vieux, sinon le plus vieux carrefour d'hommes et de peuples civilisés qui soient au monde, c'est-à-dire ce Proche-Orient qui a inventé l'écriture en Mésopotamie, l'agriculture, la sédentarité, les premiers codes de loi. Les musulmans se sont emparés dès les premières décennies de leur expansion des régions les plus riches, les plus fertiles de l'Antiquité tardive, l'Égypte et la Syrie byzantine, l'Égypte qui était le grenier à blé de l'Empire byzantin, de l'Empire romain d'Orient, la Perse sassanide. Les musulmans, il faut le rappeler, ont très tôt bénéficié de la technologie chinoise de la fabrication du papier, censée leur conférer un avantage considérable dans la conservation et la diffusion du savoir. Il faut en effet se souvenir que cette technologie, les Européens ne la connaîtront pas avant le XIIe siècle. Et donc la grande question que l'on peut poser, c'est comment se fait-il qu'une religion, qu'une civilisation qui partait avec autant de privilèges, d'atouts, d'avantages, ait fini dans un état aussi lamentable? Et cette question se pose d'autant plus que malheureusement, l'historiographie musulmane a eu tendance, eh bien, à minorer les apports des civilisations préislamiques, a eu tendance finalement à dévaloriser le passé préislamique. Et cette dévalorisation, je l'illustre notamment par le désintérêt que les musulmans ont manifesté à l'endroit des vestiges des civilisations préislamiques qui trônent en Afrique du Nord, au Proche-Orient. Je pense évidemment à Palmyre, à Petra, au grand trésor de l'Égypte pharaonique. Tous ces grands vestiges ont pour point commun qu'ils ont attendu l'arrivée d'explorateurs occidentaux et européens pour être déchiffrés, pour être exhumés. C'est comme si finalement, les Arabes, les Afghans, les Turcs avaient manifesté beaucoup plus d'intérêt pour les Gaulois que les Français eux-mêmes. Voilà le genre d'anomalie auxquels nous sommes confrontés. Et je pense en effet que cet oubli du prestige du passé pré-islamique a eu un effet dévastateur dans la région, parce que cette amnésie a finalement convaincu les peuples musulmans que l'apparition de l'islam était finalement la meilleure chose qui pouvait leur arriver. Or, lorsqu'on se souvient qu'avant l'islam, le monde arabe pouvait donner des empereurs et des impératrices à Rome, des professeurs à Athènes, lorsqu'on se souvient que le monde berbère pouvait donner à la chrétienté des théologiens de talent, on cite souvent Saint-Augustin, mais aussi des romanciers talentueux à la littérature latine, quand on se souvient qu'une région comme l'Afghanistan produisait des siècles avant l'islam de magnifiques sculptures gréco-bouddhistes, on est en droit de contester le mensonge d'un islam civilisateur et on est en droit avec Lévi-Strauss de penser que l'islam a malheureusement coupé en deux un monde qui était jadis beaucoup plus raffiné. Et moi, mon vœu le plus cher serait que les musulmans méditent cette perte de chance et cessaient peut-être à cette petite uchronie qui consisterait à se demander où est-ce qu'ils en seraient aujourd'hui si l'islam avait échoué. Et je pense qu'ils seront sauvés le jour où ils se poseront cette question.
0: Stéphane Aziari, un élément de réponse, mais seulement un élément, pourrait se trouver dans l'analyse, dans la description que vous faites de l'Iran, qui se distingue d'autres pays du Moyen-Orient parce qu'il a gardé un contact avec cette civilisation pré-islamique. Alors, on connaît évidemment le régime autoritaire religieux de ce pays, mais néanmoins, vous y voyez certaines traces positives que vous liez précisément à cette capacité d'avoir gardé une forme de mémoire.
1: Tout à fait. L'Iran est un cas très intéressant parce que historiquement, la Perse sassanide, est le premier pays qui succombe aux expansions musulmanes. La Perse va très vite s'écrouler parce qu'elle était ressortie très affaiblie de sa confrontation avec l'Empire byzantin. Mais à la différence de ce qui s'est produit en Syrie, en Égypte, où les langues et les cultures indigènes se sont très vite effondrées, le persan a survécu. Et donc, une mémoire pré-islamique, une mémoire du prestige de la civilisation perse s'est quand même maintenue à travers les âges. Et je pense que ce souvenir n'est pas totalement étranger aux révoltes de la jeunesse iranienne auxquelles nous avons assisté contre le régime islamique qui considère, à juste titre, comme une sorte de puissance occupante, en sachant que les Iraniens sont aussi le peuple du Proche et du Moyen-Orient qui affiche les niveaux de désaffiliation religieuse les plus élevés de la région, c'est-à-dire il y a une proportion très forte d'Iraniens qui ne se disent plus musulmans, alors qu'ils se disent soit zoroastriens par fidélité à des traditions perçues comme étant plus indigènes, ou qui se disent sans religieux, ou chrétiens, ou ceci ou cela. Il n'en est pas moins que c'est en Iran que l'islam, en tout cas, subit le plus la désaffection de la population, ce qui pour moi est une source d'espoir, parce que j'ai l'intime conviction que c'est en se libérant de cette religion que les peuples d'Orient pourront retrouver leur dignité.
0: Alors ce premier rendez-vous avec le passé dans ce berceau de l'humanité qui était la région où la religion islamique fait son apparition au 7e siècle, mais en fait il y en aura d'autres de rendez-vous manqués tout au long de l'histoire elle-même, du présent si je peux dire, de la religion islamique. Alors, je ne vais citer qu'un élément, mais il y en a beaucoup d'autres et on va vous écouter là-dessus. Par exemple, vous faites remarquer avec beaucoup de sources à l'appui qu'on est estomaqué par le fait que tout au long de ces 14 siècles d'existence, la civilisation islamique ne s'est finalement jamais fort intéressée aux peuples, aux cultures qu'elle avait soumis dans le cadre de son expansion. Et cela se manifeste de manière spectaculaire par le fait que rares, très rares, sont ces chefs, ces religieux, ces savants ayant pris la peine d'apprendre à parler d'autres langues que l'arabe.
1: Tout à fait, c'est un schéma assez incroyable d'ailleurs de la civilisation islamique, c'est qu'il y a une relative fermeture à l'altérité. Alors je dis relative parce qu'il ne faut pas non plus caricaturer dans le sens inverse, dans le sens où les musulmans se sont intéressés à certains aspects des civilisations conquises, comme les sciences, pour ce qui est de la Grèce par exemple, en tout cas les sciences dites grecques, encore qu'il faut rappeler que la traduction des ouvrages grecs en langue arabe et presque le fait de non-musulmans, et plus particulièrement de chrétiens syriaques, précisément parce que vous l'avez rappelé, les musulmans, à quelques exceptions près, ont largement refusé d'apprendre le grec dans les régions conquises, notamment en Syrie, en Égypte, où le grec était une langue très présente suite aux conquêtes d'Alexandre. De même, le latin est une langue qui était en Afrique du Nord jusqu'au XIe siècle. On ne recense pas de musulmans qui aient tenté d'apprendre cette langue-là, y compris dans l'Espagne visigothique, dans laquelle l'islam est resté pendant, là encore, quelques siècles. Le syriaque, le copte sont des langues qui sont aussi restées en dehors de la curiosité des savants musulmans. Et donc, cette fameuse tradition orientaliste, qui a si souvent été critiquée en Europe, n'a jamais eu son pendant en terre d'islam. Il n'y a jamais eu en terre d'islam ne serait-ce qu'un dixième de la curiosité que les savants occidentaux ont manifesté vis-à-vis de la civilisation orientale, là où, par exemple, on recense en Europe, dès le Moyen-Âge, des savants latins qui vont apprendre l'arabe, parfois à des fins de curiosité, parfois, il est vrai, à des fins polémiques, à des fins missionnaires. Eh bien, ce comportement n'a jamais eu son équivalent en terre d'islam jusqu'au XVIIIe siècle, puisque c'est seulement au XVIIIe siècle qu'on va recenser dans le monde musulman un petit élan de curiosité, mais qui sera limité aux réalisations techniques, scientifiques, et qui va très peu toucher aux aspects institutionnels et politiques, ce qui explique en grande partie le fait que le monde musulman peine encore aujourd'hui à s'accommoder des standards modernes.
0: Oui, c'est vraiment une information qui est troublante, en fait, parce qu'on a l'impression, évidemment, que lorsqu'on côtoie des civilisations, des peuples qui semblent être plus en avance, en quelque sorte, en tous les cas, avoir développé des techniques ou des modes de pensée plus modernes, qu'on aurait tendance à aller vers elles, ou avoir la modestie, finalement, de reconnaître qu'il y a des choses à apprendre des autres. Et vous citez notamment la civilisation romaine, qui, malgré qu'elle avait, que la Grèce n'était plus ce qu'elle était, continuait à révérer le grec, à se considérer quasiment comme inférieur d'un point de vue culturel à l'héritage grec.
1: Tout à fait. On peut citer les Romains, on peut citer aussi les peuples germaniques qui ont beau avoir pris place, en tout cas supplanté l'autorité romaine, restaient cependant fascinés par les réalisations institutionnelles, politiques, philosophiques de la civilisation gréco-romaine, à tel point qu'il va y avoir tout un mouvement de réappropriation de la science et de la philosophie grecque tout au long du Moyen-Âge et de la Renaissance, là où malheureusement le rapport à l'altérité dans le monde musulman a été beaucoup plus fermé, y compris pendant la phase coloniale occidentale, c'est-à-dire qu'on comprend évidemment que la colonisation fut une période d'humiliation pour le monde musulman, mais il faut aussi noter que le monde musulman s'est montré particulièrement fermé aux apports les plus honorables de la civilisation occidentale, là où des pays comme le Japon se sont montrés beaucoup plus ouverts à certains aspects philosophiques, politiques. C'est-à-dire qu'on aurait pu imaginer un scénario où les musulmans, tout en contestant les injustices de la colonisation occidentale, s'approprient néanmoins les éléments philosophiques, politiques, les plus honorables, comme les droits de l'homme, l'égalité homme-femme, le pluralisme, la tolérance, le respect de la propriété. Or là aussi, on constate que le rapport à l'altérité a été beaucoup plus fermé dans le monde musulman qu'ailleurs. J'égrène par exemple quelques statistiques dans mon livre sur la fréquentation des écoles occidentales par les musulmans, les hindous, les juifs dans le contexte colonial. Et ce qu'on remarque systématiquement, c'est que les musulmans sont beaucoup moins enclins que les juifs, que les hindous, que les bouddhistes, que les chrétiens d'Orient à fréquenter les écoles occidentales, et ceci alors même qu'ils sont obligés d'admettre leur infériorité vis-à-vis de ce conquérant venu d'ailleurs.
0: Stéphane Aziari, si vous me permettez un petit pas de côté, mais on reste dans le sujet. Dans votre ouvrage, vous abordez un moment même la question de l'écriture arabe qui peut-être elle-même aurait été mise au point par des savants non musulmans.
1: Oui, ce sont les travaux de Christian Robin qui reviennent effectivement sur l'héritage de l'Arabie pré-islamique. Et c'est un aspect très important de l'ouvrage parce que là encore, l'historiographie musulmane a tout fait pour dévaloriser le passé de l'Arabie avant la prédication de Mahomet, pour rehausser le prestige de la civilisation musulmane. Et ce qui est assez intéressant d'ailleurs, c'est que cette réécriture de l'histoire, elle a aussi quelque part contaminé l'imaginaire occidental. Je cite par exemple le cas de Napoléon, qui avait une certaine fascination pour la figure politique et conquérante de Mahomet, qui créditait Mahomet d'avoir civilisé des Arabes qui étaient supposément barbares et idolâtres, alors même que l'on sait aujourd'hui, on le sait grâce au progrès de l'archéologie, des historiens, que l'Arabie avant l'islam était en grande partie acquise au christianisme, avec d'importantes poches de judaïsme, ce qui explique du reste la présence de nombreuses références bibliques et néo-testamentaires dans le Coran, et donc que l'Arabie n'était pas cette région illettrée, anarchique, païenne que la tradition musulmane a décrite pour mieux insister sur le caractère miraculeux ou prétendument miraculeux de la révélation coranique. C'était une région qui était tout à fait civilisée dans le sens où elle était connectée au grand carrefour de civilisation de l'époque, où l'écriture était répandue, qui a enfanté des réalisations architecturales magnifiques. Et donc tout cet héritage-là a été en effet minoré par l'historiographie et la légende noire musulmane.
0: Stéphane Aziari, on va marquer un temps d'arrêt dans notre entretien. On se retrouve bien évidemment dans quelques instants pour continuer à évoquer votre ouvrage « L'islam contre la modernité » publié en 2026 aux éditions La Cité. Mais auparavant, puisque nous avons évoqué l'Iran et son passé pré-islamique, écoutons un chant iranien composé et interprété par Faria Faraji, accompagné de Kelare Kabiri, un chant qui s'intitule « I am Cyrus, je suis Cyrus », en référence à Cyrus II, dit Cyrus le Grand, ce roi perse qui régna au VIe siècle avant Jésus-Christ, bien avant l'apparition donc de la religion musulmane. Il est le fondateur de l'empire perse achéménide et considéré en Iran comme une figure fondatrice de premier ordre dans l'histoire nationale. Son règne fut marqué par des conquêtes d'une ampleur sans précédent. Les Grecs eux-mêmes voyaient en lui un modèle de roi sage, magnanime envers les vaincus. On trouve bien évidemment sa trace également dans l'Ancien Testament, qui lui attribue la décision de laisser les Juifs retourner en Judée pour reconstruire le temple de Jérusalem après l'exil. Ce chant est interprété en farsi, la langue officielle de l'Iran, une langue plus ancienne que la langue arabe et qui est sans rapport avec celle-ci, puisqu'il s'agit en fait d'une langue indo-européenne.

0: L'islam contre la modernité, c'est le titre de cet ouvrage paru aux éditions La Cité en 2026, dont nous parlons aujourd'hui dans Perspective, en compagnie de son auteur, l'essayiste français Stéphane Asiari.
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0: Stéphane Asiari, dans la première partie de l'émission, nous avons évoqué le passé de l'islam. Parlons de son présent. Car dans le livre, vous déroulez une série impressionnante de chiffres qui proviennent d'études très sérieuses, de sondages, d'ouvrages érudits, chiffres qui, il faut bien le reconnaître, ne sont pas à l'avantage des pays d'aujourd'hui de tradition islamique, puisqu'ils les font apparaître comme demeurant encore très éloigné de ce que l'on peut attendre au XXIe siècle de nation en matière d'humanisme, de modernité, de rapport à la science, de justice sociale, de droits des femmes ou de droits des minorités.
2: Tout à fait. Alors, vous avez parfaitement raison de rappeler que malheureusement, aujourd'hui, le monde musulman est très en deçà de ce que nous sommes en droit d'attendre des sociétés modernes et civilisées. Il y a aujourd'hui une cinquantaine de pays à majorité musulmane dans le monde, et pourtant le nombre de démocraties en terre d'islam se compte sur les doigts d'une main atrophiée. Sur les 1,9 milliard de gens qui peuplent cette terre culturelle qu'on appelle l'islam avec un I majuscule, seulement 3% d'entre eux, 3%, vivent dans des régimes plus démocratiques et libéraux que la moyenne mondiale. La quasi-totalité des sociétés musulmanes se situent dans la moitié inférieure de tous les grands classements qui s'intéressent à la condition féminine. 60% des minorités les plus discriminées de la planète vivent en terre d'islam. Je parle des minorités confessionnelles, religieuses. Et encore, ce chiffre est sans doute sous-estimé parce qu'il ne prend pas en compte le sort des incroyants, des athées, des libres penseurs. Je rappelle que l'islam est aujourd'hui la seule religion, la seule, il n'y en a pas d'autre, qui condamne à mort ses anciens adeptes hein, dans une dizaine de pays environ officiellement. Et on sait bien que dans les pays où la peine de mort n'est pas en vigueur pour les apostats, officieusement, on n'échappe pas à ce type de menace. Et même en Occident, l'affaire Salman Rushdie montre qu'on n'échappe pas à ce type de menace. Le palmarès des organisations terroristes les plus meurtrières est essentiellement composé de groupes d'obédience musulmane. Les sociétés musulmanes sont plus belligènes que la moyenne internationale. Elles sont surreprésentées dans les conflits armés. Les sociétés musulmanes sont surreprésentées dans les dépenses militaires, surreprésentées dans les dépenses d'éducation et de science, dans la production de brevets, de livres. Et donc, quand on prend en effet tout un tas d'indicateurs politiques, économiques, sociaux, culturels, scientifiques. Le monde musulman, c'est un quart de la population mondiale. C'est 1% de prix Nobel, toutes catégories confondues. C'est 0,1% des découvertes scientifiques originales liées à la recherche, si j'en crois les chiffres de la Banque islamique de développement basée en Arabie saoudite, peu suspecte, je crois, d'islamophobie. Donc, quand on a des résultats aussi accablants dans la plupart des grands domaines de la civilisation, je pense qu'il est dans l'intérêt de tous d'instruire le procès du système de valeurs qui a produit ces résultats consternants, pas pour le plaisir d'humilier telle ou telle communauté, ce n'est pas le but, mais pour essayer précisément de l'aider à se rendre compte du caractère aliénant de la religion qu'elle professe afin qu'elle puisse s'en libérer, si tel est son souhait.
0: Et c'est cela, Stéphane Asiari, qui est la deuxième grande question, puisque nous venons, grâce à vous, de dresser un constat factuel. Reste à trouver la cause de ces causes. Et on ne peut s'empêcher, évidemment, de relier ça à tout ce qui réunit tous ces peuples musulmans, à savoir leur religion, peut-être leur civilisation. Mais en quoi, comment pourrait-on faire le lien entre finalement ce caractère rétif à tout ce qui est extérieur, à tout ce qui est dans le sens d'une forme de progrès, à une sorte d'ouverture, et le texte du Coran ?
2: Tout à fait. Alors, c'est une excellente question. Alors, attention, moi, je ne dis pas que tous les maux du monde musulman peuvent et doivent se réduire à sa religion. Les phénomènes sont toujours multifactoriels, il ne faut rien simplifier, et donc j'ai bien conscience que la religion ne peut pas tout expliquer. Cependant, il ne faut pas tomber dans l'excès inverse en pensant qu'elle n'aurait strictement aucune influence. Et du reste, je ne dis pas que le monde musulman aurait le monopole de tous les vices, de tous les maux que j'ai énumérés précédemment. Simplement, il faut se demander pourquoi, en effet, une part anormalement élevée de la population mondiale, que rien ne lie à part l'islam, a plus de mal que d'autres franges de l'humanité à entamer ce que Norbert Elias a appelé le processus de civilisation, soit ce mouvement de pacification des mœurs qui explique la prospérité de nos sociétés modernes, qui du reste ont connu elles aussi dans le passé la violence, le fanatisme, l'oppression, à ceci près que nos sociétés ont réussi à s'affranchir, à s'émanciper de cette violence primaire. Et je pense que la variable religieuse n'est pas tout à fait étrangère à la difficulté des sociétés musulmanes à bâtir des régimes pacifiés. C'est-à-dire que lorsqu'une religion comme l'islam, qui a bâti à partir du 8e siècle un système juridique et un culte de la personnalité basé sur les faits, gestes et même silence approbateur d'un personnage qui se prénomme Mahomet et que les hagiographes dépeignent comme quelqu'un qui s'adonne à l'égorgement de ses opposants, qui pratique l'esclavage, qui pratique l'esclavage sexuel, qui n'hésite pas à faire assassiner les poètes qui le critiquent ou qui se moquent de lui. Je ne suis pas certain qu'un tel système juridique, qu'un tel culte de la personnalité soit le plus à même à faire émerger des institutions pacifiques. De même, quand une religion ou un texte comme le Coran suggère à plusieurs reprises que toute la connaissance de l'univers est renfermée dans ce livre, que Allah n'a absolument rien omis, je pense que ce genre de préjugé est de nature effectivement à ne pas encourager outre mesure le développement des arts, des sciences et de la philosophie profane. Cela ne veut pas dire qu'il n'a jamais existé de génie en terre d'islam capable de s'affranchir de la pesanteur de ces traditions, mais on peut, sans prendre de risque, dire que ces génies auraient été sans doute beaucoup plus nombreux s'ils n'avaient pas été gênés, entravés, voire persécutés par les tenants les plus littéralistes d'une religion rétrograde.
0: Alors, on pourrait peut-être prendre un exemple très intéressant auquel vous consacrez plusieurs pages dans votre livre qui illustrerait cette question du rapport que l'on a avec notre passé. Car vous l'avez dit, évidemment, toutes les grandes civilisations, la nôtre y compris, avaient des erreurs à exercer la violence. C'est absolument indiscutable. Mais toute la question est de savoir finalement comment est-ce qu'elle va progressivement traiter cette violence, comment elle va peut-être s'en détacher, la canaliser, la mettre à distance. Et un bon exemple serait la question de l'esclavage, qui d'ailleurs occupe une place très importante aujourd'hui dans, je dirais, la représentation que les Occidentaux ont d'eux-mêmes, puisqu'on a l'impression que finalement nous serions les seuls à avoir pratiqué l'esclavage, ou en tous les cas peut-être les seuls à le regretter. Et vous citez un religieux qui, dès le 4e siècle, va dénoncer en quelque sorte l'esclavage. Donc bien évidemment, l'esclavage a continué à perdurer, mais Stéphane Aziari, on entend parfois dire que la religion islamique l'est encore dans son adolescence, qu'il faut lui laisser le temps d'évoluer. Mais les exemples que vous donnez montrent qu'on n'a pas besoin de 1400 ans, qu'il y avait déjà les ferments qu'elle aurait pu utiliser pour justement prendre ce chemin vers une forme de modernité.
2: Alors la question de l'esclavage est emblématique en effet des éléments que vous avez évoqués ici. Alors il faut évidemment rappeler qu'en la matière, aucun peuple n'est toujours et partout innocent, que l'esclavage est une infâme institution que malheureusement toutes les civilisations ont pratiquée, à ceci près que toutes les cultures n'ont malheureusement pas été capables de mettre fin à cette abomination de leur propre initiative. Et là où le premier réquisitoire contre l'esclavage en terre chrétienne date en effet du 4e siècle après Jésus-Christ à travers la plume de Grégoire de Nice, père de l'Église, il n'y a jamais eu en terre d'islam le moindre réquisitoire et la moindre critique de l'institution esclavagiste en tant que telle avant l'arrivée des Européens au XIXe siècle. Il n'y a jamais eu en terre d'islam l'équivalent de cette controverse de Valladolid qui, au XVIe siècle, mettra en scène des théologiens espagnols qui vont protester contre les exactions de leurs compatriotes dans les Amériques. Il n'y a jamais eu en terre d'islam l'équivalent d'un Condorcet, l'équivalent d'une société civile comme la Société des Amis des Noirs ou l'Anti-Slavery Society britannique qui a été un des bastions de la lutte contre les traites négrières. Il n'y a jamais eu l'équivalent d'un Victor Schœlcher, d'un Lincoln, à tel point que le reflux de l'esclavage en terre d'islam doit presque tout aux ingérences coloniales européennes occidentales, ce qui est un tabou historiographique absolu. J'étais frappé de voir en effet que très peu d'Européens savaient cela, et que dans le monde musulman, croyez bien que les manuels scolaires se gardent bien de rappeler le rôle des Européens dans le reflux de l'esclavage arabo-musulman. Ce sont les Français qui ont forcé les Algériens à renoncer, entre guillemets, au commerce de nègres, tel qu'on l'appelait à l'époque en 1848. Ce sont les Français qui ont forcé les Marocains à fermer les marchés publics d'esclaves au début du XXe siècle. Ce sont les Britanniques qui ont fait pression sur l'Empire ottoman. Ce sont les Belges qui ont fait pression sur les troupes arabo-swahili. Et d'ailleurs, il y a à Bruxelles, me semble-t-il, un monument qui célèbre les accomplissements des troupes belges contre l'esclavage arabo-swahili. Et je crois savoir que la Ligue arabe a fait pression pour que les autorités ôtent du monument la mention des esclavagistes arabes, précisément contre lesquels les Belges ont lutté. Et donc là aussi, il faut se demander pourquoi toutes les civilisations ne jettent pas le même regard sur les aspects les plus criminels de leur passé. Et je pense notamment à une résolution des Nations Unies qui a été récemment votée et qui condamnait les traites négrières et qui faisait des traites négrières le plus grave crime contre l'humanité, donc en hiérarchisant finalement les victimes de tous les abominables crimes contre l'humanité que l'histoire malheureusement recense. Or, cette résolution des Nations Unies péchait par négationnisme en ce qu'elle faisait remonter le début des traites négrières au XVe siècle avec l'arrivée des Portugais, ce qui était une manière d'effacer 7 siècles de traite arabo-musulmane et donc de faire oublier que l'invention de la traite, non pas de l'esclavage, mais de la traite comme système de commerce d'esclaves sur de longues distances, est une invention islamique, ce que se garde bien de rappeler là aussi bon nombre de contempteurs de l'Occident.
0: Stéphane Aziari, je citais en début de cette interview le mot d'islamophobie. C'est un terme qui pourrait revenir lorsque précisément on ose poser la question de l'influence, en quelque sorte, du texte de la religion et même du fondateur de la religion islamique dans le développement finalement futur de ces coreligionnaires. Et certains, précisément, pourraient dire que la religion n'a rien à voir là-dedans, mais que si les pays musulmans sont en retard par rapport à une forme de modernité, c'est précisément à cause de la colonisation. Et finalement, les seuls responsables de ce non-développement, ce serait le monde occidental. Qu'est-ce que vous répondez à cela ?
2: Alors, le problème, effectivement, de la rhétorique qui incrimine la colonisation, non pas que la colonisation, effectivement, n'ait apporté que des choses positives, évidemment, je n'ai jamais dit cela, mais le problème d'une telle rhétorique, c'est qu'elle entretient, du moins implicitement, l'idée que les sociétés musulmanes, avant l'arrivée des Européens, étaient des paradis droits de l'hommeistes à la pointe du progrès. Or, on sait que ce n'était pas le cas, que les sociétés musulmanes, avant l'arrivée des Européens, on l'a dit tout à l'heure, étaient des sociétés profondément esclavagistes, autoritaires, hiérarchisées, qui accusaient un certain retard scientifique et technologique. Et on ne saurait reprocher à Bonaparte le fait que les Égyptiens ne connaissaient pas l'imprimerie avant l'arrivée des troupes françaises et ont mis 20 ans après le départ de Bonaparte pour adopter cette technologie révolutionnaire. Et donc, ceux qui accusent la colonisation d'être à l'origine du retard du monde arabo-musulman, en réalité, inversent les causes et les effets. C'est le retard que les sociétés musulmanes accusaient déjà. C'est ce retard qui a mis le monde musulman en position de colonisabilité, pour reprendre le terme forgé par l'indépendantiste algérien Malek Benhabi, qui avait l'honnêteté de souligner la responsabilité des musulmans dans leur décadence actuelle.
0: Stéphane Aziari, nous vivons aujourd'hui dans une époque extrêmement critique où il s'agit quasiment de déconstruire toutes les grandes idées du passé et parfois même du présent. Or, cette critique légitime, en quelque sorte intellectuelle, lucide par rapport à la religion islamique, dans votre livre et dans quelques autres, on peut la lire, mais on ne peut pas dire qu'elle soit répandue au travers des livres, des médias, du cinéma. Comment est-ce que ça s'explique, ça ?
2: Je pense qu'il y a une autocensure massive, en effet, des élites intellectuelles et médiatiques. Parce que lorsque vous sondez les populations européennes et que vous leur demandez leur avis sur ce qu'ils pensent de l'islam, bon, rares sont les Belges, les Français, les Britanniques à dire qu'ils sont amoureux de la religion musulmane. Et pour cause. Il voit malheureusement ce que cette religion produit dans les pays où elle est majoritaire, et donc il juge l'arbre à ses fruits, conformément à ce vieil adage biblique. Et pour paraphraser Voltaire, lorsqu'un arbre donne autant de fruits empoisonnés, je pense qu'il faut déraciner complètement et le couper à la racine. Donc, malheureusement, c'est qu'il y a un divorce entre, le bon sens populaire et les élites qui sont soumises au politiquement correct, qui sont peut-être parfois mues par une espèce de repentance coloniale qui les paralyse dans la manière dont ils doivent gérer le problème islamique, car le fait est qu'aujourd'hui, l'islam est devenu un fait social majeur, y compris dans nos sociétés occidentales, et que ce fait social majeur ne contribue pas au progrès de nos sociétés. Cela fait des décennies que ceux qui critiquent l'islamisation de nos sociétés sont qualifiés d'agents de l'extrême droite, et ceci alors que toutes les enquêtes sociologiques nous montrent malheureusement que l'islam produit les catégories sociologiques les plus autoritaires, les plus illibérales du spectre politique européen. En France, par exemple, plus d'un musulman sur deux, ce sont les chiffres d'Hakim El-Karoui, un essayiste français, juge que les femmes doivent obéir à leur mari contre 5% de la population totale. Les musulmans sont plus enclins que les non-musulmans à juger que les violences contre les homosexuels sont parfois compréhensibles. Les musulmans sont beaucoup plus réceptifs que les non-musulmans à l'idée que les juifs ont trop de pouvoir dans la politique, l'économie et les médias. Ils sont beaucoup plus réfractaires, les musulmans, que les non-musulmans, à la liberté de conscience et d'expression. On l'a vu avec l'affaire Salman Rushdie, on l'a vu avec l'affaire Charlie Hebdo, avec l'affaire Mila, cette jeune adolescente française qui a dû être exfiltrée du système scolaire, de son établissement scolaire, parce qu'elle avait critiqué la religion musulmane. Et donc, c'est un tas d'indices et donc de signes de décivilisation dont nous nous sommes malheureusement accommodés, avec le risque de voir nos institutions définitivement fragilisées. Et le paradoxe, en réalité, c'est que cette islamisation de nos sociétés n'est dans l'intérêt de personne, ni de la droite, qui est attachée à tort ou à raison à une certaine culture chrétienne, ni de la gauche progressiste, puisqu'il faudra bien comprendre que la cohabitation entre Mahomet et Simone de Beauvoir est au moins aussi précaire que la cohabitation entre Mahomet et Alexis de Tocqueville, ni même des musulmans eux-mêmes, puisque c'est dans les sociétés non musulmanes que les musulmans jouissent des droits et des libertés les plus étendus. Il s'ensuit qu'eux-mêmes n'ont pas intérêt à l'islamisation de nos sociétés, parce que cela aboutirait sans aucun doute à la fragilisation, voire à la destruction des institutions dont eux-mêmes bénéficient.
0: Stéphane Aziari, on se retrouve dans la troisième et dernière partie de Perspective, après avoir écouté une chanson de Céline Dion, sortie elle aussi comme votre ouvrage en 2026. Elle s'intitule « Bonjour, pardon, merci ».

0: Céline Dion sur la radio chrétienne francophone avec cette chanson qui inaugurait son retour sur scène en 2026, une chanson intitulée « Bonjour, pardon, merci ».
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0: De retour dans Perspective en compagnie de l'essayiste français Stéphane Asiari, auteur en 2026 aux éditions La Cité de l'ouvrage intitulé « L'islam contre la modernité ». Stéphane Asiari, dans cet ouvrage, vous exposez un grand nombre de faits, un grand nombre de réalités qui concernent les pays musulmans et d'une manière plus générale la culture islamique, mais qui ne sont pas à leur avantage. Or, il me semble que le type de critique que vous portez s'avère finalement assez rare en Europe, dans le monde occidental, qui pourtant nous a habitués au cours des deux derniers siècles et aujourd'hui encore à ne pas se priver de critiquer vertement la religion chrétienne. Alors Stéphane Asiari, est-ce que la religion musulmane bénéficierait d'une sorte de traitement de faveur ou tout du moins d'une forme de mansuétude ?
2: Alors, vous avez tout à fait raison de rappeler ce paradoxe qui est que les sociétés européennes, la France et la Belgique, je pense qu'on peut dire la même chose de la Belgique aussi, se sont montrées beaucoup plus intransigeantes à l'égard de leur religion historique qu'elles ne le sont aujourd'hui à l'égard d'une superstition beaucoup plus dangereuse, autoritaire et illibérale. Et c'est un paradoxe, en effet, qu'il faut relever pour mesurer malheureusement la pusillanimité de nos sociétés. Alors, que faire ? Je pense que le premier volet, il est d'une part migratoire, c'est-à-dire qu'on ne peut pas simultanément accueillir cette jeunesse iranienne courageuse, sécularisée, qui lutte contre la République islamique, et en même temps les partisans de la charia, c'est-à-dire les partisans d'une conception rétrograde de la religion. Chacun comprend aisément que c'est trahir les premiers que d'accueillir les seconds, et que c'est aussi contribuer à abîmer l'édifice politique, anthropologique et institutionnel que les Européens ont patiemment construit avec des larmes et du sang. Donc il nous faut être beaucoup plus sélectifs que le plan migratoire au nom de ce fameux paradoxe de la tolérance de Karl Popper qui nous avertissait déjà dans un tout autre contexte qui était celui du contexte du nazisme et du communisme qu'une tolérance illimitée et qui s'étendrait à des idéologies intolérantes menacerait les fondements même de la tolérance. Ensuite, je pense qu'il y a un combat culturel et éducatif, en effet, à mener. Le grand drame de l'islam, c'est qu'il n'y a jamais eu dans le monde musulman l'équivalent d'un Spinoza, l'équivalent d'un Ernest Renan. C'était des intellectuels capables d'effectuer une analyse historico-critique des sources islamiques. Alors, il est impossible aujourd'hui d'en faire émerger dans le monde musulman parce que ces figures-là, si elles devaient apparaître, se feraient assassiner en quelques secondes. En revanche, en Occident, nous avons les espaces de liberté nécessaires pour mener ce travail de déconstruction de la religion musulmane à l'aide de la science, à l'aide de la connaissance. Et il est, par exemple, je trouve assez scandaleux que les systèmes éducatifs français et belges reproduisent dans les manuels scolaires des visions de l'histoire qui relèvent parfois du copier-coller de la géographie musulmane, là où on attend de l'éducation nationale qu'elle instille l'esprit critique, un esprit plus positiviste et scientifique afin de permettre aux élèves de cultiver leur esprit critique et de s'émanciper des superstitions les plus aliénantes et despotiques.
0: Alors là, il s'agit de solutions qui viendraient de l'extérieur, qui viendraient de la civilisation occidentale, appelons-la comme ça. Mais est-ce que des solutions pourraient venir de l'intérieur ? On a parfois parlé, évoqué l'apparition, la création d'un islam moderne, d'un islam des Lumières. Si j'ai bien lu votre livre, vous n'y croyez pas vraiment ?
2: Je n'y crois pas vraiment pour plusieurs raisons. Je pense que la notion d'islam des Lumières est une chimère aussi crédible qu'un stalinisme à visage humain. Alors, attention, je ne nie pas le fait qu'il existe en terre d'islam de courageux réformateurs qui tentent d'adapter la lecture de leur religion aux exigences de la modernité. Et il faut d'autant plus saluer le courage de ces réformateurs qui prennent des risques considérables, qui prennent le risque d'être considérés comme des hérétiques et des apostats, avec les conséquences parfois mortelles que l'on sait. Mais il faut aussi, à un moment, se demander pourquoi ces lectures réformatrices et libérales peinent à faire souche. Et je pense que les sources scripturaires de l'islam étant ce qu'elles sont, la tentative de civiliser l'islam de l'intérieur, eh bien, s'apparente à la volonté de transformer le plomb en or. Ces sources sont beaucoup trop criminogènes pour que l'on puisse en faire une œuvre qui, on va dire, comment dire, anticiperait celle de Simone de Beauvoir ou de Montesquieu ou de Tocqueville. C'est beaucoup trop précaire. Et donc, plutôt que de faire cette concession à la superstition, moi, je mise pour ma part sur une éducation scientifique, une approche scientifique du fait islamique qui démontrait par A plus B le caractère prétendument divin du Coran, enseigner l'histoire de la formation du corpus coranique, montrer quel est le produit de lutte de pouvoir, quel est le fruit d'une entreprise humaine. En gros, vulgariser les apports extrêmement riches de l'islamologie savante afin que ces connaissances relèvent de la culture générale et qu'elles permettent à chacun de s'armer contre l'obscurantisme.
0: Stéphane Aziari, on l'aura compris, ce que vous prônez, c'est d'adopter vis-à-vis de la religion musulmane et notamment par rapport à son corpus textuel, le même regard critique que l'on a pu voir se développer au cours des 2 derniers siècles par rapport aux textes bibliques. C'est ce qu'on appelle la critique historique, et que cela soit prolongé notamment au niveau de l'éducation, au niveau des programmes scolaires, puisque c'est bien le rôle de l'école de développer chez ceux qui la fréquentent la culture historique et l'esprit critique qui est nécessaire vis-à-vis finalement de quoi que ce soit. Et il me semble qu'il y a un exemple très concret qui illustre cette démarche, même si c'est un exemple qui n'est pas encore si bien connu que cela du grand public, c'est le phénomène des apostats. Les apostats, ce sont des personnes élevées dans la culture, dans la religion islamique, mais qui décident de s'en détacher, d'abjurer la religion musulmane, et cela avec toutes les conséquences que cela peut avoir dans leur vie personnelle. Alors, le phénomène des apostats, il s'est développé notamment au travers d'Internet, où ils sont présents, où ils témoignent, et lorsqu'on les écoute, eh bien, on constate que leur parcours correspond en fait à ce que vous-même vous venez de nous expliquer. C'est-à-dire que c'est précisément parce qu'ils ont eu accès à des sources de savoir en dehors de la culture islamique qu'ils ont pu porter sur celle-ci un regard qu'ils estiment plus lucide, plus historique, plus scientifique, plus vrai. Et d'ailleurs, Stéphane Aziari, dans votre ouvrage, vous évoquez la possibilité d'assister dans les années à venir à ce que vous appelez des mouvements d'apostasie de masse du côté des populations musulmanes. Vous expliquez d'ailleurs, dans une autre interview, que lorsque vous évoquez ce sujet, bien souvent, on vous rit au nez. Et pourtant, c'est quelque chose qui pourrait s'envisager, pour autant que ces masses aient, encore une fois, accès à ces sources de savoir permettant de développer l'esprit critique.
2: Tout à fait. Alors, l'usage de la raison est une arme qui est universelle et donc chacun peut se saisir de cette arme-là, en l'occurrence, pour lutter contre l'islamisation de nos sociétés. Et en effet, quand je plaide en faveur de l'apostasie de masse, parfois, on me regarde avec un air un peu curieux pour me dire que ce scénario est irréaliste. Et à cela, je réponds, mais regardez ce qui se passe en Iran. Quand je vois qu'une société qui est gouvernée par un régime théocratique sanguinaire affiche des niveaux de désaffiliation religieuse aussi spectaculaires, alors je me dis très naïvement qu'en Occident, nous n'avons aucune excuse compte tenu des espaces de liberté que nous avons. Encore faut-il les exploiter, encore faut-il cesser de nous autocensurer, encore faut-il faire preuve de courage, d'honnêteté avec nous-mêmes, encore faut-il faire preuve de respect à l'égard des musulmans. Il n'y a pas plus infantilisant, il n'y a pas plus irrespectueux des musulmans que de les cajoler dans une superstition stérile, aliénante et avilissante pour l'ensemble de l'humanité. Ernest Renan disait qu'affranchir les musulmans de leur religion est le meilleur service qu'on puisse le rendre, eh bien, j'y crois profondément.
0: L'islam contre la modernité, publié aux presses de la cité. Mon invité était son auteur, Stéphane Azzi-Hari, un livre à lire pour comprendre et pour s'instruire, comprendre le passé, le présent et peut-être même aussi le futur. Merci beaucoup Stéphane Azzi-Hari.
2: Merci à vous pour votre invitation.

0: Il est 10h sur RCF Notre-Dame. C'est le retour de l'info avec Clara Bévilacqua. Bonjour Clara.
1: Bonjour Melchior.
0: J-3 avant l'arrivée de Léon XIV en France.
1: Et oui, le pape a attendu ce vendredi. Il commence son voyage pontifical à Paris et la région Île-de-France. C'est donc largement mobilisé à l'image des Jeux Olympiques, nous dit la présidente de région Valérie Pécresse.
2: On va mettre 1300 personnes de plus dans les

0: Alors qu'en marge de l'Assemblée générale de l'ONU, Emmanuel Macron présentera un discours à 19h15 devant les Nations Unies, heure 19h15, heure de Paris. Des conflits qui ont pour conséquence de faire grimper les prix des carburants, des prix au plus haut, 2,40€ en moyenne le litre de diesel actuellement. Des annonces d'aide seront faites à 17h cet après-midi. 6 ministres seront présents au ministère de l'Économie pour ces annonces attendues. Certaines pour le grand public. Le dispositif gros rouleur pourra être revu et corrigé. Mais des annonces concernent aussi de nouvelles aides qui, elles, iront à destination de différentes entreprises et secteurs en difficulté.
1: Merci beaucoup, Clara Bévilacqua. Je vous souhaite une bonne journée. On vous retrouve demain de 6h30 à 10h sur RCF Notre-Dame.
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1: Bonjour à tous, bienvenue dans ce 10-12. Ce matin, la reconnaissance de la Palestine par la France. C'était il y a un an. Quel bilan en tirer un an après ? Les précisions de notre invité du 10-12 dans un instant. À 10h30, on va se parler du pouvoir d'achat. Risque-t-on un acte 2 des gilets jaunes en France ? Vous-même, comment vivez-vous la situation ? Vous venez réagir dès maintenant au 01 56 56 44 44. On vous accueillera à 10h30. Comme chaque mardi, la chanteuse Nicoletta sera à mes côtés pour partager son regard sur la société avec ses anecdotes et ses souvenirs. Et à 11h30, et Dieu dans tout ça, avec Marie-Ange de Montesquieu. Bonjour, chère Marie-Ange.
3: Bonjour, chère Anne-Cœur. Jean-Dominique Michel sera donc mon invité. Jean-Dominique Michel, qui est un anthropologue. Et oui, et Dieu dans la vie, dans la pensée d'un anthropologue. Vaste question que je lui poserai donc à 11h30.
1: À tout à l'heure et en direct dans ce 10-12. Il y a un an, jour pour jour, la France reconnaissait officiellement l'État de Palestine. Le 22 septembre 2025, souvenez-vous, à l'ONU, Emmanuel Macron annonçait cette décision, faisant de la France l'un des principaux pays occidentaux à franchir le pas. Paris entendait alors défendre la perspective d'une solution à deux États, dans un contexte marqué évidemment par la guerre à Gaza et l'enlisement du processus de paix. Un geste diplomatique autant que symbolique, présenté par l'Élysée comme un moyen de préserver la perspective d'un État palestinien aux côtés d'Israël. Alors un an après, quel bilan tiré de cette reconnaissance ? Quelle portée a-t-elle réellement eue sur la scène internationale et dans le conflit israélo-palestinien ? On en parle avec notre invité du 10-12. Bonjour Jean-Paul Chagnolo.
4: Bonjour.
1: Merci beaucoup d'être avec nous en direct sur RCF Notre-Dame. Vous êtes professeur émérite des universités, directeur de la revue Confluence Méditerranée. Vous êtes aussi l'auteur de « Oublier ou punir, justice pénale internationale et politique » aux éditions Le Cavalier Bleu. Jean-Paul Chagnolo, rien n'a changé depuis un an ?
4: En fait, il faut distinguer, il faut faire un peu de chronologie rapide.
1: Oui.
4: Disons l'année 2025 jusqu'au mois d'octobre. Il y a une guerre très violente à Gaza, il y a un cessez-le-feu en octobre, cessez-le-feu qui ne sera pas vraiment respecté d'ailleurs, hein, évidemment. Mais enfin, pendant cette période, la France lance une initiative importante qui a au fond deux objectifs. Le premier, c'est de penser une solution globale, pas simplement sur Gaza et la Cisjordanie,
1: oui,
4: mais vraiment globale avec des éléments de sécurité pour l'ensemble des pays de la région, donc y compris Israël. Et dans ce cadre-là, la reconnaissance de l'État de Palestine, puisqu'au cœur de ce dispositif, il y a l'idée qu'il faut deux États, l'État d'Israël à côté et l'État de Palestine. Donc il y a eu tout un travail diplomatique très important qui a été fait à partir, disons, fin 2024, début 2025. Il fallait des partenaires, donc l'Arabie Saoudite a joué un rôle important. Et puis il fallait aussi que la France ne soit pas seule en Occident à reconnaître l'État. Il fallait d'autres partenaires. Et donc on allait chercher les Canadiens, on a été chercher les Australiens, les Britanniques, bien entendu. Bref,
1: oui.
4: Donc tout ce processus très compliqué pendant plusieurs mois a abouti à ce que vous venez de dire, c'est-à-dire
1: cette reconnaissance.
4: À la fois la reconnaissance de l'État de Palestine par la France et d'autres pays occidentaux. C'est très important. Pourquoi ? Parce que, au fond, si vous prenez une carte des reconnaissance de l'État de Palestine, à ce moment-là, disons en mois d'août, juste un peu avant,
1: absolument,
4: c'est l'ensemble du monde qui a reconnu l'État de Palestine, sauf l'Occident. Je fais un peu court parce qu'il y avait déjà l'Espagne,
1: oui,
4: et quelques autres. Et donc, du coup, c'est l'Occident qui, dans sa majorité désormais, reconnaît aussi l'État de Palestine. Et puis, il y a cette fameuse déclaration de New York quelques jours avant, qui était ce que j'évoquais tout à l'heure, c'est-à-dire, au fond, un plan d'ensemble fondé sur le droit international. Et ce plan d'ensemble a été adopté par 142 États par l'Assemblée générale des Nations Unies. Donc, vraiment, c'était c'était une vraie initiative politique et diplomatique forte de Macron et de la diplomatie française. Sauf que, voilà, à partir d'octobre, oui. Eh bien, un peu comme dans un film, vous savez, boum, tout s'arrête, ou presque. Enfin, on va voir.

0: Ah, ça, exactement. Bien sûr. Enfin, en tout cas, il faut bien penser cette dialectique importante qui a eu lieu en 2025 et qui était compliquée à tous égards.
1: Pourquoi la France a-t-elle choisi de reconnaître l'État de Palestine le 22 septembre 2025, à ce moment précis ? Est-ce que c'était le bon moment ?
0: Écoutez, là, le discours de Macron commence par la formule « le moment est venu ».
1: Ah,
0: et
1: voilà.
0: Ça, c'est très intéressant, parce qu'en fait, depuis pratiquement 25 ans, les dirigeants occidentaux, les Européens, ça se passait dès 1999 pour être précis, disaient « nous allons reconnaître l'État de Palestine, virgule, le moment venu ». Et ce moment ne venait jamais. Et donc, par exemple, un exemple très concret, en 2014, l'Assemblée nationale française et le Sénat français votent chacun une résolution demandant au chef de l'État, c'était Hollande, François Hollande, de reconnaître l'État de Palestine. Hollande ne l'a pas fait. Il a considéré que le moment n'était pas venu, c'est son affaire. Bref, donc là, il a joué sur les mots, mais de manière assez habile, en disant, ben voilà, cette fois-ci, le moment est venu. Après tout ce qui vient de se passer à Gaza, il faut sortir de cette tragédie sur la base de la solution à deux États. C'est ça l'idée.
1: Qu'est-ce que cette reconnaissance changeait concrètement dans la position diplomatique de la France ? Parce que c'est quand même un discours, une prise de parole qui était, vous l'avez dit, quand même très attendue, qui a été très marquante également. Il y a eu un avant et un après cette reconnaissance d'un point de vue de la diplomatie de la France sur ce sujet.
0: Vous savez, la diplomatie, c'est un processus très complexe. Alors, il y a beaucoup de facteurs. Il y a un mot que les diplomates utilisent tout le temps, c'est des leviers. Ils avaient quelques leviers à ce moment-là pour agir. Jusqu'au moment où Trump a repris la main. On pourra y venir à ce point précis, c'est-à-dire le fameux plan Trump, vous voyez. Donc c'est ça. Donc pour le reste, la diplomatie française a effectivement... était en cohérence avec elle-même, puisqu'elle parlait sans arrêt de la solution à deux États. Et s'il y a une solution à deux États, il faut bien, c'est logique, qu'il y ait reconnaissance de l'autre, celui qui n'existait pas, donc l'État de Palestine. Mais en même temps, ça n'a de sens véritable. Alors, sur le plan psychologique et sur le plan politique, c'est important. Par exemple, certains Palestiniens, que je connais bien, des responsables palestiniens, ont trouvé vraiment qu'enfin on les reconnaissait eux-mêmes, si on reconnaissait l'existence de la Palestine.
1: Le peuple.
0: Voilà, c'est ça. Ouais. Bon, et en même temps, beaucoup, beaucoup de Palestiniens en Cisjordanie ou à Gaza étaient extrêmement sceptiques sur la portée concrète, et ils avaient raison. Donc il y a les deux choses, vous voyez. Mais quand même, sur le plan politique et symbolique, c'est important. Sauf que, en une phrase, on peut dire, c'est d'autant plus important si c'est le début d'une nouvelle approche de la question, mais si ça ne l'est pas, ça n'est qu'une étape, une étape sans conséquences concrètes.
1: Je vais très mal poser ma question, Jean-Paul Chagnolot, je vous le dis, sur RCF Notre-Dame, mais qu'est-ce qu'il cherchait, Emmanuel Macron, en faisant ça, en reconnaissant l'État de Palestine ? C'est de s'opposer à Israël ?
0: Non, certainement pas. Et d'ailleurs, le discours qu'il fait et les déclarations qu'il a fait après, ça consistait à dire, c'est aussi dans la déclaration de New York que j'évoquais, nous voulons reconnaître l'État de Palestine, ça sera le meilleur moyen d'assurer la sécurité de l'État d'Israël. Il y avait toujours cette dialectique, ça n'a jamais changé, ça c'est fondamental. Donc il a toujours été dans une position très proche d'Israël, et en même temps il voulait donner une cohérence à l'idée que la seule solution, et il a raison je pense, à ce drame qui dure depuis plus d'un siècle, hein, ça a commencé dans les années 20, 1920, eh bien c'est effectivement un État Palestine. Aujourd'hui ça paraît complètement impossible, et malheureusement je crains que cela soit vraiment impossible, mais en tout cas il y avait cette démarche de dire, voilà, nous sommes en cohérence avec nous-mêmes, nous disons, nous reconnaissons l'État de Palestine, nous le reconnaissons l'État de Palestine, et je le répète, dans le cadre d'une initiative beaucoup plus globale.
1: Oui, exactement.
0: Qui consistait à assurer la sécurité de l'État d'Israël et essayer d'avoir, par exemple, toute une sécurisation de la région. Enfin, il y avait toute une...
1: Il y avait une dynamique d'ensemble. Aussi internationale.
0: Et à ce moment-là, il y avait une dynamique internationale relative. J'ai cité le Canada, l'Australie, mais aussi d'autres États ont rejoint. Il y a une dizaine d'États qui ont fait cette démarche, occidentaux, je veux dire. Et puis, il y avait aussi un partenariat assez étroit avec l'Arabie Saoudite, puisque la déclaration de New York dont je vous ai parlé, elle a été copilotée par les Saoudiens et les Français. Donc effectivement, il y avait vraiment toute une dynamique pendant de janvier à octobre 2025. Et à partir d'octobre 2025, il y a quelque chose qui va surgir, c'est Trump, Donald Trump, qui va imposer son plan de paix. Il faut mettre de gros guillemets à plan de paix. Oui. Mais en tout cas, et du coup, c'est les Américains qui reprennent la main. Et à partir de là, les Français se sont retrouvés comme, disons, quelque peu, on va être aimable, marginalisés, car les Américains ont imposé le cessez-le-feu, imposé leur plan. Et ce plan Trump, était très éloigné de ce que disait la déclaration de New York. Pour dire ça en une phrase, la déclaration de New York est fondée sur le droit international et sur une approche globale du problème, alors que le plan Trump fait fi du droit international. On sait bien que Trump ne sait même pas que ça existe, le droit international, et par ailleurs, c'est uniquement focalisé sur Gaza, en décrochant en plus tout le rapport à la Cisjordanie, c'est-à-dire que la Cisjordanie n'existe pas. Donc on voit bien que on prend la déclaration de New York et les ambitions françaises, saoudiennes, à revers. Et évidemment, malheureusement, les Américains tiennent tout avec ce fameux Conseil de la paix. Et depuis, c'est eux qui sont à la manœuvre pour finalement ne rien faire. Enfin, là, c'est un autre aspect du problème.
1: Jean-Paul Chagnolot, vous êtes notre invité sur RCF Notre-Dame dans ce 10-12. Professeur émérite des universités, vous êtes le directeur de la revue Confluence Méditerranée. On revient sur cette reconnaissance de l'État de la Palestine par la France. C'était il y a un an, jour pour jour, à l'ONU. C'est pas pour envoyer des fleurs à Emmanuel Macron, mais est-ce qu'il a été courageux de faire ça, d'après vous ?
0: Bah écoutez, c'est incontestable. Il fallait du courage, parce qu'il avait beaucoup d'opposition en France même. Et il a donc dû travailler sur le plan interne.
1: Surtout sur ce
0: intérieure.
1: Sujet. Sur ce
0: oui, bien
1: sujet
0: sûr,
1: qui
0: c'est très
1: cristallise, mais
0: donc,
1: toutes les tensions.
0: Donc moi je crois qu'effectivement, il a fait une démarche importante. Sauf que, il s'est, comment dirais-je, enlisé en même temps, son fameux en même temps, parce qu'après, il a essayé, à partir d'octobre-novembre, comme il n'y avait plus guère de levier, il a essayé de faire, au fond, un peu, pas marche arrière, mais en tout cas, d'infléchir, parce qu'évidemment, les Israéliens ont très, très mal pris, c'est le moins qu'on puisse dire, et la position française.
1: Donc, on pouvait s'y attendre.
0: C'était une évidence, et ça fait partie de ce courage, parce qu'il est passé outre à tout ça. Mais si vous voulez, depuis on est vraiment... c'est comme si... La position française dans la région, je vais être un peu caricatural, mais avait presque disparu. Autant, toute l'année 2025, jusqu'au mois d'octobre, était très présente, très active. Et puis, à partir de janvier, en plus encore à partir de février. Pourquoi à partir de février ? Parce qu'il y a la guerre. Les Américains agressent l'Iran avec Israël. Donc à partir de là, les choses deviennent encore infiniment plus compliquées. Ouais. Et du coup, la question de Gaza et de la Palestine passe au second plan parce qu'il y a cette guerre avec l'Iran. Donc,
1: et on le voit dans l'actualité, d'ailleurs.
0: Bien sûr, bien sûr. Et donc, si vous voulez, la complexité de la question devient vraiment extrêmement, extrêmement intense. Après le 28 février. Et donc la France, qui était déjà en difficulté parce que les Américains avaient repris la main, la France est encore davantage en difficulté à partir de février, puisque là, il y a en plus la guerre avec l'Iran.
1: Au Moyen-Orient, oui. Quelle était, si on remonte un an en arrière, la principale limite identifiée à la portée de cette reconnaissance ? Le risque, c'était d'encore plus scinder deux peuples qui, même en France, s'écharpent ? Est-ce que c'était ça le principal écueil de...
0: Non, je pense que là, l'idée est tout de même de donner un horizon politique au peuple palestinien, et je crois que c'est pour le moment la seule possibilité. Il est impossible de penser qu'ils puissent vivre ensemble. Donc la séparation, sans parler d'État, la séparation entre les deux peuples devient indispensable. Mais il faudra parler de la Cisjordanie.
1: On va en parler dans un instant, Jean-Paul Chagnolot, parce que là, on a refait un peu la chronologie de cette reconnaissance. Et dans un instant, quel bilan on peut en tirer depuis un an. Jean-Paul Chagnolot, notre invité du 10-12, pour parler de cette reconnaissance de l'État de la Palestine par la France, c'était il y a un an. Je rappelle qu'à 10h30, on va se parler de la crise sociale en France, avec l'augmentation du prix du carburant et ce risque peut-être d'un acte 2 des Gilets jaunes. Vous avez la parole dès maintenant pour en témoigner. On vous accueillera à 10h30 au 01 56 56 44 44.
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1: Il est 10h15 sur RCF Notre-Dame, c'est l'heure de l'édito du 10-12, signé ce matin, et comme tous les mardis d'ailleurs, Marie-Caroline Missire, déléguée générale du think tank Vers le haut. Bonjour Marie-Caroline.
3: Bonjour Melchior.
1: Vous voulez revenir sur ces résultats de PISA ?
3: Oui, souvenez-vous, il y a 15 jours, à ce micro, nous apprenions ensemble les résultats de PISA, cette évaluation des élèves de 15 ans dans plus de 90 pays de l'OCDE. En compréhension de l'écrit en mathématiques, les élèves français y obtiennent les scores les plus bas jamais mesuré en France depuis la création de ce test il y a plus de 25 ans. mais ils s'inscrivent dans la moyenne des pays de l'OCDE, soulignons-le. Alors, choc, sidération, alerte générale. Pendant 24 heures, les commentaires, les interventions se sont multipliés. Sur les chaînes d'information en continu, les bandeaux défilent et affichent sobrement « École, pourquoi nos élèves sont-ils si nuls ?» La chasse aux coupables est lancée, les écrans, bien sûr, les parents désinvestis, bon, les jeunes eux-mêmes.
1: Et vous-même, vous étiez d'ailleurs un peu déprimé, on s'en souvient.
3: Je l'avais dit à ce Marie-Caroline micro, je suis toujours.
1: 15 jours plus tard, que s'est-il passé ?
3: Eh bien, rien, Melchior, ou à peu près rien. Le ministre Édouard Geffray, dans une interview au Monde notamment, pointe le rôle des écrans et le manque d'engagement des parents. Quelques candidats à la présidentielle se sont risqués à évoquer une mesure de leur programme. Gabriel Attal, dans une vidéo Instagram, nous apprend qu'il n'y a pas de fatalité et que l'école est la mère des batailles. Il a été lui-même ministre, je le rappelle. Ce n'est plus un signal d'alerte, c'est un signal d'alarme. Il faut remettre l'exigence au cœur du projet éducatif national, a déclaré Édouard Philippe, qui était lui-même Premier ministre, je le rappelle. Bruno Retailleau promet une révolution culturelle de l'éducation. De son côté, Marine Le Pen assure vouloir faire de l'éducation un pilier de son futur projet, etc.
1: Bon, ça nous avance bien. Vers quel sens tourner, Marie-Caroline, dans ce concert de réactions ?
3: Alors, disons-le, notre système éducatif décroche depuis 25 ans sans qu'aucune politique n'ait su inverser la tendance. Et les inégalités de réussite sociale, de genre, se creusent, entamant notre pacte républicain et finalement notre propre confiance en l'avenir, ce qui est préoccupant. Alors une voix pourtant se détache dans ce bruit médiatique de comète autour de PISA, celle d'Éric Charbonnier. Éric Charbonnier est analyste à l'OCDE depuis plus de 30 ans. Il est le visage de PISA en France. Et depuis la création de ce test en 2000, Éric Charbonnier commente ses résultats avec constance et résilience.
1: Alors, que nous apprend-il exactement ?
3: D'abord, que les pays qui obtiennent les meilleures performances et qui peuvent être comparés à la France ont un point commun, la persévérance. C'est-à-dire des réformes éducatives sur le temps long, évaluées et portées par un cap politique clair, ce dont on a beaucoup manqué ces dernières années. C'est le cas du Portugal ou de l'Angleterre, par exemple, qui ont amélioré leurs performances en éducation ces dernières années. Ensuite, toujours selon Éric Charbonnier, il faut s'intéresser aux pédagogies éprouvées, c'est-à-dire qui ont fait leurs preuves, et donner les moyens aux enseignants de se former, de s'y former, dans le contexte de plus en plus difficile et hétérogène dans lequel ils exercent, travaillent sur l'attention, sur la motivation des élèves, développement de la confiance en soi, alors qu'on sait que la santé mentale est un problème majeur chez les jeunes, de la capacité à apprendre tout au long de leur vie, inclusion des élèves à besoins particuliers, je le rappelle, ils sont 10% des effectifs scolaires. Enfin, que permettre aux communautés éducatives, je continue à citer Éric Charbonnier, cela passe par leur capacité à exercer dans un cadre plus autonome et que c'est un facteur de réussite qui produit de meilleurs résultats chez les élèves. J'ai toujours la même peur, me confie-t-il, on oublie ces résultats et on continue. Et c'est exactement ce qui est en train de se passer. Or, il est indispensable de créer les conditions d'un débat et d'un consensus sur la vision que nous souhaitons porter pour l'école en remettant la question pédagogique au centre. Que veut dire éduquer, apprendre à l'ère de l'IA ? Qu'apprend-on finalement ? Comment ? Avec quels moyens ? Et avec quelle formation pour nos enseignants ? Beaucoup de voix s'élèvent aujourd'hui, dont la mienne. Je veux citer aussi Grégoire Borst, neuroscientifique, qui a publié une tribune dans Le Monde. Je veux citer Christophe Carrero, ancien recteur, qui lance un mouvement qui s'appelle le Parti de l'école. Je veux citer encore une fois Florence Rizzo, qui travaille à École Huma sur la formation continue. Je veux citer Laure Saint-Raymond de l'Académie des sciences, qui consulte depuis 3 ans pour produire un rapport sur l'école qu'elle va présenter dans quelques jours. Bref, je m'arrête là. On réclame ce débat, cette prise de conscience stratégique pour notre pays. PISA, dans le contexte de l'élection présidentielle, nous en donnait enfin l'occasion. Je crains que cette occasion ne soit manquée.
1: Marie-Caroline Missire, en toute vérité, pour cet édito du 10-12, je rappelle que vous êtes déléguée générale du think tank Vers le Haut. Jean-Paul Chagnolot, une réaction rapide sur ce que vous venez d'entendre de la part de Marie-Caroline Missire, vous qui avez été un grand professeur des universités, un peu à la retraite maintenant.
0: Enfin, j'étais professeur, tout simplement. Oui, c'est navrant. Et puis, la conclusion que vous tirez, à mon avis, est très juste. C'est-à-dire que nos politiques sont incapables de penser sur le long terme, quoi. C'est ça la grande question. On est dans un petit monde avec des petits politiciens qui s'agitent en fonction d'une actualité immédiate, et dès lors qu'il s'agit de prendre à bras le corps des questions fondamentales qui impliquent des années et une vraie réflexion stratégique, eh bien, il y a presque plus personne. Je dis presque plus personne, parce qu'en cherchant bien, peut-être on pourra en trouver quelques-uns. Mais c'est un exemple essentiel sur la question. Mais il y a malheureusement d'autres domaines. Alors celui-là, il est fondamental, et j'en sais quelque chose. Moi, c'est mon métier. Et d'ailleurs, si vous prolongez le problème sur l'université, le constat sera le même. Le constat sera le même. C'est-à-dire que nous avons dégringolé en matière de recherche dans les universités. Le ministère de l'Enseignement supérieur a publié un rapport il n'y a pas longtemps qui, malheureusement, est aussi accablant que celui que vous avez évoqué pour votre PISA. Donc, malheureusement, là encore, même constat et absence de remède.
1: Merci pour cette réaction. Merci encore, Marie-Caroline Missier. On peut vous suivre, notamment sur LinkedIn, où vous publiez très régulièrement vos tribunes aussi, vos prises de parole sur ces sujets qui sont tant importants pour l'éducation. On vous retrouve chaque mardi et sur rcfnotredame.fr. Et nous sommes toujours avec Jean-Paul Chagnolo, notre invité du 10-12, professeur émérite des universités, directeur de la revue Confluence Méditerranée. Vous avez aussi publié aux éditions Le Cavalier Bleu, Oublier ou Punir, Justice pénale internationale et politique. On revient ensemble sur cette reconnaissance de la Palestine par la France. C'était il y a un an par Emmanuel Macron à l'ONU, où il se trouve d'ailleurs actuellement. Un an après, Jean-Paul Chagnolo, quel bilan peut-on vraiment tirer de cette reconnaissance ?
0: Écoutez, ça a été un geste politique et symbolique important, une étape incontestablement. Et ensuite, qu'est-ce qui s'est passé ? Et je serais très schématique et un peu excessif en disant rien. C'est-à-dire que, bon, il y a une détérioration entre Israël et puis la France dans les relations diplomatiques, mais ça, c'était attendu. Évidemment, Macron essaie de minimiser tout ça et d'essayer de retrouver des liens moins conflictuels, c'est difficile. Mais surtout, quand on parle de l'État de Palestine, on doit aussi parler de la société palestinienne. Or, que fait la France depuis cette reconnaissance pour soutenir la société palestinienne, c'est-à-dire la société qui est à Gaza, qui est totalement dans une situation absolument épouvantable, vraiment épouvantable, fragmentée, martyrisée, enfin bon. Et aujourd'hui, les officiels israéliens ont mis en place des mécanismes pour chasser la population gazaouite de Gaza. Enfin, c'est très officiel. Moi, je lis la presse israélienne presque tous les jours. Et en Cisjordanie, là aussi, il se passe un phénomène de colonisation qui s'appuie sur deux processus. Le premier, c'est la dépossession foncière systématique et un véritable nettoyage ethnique. Donc, les sociétés Gaza et Cisjordanie, et donc la société palestinienne, est en proie à une période absolument terrible de son histoire. Et que fait la France par rapport à ça ? Vraiment pas grand-chose. Vraiment pas grand-chose.
1: Pas grand-chose ou rien du tout ?
0: Parce que j'essaie d'être modéré, oui. Si vous voulez, mais franchement, rien. Je prends un exemple, juste un exemple. Vous savez que nous avons, la diplomatie française a mis en place un système qui permet d'accueillir des jeunes qui sont dans des situations de guerre difficiles ou dans des situations de guerre civile. Et on fait venir des jeunes pour qu'ils puissent continuer leurs études. Et c'est des petits nombres de quelques dizaines ici ou là. Et donc, il y a ça pour Gaza. Et ça a été mis en place. On a sélectionné 10, 15, 20 jeunes. Et puis, il y a eu un incident. Une Gazaoui a proféré des propos antisémites, ce qui est évidemment inacceptable, a été expulsée. Mais depuis, le problème est bloqué. C'est-à-dire qu'on n'est même pas fichu de faire venir 10, 15 ou 20 jeunes en quête d'avenir en France pour continuer leurs études. Donc, il y a une espèce de deux poids, deux mesures. On parle de l'État, très bien, mais quid de la société ? Et on oublie complètement. Et on a d'autres chats à fouetter. Et j'ajouterai un dernier point. C'est que nous sommes, ça ne vous a pas échappé, en fin de mandat présidentiel. Ah oui. Et par conséquent, il est clair que la diplomatie française, sur ce sujet comme sur bien d'autres, n'a plus guère de moyens d'agir, parce qu'il faut du temps, et le temps va manquer. Donc vous voyez, on a eu une année 2025 assez flamboyante, et une année 2026 qui est tout de même assez en retrait. Et là encore, j'utilise beaucoup d'euphémisme. Je trouve même assez choquant de voir à quel point on a un peu quitté la scène, quoi.
1: La France a quitté la scène
0: Sur ce plan-là, oui. On agite deux, trois choses. On est à New York aujourd'hui. Bon, très bien. Mais je répète, vous savez, il y a la dimension spectaculaire de la présence à New York, des rencontres avec tel ou tel. Et puis, il y a la réalité concrète des relations avec la société. Et avec la société, il ne se passe rien. En quoi est-ce que c'est difficile de faire venir une vingtaine de jeunes Gazaouis en quoi est-ce que c'est difficile aussi d'aider les populations en termes de santé, par exemple, parce qu'il se passe des choses terribles. Donc tout ça, on oublie. Et puis je dirais un seul mot, je crois qu'on veut absolument, la France de Macron veut absolument éviter le véritable rapport de force avec, avec Israël. Alors on a pris une mesure, vous allez m'en parler, j'imagine.
1: Allez-y.
0: Qui consiste à faire des restrictions d'importation des produits des colonies israéliennes qui se trouvent en territoire occupé de Cisjordanie. Bon, c'est-à-dire, il y a quelques dattes, il y a de l'huile d'olive, il y a des choses comme ça, quelques produits agricoles. C'est très marginal sur le plan économique, et sur le plan politique, ça n'aura aucun impact.
1: On arrive à la fin de cet entretien, ça passe très vite, Jean-Paul Chanulot. Comment on trouve de l'espoir dans tout ça ? À la fois en soutenant cet État de Palestine, mais en soutenant aussi Israël, puisque l'idée, c'est pas non plus de scinder, comme je disais tout à l'heure, les deux peuples.
0: Vous savez, je peux pas répondre à une question comme ça en 30 secondes. Je crois que il faut
1: trouver la paix, de toute façon.
0: Oui, mais la paix, si vous voulez, ça passe d'abord par le fait qu'il faut que l'actuel gouvernement Netanyahou arrête de vouloir annexer un territoire occupé, la Cisjordanie, par une colonisation extrêmement violente. On parle beaucoup des colons, mais les colons armés ne sont que le bras armé d'une politique d'État. Et à Gaza, la situation, elle est scandaleusement inhumaine, quoi. C'est inhumain. Et c'est pas du ressort de la France seulement, c'est l'ensemble de la communauté internationale qui laisse faire une situation. Il faut bien comprendre comment vivent, ou plutôt survivent, les 2 millions de Gazaouis dans une petite partie de la bande de Gaza, qui est elle-même un territoire de 400 km².
1: Merci Jean-Paul Chanulot d'avoir été avec nous en direct sur RCF Notre-Dame, professeur émérite des universités, directeur de la revue Confluence Méditerranée. Dans un instant, on va se parler du pouvoir d'achat et de la crise sociale en France. Ce sera juste après de l'humour ce matin avec Floriane de Maletroit.
4: Bonjour Violaine.
5: Bonjour Pierruc, bonjour à tous.
4: Et justement, ce matin, Violaine, vous avez un mot pour Madame Pécresse.
5: Tout à fait, je suis ravie de vous rencontrer, Madame, car nous avons un point commun. Nous étudiâmes dans le même couvent, Sainte-Marie de Neuilly, la seule école de France à particules. Alors vous êtes femme politique, moi je fais du stand-up finalement, toutes les deux nous sommes debout.
4: Ah, Violaine, aujourd'hui, vous venez nous parler d'argent.
5: Oui Pierruc, c'est mon côté michto. Enfin, publicain devrais-je dire.
4: Ah bah oui, sur cette antenne, oui.
5: Voilà, sur cette antenne, 27 millions d'euros, c'est le budget de la visite du pape en France. Mais qui va payer ? Qui ? Même question pour la dette française, qui va payer ? Qui ? Depuis la séparation des églises et de l'État, c'est à l'église de prendre en charge les dépenses pour la visite du pape. Et oui, comme dirait un homme soudainement féministe entendant l'addition à sa femme « Eh ben, vous avez voulu l'égalité !» Ce à quoi elle aurait répondu « Pour les salaires aussi !» Blague féministe, c'est fait.
4: 27 millions d'euros pour l'avenue du pape, c'est quand même beaucoup.
5: Mais ce n'est rien comparé à la dette de la France. Ouais. Je ne vous donne pas le chiffre, parce que comme au gouvernement, il y a beaucoup trop de zéros. Je tiens à rappeler que la dernière fois que le budget en France a été à l'équilibre, c'était en 1974, avec Jean-Pierre Fourcade. Je me souviens, j'y étais. Faut croire que la France, pays de la gastronomie, ne sait plus faire de bonnes recettes.
4: Alors apparemment, une des solutions concernerait les retraités.
5: Et oui, les vieux vont casquer, entre autres. Alors Sophie Binet, leader de la CGT, a pris leur défense en déclarant « Et non, on n'est pas riche quand on a une pension de plus de 2000 euros par mois. » Oui, par contre, quand on convertit en francs, hein, 13 000 francs, vous êtes le roi du pétrole. Enfin, quoique, il est un peu cher en ce moment.
4: Mais alors, est-ce une bonne idée de faire payer les retraités, Violaine ?
5: Mais bien sûr, moi j'ai hâte de voir Hervé, 91 ans, livreur Deliveroo, qui arrive dans 1h30 avec votre commande. Et oui, il faut pédaler Hervé, hein ? La bicyclette, c'est comme la guerre, ça s'oublie pas. Une fois en bas, il ne vous appellera pas sur votre téléphone, mais tirera 3 coups de fusil en l'air pour vous demander de venir chercher votre pizza, froide, comme ses mains. On aura aussi Yvette, vendeuse chez Sephora en CDD 47 heures. Vous n'aurez qu'à regarder son visage pour vous dire que malgré tous les efforts que vous ferez pour rester belle, vous finirez comme elle. À moins de mourir avant l'âge de la retraite. Sans oublier Janine, barista, qui a mixé des soupes toute sa vie et qui maintenant mixe des cocktails dans la boîte de nuit branchée du centre-ville de Poitiers. Elle s'en fout de la musique trop forte, elle est déjà sourde. Hervé, Yvette, Janine, prenez exemple sur le pape. Lui n'a pas de retraite. Alors arrêtez de vous plaindre. Et puis comme dirait Charles III, il n'y a pas d'âge pour débuter une carrière. Il suffit de traverser la rue pour trouver du boulot. En revanche, grouillez-vous les vieux, sinon vous allez vous faire écraser.
4: Alors, quelle solution tout de même, Violaine, avez-vous pour sortir la France de la crise ?
5: Ah, c'est plutôt à Madame Pécresse qu'il faudrait poser la question. En tout cas, faire trinquer ceux qui ont travaillé toute leur vie, même si on sait tous qu'ils trinquent déjà trop au PMU. Je ne sais pas si c'est une bonne solution. Je pense que le gouvernement devrait prendre le problème de la dette à la racine. Arrêtez de nous raconter des salades parce qu'il est temps de rendre à César ce qui est à César. Sinon, on va tous finir dans la sauce.
1: Voilà, c'était Violaine de Pince dans la matinale ce matin sur RCF Notre-Dame au micro de Pierre-Hugues Dubois.
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1: Il est 10h30 sur RCF Notre-Dame. On va se parler du pouvoir d'achat ce matin. Après la crise des gilets jaunes, déclenchée notamment à l'automne 2018 par la hausse de la fiscalité sur les carburants, la question du pouvoir d'achat reste un sujet particulièrement sensible. Aujourd'hui encore, pour beaucoup de Français, la voiture, par exemple, reste indispensable pour aller travailler, emmener les enfants à l'école ou faire les courses. Et quand le prix à la pompe augmente, voire explose, c'est immédiatement le budget du mois qui est touché. À cela, il faut ajouter évidemment les dépenses contraintes, logement, alimentation, énergie, assurance, avec des prix qui restent élevés par rapport à ceux d'il y a quelques années. C'est vrai que certains ménages disent devoir arbitrer, renoncer à certaines dépenses ou surveiller chaque euro. Alors, sommes-nous face à une nouvelle crise du pouvoir d'achat et social en France ? Est-ce qu'on peut parler d'un possible acte 2 des gilets jaunes, en tout cas un risque, ou alors la situation est-elle vraiment différente cette fois-ci ? Et surtout, vous, comment vivez-vous cette situation ? Est-ce que cette hausse du carburant vous oblige à faire différemment ? Est-ce que ça vous met dans le rouge ? Vous avez la parole, le standard est ouvert pour venir témoigner au 01 56 56 44 44, 01 56 56 44 44. Et pour discuter avec nous jusqu'à 11h, nous avons le plaisir d'accueillir deux invités. Bonjour Philippe Crevel.
6: Bonjour.
1: Merci beaucoup d'être avec nous en direct dans On va se parler sur RCF Notre-Dame. Vous êtes économiste, directeur général du Cercle de l'Épargne, qui regroupe là aussi des économistes, par exemple, notamment.
6: Le Cercle des Épargnes, c'est un centre d'études et d'informations sur l'épargne, la retraite, et on a évidemment dans notre conseil scientifique plusieurs économistes, et on est au-delà de l'épargne, on étudie évidemment tous les mouvements économiques, parce que l'épargne, évidemment, c'est fonction des revenus, du pouvoir d'achat, du niveau de vie.
1: Bonjour Benoît Perrin.
7: Bonjour.
1: Merci également à vous de participer à cette émission. Directeur de l'association Contribuables Associés, c'est une association qui regroupe des contribuables qui peut-être ont parfois des petits coups de gueule.
7: Exactement, c'est une association qui vise à faire pression sur les élus pour une gestion économe de l'argent public. Et pour ce faire, eh bien, on utilise tous les moyens qui sont à notre disposition pour faire entendre la voix des contribuables auprès des élus.
1: Eh bien écoutez, merci vraiment à tous les deux d'être en direct dans ce 10-12. Alors, on parle du pouvoir d'achat ce matin parce que ça va nous emmener jusqu'à cette crise sociale que nous sommes en train de connaître en France. Philippe Crevel, quand on compare à il y a quelques années, où en est réellement le pouvoir d'achat des Français aujourd'hui ?
6: Alors, le niveau de vie des Français, c'est vrai que si on regarde depuis le Covid, évidemment que ce pouvoir d'achat subit une série de chocs. Au-delà du Covid, il y a eu la guerre en Ukraine, et puis, depuis le mois de février, donc 2026, la guerre au Moyen-Orient, avec à la chaque fois un choc énergétique, une inflation. Il faut voir que l'inflation de la guerre en Ukraine était bien plus importante que celle que l'on connaît à l'heure actuelle. L'inflation est montée en France jusqu'à 7%, pour faire simple. Aujourd'hui, on se situe autour de 2,5-3%. Voilà, mais malgré tout, ça se surajoute. Si on parle pouvoir d'achat stricto sensu, il est en baisse depuis le début de l'année. Donc ça, c'est lié évidemment à la hausse des cours de l'énergie. Si on se met sur un focal un peu plus large, c'est vrai que depuis 2019, donc depuis l'avant-veille du Covid, on est sur une perte de niveau de vie pour les Français. Donc surtout en ce qui concerne le salaire réel des Français. Parce que ça a suivi moins rapidement les prix et donc... Il n'est pas faux d'indiquer qu'aujourd'hui, le niveau de vie des Français s'est détérioré en liaison avec les chocs que nous avons subis.
1: Oui, parce que l'inflation, Benoît Perrin, a fortement ralenti par rapport au pic de 2022-2023. Pourquoi les Français ont-ils alors ce sentiment que le pouvoir d'achat baisse ?
7: Ça a été très bien expliqué à l'instant, c'est que en fait, on voit l'augmentation des salaires qui est, par exemple, pour l'année 2026, qui sera entre 1,7 et 1,9%, quand vous avez une inflation qui va être de plus d'à peu près 2,5%. Donc on voit que naturellement, les Français, et c'est pas qu'un sentiment, pour le coup, c'est vraiment des chiffres de l'INSEE qui l'indiquent, effectivement, plus le temps passe, malheureusement, moins les Français ont du pouvoir d'achat. Pour donner juste deux chiffres de l'INSEE récents, qui datent de la semaine dernière, l'INSEE a vraiment mis un chiffre sur cette perte de pouvoir d'achat, moins 0,4% en 2026 et moins 0,6% en 2025. Donc vous voyez, depuis deux ans, vraiment, on voit vraiment cette perte de pouvoir d'achat qui se traduit dans le quotidien des Français. Et il faut rappeler effectivement que le moteur de l'inflation, c'est l'énergie. Et puis avec les chocs qu'on a connus ces derniers temps, effectivement, ce choc fait évidemment pèse lourd dans le pouvoir d'achat des ménages.
1: Oui, parce que c'est vrai qu'on va donner beaucoup de chiffres dans cette émission, mais c'est normal parce qu'on parle économie aussi ce matin. Philippe Crevel, l'énergie a pris 16,7% sur un an. C'est ça le principal risque pour le budget des ménages en ce moment et dans les prochains mois.
6: Alors, c'est évident que le budget énergie, il est incontournable. Oui. Ça fait partie des dépenses où l'arbitrage est difficile. Parce qu'on a une voiture, qu'on est obligé de la prendre pour aller à son travail, pour aller conduire les enfants à l'école. On doit se chauffer, ou voire on doit refroidir parce qu'il fait trop chaud et on utilise la climatisation. Le pic, par exemple, énergétique dans au niveau du sud de la France, de la Corse, ce n'est plus l'hiver, c'est l'été. Donc on voit évidemment qu'on est contraint. D'autre part, cette inflation, elle va liée au prix de l'énergie, elle se diffuse. Et elle se diffuse progressivement aux produits alimentaires. Parce que pour produire de la viande, pour produire de la farine, il y a besoin d'énergie derrière. Et donc, de ce fait, il y a une diffusion. Et pareil sur un certain nombre de biens. Et donc, on est confronté à une hausse des prix qui est ciblée, mais qui va s'élargir dans les prochains mois s'il n'y a pas de solution trouvée au niveau de l'approvisionnement du pétrole. Et on a vu donc Emmanuel Macron, le jeudi 21 septembre, envoyer une lettre à la présidente de la Commission européenne pour demander justement des aménagements au niveau des produits pétroliers pour essayer de faire diminuer la pression du coût énergétique.
1: Ouais, c'était pas jeudi, c'était hier. Vous avez dit jeudi, mais c'était lundi.
6: Lundi, pardon.
1: C'est hier.
6: Lundi 21,
1: exactement.
6: Pardon.
1: Voilà. Pardon, je me permets de vous reprendre sur les dates. J'aimerais qu'on écoute René, qui est avec nous depuis La Rochelle, au 01 56 56 44 44. Bonjour René. Bonjour, on vous écoute.
8: Bah écoutez, depuis que M. Macron est au pouvoir, il n'y a eu que des promesses et rien d'autre. Et le gouvernement, moi je pense que c'est un gouvernement incapable. Ils ne sont même pas alliés deux mots quand ils parlent. Et là, on est en train d'oublier les gilets jaunes, monsieur. Moi, j'y suis allé aux gilets jaunes. Il y a eu 13 morts, dont des femmes qu'on ne sait pas, des femmes qui ont été frappées avec les fachos de Macron, comme dit mon copain Fotorino. Là. Et puis, monsieur Macron, il est partout et nulle part, surtout nulle part, toujours pour se représenter, et il n'y a jamais rien qui se passe.
1: Vous êtes en colère, René? C'est de la colère que vous ressentez en ce moment.
8: Ah, écoutez, moi, je suis du côté de ma grand-mère, drapeau qu'on appelait mémé de la messe, mais je suis aussi engagé. Parce que, vous voyez, moi, j'étais à la CGT, j'avais eu d'abord, par un monsieur de la CGT, c'est Astima, Société Technique de l'Industrie de la Marine, d'abord, au chantier naval, et j'avais été embauché par un, que j'ai perdu de vue. Mais quand on voit ce qui se passe, d'abord, monsieur Macron, le président ukrainien est très content. Il a, alors, écoutez,
1: Mais j'aimerais pas qu'on mélange tous les sujets, René, mais on entend vraiment votre colère, et merci beaucoup d'être venu sur RCF Notre-Dame pour en parler très librement dans cette émission. On va se parler dans ce 10-12. Philippe Crevel, il y a beaucoup de René, évidemment, dans toute la France, qui ressentent cette colère. Je sais pas si on peut comparer avec la situation des Gilets jaunes en 2018, parce que le mouvement est quand même différent, mais quand on regarde en 2018, par exemple, le prix du carburant à l'époque, et le prix du carburant aujourd'hui, on se demande pourquoi il n'y a pas plus de gilets jaunes dans la rue. Ce n'est pas mon avis, mais le carburant est très élevé en France.
6: En 2018, le scénario était un peu différent.
1: Voilà, et c'est pour ça que c'est bien de remettre dans le contexte.
6: Ce qui était au cœur du débat, c'était l'augmentation des taxes sur les produits carbonés, sur l'énergie carbonée. En plus, s'ajoutait la réduction de la vitesse sur les routes nationales à 80 km/h. Et donc, ça avait été perçu comme une limitation des capacités de déplacement pour une partie de la population. À un moment où globalement, nous n'avions pas les mêmes problèmes de pouvoir d'achat qu'à l'heure actuelle. Mais il y a eu un très fort ressenti. Aujourd'hui, on est face à des chocs qui sont dits en économie exogènes. Le Moyen-Orient, nous sommes pris en otage par les États-Unis et par l'Iran. Et de ce fait, nous subissons une hausse du prix de l'énergie. De même, en Ukraine, nous n'avons pas choisi que la Russie envahisse l'Ukraine. Donc on est dans des chocs de nature différente. Et puis d'autre part, peut-être qu'il y a une forme d'acceptation de l'énergie chère, parce que ça s'installe dans la durée. Et puis on s'adapte également, on fait des arbitrages, même si, comme ça a été indiqué par l'auditeur, le ressenti, la violence pour une partie de la population est extrêmement forte, parce qu'il n'y a pas de solution qui est envisagée ou envisageable à moyen ou long terme sur le sujet.
1: Benoît Perrin, est-ce que vous comprenez la colère de cet auditeur René, qui lui a été gilet jaune il y a quelques années et qui considère que rien n'a changé depuis ?
7: Alors, c'est vrai que d'abord qu'il y a des gens qui souffrent par définition, oui. On ne peut être que de leur côté. Après, je pense qu'on reproche souvent, vous savez, aux Français de se tourner vers l'État dès qu'il y a la moindre des difficultés.
1: Oui.
7: Sauf que parfois c'est justifié, parfois ça ne l'est pas. Là, il me semble qu'en l'occurrence, c'est justifié. Pour une raison très simple, c'est que l'État perçoit à peu près 50% du prix de l'essence. Donc autrement dit, quand vous allez faire votre plein, 50% de l'argent va à l'État. Donc c'est tout à fait normal, me semble-t-il, que les Français demandent justement à l'État d'agir.
1: Et de faire des efforts, finalement.
7: Et de faire des efforts. J'ajoute qu'il suffit de regarder ce que font les pays étrangers. Donc c'est en fait très concrètement nos voisins, que ce soit l'Allemagne il y a quelques jours, là, où ils ont baissé les taxes d'à peu près 17 centimes, ou l'Espagne, ou l'Italie. Bref, nos voisins ont des responsables politiques qui ont agi sur les taxes. Donc c'est normal, à ce double titre,
1: que les Français
7: se tournent vers l'État en disant, après la difficulté, évidemment, c'est les contraintes budgétaires.
1: Oui.
7: Et là, vous avez à la fois une pression interne, une pression externe. Pression interne sur le gouvernement, c'est les Français qui demandent effectivement, pour une grande partie d'entre eux, la baisse des taxes. Pour la petite histoire, vous avez même le patron du Parti communiste français qui demande la baisse des taxes. Donc, et puis ce matin encore à la radio, un des candidats pour la primaire socialiste, en l'occurrence M. Gedge, qui demande aussi une baisse des prix. Donc preuve qu'il y a une vraie pression populaire pour baisser les prix. Et de l'autre côté, vous avez une pression externe, que sont les marchés financiers, puisque comme vous le savez, aujourd'hui la France est dans une situation budgétaire extrêmement compliquée et donc ne peut pas tout se permettre. Donc pour dire les choses autrement, la baisse des taxes peut être envisageable à condition de trouver des économies ailleurs, sinon on va continuer à creuser le déficit.
1: Vous êtes sur RCF Notre-Dame, on parle de cette crise sociale ce matin liée au prix du carburant qui explose et puis ce risque d'un acte 2 des gilets jaunes. Vous pouvez en témoigner au 01 56 56 44 44.
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1: Et oui, on va se parler dans ce 10-12 avec cette crise sociale. On a Guy, justement, qui aimerait témoigner. Bonjour Guy.
9: Bonjour Monsieur Perrin, bonjour Monsieur Revel.
1: Bonjour, on vous écoute.
9: Donc, dans ma vie, j'ai eu à redresser deux entreprises à 20 ans d'écart, suite à la fuite d'associés, et avec bien évidemment très peu de moyens.
1: Oui.
9: Donc, commencer par mettre en place le travail pour faire rentrer de l'argent. Et ce travail, on peut l'obtenir par toutes ces personnes qui sont au chômage. On ne leur propose que 2 ou 3 postes obligatoires à prendre, sinon on coupe le travail, on coupe les indemnités de chômage. Voilà, ça c'est une première chose. On va falloir faire appel au bénévolat maintenant. C'est proposer aux Français de supprimer la 5e semaine, qui n'est pas rentabilisée.
1: La 5e semaine de quoi ?
9: De vacances.
1: Oh bah dis donc Guy, j'en ai besoin de mes vacances.
9: Attendez, Melchior.
1: Oui.
9: On a déjà 4 semaines de vacances, nous sommes dans une période très difficile, il va falloir se serrer la ceinture
1: dans
9: les alignements.
1: Bon.
9: Ah bah oui Melchior.
1: Je donne mon avis parce que quand même ça me concerne un peu Guy, quand vous voyez les Français qui sont extrêmement fatigués, en ce moment, par tout ce qui se passe, par la situation, si vous allez leur dire, on va vous supprimer.
9: On a déjà 4 semaines de vacances. Vous avez des pays où ils n'ont que 2 semaines de vacances, les États-Unis par exemple. Avec 4 semaines, on réserve sur ces 4 semaines une semaine pour l'hiver, mais on supprime, on demande aux Français de travailler pendant la 5e semaine. Il va falloir faire du bénévolat, du sacrifice.
1: Vous êtes à la retraite ?
9: On est dans une situation très, très grave.
1: Merci.
9: Très, très, très grave.
1: Merci Guy. Vous êtes à la retraite actuellement ?
9: Oui, je suis à la retraite, oui.
1: Et vous avez bien de la chance, parce que vous avez des vacances illimitées, cher Guy. Merci beaucoup.
9: Ma retraite, je l'ai passée en grande partie à faire du bénévolat.
1: Je sais bien, Guy.
9: À 73 ans et demi.
1: Et je vous charrie, parce qu'on se connaît, enfin on se connaît, vous êtes un auditeur très fidèle de cette émission, et je vous remercie beaucoup d'être venu à l'antenne avec ce témoignage. C'est pas un peu radical, ça, Philippe Crevel, vous êtes économiste, directeur général du Cercle de l'Épargne, de vouloir sucrer une semaine de vacances aux Français, dans le contexte qu'on connaît.
6: Alors, Melchior, je vais quand même donner un peu raison à Guy.
1: Ah non ?
6: Si, je vais donner raison à Guy, parce que notre problème en France, c'est un problème de production.
1: Oui.
6: Nous aurions le même niveau de production par habitant que les Allemands, on aurait 300 milliards d'euros de création de richesses supplémentaires. Et quand on en pique en France la moitié pour les impôts, ça ferait 150 pour l'État. On pourrait peut-être baisser les impôts, ça je suis d'accord. Et donc je suis sûr qu'il y en a qui ont des idées là-dessus. Mais notre production est inférieure de 10% à celle de l'Allemagne. Pourquoi ? Parce qu'on a un taux d'emploi qui est trop faible. On a un taux d'emploi trop faible chez les jeunes. Il y a trop de jeunes qui sont au chômage, il y a trop de jeunes qui sont ni en emploi, ni en formation, et nous avons un taux d'emploi trop faible à partir de 55 et surtout à partir de 60 ans. C'est pas, en revanche, et là j'irai contre Guy, entre guillemets, parce que je ne suis pas contre Guy, mais en revanche, ce n'est pas forcément le volume annuel de travail qui est en question. Nous travaillons un peu plus que les Allemands chaque année. Nous travaillons moins que les Japonais, les Coréens et les Américains, ça c'est vrai. Mais on est au niveau de la moyenne européenne pour le nombre d'heures de travail dans l'année. En revanche, si on fait le nombre d'heures sur une vie entière, là, nous sommes très, très, très faibles. Mmh. Et c'est pour ça qu'on a des problèmes pour donc financer les retraites. C'est pour ça qu'on a des problèmes pour financer la santé. Et c'est pour ça qu'il est très difficile de baisser donc les impôts sur les carburants face au choc pétrolier que nous connaissons.
7: Et alors, pour compléter ce qui vient d'être dit, auquel je souscris complètement, on a un problème de quantité de travail, vous venez de parfaitement l'expliquer, mais on a aussi un problème de qualité de travail, c'est-à-dire qu'on a aussi un problème de productivité. C'est-à-dire qu'en fait, la productivité, pour aller très vite, c'est la création de richesses par tête. Et ouais. Donc, on est censé, en tout cas avec le temps, produire plus par tête de pipe. Et le problème, c'est que, notamment à cause de la désindustrialisation, la productivité stagne. Pourquoi je vous dis ça ? Parce que dans l'industrie, c'est un secteur dans lequel, en fait, les gains de productivité, normalement, sont les plus naturels ou les plus importants. Et puis, deuxième sujet de productivité, c'est bien sûr les compétences, où là, on voit, notamment, on l'a vu encore la semaine dernière avec le classement PISA, qu'on a effectivement des salariés, en tout cas des enfants à l'école, qui sont, dont le niveau est de moins en moins bon, si on les compare aux enfants du monde entier. Et d'autre part, quand on regarde aussi les classements des salariés français, donc là pour le coup des compétences d'adultes, le classement PIAC, là aussi on est malheureusement en queue de peloton. Donc vous voyez, on a un problème d'industrie, on a un problème de formation, et donc du coup on a un problème de productivité. Mais il y a deux choses, me semble-t-il, pour aller dans le sens de Guy. C'est un, effectivement, il faut serrer la ceinture, et deux, il faut se retrousser les manches, que clairement, il faut qu'on travaille davantage.
1: Il faut se serrer la ceinture, vous dites ça, Benoît Perrin, qui doit se serrer la ceinture ?
7: Alors, évidemment, il n'y a pas de
1: cible particulière. C'est plutôt, on est en train de serrer le portefeuille.
7: Non, mais tout le monde doit globalement serrer la ceinture.
1: Mais qu'est-ce que ça veut dire ?
7: Ça veut dire qu'il faut qu'on dépense moins, donc il faut qu'on accepte de recevoir moins de l'État. Comme vous le savez aujourd'hui, on a une dépense publique qui est la plus importante au monde, à peu près 58%, l'équivalent de 58% de notre richesse nationale. Et donc, il faut qu'on arrive à faire des économies. Et les économies, elles sont finalement compliquées à mettre en place pour une raison très simple, c'est qu'il faut avoir en tête la cartographie de la dépense publique. La dépense publique, c'est 50% du social. Donc là, vous mettez évidemment les retraites, la maladie pour à peu près 80% de ces 50%. Ensuite, vous avez 30%, ce sont des dépenses de l'État, pour aller vite les dépenses des ministères. Et ensuite, vous avez 20% qui dépendent des collectivités locales. Donc il faut absolument réussir à trouver des économies dans ces trois sphères publiques pour donner un peu d'oxygène très concrètement aux entreprises et aux salariés français, parce qu'on a des problèmes de compétitivité, et si les salaires ne sont pas assez élevés, c'est aussi parce que nos entreprises ne sont pas assez profitables.
1: Mais là, Benoît Perrin et Philippe Crevel, on rigole un peu en studio, mais sur ce sujet qui est quand même très sérieux, vous raisonnez à long terme ? Mais à court terme, les portefeuilles sont ultra serrés. Les Français, enfin, je ne vais pas généraliser non plus, mais ça se voit quand même qu'il y a une certaine fatigue aussi chez les Français, que le pouvoir d'achat diminue. Que les Français peuvent moins dépenser autour de plein de choses, donc forcément la croissance bah, derrière, il faut aller la chercher. Comment on raisonne à court terme aussi pour résoudre, Philippe Crevel, cette crise sociale? Comment on évite un acte 2 des Gilets jaunes?
6: En France, il y a un véritable problème de salaire, de rémunération du travail, oui. Et c'est indéniable. Le salaire moyen en France tourne autour de 2000 euros, et c'est vrai qu'une personne qui vit dans des grandes agglomérations, à Paris évidemment, mais c'est également le cas à Lyon, à Bordeaux, à Toulouse, c'est extrêmement difficile de se loger avec une rémunération qui tourne en moyenne autour de 2000 euros. Et donc il y a évidemment une nécessité de favoriser la hausse des rémunérations. Alors certains disent il faut passer par la TVA. Il ne faut pas oublier que la TVA, ce n'est pas parce qu'on met un TVA sur un produit que c'est le produit qui paie la TVA. Hein. Ouais. Ça, c'est toujours quelqu'un qui paie la TVA, c'est le consommateur. Et donc, on fait du transfert, on fait du jeu de bonneteau. Mais c'est évident qu'il faut faire un électrochoc extrêmement important pour redonner de l'air à la fois aux entreprises et puis demander également aux employeurs de jouer le jeu. Ça veut dire qu'il faut augmenter les rémunérations.
1: Ah, en plus, mon DRH écoute ce matin, c'est parfait. Hein,
6: ouais. Mais parce que mais c'est l'intérêt des entreprises, in fine. Ouais. Mais évidemment, en contrepartie, il faut que l'État prenne des mesures pour faciliter les augmentations salariales en redessinant certainement la carte des exonérations sociales, en changeant le barème des cotisations sociales, et puis en réalisant des économies très rapidement à travers des chocs de structure. Aujourd'hui, qu'est-ce qui augmente le plus? Bon, il y a les dépenses sociales, c'est évidemment très difficile. Notre nombre de retraités est passé de 5 millions en 81 à 17 millions. Il va atteindre 23 millions d'ici le milieu du siècle. Très difficile de faire des économies. Et on ne peut pas demander à des retraités qui gagnent en moyenne 1 700 euros de faire des sacrifices de pouvoir d'achat importants. Ça, c'est complètement faux. Et on voit bien les problèmes politiques dans lesquels nous nous trouvons. L'autre aspect, c'est les collectivités locales qui ont énormément augmenté leurs dépenses depuis une dizaine d'années et qui sont un des facteurs les plus importants. Et je pense que Benoît Perrin, le contribuable associé, là-dessus a des chiffres très précis pour indiquer quels sont les domaines où il y a des augmentations de dépenses publiques qui peuvent donner lieu à des économies dans les prochaines années.
1: Et je rappelle que vous pouvez nous appeler au 01 56 56 44 44 pour témoigner. Benoît Perrin.
7: Alors c'est vrai que le sujet à court terme, me semble-t-il, c'est le poids des charges. Le poids des charges patronales et le poids des charges salariales. Et donc le débat central, c'est de se dire, voilà, aujourd'hui vous avez une sécurité sociale qui est financée à peu près à 70% par le travail. Et donc, du coup, vous avez sur le poids des actifs une charge qui est lourde et qui va être de plus en plus lourde, notamment à cause du nombre de retraités qui va encore augmenter dans les années qui viennent et le nombre d'actifs qui, malheureusement, aura tendance à décroître. Donc, il faut se poser la question du financement de notre modèle social. Et en l'occurrence, le sujet de la TVA sociale, comme vous le mentionnez à l'instant, est bien sûr le sujet clé. Le sujet de la TVA sociale, c'est assez simple, c'est de se dire on enlève des cotisations sociales, en l'occurrence des cotisations salariales, pour que le salarié puisse avoir une augmentation de son pouvoir d'achat. Et à côté de ça, on finance on transfère le financement, enfin une partie en tout cas du financement de la sécurité sociale par une augmentation de la TVA. Alors, augmentation de la TVA, vous savez, est un impôt qui est très efficace, puisque vous l'augmentez seulement d'un point, et vous avez tout de suite 10 milliards d'euros qui tombent dans les poches de l'État. Donc, autrement dit, l'idée, c'est d'augmenter la TVA de quelques points pour alléger le fardeau des actifs. Donc, des solutions à court terme, au-delà des solutions à long terme, voilà, qui consistent effectivement à faire en sorte que les entreprises soient plus profitables pour être en mesure d'augmenter les salaires de leurs salariés, il y a le point immédiat qui est le poids des charges. Je rappelle quand même que quand un salarié touche 50 euros dans sa poche, il a coûté 100 euros à son employeur. Donc vous voyez, il y a certainement une marge assez importante à récupérer dans ces charges sociales qui sont en France extrêmement lourdes.
1: Et d'ailleurs, quand on connaît le super brut de son salaire, donc c'est vraiment
7: les fameux 100 euros dont je vous parlais à l'instant.
1: C'est assez vertigineux.
7: Parce qu'on se dit souvent, quand on a un salarié, évidemment, on regarde la seule ligne qui nous intéresse, c'est celle en bas à droite, c'est le net. Mais c'est vrai que si vous remontez votre bulletin de salaire, si vous arrivez à le décrypter, parce que, comme vous le savez très bien, il y a un nombre de lignes incalculables, vous apercevez qu'en fait, vous coûtez deux fois plus à votre employeur que ce que vous touchez.
1: Jeanne, vous êtes à Clermont-Ferrand. Oui. Bonjour Jeanne, on vous écoute rapidement.
10: Bonjour, je suis étonnée qu'on veuille diminuer les pensions des personnes âgées. Je suis dans une résidence senior, par obligation, parce que j'ai une maison, j'ai été abandonnée pendant longtemps.
1: Oui.
10: Et si vous saviez, ces arnaques, c'est les résidents domitis, pour ne pas le nommer, et c'est, ça fait partie du groupe AG2R La Mondiale, comme le cercle de centre de prévention, et donc il n'y a aucun, il n'y a rien de social, il n'y a pas de médecin hier. Et c'est, quand je suis venue là, c'est salle d'attente de la mort. Mais... maintenant, ça s'arrange. Et donc, comment on ne fait que des parcs d'attractions, que pour le tourisme. On a détruit le bidon de tous les beaux sites pour en faire des centres de tourisme. Qui est-ce qui peut y aller? C'est pas ceux qui ont travaillé toute leur vie, qui ont fait les 3-8.
1: Merci
10: et
1: beaucoup.
10: N'ont même pas, ils n'arrivent même pas à la retraite parce qu'ils sont déjà malades et presque morts.
1: Merci
10: et
1: Jeanne.
10: Il y a ceux qui ont de l'argent qui peuvent se payer. On fait tout pour le tourisme et on crée des parcs d'attractions
1: Merci
10: payés
1: beaucoup.
10: Par l'étranger.
1: Merci Jeanne pour votre appel et vous êtes en forme ce matin. Philippe Crevel, une réaction?
6: Oui, oui, Jeanne, bon, évidemment, la question des retraites est une question extrêmement sensible pour les 17 millions, et surtout qu'il y a énormément de petites pensions, petites retraites, et donc de dire qu'il y aura une désindexation, qu'on va remettre en cause l'abattement de 10%, même si, sur le fond, on peut évidemment se dire qu'un abattement pour frais professionnels pour les retraités, c'est pas logique, mais comme... ça fait partie de l'histoire, hein, depuis les années 70, toute remise en cause est délicate. Hein. Bon, c'est vrai qu'on en arrive aujourd'hui en France, parce qu'on ne produit pas assez, parce qu'on n'a pas assez de croissance, à avoir comme seule solution le malthusianisme, l'attrition. Ça veut dire qu'il faut diminuer en fait les revenus des personnes qui ont travaillé toute leur vie. Ouais, voilà, et c'est vrai qu'il y a un sentiment d'injustice et qu'il faut insister sur la croissance. L'Espagne ou le Portugal sont sortis de leurs problèmes en ayant... jouer la croissance économique. Le Portugal est en excédent budgétaire. L'Espagne fait 3% de croissance.
1: Le mot de la fin, Benoît Perrin, pour vous, et rapidement, si possible.
7: Alors là, la bonne nouvelle, c'est qu'on a quand même des marges de manœuvre, précisément parce qu'on a une dépense publique qui est très importante, mais la mauvaise nouvelle, c'est que la dépense publique, c'est pas quelque chose qui est dans le ciel. La dépense publique, au final, c'est toujours de l'argent qui va soit dans la poche d'un contribuable, enfin d'un particulier, soit dans la poche d'une entreprise. Et donc, c'est certain qu'on va devoir... trouver en quelque sorte des victimes pour économiser de l'argent que nous n'avons plus. Et donc, comprendre que le modèle social qui était le nôtre et qui a été bâti au lendemain de la guerre, qui était basé sur effectivement une démographie extrêmement dynamique, eh bien, va falloir acter le fait que malheureusement, on n'est peut-être plus en moyen de se payer le système social que nous avions bâti il y a quelques années.
1: Merci Benoît Perrin, directeur de l'association Contribuables Associés, d'avoir été avec nous. Merci Philippe Crevel, également économiste, directeur général du Cercle de l'Épargne. Merci à René Guy et Jeanne qui ont témoigné ce matin. Il y avait tant de choses à dire, on aurait pu continuer pendant des heures. On vous réinvitera évidemment pour voir comment cette crise sociale va s'en sortir. Merci en tout cas pour vos propos ce matin. Dans un instant, et comme tous les mardis sur RCF Notre-Dame, la chanteuse Nicoletta sera à mes côtés pour partager avec nous, comme d'habitude d'ailleurs, ses anecdotes sur sa carrière. Et vous avez la parole pour discuter avec elle au 01 56 56 44 44. À tout de suite.

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0: Et toujours en direct dans ce 10-12 avec, comme tous les mardis, c'est vraiment une joie de l'accueillir en studio, la chanteuse Nicoletta, qu'on aime tant dans cette émission, avec ses anecdotes, ses souvenirs, des anecdotes parfois vraiment croustillantes et très drôles, et puis surtout cette culture qu'elle nous apporte chaque mardi. Vous aimez Nicoletta, vous avez envie de discuter avec elle, vous avez des anecdotes à raconter, on vous attend, le standard est ouvert au 01 56 56 44 44, 01 56 56 44 44. Et oui, la voix est libre avec vous, Nicoletta. Bonjour, Nicoletta.
3: Oui, bonjour, bonjour à tout le monde.
0: Ça va ?
3: Ça va, ça oui. Va, tout doux.
0: Tout doux. Je crois, petite forme ce matin, mais ça arrive à tout.
3: Non, mais c'est tranquillement matin, pas trop vite à midi et tout doux le soir.
0: Tout doux le soir.
3: Ça va aller, exactement. Ça va aller. Je vais aller faire une marche.
0: Ah oui.

0: Oui. C'est l'association Christophe Lamarck. Voilà, j'ai retrouvé son nom.
1: Bravo.
0: C'est dommage, la plupart des refuges ont des gros chiens. Moi, j'avais un petit chien parce que je voyage et il ne me quitte jamais. Quand j'ai un chien, il vit vraiment avec nous.
1: Ouais. La semaine dernière, mercredi, Nelson Montfort était à côté de moi, comme tous les mercredis.
0: Oui.
1: Et on a parlé des animaux. Et je lui ai dit que vous aviez perdu votre chien.
0: Oui.
1: Et il avait un message pour vous, donc je vous laisse bien l'écouter.
2: Ben Nicole, si vous nous écoutez, parce qu'on l'appelle Nicole. Si vous nous
1: écoutez,
2: Nicole, originaire d'Évian, comme vous le savez, exactement de Ripaille, de Thonon, et du château de Ripaille qu'elle a également chanté dans une chanson. Si vous nous entendez, chère Nicole, sachez que je sympathise profondément avec vous, parce que c'est vrai que c'est un deuil.
0: C'est gentil. Mais
1: vous avez votre sonnerie de téléphone encore, Nicole, Nicoletta, pardon.
0: Je suis désolée.
1: C'est bon, ça s'est coupé.
0: Alors, je vais le couper.
1: Ça, c'est vraiment direct. Et d'ailleurs,
0: merci. Il est vraiment charmant.
1: Oui.
0: Alors,
1: allez-y,
0: Nicole. Il connaît cette chanson, ce château est à côté de chez moi. Il a une grande histoire dans l'histoire des Savoyards, parce que la Savoie n'était pas française, c'était un duché. Et j'y allais beaucoup. M'est promené quand j'étais enfant depuis mon village, puisqu'il a un kilomètre de mon village, et j'en ai fait une chanson. J'ai écrit la chanson en question.
1: Château de Ripaille, c'est ça?
0: Oui, Ripaille.
1: Ripaille, pardon.
0: Oui, c'est un château que le duc de Savoie en 1500 et quelques ou 1600, je ne sais plus, a fait construire sur des ripes. Et les ripes, ce sont des broussailles au-dessus du lac Léman. Et il a fait 7 tours pour chacun de ses chevaliers parce qu'il rentrait de la guerre de 100 ans.
1: Oui.
0: Et il était très sage. Il a été pape, d'ailleurs, sous le nom de Léon, je ne sais plus combien.
1: Pas Léon XIV, en tout cas.
0: Non, il a été pape. Et c'était un vassal très, très sage. Oui. Et je crois que Voltaire, qui a vécu près de chez nous, il était à Ferney-Voltaire, c'est près de Genève, c'est à 30 kilomètres, a créé une expression « faire ripaille » en pensant à ce château où il se passait des choses un peu étranges avec les années. Par exemple, les curés en Savoie avaient le droit de cuissage sur leur petite soubrette. C'était quelque chose quand même.
1: Voilà en tout cas pour ce message de Nelson Montfort. J'en ai un autre de message
0: encore
1: à vous faire. Ah mais vous êtes gâté aujourd'hui.
0: Oh, c'est gentil.
1: C'est pas votre anniversaire pourtant.
0: Non, moi c'est au mois d'avril.
1: Ah bon.
0: C'est pas aujourd'hui.
1: Écoutez, j'ai un autre message, c'est celui de Yann Kefelek.
0: Oh, j'adore.
1: Alors écoutez,
0: j'adore Yann.
3: Que j'ai hâte de la revoir. On s'est pas vu. Chaque fois qu'on se voit, on se voit comme on s'était vu la veille, mais c'est une veille qui s'est écoulée il y a quelques années maintenant. Et franchement, j'aimerais la retrouver, elle, avec son extraordinaire compagnon. Qui est un garçon. Tous les deux, c'est un couple génial.
0: Voilà. Oh, c'est gentil.
1: Yann Kefelek qui est avec nous tous les lundis.
0: Je lis tous ses romans. Je trouve qu'il a un talent formidable. Et il adore la mer. Et il crée beaucoup en mettant la présence de la mer dans ses romans. Et de temps en temps, il écrit une histoire qui n'a plus rien à voir.
1: Ouais.
0: Et c'est très, très touchant. Et on voit vraiment qu'il a du talent.
1: Voilà, vous voyez, des petits cadeaux. On ira déjeuner tous les quatre ensemble.
0: Pourquoi
1: ça peut être un bon moment.
0: Oh, je serais ravie.
1: On rigolerait bien. Nicoletta, j'ai encore autre chose à vous faire écouter, mais c'est plutôt de la musique.
0: Oui.
1: Vous allez la reconnaître tout de suite.

0: Est-ce que vous savez, Nicoletta, pourquoi je vous fais écouter ça?
1: Non.
0: Bon entendeur.
1: Oui.
0: Vous avez collaboré ensemble dans le sens où ils ont remixé votre chanson.
1: Oui.
0: Qui s'appelle, alors je ne l'ai plus sous les yeux, je suis désolé.
1: Figlio Maraviglia.
0: Voilà, excusez-moi, voilà. J'avais préparé ça, vous voyez.
1: C'est pas grave.
0: Et figurez-vous qu'hier, vous avez été décoré, alors je ne sais pas si on peut dire ça, le single repris avec Bon Entendeur a été écouté par... vous êtes single platine avec 30 millions.
1: C'est beaucoup plus.
0: C'est énorme. Hein.
1: Oui, et c'est curieux parce que les jeunes ne connaissent pas la chanteuse qui interprète le titre. Et ils m'ont découvert, beaucoup de jeunes viennent me parler. C'est vous qui chantez avec Bon Entendeur. J'ai dit oui. Ils sont très surpris, mais c'est charmant.
0: C'est charmant.
1: Surtout qu'ils connaissent bien Mamie Oulou.
0: Oui.
1: La jeunesse.
0: Mamie Oulou, oui.
1: Ça fait plusieurs générations. Vous savez pourquoi? Ils l'apprennent à l'école, en CM2.
0: D'accord.
1: Alors, quelque part, il y a une espèce d'identification qui se fait automatiquement.
0: Mais et vous avez tout à fait raison. Et j'étais en soirée samedi. Bref, je ne vais pas raconter ma vie. Et je présente.

0: tentais un peu mes invités, donc Nelson Montfort, voilà, qui est connu aussi parce qu'on le voyait beaucoup à la télévision. Yann Kefelec, un peu moins de ma génération. Et vous, il me disait, bah, attendez, Nicoletta, ça me dit quelque chose. Et je leur fais écouter Mamie Blue ou la chanson avec Benoît Tondeur. Et alors là, tout de suite,
1: mais les chansons de Pressel, c'est ça qui est merveilleux, la magie des chansons. Ouais. Moi, ça m'est égal. Hein, on part comme tout le monde. Hein, le jour où je partirai, ça m'étonnerait beaucoup qu'on se souvienne de moi. Mais par contre,
0: la chanson,
1: je suis persuadée qu'une chanson, au moins celle-là, restera dans le cœur des gens. Ouais. Et ça, c'est formidable parce que les chansons nous précèdent. Les gens connaissent plus les chansons que le visage de celui qui l'interprète.
0: Nicoletta est avec nous jusqu'à 11h30 dans La Voix est libre sur RCF Notre-Dame. Vous venez à l'antenne pour discuter avec elle au 01 56 56 44 44.
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0: J'arrête les surprises pour aujourd'hui, hein, Nicoletta. Oui. C'était déjà pas mal,
1: mais c'est charmant,
0: vous ai gâté. Avez-vous passé une belle semaine?
1: Oui, ça
0: c'est
1: va.
0: La question
1: en général,
0: je
1: suis assez positive. Et quand je suis de mauvaise humeur, ça ne dure pas longtemps. Ouais. Ça dure, parce que je n'aime pas ça. Ouais. Et je me donne des gifles. Allez, ça suffit. Et je me rétablis tout de suite. Et j'essaye... je vais beaucoup vers les autres maintenant. Je ne savais plus trop le faire à cause de mon métier. Et dans le quotidien, je parle. Et maintenant, ça va. J'aime beaucoup les gens. Et je veux leur prouver. Je les aime non seulement sur scène... où je leur donne beaucoup de choses, c'est aussi dans la rue. Je trouve que je m'arrête toujours pour faire un selfie, je dis toujours bonjour à celui qui me dit bonjour. Il y a même des fois, je me dis, où est-ce que je l'ai connu, celui-là? Mais non, pas du tout, c'est un admirateur. Et ça me fait très plaisir, ça me touche beaucoup, et ça me donne beaucoup d'élan pour la journée, et c'est merveilleux.
0: Quand vous dites que parfois vous êtes de mauvaise humeur, Nicoletta, c'est le matin ou
1: C'est le matin,
0: c'est plutôt le matin. Ouais.
1: Ça part, ça s'arrête. Une fois que j'ai pris un petit café, mes petites croquettes,
0: les tartines.
1: Voilà, des tartines avec de l'oméga 3 et de la confiture sans sucre, je vais mieux.
0: Confiture à quoi?
1: Oh, j'aime beaucoup la confiture au citron. Orange et...
0: Les agrumes.
1: Des agrumes.
0: C'est très très bon.
1: C'est les meilleurs.
0: Je préfère la confiture de poire.
1: Ah, c'est pas mal non plus, oui.
0: On ne va pas faire concours de confiture. Nicoletta, vous voulez nous parler d'une église que vous aimez particulièrement, qui se trouve à Paris.
1: Bien sûr, dans le quartier dans lequel j'ai résidé lorsque je suis arrivée à Paris en stop, 4 octobre. Et cette église, elle est très importante pour moi, parce que quand j'étais en désarroi, que j'avais des fins de semaine difficiles pour payer mon hôtel ou pour manger, etc., je me privais de manger pour vivre de petits déjeuners, pour pouvoir me payer et arriver à faire ce que j'avais à faire. Je travaillais la nuit, je gagnais 30 francs par nuit. Quand je séparais mon pécule, ce n'était pas facile. Et j'allais prier à cette église, et je brûlais à chaque fois un cierge, et je me confiais à Dieu et je lui disais mon désarroi et j'espérais avoir des jours meilleurs. Et je lui confiais aussi ma maman qui souffrait du cancer à l'époque et j'étais loin d'elle et je m'en voulais beaucoup d'ailleurs. Et surtout, je lui confiais mon avenir en espérant qu'il serait meilleur.
0: Il est quand même très très beau votre avenir. C'est l'église Saint-Germain-des-Prés, on ne l'a pas précisé.
1: C'est l'église Saint-Germain-des-Prés
0: dans le 6e arrondissement de Paris. Et que vous trouvez...
1: Trouve splendide. Oui. Ils l'ont rénové, c'est fabuleux. Des jeunes artisans qui font partie des ateliers de France ont fait un travail. Toutes les fresques ont été recolorées, toutes les colonnes sont rouges, pourpres, le ciel est bleu de France avec des petites étoiles.
0: C'est
1: ravissant. Et cette église a repris une allure fantastique, on s'y sent bien. En plus, je l'aime particulièrement parce que j'y ai chanté pour l'enterrement de M. Barclay, qui a changé ma vie. J'avais beaucoup d'affection et d'amitié pour lui. J'ai chanté l'Ave Maria de Gounod. Et vraiment, j'ai interdit qu'on fasse des photos et qu'on le filme, parce que je l'accompagnais. J'ai horreur quand on filme des manants comme ça. Et j'aime bien y aller. Quand je vais à Saint-Germain, je fais toujours une pause par cette église. Et j'ai appris dernièrement que une partie de l'église, c'est la première église parisienne qui a été faite.
0: Elle a été fondée au VIe siècle.
1: Voilà, c'est quand même ancien.
0: Hein, ah bah oui, oui, oui, oui. Plutôt. C'est un peu comme on dit aujourd'hui, votre safe place, c'est-à-dire un endroit oui. où vous vous sentez bien.
1: Oui, oui. C'est un endroit où on flotte, on oublie qui on est, ça n'a plus d'importance, et on espère trouver la quintessence qu'il faut pour être heureux. Parce que finalement, qu'est-ce qu'on veut sur Terre ? C'est un peu de bonheur, hein, oui. et on espère être heureux chaque jour. On s'y emploie, personnellement, moi je m'y emploie, c'est pas toujours facile. Et je trouve qu'on est bien parce que quand on a un lieu comme ça, on s'oublie, on oublie qui on est. On n'est plus qu'un esprit.
0: Un esprit, un humain.
1: Oui, oui, mais quand même, on flotte.
0: On flotte.
1: Quand je dis flotter, c'est une image.
0: Non, bien sûr. J'avais compris, Nicoletta. Et vous continuez de prier quand vous allez dans les églises,
1: oui,
0: mais,
1: oui,
0: et Saint-Germain-des-Prés
1: oui,
0: particulièrement.
1: Oui, je prie uniquement Je vous le salue Marie et le Notre Père. Hein. Oui. Mais je me lasse très vite. Je préfère la conversation mentale avec Dieu.
0: Un cierge que vous allumez à chaque fois.
1: Oui, toujours. Oui.
0: Dans toutes les églises ou Saint-Germain-des-Prés.
1: Oh non, par exemple, quand je chante dans les cathédrales ou les églises en tournée, par exemple, on m'offre des fleurs. Oui. Je laisse toujours les fleurs à Monsieur le curé.
0: Ah oui.
1: Oui, d'accord. Pour les mettre à l'autel où il les met où il veut. Je les emmène pas. Je les laisse pour les mettre à la Vierge ou aux saints représentés, etc.
0: Et vous aimez les fleurs quand même à côté.
1: J'adore les fleurs, bien sûr. J'aime beaucoup. Oui. J'ai un compagnon qui fait des jardins à la française et j'ai appris beaucoup de choses sur la façon de faire ces beaux jardins. Et il y a quoi que le jardin à la française, il n'y a pas de fleurs. Hein. C'est de la Renaissance. Les fleurs sont venues à partir de la Renaissance dans les jardins, mais ce sont des jardins organisés, structurés, architecturés. Ça n'a rien à voir. On les voyait depuis le premier étage des châteaux. Alors il y a cette dynamique d'architecture fabuleuse, de grandes allées, avec des dessins.
0: C'est beau, oh, ça, oui, c'est très beau. Très beau. Vous avez une fleur préférée, Nicoletta ?
1: Oh, je vais vous surprendre, oui.
0: Ah bon ?
1: Et je suis désolée parce qu'on en voit de moins en moins, c'est les myosotis.
0: Alors attendez, il faut que je regarde sur Internet parce que je ne suis pas du tout expert en
1: fleurs. Myosotis, c'est une toute petite fleur des champs qui est bleue.
0: Ah oui, c'est très joli, d'accord.
1: Mais
0: oui,
1: c'est
0: oui.
1: mignon. Et quand j'étais petite fille, il y en avait beaucoup le long de mes chemins dans la campagne et maintenant il n'y en a plus. Il faut aller plus haut, dans la montagne, pour en trouver, parce que, évidemment, la vie moderne les a un petit peu tués.
0: Ouais, c'est très joli. Oui. Et vous en avez chez vous ? Vous arrivez à voir des bouquets ?
1: Non, je vais les voir. Au printemps, je vais les voir. Ça pousse au mois de mai. Je vais les voir à Bernex, dans la vallée d'Abondance. Et à un moment donné, à Bernex, sous la Dordoche, il y a une grande lande bleue, comme ça. C'est un champ de myosotis immense. Et je me réjouis chaque fois que je le vois.
0: Ça veut dire que vous aimez la couleur bleue ?
1: Oui, Mamie Blue.
0: Et
1: bien,
0: Mamie Blue, tout à fait. Et à Saint-Germain-des-Prés, le ciel est bleu.
1: Exactement, il y a un très beau ciel.
0: Et ça me rappelle le ciel, le plafond de la Sainte-Chapelle aussi, sur l'île de la Cité.
1: Bien sûr.
0: C'est très, très beau aussi.
1: Oh, alors, la pierre à Sainte-Chapelle, on a l'impression que cette statue est vivante.
0: Oui, et on est tout petit.
1: C'est incroyable. Ouais. Ça m'a fait un effet.
0: En tout cas, moi, j'invite vraiment peut-être tous les non-parisiens à venir visiter Saint-Germain-des-Prés et puis la Sainte-Chapelle, puisque c'est très joli. Et puis, de toute façon, Nicoletta, chaque semaine, vous arrivez avec une église différente dans toute la France. Et c'est ça qui est très riche. Nicoletta, notre invitée, jusqu'à 11h30 dans La Voix est libre sur RCF Notre-Dame, avec vos appels au 01 56 56 44 44.
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0: Alors, votre anecdote, Nicoletta, c'est une rencontre, je crois, en 1967.
1: Oui, non, c'est 68.
0: Je suis trompé.
1: Ou 67, je ne sais plus.
0: Je crois que c'est 67.
1: Fin 67,
0: voilà.
1: C'est ça. Je mélange un peu tout.
0: Lors d'un séjour à Montréal, c'est
1: ça ? Oui, je suis parti pour la première fois faire une promotion à Montréal. J'ai pris l'avion, tout ça, traversé l'océan. Et j'ai travaillé beaucoup. Parce qu'ils avaient déjà beaucoup de radios libres, c'était un peu plus en avance que chez nous, et des télévisions. Et les agents qui m'ont fait venir s'occupaient uniquement d'artistes étrangers. Et ils avaient Ray Charles dans leur compagnie. Et je voulais absolument voir ce spectacle. Il était place Sainte-Catherine, genre Palais des Congrès, de là-bas. Et un jour, j'ai dit, écoutez, je ne peux pas avoir un petit repos et aller voir ce spectacle. On va s'en occuper, bien sûr. nous assistons au spectacle. J'étais dans un état, c'était tellement beau.
0: Oui. Parce que c'est votre idole, Ray Charles.
1: Ça fait partie de mes idoles, ouais, avec, ouais, Elvis Presley. Quand j'étais, ouais, jeune, j'aimais Elvis et Ray Charles.
0: Ah oui.
1: Et des tas de chanteuses noires qui m'ont beaucoup inspirée. Mais c'est un être extraordinaire. Et après son spectacle, j'étais très émue. Oh, j'étais pleine de sa science. Il a vraiment, quand il chante, j'ai dit toujours ça, il a le cœur au bord des lèvres. Il a vraiment, on a l'impression qu'il chante des prières.
0: Ah oui.
1: Mais il était baptiste. Hein. Il venait d'une confession de gospel.
0: Oui.
1: Et il nous reçoit dans sa loge avec mon directeur artistique, M. Bissir. Et il apprend que nous sommes de la compagnie Barclay. Or, il était ravi, très heureux qu'on lui parle de M. Barclay, parce qu'il distribuait ses disques à l'époque. Et on s'est retrouvés au restaurant avec lui, nous invités. Et à la fin du repas...
0: Dans le quartier chinois, je crois.
1: Oui, exactement.
0: Mais je suis bien informé.
1: Oui,
0: hein.
1: Oui. Et il nous a... Au dessert, il m'a dit, oh, hold on. Il a sorti son carnet de braille et il a voulu mon adresse et mon téléphone à Paris. Donc je lui ai donné,
0: sympa.
1: Je lui ai donné aussi un album, et on est parti. J'étais vraiment heureuse, j'étais très impressionnée, vraiment. Et 3 semaines plus tard, je l'ai raconté souvent, vous savez, cette anecdote, ça a rendu les gens curieux que je connaisse Ray Charles. Et 3 semaines plus tard, je dors, 2h du matin, le téléphone sonne, je croyais que c'était des jeunes fans, parce qu'à l'époque, quand on est jeune, on attire beaucoup la jeunesse qui est indisciplinée. Hein. Ils dormaient dans mon couloir, dans l'ascenseur, j'en avais... Oh là, c'était affreux. Et laissez-moi dormir, vous exagérez, je commence à gueuler.
0: De mauvaise
1: humeur. Et j'entends
0: humeur,
1: un gros rire, un rire vraiment... Je reconnais Ray Charles,
0: ouais.
1: Je ne savais plus où me mettre. Et il me dit, oh, comment ça va, tout ça, bref. Il était dans la Ohio, il faisait une tournée. Et il me dit, voilà, j'ai écouté, c'est beau, tu es comme Piaf, you are so skinny, vous êtes vraiment petite, et une big voice, un strong voice, voilà, et il rigolait, et il me dit, et tu as une chanson que j'aime beaucoup.
0: Il
1: et
0: est mort, le soleil.
1: Il me passe ça, ouais. Et j'entends, et moi, j'ai le temps de réagir, je me dis, oh mon Dieu, mais qu'est-ce que je vais lui dire? Il me demande évidemment ce que disent les mots, et what is the lyrics? Le lyrics, ben, c'est bien joli, il est aveugle. Qu'est-ce que tu vas dire? Oui. Je me suis sentie vraiment gênée. Et je lui ai expliqué que c'était une chanson d'amour et que le soleil était une symbolique. Son petit chéri était son soleil et qu'il était parti. Parce qu'à l'époque, j'étais très romantique. J'étais jeune, j'avais 23 ans. Je ne donne pas la même signification maintenant à cette chanson.
0: Tout à fait.
1: Et donc, il m'a dit, I really like this song, et je vais la chanter, je vais la traduire.
0: The Sun Died.
1: Oui, et il l'a fait, il a tenu parole. Et pour finir l'anecdote, qui est très drôle, quand je suis rentrée, j'ai dit à l'auteur, Pierre Delanoë, que Ray Charles allait faire sa chanson. Il m'a dit, mais écoute-moi, il faut te reposer, il ne faut pas être mythomane comme ça.
0: Eh ben, alors il l'a reprise pourtant.
1: Voilà,
0: il
1: sûr.
0: A même joué à la salle Playel,
1: bien sûr,
0: Charles.
1: Bien sûr.
0: Et ça vous a donné une dimension internationale
1: non,
0: quand même, non?
1: Oui, oui, j'ai fait beaucoup de pays grâce à lui. Ouais. Oui. Mais ce qu'il y a, ça m'a quand même adoubé. Vous voyez, qu'une star comme ça.
0: Ça vous a validé un peu.
1: Oui, pour le métier.
0: Pour le métier.
1: Le public, vous n'avez pas besoin de valider. Il nous aime ou il ne nous aime pas. Mais pour le métier, tout d'un coup, il y a une espèce de crédit supplémentaire qui est arrivé. Et pas des moindres.
0: Et
1: finalement, ils ont passé ma version.
0: Ah.
1: Parce qu'ils la boudaient. Ils n'aimaient pas le titre.
0: Ah, oui.
1: Et ce n'était pas commercial. Pour l'époque, il aimait le soleil. La musique est très, très jazzy, bluesy, elle est profonde. Ce n'était pas efficace, mais... C'était quand même un standard.
0: Ben voilà une très belle anecdote, Nicoletta, avec cette rencontre avec Ray Charles. On a René qui voudrait vous parler au 01 56 56 44 44. Bonjour René.
3: Bonjour Madame Nicoletta.
1: Bonjour.
3: Et je suis en admiration que vous continuez à chanter.
1: Oui.
3: Là, parce que moi je suis de 53, mais c'est indiscret, vous êtes sûrement beaucoup plus que ça. Et puis ben, la chanson, forcément, hein, ça entretient. Hein. Voilà. Parce que, voilà, et moi j'ai raté Brigitte Bardot quand elle est venue à Rochefort, là, mais voilà, ben moi je suis très heureux et toujours en admiration pour vous. Voilà.
0: Et merci René pour votre appel.
1: C'est très gentil. Merci.
0: Eh ben écoutez, ça, c'est gentil. C'est plein de cadeaux pour vous aujourd'hui.
1: Oui.
0: Brigitte Bardot, vous la connaissiez bien.
1: Oui, je l'ai
0: C'était
1: rencontré.
0: Une amie pour vous.
1: J'ai aussi une autre anecdote. J'ai enregistré Les Morts le Soleil.
0: Oui.
1: Le même soir qu'elle, elle était au studio Barclay en même temps que moi, parce qu'elle était chez Barclay.
0: Oui.
1: Et elle enregistrait la motocyclette, la chanson de Gainsbourg. Je n'ai besoin de personne. Voilà.
0: Et on a parlé d'Avis.
1: Elle était au studio B, j'étais au studio A. Je vois la porte qui s'ouvre, une crinière blonde qui se penche comme ça dans l'entrebâillement. Elle me dit, oh Nicoletta, tu viendras après, on fêtera nos tubes avec du champagne. Elle avait décidé qu'on faisait des tubes. Et je l'ai connue comme ça, grâce à M. Barclay, qui l'accompagnait. Et j'ai pu aller déjeuner à la Madrague, avec lui d'ailleurs, quelques temps plus tard. Et elle était charmante, vraiment adorable. Et je trouve que ce qu'elle a fait pour les animaux, c'est irremplaçable.
0: Oui.
1: Elle a passé sa vie
0: à défendre les animaux.
1: À donner tout son argent, à travailler, à voyager, à plaider des causes, à rendre les animaux moins malheureux, ne serait-ce que pour les abattoirs. Hein. Elle a fait un boulot de folie. Et c'est une femme... Je ne sais pas ce que ça va devenir, parce qu'il n'y a personne maintenant qui la remplace.
0: Bah, peut-être vous.
1: Oh non, je n'ai pas le temps. Non, moi, je suis âgée, j'aime beaucoup les animaux.
0: Ouais,
1: mais,
0: vous n'avez pas le temps. Ouais.
1: Mais ce qu'il y a, j'aide le refuge que je connais, quand ils me demandent au téléphone de faire des actions, je le fais. J'ai signé, par exemple, aussi, il y a 10 ans, plus de 10 ans d'ailleurs, le truc anti-corrida, c'est la moindre des choses.
0: Ouais.
1: On n'est pas espagnol. Ça ne fait pas partie de notre culture. On
0: n'a pas à s'en mêler. Ça, c'est un sujet qui est tellement clivant, vous
1: savez, c'est pas bien.
0: Bon. C'est très clivant, hein, ce sujet de la corrida.
1: La première fois que j'en ai vu, c'était à Tolède. J'ai été faire des télévisions à Madrid, et on m'a emmené à Tolède faire des photos, qui est une ville merveilleuse d'ailleurs. Et il y avait une corrida, ils m'ont emmené à la corrida. J'ai vraiment souffert, j'ai pas supporté. Quand on voit les picadors qui piquent comme ça, les petites... Oh non, moi, je veux même pas en parler.
0: C'est trop.
1: Ça m'énerve.
0: En tout cas, vous vouliez nous parler d'un roman que vous avez lu David Fuenquinos.
1: C'est un ami, je le connais, on se voit souvent. C'est le premier roman que j'ai lu de lui.
0: En 2014, il est sorti, ce roman.
1: Exact, il y a bien 10 ans que j'ai lu. Et ça m'a touché profondément, parce que c'est l'histoire vraie d'une jeune femme qui vivait à Berlin.
0: Ça s'appelle Charlotte.
1: Exactement, c'est son prénom. Et elle était artiste. Elle vivait aussi avec un autre artiste. Elle faisait partie de l'intelligentsia créatrice de Berlin. Elle connaissait des gens de l'opéra. Elle fréquentait des théâtres. Ils avaient une vie fascinante et de bonne entente avec tous les Allemands. Tout le monde. Et petit à petit, avec la montée du nazisme, les gens les voyaient de moins en moins. C'est terrible. Et finalement, ils se sont retirés en France. Ils se sont installés près de Nice avec son mari. Et il y a un imbécile de Français, comme il y en a beaucoup, hein, quand même dans ces moments-là. Il y a eu vraiment des drames épouvantables. Que moi, j'appelle ça un capot. C'est comme ça qu'on les appelle, d'ailleurs. Et qui est allé la dénoncer. Enfin, les dénoncer tous les deux. Et ils n'ont pas pu être heureux. Elle était enceinte de 5 mois. Elle était emmenée dans les camps. Et c'est affreux. Le livre finit, c'est sa fin. Elle part au four crématoire. Elle est enceinte de 5 mois. Et on lui dit de quitter son peignoir et de le mettre sur une paterne, vous savez.
0: Ouais.
1: Elle croit peut-être qu'elle va faire une douche avec ses autres copains. Et c'est affreux. Moi, j'ai pleuré.
0: Ça doit être dur de lire des romans comme ça.
1: Oui, mais on se doit de lire parfois des choses.
0: Par mémoire.
1: Exactement. Ouais. Moi, j'ai beaucoup pleuré quand j'ai lu le journal Anne Frank. J'étais jeune, j'étais au collège. Ça m'a vraiment beaucoup touchée aussi. Bon, c'est pareil, elle a été dénoncée. C'est ça. Moi, un de mes oncles a été tué par un milicien français. Il avait 17 ans.
0: Charlotte, c'est un roman de David Fuenquinos qui a été d'ailleurs adapté au théâtre par Audrey Tautou.
1: Ah bon, je ne savais pas.
0: Oui, c'était. Alors, c'est...
1: Mais on a retrouvé des dessins d'elle.
0: Charlotte Salomon.
1: Elle a été exposée en Hollande. Et c'est bien de ressortir.
0: Exactement.
1: Ouais.
0: Et donc, merci de nous avoir parlé de ça, Nicoletta.
1: C'est important. Je souhaite que les jeunes lisent ce roman en cette période.
0: Ah, vous avez encore votre téléphone, décidément. Il faudra le couper la semaine prochaine.
1: Ah, j'ai oublié.
0: Bah oui. C'est pas grave, c'est le direct.
1: Oui.
0: C'est
1: le direct. Alors, comment dirais-je, c'est, je voudrais que les jeunes le lisent.
0: Oui.
1: Parce que ça les toucherait beaucoup et ils comprendraient
0: et l'histoire.
1: Que la bête n'est pas morte.
0: Nicoletta,
1: vous voyez ce que je veux dire?
0: Je vois très très bien. Nicoletta, on arrive déjà à la fin de la voie libre. J'ai pas vu la demi-heure passer.
1: Moi non plus.
0: demain, c'est Nelson Montfort qui sera à cette place.
1: Bien, je l'embrasse très fort et je lui dis que j'ai revu nos amis des Vians et qu'ils vont très bien.
0: Ah, bah très bien. Voilà. Je lui diffuse demain ce message. Est-ce que ça vous va? On fait ça. Nicoletta, merci beaucoup d'avoir été avec nous. J'ai l'impression qu'on a passé 2 minutes ensemble et pourtant on a passé une demi-heure.
1: Ça va vite.
0: Vous avez encore votre téléphone qui sonne, décidément.
1: Oh non, j'en ai marre.
0: Mais vous avez plein d'amis.
1: Mais non.
0: Bah si.
1: Il est éteint.
0: C'est peut-être votre compagnon qui ne sait pas où vous êtes.
1: Alors elle est forte parce que quand il est dans mon sac, le téléphone, j'entends rien.
0: Oui, ah bah là, je peux vous dire, on l'entend. Hein. Nicoletta, merci beaucoup vraiment d'avoir été avec nous en direct sur RCF Notre-Dame. On se retrouve mardi prochain. Ça va être une semaine importante pour RCF Notre-Dame parce qu'il y a Léon XIV, le pape, qui vient.
1: Mais on
0: en parlera mardi,
1: Bien sûr. Moi, je suis pas. J'aurais aimé assister à sa venue.
0: Mais on en reparlera.
1: Mais voilà, je ne sais pas par qui passer pour être dans un coin.
0: On va se débrouiller.
1: Ah, pourquoi
0: peut-être.
1: Pas peut-être.
0: Peut-être.
1: Voilà.
0: Merci.
1: Je serais ravi.
0: Merci, Nicoletta, d'avoir été avec nous. Dans un instant, et Dieu dans tout ça avec Marie-Ange de Montesquieu. À tout de suite.
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2: Et oui, comme chaque jour dans le 10-12 sur RCF Notre-Dame, on retrouve Marie-Ange de Montesquieu. Rebonjour Marie-Ange.
3: Bonjour Melchior. C'est toi, j'ai l'impression que tous les jours, vous êtes comme étonnée que je sois là.
2: Mais non,
3: j'ai
2: pas
3: eu d'accident de vélo, que j'ai pas eu de problème de train.
2: C'est un peu la surprise du matin. Est-ce que Marie-Ange va arriver à la radio?
3: Attention.
2: En tout cas, voilà. Votre invité anthropologue est bien arrivé en studio.
3: Bien arrivé en studio, c'est l'essentiel. Bonjour Jean-Dominique Michel.
4: Bonjour Marie-Ange.
3: Alors, est-ce qu'il faut vous présenter comme un anthropologue ou comme un totologue, puisque je vous charrie un peu en ce début d'émission, droit et Dieu dans tout ça. C'est vrai que pendant le Covid, on a beaucoup entendu parler de vous, on vous a vu un peu partout, on vous a beaucoup reproché des choses, vos postures, évidemment, voilà, pour contre certaines choses, contre certaines interdictions. Voilà, ça nous ramène à quelques années en arrière. Mais c'est vrai qu'un anthropologue, j'ai regardé la définition, vous qui êtes un anthropologue de la santé, je me suis dit, mais au fond, c'est quoi un anthropologue? Alors, je me suis amusée à regarder la définition. Définition de l'anthropologue, c'est un scientifique qui étudie l'être humain, les groupes humains, leur culture, sous tous les aspects à la fois physiques et sociaux. Alors, je me demandais, c'est quoi un anthropologue de la santé que vous êtes?
4: Eh bien, c'est quelqu'un qui s'intéresse à la manière dont on envisage la santé et la maladie à travers l'espace et le temps dans les cultures humaines. Il y a toutes sortes de représentations explicatives de pourquoi on tombe malade et ce qu'il convient de faire lorsque c'est le cas.
3: Ouais.
4: Et donc aujourd'hui, ma spécialité, évidemment, c'est ce qui se passe dans notre propre culture, d'où mes interventions au sujet du Covid, qui d'un point de vue de santé publique était parfaitement déraisonnable. Et avec de surcroît cette particularité que tous ceux qui se sont risqués à le dire ont subi des agressions assez significative de la part de toute la bien-pensance, alors que normalement il y a un débat d'idées fondamentales en science et en santé publique. Mais au-delà de ça, on observe ce à quoi les gens ont recours lorsqu'ils ont des problèmes de santé, dans un champ qui va de la biomédecine, soi-disant scientifique, même si au fond elle l'est relativement peu pour un ensemble de raisons épistémologiques, jusqu'à des pratiques ancestrales de guérison qu'on trouve encore dans les campagnes, des médecines exotiques, de nouvelles propositions. Et donc on étudie comment les gens naviguent en fonction de leurs propres besoins dans cet univers.
3: Alors bravo pour cet ouvrage, cette Bible d'une certaine façon, retrouver l'accord perdu, un chemin pour se réconcilier avec soi-même et avec la vie. Alors pardon, c'est vrai que je vous disais tout à l'heure, juste avant de rentrer dans le studio, comme ça les auditeurs ne ratent rien de nos échanges. Vous avez coécrit, donc je précise ce livre avec le docteur Louis Fouché, qui a été publié chez Guy Trédaniel. Et c'est vrai que je vous ai dit, c'est un ouvrage de plus, voilà, sur l'alignement, comment se retrouver, comment aller mieux, comment ne pas déprimer, comment sortir du burn-out. On en reçoit 50 par mois, des livres comme ça, ici, en tout cas, dans le paquebot des dieux dans tout ça. Alors, c'est vrai que quand on voit le titre, on se dit un de plus, mais quand on l'ouvre, il s'agit réellement d'une Bible, pardonnez-moi, Jean-Dominique Michel, vous qui, en plus, savez de quoi vous parlez en termes de Bible, puisque on peut confesser que vous êtes orthodoxe,
4: oui.
3: C'est ça, que vous pratiquez l'orthodoxie, et que finalement, l'anthropologie, et c'est ça que je voulais commencer par ça, évidemment, avec vous, l'anthropologie n'est pas forcément antinomique avec la foi, avec la religion, parce qu'il y a un côté très scientifique à l'anthropologie, et il y a un côté très irrationnel à la foi. Donc parfois, ça ne doit pas être si facile de toujours assembler les deux, associer les deux.
4: Alors je dirais qu'un anthropologue voit les choses un peu différemment. La religiosité et la religion font partie des pratiques universelles de l'espèce humaine. On les retrouve vraiment à travers l'espace et le temps partout, sauf peut-être dans notre société moderne, mais où des religions profanes ont emporté sur les religions établies. C'est un gros constat des sociologues au début du XXe siècle. C'est quand la religion s'effondre, cette religiosité s'investit dans des systèmes profanes en générant souvent des choses bien pires.
3: Comme quoi, par exemple, on s'attache à quoi
4: exemple,
3: aujourd'hui?
4: Le bolchevisme, le nazisme, vous voyez, ont eu des côtés extrêmement religieux, très,
3: et maintenant, l'argent,
4: très prophétiques. Maintenant l'argent,
3: le matériel.
4: Oui, et puis une forme de nihilisme, une forme de négation de la sacralité de toute chose, qui va du respect de la vie humaine des personnes âgées, des intérêts des enfants, la gestation pour autrui. Vous voyez, imaginez qu'un être puisse se développer pendant 9 mois dans le corps d'une femme et être arraché à celle-ci à sa naissance pour être confié à un couple totalement étranger et ne pas voir en quoi c'est profondément choquant sur le plan psychologique, sur le plan anthropologique, mais aussi sur le plan sacré. Ça veut dire qu'il y a une perte de repère de la sacralité fondamentale de toute chose. Donc la religiosité, elle fait partie de notre nature. Je porte, comme beaucoup d'anthropologues, un regard beaucoup moins sombre sur les religions que c'est le cas de la plupart des gens aujourd'hui, parce qu'il y a quand même eu déjà un gros endoctrinement en ce sens, et puis quand même beaucoup de scories du côté des institutions ecclésiales qui ont fait que la plupart des gens s'en sont détournés et que ça agit plutôt comme un repoussoir aujourd'hui. On évoque toujours les guerres de religion, l'inquisition, la pédophilie, etc. Et ça, pour moi, c'est des scories des institutions humaines, fussent-elles religieuses,
3: ouais,
4: mais qui ne sont pas inhérentes à la religion, au contraire. Et quand on pose un bilan un peu honnête et équitable, on voit que les religions, de manière générale, ont été des facteurs de civilisation extraordinaires et qu'elles ont beaucoup contenu les pulsions humaines à l'encontre de l'image qu'on en a. Donc si, par exemple, on revient sur l'inquisition, qu'on incrimine souvent comme étant le pire de ce que l'espèce humaine a pu faire, quand on regarde le nombre objectif des victimes de l'inquisition, ça n'a rien à voir avec ce que des systèmes athées ont pu générer à travers l'espace et le temps, le stalinisme, le maoïsme, le nazisme. Donc bien sûr, c'est pas pour dire que l'inquisition était une bonne chose, même s'il y a eu une révision historique intéressante dans le fait de dire que c'était d'authentiques procédures judiciaires se soldant dans l'immense majorité des cas par des acquittements et avec la possibilité pour les personnes incriminées de revenir en arrière sur leur position. Mais tout ça pour dire que les anthropologues portent un regard plutôt positif sur les religions.
3: Aujourd'hui, le fléau, c'est la dépression. C'est la maladie du nihilisme, finalement. Et vous dites, alors, je vous résume, hein, mais ce qu'on peut retrouver, par exemple, sur les vidéos, sur votre chaîne YouTube ou sur votre site internet, cher Dominique Michel, c'est que la foi, là, je fais exprès de ne pas parler de la religion, mais la foi, c'est-à-dire la pratique religieuse, hein, la pratique de la foi, est un antidote, d'une certaine façon, à la dépression moderne, contemporaine, au sens très large, bien évidemment, au mal-être.
4: Largement. Quand vous mentionnez que la dépression est le mal du siècle, c'est tout à fait exact. Et s'il y a beaucoup de livres qui sortent sur ce sujet, ben ma foi, nécessité fait loi. C'est parce qu'il y a effectivement aujourd'hui une forte épidémie de mal-être, mais qui ne tombe pas de nulle part, qui découle du fait que les conditions sociétales sont devenues maltraitantes et peu nourrissantes en général. La perte de repères de foi en fait partie. Après, en ce qui concerne la foi, on peut peut-être l'éclairer de la manière suivante. Toutes les personnes, sauf les pervers et les psychopathes, croient en quelque chose. Même la plupart des athées, oui, ont des valeurs fondamentales qui leur paraissent importantes et qu'il s'agit de défendre parce qu'elles sont constitutives de la dignité humaine et de ce qui fait qu'une vie vaut la peine d'être vécue. Parmi les recherches en neurosciences, une des plus intéressantes qui remonte à plus de 50 ans maintenant par un professeur de Harvard est l'importance des valeurs fondamentales. Si je vous questionne sur quelles sont vos valeurs essentielles dans la vie, en dehors de vos croyances, vous allez probablement tomber sur des valeurs comme...
3: L'amour
4: du prochain, la bienveillance, la tendresse.
3: Et quoi encore ? Le courage ?
4: Le courage.
3: Oh là là, vous m'en posez des questions.
4: Oui, la tolérance, l'ouverture, le respect, l'écoute, la dignité.
3: Peut-être le pardon aussi, la générosité,
4: exactement,
3: etc.
4: Et ce qui est intéressant, c'est que quand on questionne les gens... Quelles que soient les convictions de chacun, on retombe toujours sur ces valeurs essentielles.
3: D'accord.
4: Et aujourd'hui, dans les sciences du management, j'aime bien toujours aller voir ailleurs ce qui se dit
3: pour faire
4: des comparaisons. Dans les sciences du management, on considère aujourd'hui que les valeurs fondamentales sont ce sans quoi la vie ne vaudrait pas la peine d'être vécue. Si on retirait tout ce qu'on vient d'évoquer, l'amour du prochain, la compassion, la bienveillance, le respect,
3: que resterait-il ?
4: Il resterait qu'un champ d'épreuves tellement violent et sans lumière qu'aucun d'entre nous ne pourrait composer avec ça.
3: Ouais.
4: Donc ces valeurs fondamentales, en ce qui me concerne, c'est un peu la religion première de l'espèce humaine. Et puis après, vous avez des propositions religieuses qui émergent dans l'histoire et qui, quelque part, rassemblent autour d'une figure exemplaire une manière de s'approprier et de cultiver ces valeurs.
3: Ouais.
4: Mais ce qu'on voit, c'est qu'il peut y avoir des spiritualités inscrites dans des formes religieuses. Et une nouvelle fois, en ce qui me concerne, je travaille plutôt aussi à réhabiliter cette possibilité, à dire que ça n'est pas de l'obscurantisme. Au contraire, la religion apporte même quelque chose de supplémentaire que les spiritualités profanes ou individuelles. Mais il est des personnes qui se sentent mieux à l'écart des institutions religieuses. Et ça ne veut pas dire qu'elles ne puissent pas faire un certain chemin de foi et de croissance spirituelle à leur manière. Donc voilà, moi je suis aussi dans une position d'ouverture et de constat, c'est mon travail, un scientifique, il observe, il ne dit pas comment doivent être les choses, et on voit que toutes les personnes qui effectivement trouvent des points d'appui importants pour leur santé, notamment après des coups durs ou au sortir d'une dépression ou d'un problème grave, se sont à peu près systématiquement appuyées sur une dimension spirituelle.
3: Vous dites même que faire le rosaire, ça guérit de tas de trucs, ça soigne, ça... Racontez-nous, le coup du rosaire, c'est incroyable.
4: Ben justement, pour quelqu'un qui, bien sûr, est en résonance avec le sens du rosaire, si c'est répété mécaniquement les mots, ça n'aura pas le même effet, mais réjouis-toi, comblé de grâce, le Seigneur est avec toi. Vous voyez, c'est tellement splendide, c'est tellement resplendissant, c'est tellement rayonnant ce moment où, au sein de l'espèce humaine qui a quand même connu la chute et la perdition, c'est symbolique, mais enfin, c'est quand même dire qui galère, qui erre, qui est en égarement, il y a un messager du divin qui apparaît pour dire à la plus belle et la plus proche de la perfection de toutes les créatures humaines, es-tu prête à entrer dans le plan de Dieu pour offrir une ouverture hors de cette fatalité de la répétition de la souffrance, et avec ces mots extraordinaires, extraordinaires de prévenance, de douceur, d'amour. Et donc, le chrétien qui répète le rosaire, qui répète cette formule 50 fois au moins chaque jour, s'immerge dans une vibration, une intention, une symbolique,
3: une résonance,
4: profondément bienfaisante, qui évidemment va venir nourrir l'entier de son système psychologique, cognitif et affectif.
3: Mais c'est prouvé, ça, ou pas ?
4: Ah oui, tout à fait, on a des très belles études à ce sujet. L'autre élément, c'est que vous savez que nous sommes des penseurs compulsifs et avec une certaine fatigue d'être en train de toujours ruminer des choses dans notre tête. Et quand on répète le rosaire, il y a quelque chose de très intéressant, c'est qu'à la fois vous tournez le rosaire en vous concentrant sur ce qu'il veut dire, mais ça n'arrête pas le jeu des pensées.
3: Non.
4: Ça le ralentit et ça l'aère. Ça fait qu'il est moins en captation de l'entier de votre psychisme, et donc il y a comme ça une narration sacrée, un poème sacré qui roule pendant des dizaines de minutes et qui aère l'entier de vos cognitions. C'est souvent dans ces états-là qu'arrivent les prises de conscience éclairantes. Vous savez, ces aha moments, comme on dit en neurosciences, où tout d'un coup, mais j'avais jamais pensé à ça comme ça, mais on est en train de faire autre chose au moment où cette pensée éclairante advient, et une pratique comme celle du rosaire, alors évidemment, toutes les religions ont les leurs, ça pourrait être des sutras ou des gathas dans les traditions bouddhistes, des dhikrs ou des répétitions dans la tradition musulmane, mais c'est vrai que dans la religion chrétienne, on a beaucoup le rosaire en Occident et la prière de Jésus en Orient.
3: Et deuxième élément magique et gratuit, à la portée de tous, c'est la gratitude. C'est-à-dire qu'il y a vraiment là aussi un effet presque scientifiquement prouvé de la gratitude sur notre bien. On ne peut pas, vous dites, je crois être anxieux et... Ah, ça m'a fait beaucoup réfléchir, cette affaire. Anxieux et en mode gratitude. Pas possible d'être les deux en même temps.
4: C'est-à-dire que c'est probablement un pli évolutif, mais la sélection naturelle a privilégié chez nous, à partir de l'expérience de nos ascendants, les traits anxieux. Donc nous tendons à être particulièrement anxieux et à passer une grande partie de notre temps à imaginer tout ce qui pourrait tourner mal repérer les motifs de frustration.
3: J'ai l'impression qu'on est de plus en plus comme ça.
4: Et d'insatisfaction. Or, nous avons besoin, comme les pensées négatives ont plus d'effet sur nous que les pensées positives, si je vous fais un compliment et une critique d'une intensité équivalente, le compliment va vous glisser dessus en quelques secondes et la critique, vous allez la ruminer pendant des heures. Oui, on fait tout ça. Et donc ça veut dire, c'est en tout cas ce que propose la psychologie positive, que nous devrions entretenir trois fois plus de contenu bienfaisant et positif dans notre flux de pensée que de contenu négatif. Et on est loin du compte en général.
3: Ouais.
4: Et des ressentis et des pensées comme la gratitude ou l'émerveillement, qui est sans doute très proche de la foi, ont été identifiés comme étant des extraordinaires générateurs d'effets bienfaisants dans notre conscience. Et le simple fait de prendre du temps chaque jour pour réfléchir à ce que nous avons de bon et de précieux dans nos vies, les personnes que nous aimons, trouver des motifs d'émerveillement partout dans la vraie vie, oui. Parce que c'est une espèce d'antidote à la négativité, la morosité, cette plainte perpétuelle dans laquelle nous avons glissé.
3: Mais il faut le muscler, il faut le travailler.
4: Exactement. Mais voyez comme ça retombe sur des pratiques religieuses. L'action de grâce, ça fait vraiment partie de la discipline prière fondamentale.
3: C'est vrai, quand la prière du soir, merci, pardon. C'est ce qu'on nous recommande souvent chez les
4: adresser des intentions bienveillantes aux gens que vous aimez, prier pour eux. Vous voyez, on est dans

0: Dimanche dernier, le curé de ma paroisse, que je ne nommerai pas, enfin l'un des prêtres de ma paroisse, disait « on n'achète pas Dieu ». Ça m'a fait beaucoup réfléchir, on n'achète pas Dieu. On est tous tentés, Jean-Dominique Michel, vous qui travaillez sur l'humain, sur ses dilemmes, ses paradoxes, etc. Est-ce que, comment on fait pour par acheter Dieu, ou acheter la chance, ou acheter, je ne sais pas, sa vertu, acheter ce qu'on veut. Aujourd'hui, et même avant, je pense que l'homme est fait ainsi, où on... Oui. Récompense, quoi. Punition, récompense. On fonctionne un peu comme ça. C'est plus fort que nous, non ?
1: René Girard, qui était un très grand philosophe et anthropologue, lui, a dit que c'est le principe de base de toutes les religions, sauf le christianisme. C'est-à-dire que dans les religions classiques, on sacrifie des choses pour se propitier les bonnes grâces de Dieu. Et le christianisme, c'est autre chose. C'est Dieu lui-même qui choisit de se sacrifier pour nous rejoindre au plus profond de nos pires détresses et misères. D'une manière qui efface totalement ce besoin d'acheter Dieu. Exactement, c'est le dépouillement absolu, c'est le don absolu de Dieu de lui-même. Donc, évidemment qu'on pourrait contester que cela soit unique au christianisme, on en trouve quand même de belles manifestations dans d'autres démarches spirituelles, mais il me semble quand même que c'est un peu le cœur de la spécificité unique de cette religion et de la manière dont elle nous configure par rapport à ça. Si on part du point de vue que Dieu est tout aimant, ce que les chrétiens a priori croient, à ce moment-là, il n'y a rien qui fasse qu'on doive acheter son amour. Hein. Et dans l'évangile, le Christ fait parfois des comparaisons avec la famille humaine, en disant même vous qui n'êtes pas très bon, vous ne donnerez pas des pierres à votre enfant qui vous demande du pain. Donc est-ce qu'il faut vraiment acheter les bonnes grâces de Dieu s'il vous aime inconditionnellement et qu'il a été jusqu'à donner sa vie humaine lorsqu'il s'est incarné pour vous ? Ça ne fait absolument aucun sens. Mais je pense qu'il y a de toute manière dans la fantasmatique des relations au divin tout un ensemble de choses qui se rejouent presque de manière un peu psychanalytique, et notamment cette peur au fond de ne pas être aimé, de ne pas être aimable,
0: d'être rejeté. C'est ça que ça veut dire en fait.
1: Ouais, exactement.
0: On peut pas s'empêcher. J'ai fait ça, allez, je vais bien mériter ça. Une bonne grâce.
1: Mais les pères du désert disent que nos péchés sont comme une poignée de sable que l'on peut jeter dans l'océan de la miséricorde divine.
0: Faut y croire. Faut-il y croire à cette parole ?
1: Mais c'est ça qui est intéressant. Parfois, je me demande si les chrétiens croient tant que ça.
0: Moi, je suis même pas sûr d'y croire.
1: À laquelle ils adhèrent, voyez.
0: Oui. Je vous le confesse. Pour les auditeurs, je finisse par le savoir au bout de 7 ans. Bref, avant d'entrer dans les questions, installez-vous dans un endroit où le bruit du monde se taira un moment. J'ai l'impression que ça, c'est vraiment indispensable. On manque, le silence est un luxe, dit Christophe André régulièrement. Ça va devenir même, ça va coûter très cher. Hein. La quête de silence pour penser, réfléchir bien, réfléchir à bon escient, prier, méditer, etc. C'est indispensable pour aller bien, mieux, Jean-Dominique Michel, de se recueillir une fois au moins par jour. Quelle est l'ordonnance, si je puis dire, de l'anthropologue que vous êtes ?
1: Alors je dirais que sur le plan cognitif et nerveux, nous souffrons aujourd'hui d'une maladie de pléthore, comme sur le plan organique d'ailleurs. Il y a eu pendant longtemps des maladies de manque, de carence, et aujourd'hui on est plutôt dans des maladies de pléthore. Et nous sommes actuellement soumis à un flux ininterrompu d'informations qui est totalement contraire aux besoins de notre neurologie. On considère qu'il faudrait passer au moins un tiers de notre temps d'éveil à rêvasser, à ne rien faire. Oui. Quand vous voyez les sociétés simples, la manière dont les tribus de chasseurs-cueilleurs vivaient à l'origine dans le monde naturel, et notre neurologie a été façonnée pour ça au cours du temps, le temps de travail qu'ils consacraient chaque jour pour entretenir tous les besoins nécessaires, réparer des huttes, chasser, confectionner des vêtements, s'occuper des enfants, c'était à peu près 4 à 5 heures par jour.
0: D'accord.
1: Nous, on est à 14 heures par jour. Si on ajuste les courses, le temps de déplacement en métro, le fait de remplir les feuilles d'impôts, etc.
0: On a des machines.
1: Ouais, mais
0: on a des lave-vaisselles, des lave-linges, comment est-ce qu'on se débrouille pour faire...
1: Comment dirais-je, je ne veux pas faire le communiste de service, que je ne suis assurément pas, mais je n'ai pas l'impression que la production de richesses soit répartie d'une manière exactement conforme au bien commun et à la dignité de chacun.
0: Encore une histoire de fric.
1: On nourrit quand même une gigantesque machine qui conduit des élites prédatrices à s'enrichir de plus en plus, alors qu'en ce qui concerne la population, on voit plutôt... un appauvrissement et une détérioration des conditions d'existence. Mais tout ça pour dire qu'on aurait besoin de beaucoup de temps. Et alors évidemment, je suis beaucoup plus vieux que vous, mais j'ai souvenir que dans mon enfance, il n'y avait pas de smartphone, il y avait de la télévision à partir de 5h l'après-midi et des émissions qu'on ne regardait pas. Et donc en fait, on pouvait éventuellement appeler les gens au téléphone s'ils étaient chez eux au bon moment par fil. Et donc il y avait en fait énormément de vide qui était tissé dans nos journées. Et le fait qu'aujourd'hui on replisse ce vide par de la stimulation, notamment numérique, est un énorme problème qui conduit à un épuisement à terme.
0: Un petit passage à confesse ?
1: Allons-y.
0: Il sera bref. C'est parti.
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0: Confessez-vous, Jean-Dominique Michel, que la crise du Covid a bouleversé votre foi en Dieu ou seulement dans les institutions ?
1: Dans les institutions, dans le sens où elle l'a passablement ruinée, mais non, pour le reste, la foi en Dieu, au contraire, ça l'a plutôt stimulée.
0: Église remplie ou église vide ?
1: Ben pour l'instant, les églises sont plutôt vides, mais de manière assez intéressante, c'est peut-être un bon point de départ. Parce que quand les gens vont à l'église par obligation, par convention sociale, au fond, qu'en est-il de leur investissement réel ? Alors que ceux qui vont à l'église aujourd'hui, ils vont parce qu'ils sont vraiment convaincus. Et parfois, en allant à la messe, j'ai eu l'impression d'être un peu de retour dans le début des communautés chrétiennes.
0: C'est-à-dire, c'est vrai qu'on s'oblige pas mal. Hein. Alors je ne sais pas, oulala, c'est mon téléphone qui grésille. Il n'a pas envie que vous vous confessiez, Jean-Dominique Michel. Ah bah non, c'est le vôtre, c'est vous le coupable.
1: il est sur avion.
0: Bon, bah écoutez, je ne sais pas. C'est un mystère, voilà. Il est vrai que les églises sont parfois remplies, mais vous parliez tout à l'heure, vous voyez, j'y pensais quand vous parliez de répétition. Ce n'est pas toujours drôle de faire son rosaire, surtout si on s'oblige à le faire un peu tous les jours. On peut y mettre de la bonne intention, mais est-ce qu'il n'y a pas du bon quand même à se forcer à aller finalement à la messe, d'aller au culte, enfin bref, s'obliger un petit peu pour se muscler ? C'est une question que je vous pose.
1: Je crois que c'est surtout le sens de ce qu'on y trouve. Vous savez, il y a toujours trois pôles dans toute religion. Il y a un pôle social, sociologique, vous faites partie d'un groupe, les autres font comme vous, vous avez le confort du conformisme social, mais qui est aussi nourrissant et stabilisant. Vous avez un pôle moral qui est que ça vous donne des repères dans la vie, ce qu'il est licite de faire, souhaitable de faire ou non. Et puis vous avez un pôle spirituel ou mystique qui, à mon sens, est évidemment le plus important. Et il est vrai que les églises se sont beaucoup dévitalisées sur le plan spirituel.
0: Dévitalisées.
1: Oui. Et il y a beaucoup de critiques qui s'adressent à Vatican II autour de ça. Je ne sais pas si elles sont légitimes ou pas, il ne m'appartient pas de trancher, mais au fond, on a un petit peu banalisé la messe et ce qui s'y déroule, le sens du mystère auquel on est confronté. Alors, ça n'empêche pas les fidèles d'apporter eux-mêmes peut-être le complément de foi qui peine à être vécu à l'intérieur de la communauté, mais c'est vrai qu'on sent que ça n'est plus devenu un recours collectif, comme ça l'a été pendant des siècles, d'aller puiser à l'essentiel et se confronter avec le sacré dans tous les sens du terme. Maintenant, c'est une question intéressante, parce que je ne pense pas anthropologiquement qu'une société puisse tenir sans qu'il y ait une église au milieu du village.
0: Ouais.
1: Mais l'Église chrétienne a fait son temps, et dans une société multipolaire, diversifiée comme aujourd'hui, de toute manière, on ne peut pas envisager, me semble-t-il, qu'à l'avenir, il y ait une religion unique qui prenne le dessus. Donc peut-être est-ce un défi intéressant, qui est de voir comment la concorde entre les communautés et la compréhension de l'erreur du nihilisme, qui de toute manière est une voie sans issue, permettrait de remettre au cœur de l'être ensemble l'intérêt pour le sacré en respect des différentes traditions qui l'honorent, en excluant bien sûr les branches fanatiques qui peuvent exister ici
0: oui,
1: ou là.
0: On est d'accord.
1: Et finalement, ce qu'on observe avec d'autres sociologues, c'est plutôt un retour du sacré avec des ruissellements comme ça, assez souterrains. Alors cela dit, on voit de plus en plus de baptêmes, le retour en vogue des pèlerinages, des retraites dans les monastères. L'orthodoxie a beaucoup le vent en poupe en Amérique du Nord et en Europe actuellement, probablement parce qu'elle a su préserver un héritage à la fois archaïque et intemporel qui fait que quand on entre dans une liturgie orthodoxe, on n'est pas dans quelque chose d'un peu banalisé au goût du jour avec des gens qui chantent avec des guitares, même si ça peut être très beau par ailleurs. Mais donc je pense qu'il y a un retour du sacré et qu'au fond, dans la postmodernité, cette question sera celle-là. Est-ce qu'on peut faire vivre ensemble un sentiment et une pratique du sacré, honorant les différentes traditions religieuses ou non qui convergent autour de cet intérêt premier ? Ou est-ce que nous resterons des sociétés désacralisées ? Mais ce qui pose quand même un ensemble de difficultés majeures, parce que comme on le voit actuellement, tout le reste tombe. ça ouvre la porte à la GPA, à l'euthanasie, à un rapport à la vie humaine qui n'a plus rien de préservé dans la dimension de sacralité fondamentale.
0: Êtes-vous inquiet ? Êtes-vous inquiet du futur ?
1: Pas du tout, parce que je crois en un Dieu d'amour qui, a priori, a de bonnes chances de m'accueillir après ma mort. Donc,
0: je vous le souhaite.
1: Ce qu'il advienne d'expérience humaine, vous savez, l'espèce humaine a ceci de différent des autres espèces, qu'elle est évolutive. Les dauphins ne vivent pas différemment aujourd'hui qu'il y a 10 000 ans, nous si. On est dans cette évolution perpétuelle. Alors, il y a le double archétype, celui de l'évolution et celui de la chute. Mais quand même, avec cette question, sommes-nous capables de générer durablement mieux que le pire ? Après tout, si on prend l'histoire chrétienne, Jésus a quand même mal fini d'un point de vue humain, pas d'un point de vue divin. Mais donc, est-ce que nous serons capables, à un moment donné, de passer l'épaule et de créer une société qui soit réellement respectueuse de la dignité des êtres et de la sacralité de la vie ? C'est le défi qui nous est posé, et quant à savoir si on va y arriver ou non, ma foi, bien malin celui qui peut le dire. Ouais. C'est comme dans un bon film hollywoodien. Vous savez, le héros, vous savez jamais s'il va en réchapper ou s'il va y rester. Je dirais que l'espèce actuellement est un peu dans cet endroit-là.
0: Sauf dans les films américains.
1: Ouais.
0: Tout le monde va au paradis.
1: Ouais, exactement.
0: Est-ce que tout le monde ira au paradis ?
1: C'est ce que prétend Michel Polnareff.
0: N'est-ce pas ?
1: Je l'espère. Hein. Encore qu'il y en a certains, on se demande comment ils vont faire pour y arriver.
0: S'il fallait, peut-être une vertu que vous rêveriez d'avoir, que vous mendiez ou que vous jalousez.
1: L'humilité.
0: L'humilité.
1: Tous les pères du désert disent que ce sont les racines qui permettent de puiser dans la lumière et que la joie apparaisse comme une fructification.
0: Est-ce qu'il y a plus de plus balèze sur cette terre pour l'être humain ?
1: Je pense que c'est l'ascèse la plus fondamentale et ouais, vraiment, s'il est
0: une vertu dure à cuire.
1: Que je me souhaite d'acquérir, c'est celle-là.
0: Ouais, enfin, dur à cuire, c'est l'ego qui est dur à cuire. C'est ça, vous voulez dire ? Et est-ce que, pour terminer, je pense que là, ça va être la fin de l'émission. On a parlé de la dépression, le mal du siècle, le fléau. Est-ce que ce serait pas l'ego, le surego avec un grand E majuscule, hein, qui serait finalement à l'origine de tous ces mal-êtres ?
1: Alors,
0: on
1: entend beaucoup ça, et c'est pas entièrement faux, parce que notre ego est quand même assez susceptible d'entrer en résonance avec les choses qui ne sont pas bienfaisantes ou angéliques, pour le dire comme ça. Ils sont susceptibles à l'influence des multiples démons, quel que soit leur niveau de réalité. Nous sommes tous pécheurs et vulnérables à cela. En même temps, il y a une phrase de Lorient qui me plaît beaucoup, qui dit « on ne se libère que d'un ego satisfait ». C'est-à-dire que ça n'est pas en combattant l'ego, en lui tapant dessus, ou en le jugeant durement qu'on l'apaise. C'est plutôt en lui apprenant qu'il n'est pas menacé tant que ça et qu'au contraire, s'il s'assouplit et se détend et se rend humble. Au fond, l'humilité, c'est arrêter d'être défensif face à soi-même et face à la vie, et c'est quand même la grande clé de la liberté.
0: Quelle sagesse, Jean-Dominique Michel.
1: On essaie.
0: Voilà votre livre, je le rappelle, Retrouver l'accord perdu chez Guy Trédaniel. Merci beaucoup.
3: Merci à tous les deux, merci pour cet échange. Marie-Ange, on vous retrouve demain avec votre invité.
0: Absolument, très bonne journée à vous.
3: Merci beaucoup Marie-Ange. Et c'est déjà la fin de ce 10-12. Merci pour votre écoute, votre fidélité, comme chaque jour, évidemment, sur RCF Notre-Dame. Demain, on parlera de la piété populaire, un sujet très important à l'occasion de la visite du pape Léon XIV à Lourdes, prévue dimanche. Et puis, comme chaque mercredi, Nelson Montfort sera à mes côtés pour partager, comme d'habitude, ses meilleures anecdotes. Voilà pour le programme. Merci à Guillaume, à Jessica Vianini, à la réalisation. Et on se retrouve demain. Passez une très belle journée à l'écoute de RCF Notre-Dame.
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5: Bonjour à tous et bienvenue si vous nous rejoignez en ce mardi 22 septembre à J-3. Avant l'arrivée du pape Léon, nos cœurs se préparent à cette grande fête. Et c'est encore une magnifique journée, beaucoup de soleil et des températures bien agréables sur la capitale pour les prochaines heures. Il est tout juste midi et nous sommes ensemble pour passer un bon après-midi. Je salue Cédric Coba qui est avec nous à la réalisation, comme chaque jour, avec un beau programme sur RCF Notre-Dame pour une pause bien méritée, comme chaque midi, où que vous soyez. On va voyager, on va se ressourcer, on va faire place à l'essentiel, tout simplement, avec, comme toujours, vos questions à 13h10, et notamment aujourd'hui, comment préparer nos cœurs à accueillir Léon XIV. On y répondra avec le père Alban Massy qui sera avec nous donc dès 13h10. L'adresse pour nous écrire 1216@rcf.fr. Avant de passer à table avec Julia Collin de Refugee Food qui fête ses 10 ans. Bien plus qu'un repas, à travers ses cantines, l'association s'engage en faveur du lien, du mieux vivre ensemble et favorise l'insertion. Rendez-vous à 13h30. Vous êtes déjà à table, profitez de ce temps estival pour vous balader, pique-niquer, prendre l'air. Soyez les bienvenus sur RCF Notre-Dame. Tout de suite, départ imminent pour le Colorado avec Thierry Georges. Le voyage continue.
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0: rendent souvent, et c'est mon cas, après avoir découvert les côtes est.
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3: Bonjour à toutes et tous, bienvenue à ce second rendez-vous des Épicurieux, une émission, vous savez, réalisée avec le soutien de Promogest, le centre provincial liégeois de promotion et de gestion de l'agriculture, et d'aide aux producteurs locaux. Au micro, Julien Moès, et à mes côtés, bien entendu, mes amis épicurieux très avertis, Pierre Luthers, bonjour Pierre.
4: Bonjour.
3: Et Guy Delville.
5: Bonjour.
3: Comme nous l'avions laissé entendre à la fin de notre présente émission, nous poursuivons notre découverte de Manuel Béjart à la tête du restaurant L'Olivier d'Essence. Et nous avions abordé, mais très petitement, le problème du vin, ces vins qu'il met en valeur dans son restaurant. Et pour ça, je vais passer la parole à notre œnologue favori, Pierre Luthers.
4: Oui, mais j'avais envie de commencer par un sujet un peu polémique. C'est la polémique pour l'instant. Vous savez qu'il y a un arrêté de loi qui veut changer la mention « l'abus d'alcool nuit à la santé » par « l'alcool nuit à la santé ». Comment ressentez-vous un peu ce changement et quel est votre avis qui crée un peu des grands débats passionnés d'un côté comme de l'autre?
6: Je vais répondre, mais c'est en général. C'est que je crois qu'on commence à en avoir un peu marre de toutes ces... C'est cette façon de réagir à tout, comme ça. Des interdits tout le temps. Je crois que ça fait... je comprends qu'il y a, il y a des choses qui sont extrêmes, mais je crois que ça n'a jamais tué personne de boire un verre de vin à table. Voilà quoi. Et je crois que c'est la modération qu'il faut. Mais ce n'est pas l'interdiction. Je crois que c'est la modération. Et je crois qu'on met des barrières qui vont loin à chaque fois. Et ils ne se rendent pas compte, ça, la cigarette dans les cafés, ça a toujours existé, les gens ont toujours fumé une cigarette. Bon, si on doit interdire tout à tout le monde, il faut interdire les usines de fumer aussi, il faut interdire tout, alors. Mais pas chaque fois, alors chaque fois taper sur les mêmes, quoi. Je crois qu'au bout d'un moment, voilà. Est-ce qu'ils le font eux-mêmes déjà? Moi, je ne suis pas si sûr.
4: Ici, on ne parle pas vraiment d'interdire, mais c'est la communication qui est de moins en moins incitante, en fait, à
6: déguster du vin. Voilà, la répression est là aussi. Mmh. Oui. Donc, à partir du moment où il y a la répression, il y a l'interdiction. Il n'y a rien à faire. Donc, nous, on le voit, il y a des gens qui viennent au restaurant avec la peur. Et ça, ce n'est pas normal. Tu ne viens pas au restaurant avec la peur. Tu prends un apéritif, et puis une fois que tu as bu un apéritif, oh oui, mais vous vous rendez compte, si je bois un verre de vin, voilà. Oui. Où on va?
7: Oui, je suppose de même aussi, quand on parle de la période de l'après-repas, hein, où les gens prennent de moins en moins, je suppose.
6: Oui, ça, c'est fini depuis longtemps.
7: Hein, les digestifs, etc.
6: Non, oui, ça c'est... je crois que... Je ne dis pas qu'il ne faut pas, mais je dis qu'il faut... Il faut qu'il y ait de la compassion, parce que franchement, interdire tout à tout le monde, au bout d'un moment, pour aller pisser, il va falloir payer. Quoi.
4: Mais je crois que les plus jeunes, en général, ils ont pris cette habitude de choisir un bob ou une bobette dans le groupe, ce qui permet aux autres de continuer avec une modération, bien sûr.
6: Ah, ça, je suis d'accord.
4: Mais c'est vrai que pour rentrer en véhicule, il vaut quand même mieux avoir quelqu'un de sobre au volant.
6: C'est sûr, ça, je suis d'accord.
3: Mais est-ce que vous sentez dans les nouvelles générations ce goût plus pour la bière que pour le vin?
6: Oui.
3: Oui.
6: Ouais. Ça, on le ressent de plus en plus chez les jeunes, de plus en plus. Hein.
3: Ah oui.
6: Ouais.
7: Les gens prennent de la bière même au repas.
6: Même pendant le repas, ou alors à l'apéro, tout simplement. Ou alors qu'ils finissent le repas avec une bière. Ouais. On le retrouve de plus en plus. Ouais.
3: Et ça a des effets sur votre cuisine ou pas? Non.
6: Non, non, sur la cuisine, pas, non. Mais je veux dire que bon, sur les consommations des gens, oui. Bon, après, on vend quand même du vin, tout ça, on en vend, hein, je ne veux pas dire qu'on n'en vend pas non plus. Hein. Mais je veux dire qu'il y a toujours cet effet de répression derrière, où les gens ont peur, quoi. Donc, qu'à partir du moment où il y a une crainte, une peur, je crois que c'est pas... On ne vit pas normalement, quoi.
3: Quand Jean Reynaud est venu dans votre restaurant, il a bu de la bière ou du vin?
6: Non, lui, il a bu du vin.
3: Du vin du sud.
6: Du vin, et il a bu des bières, deux, trois bières, parce qu'il voulait à tout prix connaître quelques bières de la région. Et, mais c'est une belle personne, par contre.
4: Mais Jean Reynaud,

0: un chauffeur.
1: Oui.
0: S'il est invité du Festival de films de comédie, c'est bien ça dont vous êtes un des partenaires.
1: Et ça, ça fait drôle, quand quelqu'un comme ça vous sonne pour dire qu'il vient manger. Ça, c'est impressionnant.
2: Oui. Et comment, en fait, Pierre vient de parler justement du Festival de l'intervention du film de comédie. En fait, quel est votre rôle? Comment structurez-vous votre travail? Vous êtes le traiteur
1: ou comment faites-vous en fait? Oui, c'est un peu une formule traiteur quand même. Oui. Ben, disons que c'est parti d'abord au tout début par de l'amitié, parce que voilà, les directeurs sont des amis. Et donc on est parti là-dessus. Ils nous ont demandé si on voulait pas faire manger les bénévoles, tous les bénévoles qui travaillaient là, parce qu'au départ c'était un sandwich. Et quand ils sont là toute une journée avec un sandwich, c'était un peu compliqué. Alors j'ai dit, écoute, si tu veux, je veux bien venir pendant cette période-là. Je fais des préparations. Au traiteur, quoi. Donc ça peut être des carbonades, des boulets. Pas spécialement des trucs que moi je fais habituellement chez nous. Hein. Mais j'ai dit, je peux vous rendre ce service-là. Et comme ça, ils ont un plat chaud dans la journée, ils ont quelque chose de...
2: Et ça représente combien de repas, ça, plus ou moins?
1: Ça fait à peu près dans les 200 repas par jour.
2: 200 repas par jour.
1: Oui.
2: Pierre?
0: C'est quelque chose, donc, 200 repas par jour. Ouais, c'est... Ouais. C'est pas mal.
1: Alors, ils ont quand même... Ils ont des gens comme Sligro qui les aide aussi.
3: Oui, bien sûr.
1: Heureusement qu'ils ont tout ça. Hein, parce que, mais en même temps, ça permet aussi de garder quand même des belles rencontres ici à Liège aussi. Parce que le festival du film, ça a pris quand même beaucoup d'ampleur maintenant. Et je crois que c'est bien quand même pour la ville d'avoir... Des points de repère, c'est quand même connu partout. Tout le monde en parle maintenant. Hein. Donc, je veux dire, c'est quand même quelque chose. Et je suis heureux de les soutenir parce qu'ils se sont battus pour faire.
3: Bien sûr,
1: c'est pas facile, hein, je peux vous dire.
3: Non.
1: Ils rament. Hein. Et chapeau, parce que franchement, faire ce qu'ils font, c'est compliqué. Hein. Ils ont coupé toutes les subsides, ils ont coupé tout. Donc, ce qu'on parlait tantôt. Hein. Restriction partout, à la fin, à tout le monde empathique, quoi. Voilà.
3: On évoquait, la fois passée, on parlait des vins, on parlait un peu des vins belges.
1: Ouais.
3: Tu travailles un peu, tu commences à travailler le vin belge
1: On va commencer, on a fait venir quelqu'un.
3: D'accord.
1: Et on est en train de voir un petit peu, parce que moi, honnêtement, dans les vins, je ne m'en occupe pas. J'ai Eric qui est là, qui est mon sommelier.
3: C'est ça, d'accord.
1: Okay. Et on regarde ça ensemble, et c'est lui plus qui est ancré là-dedans que moi, quoi.
3: Moi, dans les vins, je suis pas très... qu'il y a moyen de développer le vin belge beaucoup mieux que...
1: En tout cas, on va le faire, ça c'est sûr, voilà. Je pense qu'il faut aider les gens qui ont envie de faire quelque chose, de le faire correctement, mais il faut les aider, parce que... C'est pas en restant chacun de son côté que... Et je crois qu'il faut promouvoir tout ça, parce que tout se perd, en fait. Hein. Donc, si on continue, il faut qu'on se batte justement pour garder ces valeurs.
3: Enfin, je crois que le vin belge, pour l'instant, est en progression.
1: Ça se passe
3: relativement bien, hein, Pierre. Hein,
0: oui, tout à fait. Hein, ça... On est encore sur un beau millésime qui s'annonce cette année-ci, apparemment. On a eu du soleil.
1: On a eu quelque chose d'exceptionnel cette année. Donc j'espère que...
0: Et les vendanges pas de plein pour l'instant. Enfin, vin de Liège, vendangé aujourd'hui notamment, et demain déjà.
1: Le problème, c'est, encore une fois, c'est le prix, parce que les coûts sont importants pour eux, et la répercussion aussi est onéreuse. Il faut faire comprendre aux gens que c'est un vin de chez nous, quoi, d'ici. Et qu'il va falloir du temps pour promouvoir, et on ne sera jamais concurrencé le sud de la France ou le Côte du Rhône, on ne sera pas. C'est pour le moment, quoi, du moins.
0: Mais chez toi, les vins de ta région d'origine, les vins de Narbonne, le Vitoux, est-ce qu'il a sa place pas privilégiée?
1: Oui, bien sûr, non, pas privilégiée, parce que je ne veux pas influencer, voilà, ça je ne veux pas. Ça ne sert à rien d'influencer, ce sont mes valeurs, mes goûts, mais ça ne veut pas dire que c'est le goût des autres non plus. Donc il faut laisser les gens s'ouvrir à ce qu'ils aiment, quoi. Donc bien sûr qu'on a toujours tendance à pousser un vin ou l'autre parce que nous on l'aime bien. Donc on va dire je travaille avec telle maison, c'est bien fait. Oui. Maintenant je dis voilà, la place est ouverte à tout le monde, les goûts et les couleurs, c'est normal.
0: Tout à fait, oui, ça c'est.
1: Ouais, ouais,
0: c'est... Le vin, le plaisir du vin, c'est la découverte, un peu comme la bière. Ouais, mais là, voilà. Au moins, boire une eau au restaurant, c'est très bien pour la santé, mais choisir entre deux eaux, c'est pas toujours facile.
1: C'est pas toujours facile.
0: Mais le vin, il y a le monde, etc. Il y a un choix immense, et le plaisir est plus dans la découverte, dans la sélection, dans, voilà, dans le choix d'un bon vin que dans l'alcool
1: le
0: lui-même.
1: Le palais d'une personne n'est pas le palais de l'autre, donc hein, on peut aimer un vin du sud de la France, comme on peut dire, bon, je n'aime pas, c'est trop agressif, c'est trop... D'autres qui aiment bien les vins plus légers. Donc,
3: est-ce que tu utilises le vin dans ta cuisine?
1: Oui.
3: Quoi, ouais. Dans des sauces, ben, je suppose
1: maintenant,
3: que...
1: Oui, oui.
3: Si tu peux faire briller ton...
1: Par rapport alors à ma façon de travailler, de cuisiner, selon les sauces, c'est vrai que j'ai plus tendance à travailler avec des vins de ma région, mais parce que je les connais et je sais comment ils vont finir, comment je vais aboutir. Après, je fais des essais. J'ai déjà fait des essais avec des vins italiens aussi, par exemple, qui donnent un super bon résultat aussi. Mais voilà, c'est toujours l'expérience qui fait que j'aurais plus facile me servir d'un vin ou d'un autre, quoi.
2: Oui, bien, nous arrivons déjà à notre première pause musicale. On a comme chanson, je pense qu'on va laisser peut-être... Est-ce que Manu a une chanson en tête, comme ça? Le vin du Sud. Je vois même qu'il y a une citation, d'ailleurs. On l'a passé à la fin de la dernière émission. Donc. Je vois qu'il y a une citation. Un terroir où les parfums de thym et de romarin de nos garrigues sont bercés par le vent du midi et le chant des cigales. On peut entendre le chant des cigales, peut-être. Voilà.
1: Ouais, c'est pas mal, ça.

0: pas l'air du temps.
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2: Eh bien voilà, après cet enchantement musical du Sud, venant du Sud également, nous sommes toujours avec Manuel Béjart et nous continuons à parler justement de ses passions, de son restaurant, de ses senteurs, de ses découvertes. Et je pense que Guy a encore des questions à poser.
3: Oui, toujours. Donc revenons un peu pour l'Olivier d'Essence, qui est un nom vraiment qui pour moi représente beaucoup de choses. Il y a quand même pas mal de restaurants qui maintenant ont mis le mot « sens » en évidence. Je crois que tu étais un peu copié, si j'ose dire.
4: C'est beaucoup, mais même beaucoup.
3: Ah oui, mais même beaucoup. Oui,
4: c'est normal, oui. Ouais. Je suis heureux que ça, d'être copié.
3: Oui, oui, c'est la preuve que ça marche bien. Vous êtes voir un autre point de vue un peu différent. Quel est pour toi l'avenir de la restauration en général et surtout l'avenir de ton restaurant, l'Olivier d'Essence? Est-ce que tu te projettes plus ou moins dans l'avenir? De quelle façon?
4: Pour le moment, je n'y pense pas. J'essaye de ne pas y penser. Et je dis toujours, tant que j'ai cette passion, donc je ne suis pas prêt d'arrêter parce que dans ma tête, voilà, c'est... Mais j'ai toujours dit, le jour où je passe la porte avec les pieds de plomb, là, il faudra passer la main, quoi. Voilà. Mais pour le moment, ça va.
3: Et tu as auprès de toi peut-être un enfant ou un ami ou un parent?
4: C'est ce qui m'a fait beaucoup réfléchir, c'est ma petite fille.
3: Ah.
4: Là, ça m'a fait beaucoup réfléchir parce que, bon, dans ce métier, c'est très compliqué, donc on ne voit pas les enfants grandir. Et quand ma petite fille, elle est née, j'ai dit, je veux plus louper ça. Donc, j'ai dit, ça, c'est pas possible. En plus, on est sorti du Covid. Donc, elle est née pendant la période du Covid, en plus. Donc, c'était chaque fois beaucoup de remises en question. Je me suis même posé la question, après l'inondation, si j'allais redémarrer. Et puis, bon, la passion étant là, j'ai continué. Mais j'ai adapté ma vie par rapport à ma petite fille. Ouais. Ouais, ouais, ça me tient à cœur. Oui. Je voulais pas de nouveau passer à côté de quelque chose où c'est pas rattrapable, quoi.
3: D'accord, c'est très important dans la vie de quelqu'un, c'est évident.
4: Ouais, ouais.
3: On parlait d'inondations, tu as été fort touché par les inondations.
4: Oui, moi j'ai eu 1,85 m dans le resto, donc ça a été très compliqué, surtout que c'était juste après le Covid, donc tout s'est touché là, et c'était déjà pas facile là, donc il y a eu le contre-coup après des inondations. J'ai fermé quand même pendant un an, donc pendant un an, des travaux, on s'est transformé en tout là, en mécanicien, en électricien, en plombier, en maçon. Mais voilà, on s'est accroché, on est là. J'ai tout fait pour conserver quand même mes employés, quoi. Si je peux dire des employés, c'est plus des amis que des employés,
3: d'accord,
4: quoi.
3: J'avais bien compris.
4: Et on s'est accroché et on est restés tous ensemble, on a fait de l'emporter. J'ai fait tout ce qui était possible pour conserver tout le monde qu'on s'est battu, quoi. Et j'avais même loué le château là, de Tilf, là,
3: oui,
4: où on avait installé nos cuisines là pour faire de l'emporter. Et je remercie d'abord les gens aussi, parce que j'en profite, parce que franchement, sans eux, on ne serait pas là aujourd'hui. Hein. Donc ça, c'était une épreuve de la vie compliquée et en même temps avec beaucoup de retours. Beaucoup de retours des gens.
5: Ouais. C'est après coup, ça a peut-être été un coup de chance, on peut dire, puisque vous avez une cuisine flambant neuve maintenant, un restaurant qui a été remis vraiment pour de longues années, avec un matériel performant.
4: C'est compliqué quand même, parce que c'est des batailles aussi avec les assurances, ça épuise, parce que c'est des mois et des mois de...
3: Oui, je me doute bien.
4: C'est compliqué, quoi, très compliqué, surtout qu'on a il y a le côté humain. Qui est là, où on est fatigué par tout ce qui est arrivé, et en même temps, il faut garder la tête sur les épaules, parce que sinon, on est bouffé par tout ce qu'il y a autour, quoi. Donc, il faut faire attention. Hein. Là, j'ai eu un bon courtier, ça, heureusement qu'il était là, franchement, c'était vraiment quelqu'un qui nous a, qui nous a bien soutenus, qui nous a bien aidés. Alors, je peux dire son nom, parce qu'il le mérite.
2: Oui, pourquoi pas. Ben oui,
4: voilà, c'est Lionel Franck. Voilà. C'est quelqu'un qui a...
2: Il travaille pour plusieurs assurances.
4: Oui, qui travaille dans les assurances, notamment AG, et d'autres. Quoi. Mais en fait, il a été là tout le temps, il m'a suivi tout le temps, il ne nous a pas laissé tomber.
3: C'est précieux, hein, dans des cas comme
4: ça. Oui. Et heureusement, oui. Heureusement qu'il y a des gens encore qui sont humains et qui...
2: Et tous les aménagements qu'on a fait maintenant, vous pensez que le restaurant est plus à l'abri maintenant qu'avant?
4: Oui, bien sûr, oui. Oui. Ça, oui, il est beaucoup plus fonctionnel. Bon, oui. C'était tout du nouveau matériel. Moi, j'ai fait un investissement en 6 mois pour que tout... et voilà, et puis bon, ça nous a permis quand même d'avoir une visibilité plus importante aussi. Et ça m'a fait réfléchir, parce qu'il y a le Covid, les inondations. Mmh. On a eu aussi le temps de réfléchir. Donc, c'est-à-dire que de s'arrêter, parce que quand on est pris dans ce métier, dans l'horeca, on n'a pas le temps. On fonce toujours, c'est les menus, c'est ci, c'est là. Mais en fait, on ne voit pas ce qu'il y a autour, en fait. Et je pense que ça m'a aidé aussi à me positionner, à voir qui on est, comment on travaille, comment on peut avancer, quoi. Donc, je n'avais pas, moi, ce côté réseaux sociaux, tout ça. Pour moi, ça passait à côté. Et puis finalement, ben, tu te dis, mais c'est vrai qu'on ne nous voit pas, on travaille dans l'ombre. Donc, ça m'a permis de voir tout ce côté-là aussi, que je ne prenais pas le temps de le faire.
2: Ouais. Et puis, vous avez sauvé de l'emploi aussi. Hein.
4: Oui, hein? Oui, parce que je les ai gardés quand même.
2: Garder le personnel.
4: Pendant le Covid et les inondations.
3: Garder le personnel pendant autant de temps, c'est pas évident. Donc
4: pas facile. C'est accroché.
2: Oui. Qu'est-ce que vous espérez maintenant? Comment voyez-vous l'avenir pour vous?
4: Malheureusement, je le vois un peu sombre, parce que quand je vois tous les établissements avec qui je parle, avec qui je discute tout le temps, les restaurateurs, il y a plus grand monde qui parle positivement, en fait. Tout le monde est dans le noir un peu, tout le monde parle de ses problèmes de personnel, des problèmes de gestion, les problèmes d'achat, les problèmes de... Et tout le monde, en fait, chacun pour soi, a les mêmes problèmes quand même. Donc quand on en discute vraiment, on se rend compte que quand on voit en France, je vois où il y a 25 restaurants qui ferment par jour, bah, je dis que c'est énorme. Et je suis sûr qu'ici, on n'en parle pas, mais c'est pareil. Quand je vois toutes les fermetures qu'il y a, ça touche...
3: Beaucoup de fermetures. Ouais, ce n'est pas les chiffres comme
4: non,
3: ça.
4: Non.
3: Effectivement, c'est symptomatique.
4: Donc, je le vois pas bien. Et malheureusement, on laisse la place à plein de trucs. Tout des fast-food, des pitas, et tout s'installe. Et on ne se rend pas compte qu'à long terme, on va le payer, tout ça. Parce qu'il n'y a rien à faire. C'est de la malbouffe. Hein. Je ne veux pas être méchant en disant ça, mais c'est de la malbouffe. Donc, on incite les jeunes à consommer comme ça. Mais tout ça, on va le payer plus tard. Hein, parce que... Tous ces gens qui se nourrissent mal comme ça, quelque part, on va le retrouver. Les gens vont être malades plus tôt, vont développer des choses plus tôt. C'est pas sain, quoi. Alors, je sais pas ce qu'on recherche.
3: Non, quand on voit, je voyais encore les chiffres quand on vient d'ouvrir un nouveau fast-food ici à Liège. Quand j'ai vu les chiffres du nombre de fast-food sur le territoire de Liège, j'étais effrayé. Je ne me rendais pas compte que c'est... Je ne les qualifie pas, il faut mieux pas. Mais comment cela peut tenir le coup par rapport à des gens qui, comme toi, ont envie de faire, de travailler, de faire du boulot, de faire travailler les gens.
4: C'est ça qui fait mal,
3: hein,
4: aussi.
3: C'est ça, hein.
4: C'est ça qui fait mal, parce que quand on voit les heures qu'on passe, parce que venir au restaurant, c'est une chose. Les gens viennent, ils vont passer un bon moment. Heureusement, on a quand même les trois quarts de la clientèle qui reconnaissent ton travail, mais il y en a, ils viennent manger. Point à la ligne. Donc je ne veux pas dire qu'ils sont mal informés ou mal... Mais ce sont des gens... Moi, je suis content quand je vois des jeunes venir au resto qui ont une vingtaine d'années et qui prennent un menu 3, 4 ou 5 services. Je dis ça, c'est l'avenir. Ce sont des gens qui recherchent quelque chose, pas simplement manger, quoi.
2: Oui, quelque chose de la qualité.
4: Il faut dire, honnêtement, on voit quand même qu'il y a encore des jeunes qui sont encore dans ce mouvement-là.
2: Est-ce que vous ressentez aussi un phénomène qui fait que les gens viennent manger parfois un plat au lieu de prendre un menu pour des questions financières?
4: Bien sûr. Oui. Bien sûr, hein, bien sûr. Mm-hmm. C'est pour ça que, enfin, moi, dans ma façon de travailler, j'ai bien noté, on fait les menus que le week-end. Mm-hmm. C'est pour une rentabilité, parce qu'on a du personnel, tout ça, donc on est obligé, on ne peut pas se permettre de faire tout le temps qu'un plat ou quoi. Mais tout le reste de la semaine, les gens peuvent prendre qu'un plat s'ils ont envie de prendre un plat et se faire plaisir.
2: Pierre, moi, une dernière question.
5: Une dernière question, mais quel est votre regard sur les épicuriales de Liège, auxquelles vous participez régulièrement d'ailleurs? Pardon, c'est un sujet positif, hein, donc pour terminer.
4: Ouais. Alors moi, faire ça, c'est que du bonheur. C'est que du bonheur, parce que c'est encore une expérience supplémentaire, donc on vient là en dilettante. On crée, bon, c'est un plat, souvent c'est qu'un plat, mais on a le bonheur de se retrouver déjà entre pas mal de restaurateurs. Donc, et ça crée des liens aussi. Hein. La dernière fois, il y avait... Mais il s'appelle le...
5: Luc Marchand. Oui.
3: Ah oui, ah,
5: Luc.
3: Oui.
4: Voilà. Oui. Ah ben, il est revenu manger chez moi. Moi, je vais aller manger chez lui. Ah, puis il a gardé les liens. Là, ouais, c'est, voilà. Donc ça, c'est quelque chose qu'on retrouve aux épicuriales aussi. Hein.
5: Oui.
4: Voilà. Et puis bon, vous décarcassez pour faire des trucs. Hein, c'est super, franchement. Hein. C'est... pour ça que toutes ces choses-là, il faut entretenir ça, il faut garder ce relationnel, il faut faire voir aux gens qu'on aime ce métier, qu'on construit quelque chose autour, hein, et qu'il faut garder ces valeurs, quoi. C'est très important.
2: Eh bien voilà, restons dans ce village politique, ce message positif qui nous tourne vers l'avenir et qui laisse espérer en tout cas, grâce aux épicuriales aussi, de pouvoir continuer à trouver de grands cuisiniers, de bons restaurants, comme celui dont vous êtes le patron, Manuel Béjart, que nous avons apprécié, que moi-même j'ai apprécié d'ailleurs, pour lequel je vous remercie également. Et nous allons clôturer cette émission en vous disant au revoir, d'avoir Manuel Béjart nous avoir répondu positivement à cette invitation, avec Guy Delville et Pierre Luther, nous en remercions. Et nous allons terminer cette émission. Eh bien, qu'est-ce que vous voulez? On a entendu la voix du Sud, une voix chantante, eh bien nous allons entendre « Je viens du Sud ».

0: Les actualités régionales sur RCF Liège avec Denis de Lovafos. Bonjour Denis.
1: Bonjour Christophe, bonjour à toutes, bonjour à tous. Dans l'actualité ce midi, grève de l'enseignement, de nouvelles actions sont prévues dans les écoles ce mercredi. Le Royal Football Club de Liège aura-t-il bientôt un nouveau stade? Un projet est en réflexion. Et puis les journées du matrimoine sont de retour ce week-end, l'héritage laissé par les femmes est à l'honneur.
0: Enseignement, un nouveau mouvement de grève est prévu demain dans les écoles.
1: De nombreuses écoles secondaires de la région liégeoise devraient être touchées par un mouvement de grève cette semaine, Christophe, avec une mobilisation particulièrement importante annoncée pour ce mercredi 23 septembre. La coupe est pleine, lancent les représentants de la CSC Enseignement de Liège et Liège-Verviers. Au cœur de la contestation figurent différentes mesures prises dans le secteur de l'enseignement. Les représentants syndicaux dénoncent leurs conséquences à la fois pour les équipes éducatives et les élèves. Ils pointent notamment la diminution du nombre de professeurs par rapport au nombre d'élèves et les coûts supportés par les familles. Le syndicat cite par exemple l'augmentation du Minerval, des frais de garderie, des repas ou encore des cours en académie. Rendez-vous est donné aux manifestants ce mercredi à 15h devant le palais de justice de Liège.
0: Le RFC Liège a le sourire, le projet de nouveau stade se concrétise.
1: La région Wallonne vient d'accorder à l'intercommunale liégeoise Essetia une subvention de 8 millions d'euros afin de créer un pôle d'excellence football et rugby à Recours. Le ministre de l'économie Pierre-Yves Géolet précise que ce projet sera situé dans l'ancien quartier militaire Le Mans à Recours, sur un terrain appartenant à la ville de Liège, un site déjà occupé par le RFC liégeois et qui voudrait agrandir son stade aux normes de la division 1. Au-delà de ce stade de 8000 places, le projet doit aussi comprendre une clinique de revalidation sportive en collaboration avec le CHU, un laboratoire d'analyse des mouvements de l'Uliège et un stade aux normes pour accueillir les compétitions internationales de rugby. Le futur projet sera présenté en fin d'année. S'il est retenu, Essetia lancera alors un appel d'offres. Le projet pourrait être finalisé pour la saison 2029-2030. Une information du journal La Meuse.
0: On reste en périphérie de Liège avec un autre projet d'envergure, celui du parc résidentiel à côté du Mont Légia.
1: Alors qu'en octobre 2025, le projet de 109 logements portés par la SRL Légia avaient été freinés par la ville de Liège pour des raisons liées notamment à l'alimentation en eau et à la configuration des immeubles. Aujourd'hui, le promoteur immobilier revient avec de nouveaux plans indiquant avoir modifié les problèmes relevés. Une nouvelle enquête publique débute donc ce 24 septembre. Le projet longe le Ravel sur les hauteurs de Liège et s'étend sur 16 000 m² à proximité de l'hôpital Mont Légia. Il s'agit de construire 5 tours variant de 2 à 6 étages, une diminution du nombre de places de parking, de l'espace récupéré pour les zones vertes. Enfin, le nouveau permis prévoit aussi une plus vaste cour entre les immeubles et le Ravel, ainsi qu'une révision de l'égouttage.
0: Les journées du matrimoine sont de retour ces 26 et 27 septembre.
1: Je vous le disais en titre, depuis plusieurs années, de nombreuses associations et musées mettent en avant l'héritage des femmes à l'occasion des journées du matrimoine. Organisées traditionnellement à la fin du mois de septembre dans plusieurs grandes villes, ces journées prennent de plus en plus d'importance à mesure que l'héritage des femmes est redécouvert. Pour cette première édition coordonnée par la ville de Liège, les autorités proposent un programme varié composé d'expositions, de balades, de visites guidées ou encore d'ateliers. Les journées du matrimoine sont l'occasion de découvrir l'héritage des femmes, les personnalités féminines qui ont fait l'histoire, mais aussi de nous interroger sur la place des femmes dans la société et de son évolution.
0: Si vous n'êtes pas à l'aise avec le numérique, des ateliers vous sont proposés à Huy.
1: L'espace public numérique, l'EPN de Huy, lance dès le 5 novembre, Christophe, un cycle de 6 matinées pour aider les débutants et les seniors à mieux maîtriser les outils numériques du quotidien. Utiliser une souris, naviguer sur Internet, effectuer une recherche sur Google ou encore envoyer un email. Des gestes devenus courants mais qui peuvent représenter un obstacle pour certains. Cet automne, l'EPN de Huy propose donc d'apprendre pas à pas dans une ambiance conviviale et sans stress. Le tarif est fixé à 3 € par matinée. Renseignements et inscriptions au 085 23 07 41 085 23 07 41. Un mot de météo avant de se quitter. Cet après-midi, des champs nuageux sur nos régions occuperont encore une bonne partie du territoire. Les éclaircies les plus généreuses et régulières concerneront plutôt les régions proches de la France et de la province de Luxembourg. Il fera sec aujourd'hui avec des maxima entre 15 et 22 degrés. Le vent sera faible de direction variable. C'est la fin de ce journal. Bon après-midi.
2: Et bon après-midi à vous, Denis de Lovafos.
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2: Bienvenue à chacun et à chacune. Vous le savez, c'est le rendez-vous des artistes de notre beau pays. Nous allons écumer le passé, nous reviendrons dans le présent et nous visiterons également le futur de la musique belge. Et parlant de passé, retour en 1966, voici Tonia.

Un peu de poivre, un peu de sel, une chanson qui raconte l'histoire d'une jeune fille amoureuse d'un garçon qui ne la remarque pas et qui décide finalement de demander une recette magique à la sorcière de son quartier. C'était en 1966. Un peu de poivre, un peu de sel, une chanson culte de la chanteuse belge Tonia. Tonia qui est actuellement âgée de 79 ans. J'espère qu'elle reviendra devant de la scène pour nous rappeler ces grands moments de la chanson belge. Je rappelle que ce titre est particulièrement célèbre pour avoir représenté la Belgique au concours Eurovision de la chanson. C'était en 1966 où elle s'est classée. Attention, cette chanson a été quatrième au concours Eurovision. C'était en 1966. Et parlant d'Eurovision 1992, voici Morgane.

Le 23 août dernier, elle a célébré ses 51 ans, la voix d'Ingrid. Oui, Ingrid Simonis, dit Morgan. C'était en 1992. Alors, je rappelle que, contrairement à Tonya, elle continue de chanter. Elle chante avec son fils Étienne. Ils ont d'ailleurs réalisé un duo que nous aurons l'occasion de vous diffuser dans cette émission Talent Belge. Alors, nous étions en 1992. Nous, on veut des violons. C'était Morgan. Et voici l'avenir. Voici Pio Balconi. Sorti 2026, le 10 juin.

Balcony, la voix du bruxellois Karel Pio, mais à l'état civil, c'est évidemment Karel Pio, mais pour vous, ce sera Pio, son nom d'artiste, P-Y-O. Alors, je rappelle que ce titre est sorti le 10 juin 2026, et un titre qui s'inscrit dans la lignée de ses explorations New Wave et post-punk moderne. Le morceau aborde des sujets sombres comme les pensées suicidaires sous un angle paradoxalement lumineux pour briser les tabous autour de la dépression. Voici Et Osgar. What a difference makes.

Avec cette chanson What a Difference Make It Odgar alias Victor Philippe nous plonge ici dans une ambiance urbaine nocturne empreinte de mélancolie et de glamour. Cet artiste bruxellois, je le rappelle, produit l'intégralité de sa musique et fusionne avec aisance soul vintage et touche psychédélique. Le résultat est à la fois onirique et énergique. Rappelons tout de même que l'artiste transforme ici une expression vivante et sincère. Sa voix semble chanter ses pensées au cœur de la nuit, douce et intime, parfois teintée d'un accent anglais un peu étrange qui pourtant fonctionne étonnamment bien. Voici Waros, Simple Pleasure. Ce sont des Belges, bien sûr, sur Talent Belge. Bienvenue si vous arrivez seulement maintenant.

0: Simple Pleasure, la voix de Martin De Volder, mais ce sera pour vous à Warehouse. Ouais. Il revient avec ce single, attention, 2 ans seulement après la sortie de Karaoke Moon. Et là, c'est son single qui annonce la sortie de son 5e album studio. Un opus qui marque ici une nouvelle étape pour l'artiste. L'artiste qui explore des sonorités plus électroniques tout en conservant son style d'écriture et son atmosphère si particulier. Alors, je rappelle qu'ils partiront en tournée au Royaume-Uni pour l'année 2027, notamment avec ce 5e album qui s'annonce d'ailleurs très festif. Voici Valek.
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0: À quelle voix ? Eh oui, on le connaît, hein, Valek, créateur de contenu, mannequin, entrepreneur et désormais musicien. Alors, rappelons qu'il est originaire de Jodogne, il est actif sur Bruxelles. Alors, il faut rappeler également qu'il a 24 ans, c'est un jeune artiste. À l'état civil, c'est Valentin Lequeux et il se lance là dans la musique avec ses 2 premiers singles. Là, on a écouté le premier, voici le deuxième. Perdu, le titre. Valek sur RCF.
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1: Retenez bien son nom, il s'appelle Valek. Perdu, c'est le titre. Et derrière cette nouvelle voix se cache un parcours singulier. La perte d'un œil à l'âge de 2 ans, les violences subies durant sa scolarité et son regard sur le monde d'aujourd'hui. De ce parcours est née une envie devenue irrépressible, écrire et chanter ses propres chansons. Alors faut dire que Valek puise directement dans son vécu et revendique une musique sincère, loin de la recherche de perfection. À l'heure où l'intelligence artificielle permet de produire des morceaux techniquement irréprochables, il défend le contraire, il défend l'opinion et l'imperfection humaine. Et oui, c'est ça, Valek. Retenez bien son nom, Valek, à l'état civil, Valentin Lequeux, il vient de Jodogne. Et vous savez quoi? Je lui souhaite une carrière aussi riche, aussi brillante comme celle de Philippe Lafontaine. Salut! Et surtout un cœur de loup!

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1: Des écoles rouvrent dans les zones meurtries par la guerre alors que celle de la Sainte Famille rouvre ce mardi à Gaza. Un autre signe d'espérance vient du nord de la Syrie dans la province d'Idleb. Une école catholique franciscaine a été inaugurée. En France, près de 2000 victimes d'abus dans l'Église se sont adressées à l'INIR ces 5 dernières années. L'instance nationale indépendante de reconnaissance et de réparation a fermé ses portes le 31 août et fait ce mardi le bilan de son activité. Dans ce journal, nous irons à New York où les questions sécuritaires et énergétiques liées aux guerres en cours au Moyen-Orient se sont invités dans les rencontres en marge de l'Assemblée générale de l'ONU et sans doute bientôt à la tribune. Et puis enfin, concernant la levée des sanctions de l'UE contre deux oligarques russes, le suspense continue.
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1: Bonjour à tous. Si un seul Israélien était à nouveau enlevé par le Hamas, toute la ville de Gaza serait vidée de ses habitants. Un mois des législatives, le ministre israélien de la Défense nourrit ce matin un climat de guerre, alors que dans la ville de Gaza, d'autres tentent, au contraire, de redonner de l'espoir et un semblant de normalité. Ce matin, l'école catholique de la Sainte Famille rouvre ses portes à quelques 1000 écoliers. En Syrie aussi, l'église reconstruit dans la province d'Idleb. Après 60 ans de fermeture, une école catholique franciscaine a été inaugurée, un moment important pour les chrétiens de la région. Était présent le nonce apostolique en Syrie, le custode de Terre Sainte, et de nombreuses autorités musulmanes, un motif de réjouissance, comme nous l'explique Mgr Anna Jalouf, le vicaire apostolique d'Alep.
3: Après tant d'années, 60 ans après la fermeture de toutes nos écoles catholiques en Syrie, qui avaient été nationalisées par l'ancien régime Assad, l'une de nos écoles catholiques rouvre pour la première fois dans la région d'Idleb. Nous sommes fiers de reprendre en main l'éducation de nos enfants de manière directe pour leur apprendre à vivre dans la paix et la prospérité. C'est véritablement un événement historique pour la Syrie. Le gouvernement a également eu le courage d'ouvrir cette école afin que nous puissions accompagner des jeunes dans l'éducation à la vie, leur apprendre à être des concitoyens qui sont tous égaux, où chacun peut trouver sa place dans la nouvelle société syrienne. L'école est la pierre angulaire de la reconstruction du pays. Sans éducation, le peuple ne peut tout simplement pas avoir d'avenir. Car après tant de guerres, les jeunes n'ont appris que le métier de la guerre. Nous devons à présent leur faire apprendre le métier de la paix et celui du vivre ensemble. C'est pourquoi ce rôle est si important.
1: Monseigneur Jalouf, interrogé par Olivier Bonnel, actuellement des tractations ont lieu avec les autorités de Damas afin de récupérer 30 des 67 écoles confisqués jadis par le Parti Basse, un chiffre de l'œuvre d'Orient. Et puisqu'on parle d'école, une nouvelle fusillade a eu lieu ce matin devant un lycée professionnel à l'ouest de la Turquie.

0: chef de l'État français n'assistera à aucune messe, mais il sera représenté, en revanche, par le Premier ministre et par son épouse, samedi, place de la Concorde. Quant à l'étape européenne de Metz, les chefs d'État et de gouvernement des 26 autres pays de l'Union européenne ont bien été invités à assister au discours du pape, discours en français. Discours sur l'Europe, Schuman rencontre avec les autorités ou les jeunes Français à Lourdes. Léon XIV prendra là le temps d'écouter aussi cette victime d'abus venant de différents horizons. La question est sensible en France. Ce matin, Felinir, l'instance nationale d'indépendance de reconnaissance et de réparation des victimes de pédocriminalité dans l'Église, a présenté son rapport final sur ses 5 années de mission de 2021 à 2026. Le compte-rendu de Cécile Mérieux.
1: Par la publication de ce rapport de mission, il s'agit d'éclairer ce que 5 années d'expérience ont apporté aux personnes victimes, à l'Église et à la société, explique Marie Derain de Vaucresson, présidente de l'INIR. Elle a nourri une réflexion sur la justice, la reconnaissance et la réparation, poursuit-elle, et enrichi les connaissances sur les violences sexuelles subies dans l'Église par le passé et leurs conséquences. Pour la présidente, la richesse des enseignements de ces 5 années d'exercice est une expérience précieuse à transmettre au sein de l'institution de manière transversale parmi les églises nationales et même au-delà dans la société civile. Le rapport de l'INIR se penche notamment sur la question du sentiment de justice rendue, un soulagement qui n'est rendu possible que par la qualité d'écoute des référents, la confiance permise par l'indépendance de la structure, la réparation financière et la lettre de reconnaissance qui concrétise matériellement la prise en compte de la parole et des souffrances vécues par les victimes. L'instance indépendante m'a aidée, confie l'une d'elles, mais il reste beaucoup de travail du côté de l'Église. Et la présidente de l'INIR renchérit, l'enjeu n'est plus de libérer la parole, mais de libérer l'écoute. Et la balle est dans le camp des institutions. Le rapport de mission sera remis ce soir au cardinal Aveline, président de la conférence des évêques de France. L'INIR assurera la prise en charge des 200 personnes qui restent à accompagner jusque fin 2027. Puis ce sera le dispositif de l'INIAF qui prendra le relais de l'accompagnement des victimes d'abus au sein de l'Église.
0: Cécile Mérieux, puis avant de rentrer en France pour accueillir le pape, Emmanuel Macron est à New York. Les dirigeants mondiaux s'y trouvent ou y convergent à l'occasion de la 81e session de l'Assemblée Générale des Nations Unies, ouverture du débat général sur place ce mardi. Le coup d'envoi de 6 jours de discussions de haut niveau qui porteront sur les principaux défis sécuritaires, géopolitiques, économiques du moment, avec à l'intersection de ces 3 problématiques, la guerre au Moyen-Orient, le blocage des détroits d'Hormuz et bientôt peut-être de Bab el-Mandeb, promet d'être au centre, Alexandra Sirgan, des débats de ce mardi.
2: Oui, car le blocage de ces détroits stratégiques fragilise le commerce mondial et fait flamber les prix du pétrole. C'est pourquoi, dès son arrivée hier à New York, le président français a proposé plusieurs initiatives à Donald Trump pour endiguer les effets désastreux sur le coût de l'énergie. Une première initiative concerne précisément le détroit d'Hormuz, où le trafic maritime est constamment interrompu depuis maintenant 7 mois en raison des hostilités répétées de la part des États-Unis. Selon une source diplomatique citée par l'agence France Presse, la France veut travailler à une résolution du Conseil de sécurité de l'ONU garantissant la liberté de navigation dans le détroit. D'autres États membres seraient en train d'œuvrer également en ce sens. Et Téhéran, qui sera représenté par le président iranien lui-même, actuellement en route pour New York, affirme avoir à nouveau transmis à Washington ses conditions pour la réouverture du détroit dans le golfe Persique. Concernant la situation en mer Rouge, la France se dit aussi prête à œuvrer à la sécurisation d'infrastructures énergétiques saoudiennes visées par les Houthis. Les combattants pro-iraniens qui ont pris le contrôle il y a 10 jours maintenant du détroit de Bab el-Mandeb. Emmanuel Macron devrait préciser sa position sur ce sujet depuis la tribune onusienne dès ce mardi. Idem pour le président états-unien qui sera, comme le veut la tradition, le 2e dirigeant à prendre la parole.
0: Merci Alexandra Sirgan. Et la guerre au Yémen qui a repris dans des proportions importantes, les combats entre les forces gouvernementales soutenues par l'Arabie Saoudite et les Houthis pro-iraniens ont fait 154 morts ces 2 derniers jours. Sur place, les rencontres bilatérales à New York battent leur plein. Le Premier ministre libanais a plaidé hier auprès du secrétaire général de l'ONU pour le maintien d'une force internationale placée sous l'égide des Nations Unies dans le sud du Liban. Antonio Guterres, qui a également reçu la présidente par intérim du Venezuela. Le Kremlin appelle à la levée des sanctions contre tout entrepreneur russe. À Bruxelles, le feuilleton du renouvellement de quelque 3000 sanctions à l'encontre de la Russie a connu un nouveau rebondissement. La France et le Luxembourg veulent rayer le nom de 2 oligarques russes de la liste de ces sanctions contre Moscou. Et la Lettonie s'y oppose. Pierre Benazet.
3: D'un côté, la réelle politique, avec d'abord la France, qui demande, pour des raisons de sécurité nationale, la levée des sanctions en faveur de l'oligarque Alisher Usmanov, avec ensuite le Luxembourg en faveur d'un deuxième, Mikhail Friedman. De l'autre côté, la question de principe avec la Lettonie. Elle rejette l'accord de levée des sanctions trouvé par les 27 ambassadeurs.

0: Elle ne veut pas d'un précédent dommageable pour la crédibilité du soutien à l'Ukraine. Et la chef de la diplomatie européenne, Kaya Kallas, est sur la même longueur d'onde.
1: Les sanctions sont un pilier essentiel de notre réponse à la guerre de la Russie. Notre stratégie principale pour faire pression sur la Russie afin qu'elle mette véritablement fin à ce conflit. Elle prive la Russie des ressources financières nécessaires pour financer cette guerre. Et c'est pourquoi nous les appliquons. Rien n'a changé, c'est très clair. Nous avons besoin de cette stabilité, que les sanctions restent en vigueur plus longtemps. C'est pourquoi nous travaillons également à l'élaboration d'un nouveau train de sanctions.
0: Les 27 ont relancé une consultation des capitales à échéance de ce mardi après-midi. Le sort des deux oligarques est en suspens. Mais en revanche, l'extension à 36 mois au lieu de 6 de la durée de validité des sanctions semble acquise. Elle permettrait d'éviter que les tractations se reproduisent trop souvent. Pierre Benazet, Bruxelles, RFI pour Radio Vatican.
2: Voilà, c'est ainsi que s'achève ce journal. Merci de l'avoir suivi, merci de votre fidélité aux ondes de Radio Vatican. L'actualité du monde, de l'Église dans le monde et du Pape revient ce soir à 18h. Une excellente journée.

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0: It's Céleste à l'instant sur RCF Liège et nous retrouvons sans plus tarder Terre et Vie avec aujourd'hui comme invité Maria D'Onofrio.
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2: Bonjour, bienvenue dans Terre et Vie, avec cette semaine un gros plan sur le vicariat Évangile et Vie, comme chaque semaine, mais surtout sur le service des communautés étrangères et aussi l'accompagnement des migrants, à l'occasion, durant ce mois de septembre, de la Journée mondiale du réfugié et des migrants. Et c'est Maria D'Onofrio, du service de l'accompagnement des communautés étrangères, qui est là pour nous en parler. Bonjour Maria.
3: Bonjour Régine.
2: Alors Maria, vous êtes d'origine italienne, mais vous avez quand même, j'aime à le rappeler, une particularité, c'est que vous êtes pourtant née en Angleterre.
3: En Angleterre, à Brighton, oui.
2: Voilà, vous avez aussi grandi à Naples.
3: J'ai grandi, oui. J'ai quitté Brighton à 16 ans, donc j'ai quand même étudié. C'est ma première langue, c'est l'anglais. Si je dois vraiment m'exprimer, ce sera en anglais.
2: C'est ce qui vient immédiatement. Et donc, quelle richesse. Donc, vous parlez anglais, italien, français, évidemment. Oui. Et vous êtes notamment active au sein de l'UP de recours.
3: Oui, l'UP des 12.
2: Voilà, exactement. Et on salue Don Alessio, qui est aussi très actif dans cette unité pastorale. Aujourd'hui, on va aborder la Journée mondiale du migrant. Enfin, au fond, on va aborder plusieurs sujets, plusieurs thématiques, parce que aussi bien l'UP que le service des communautés étrangères a pas mal d'actualités. Mais la première, au niveau du calendrier, c'est la Journée mondiale du migrant et du réfugié, ou des migrants et des réfugiés?
3: C'est du, oui. Du. C'est la Journée mondiale du migrant et du réfugié. Oui.
2: Alors, comment se déroule-t-elle cette année et à quelle date?
3: Donc, c'est le 27 dimanche 27 septembre. Donc, on a le plaisir cette année, chaque année, que c'est l'évêque qui célèbre. Donc, on a le plaisir de faire la messe célébrée par l'évêque. On a toutes les communautés qui viennent. C'est vrai que parfois, il manque quelques-uns. Mais voilà, on a un bel groupe de communautés étrangères qui nous joignent pour faire cette messe. C'est une belle messe célébrée, chantée et parlée dans différentes langues.
2: Et ça se déroule où?
3: À la cathédrale, à 10h.
2: Le dimanche 27.
3: Oui.
2: Avec, je crois, d'ailleurs, une collecte qui a lieu, qui se tient au profit, sinon des réfugiés, de Caritas International, c'est important de le dire.
3: Oui.
2: Il faut spécifier, ce n'est pas les mêmes services, mais en tout cas, c'est les mêmes publics cibles.
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2: Il y a combien de communautés étrangères catholiques à Liège?
3: 10. On est quand même 10.
2: Oui. Ça fait, il y en a un peu plus chaque année, on dirait. Il y en a en tout cas une ou deux.
3: On a des jeunes, les hispanophones, c'est une communauté assez jeune, oui, des publics assez jeunes. Oui, peut-être on compte 11 maintenant, parce que l'année passée, on a septembre l'année passée, c'est les Roumains qui nous, ils se sont joints à nous. Donc, oui.
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1: Donc c'est Maria Donofrio du service de l'accompagnement des communautés étrangères, catholiques étrangères du diocèse de Liège qui est notre invitée aujourd'hui pour aborder l'actualité de son service qu'elle partage notamment avec Isabelle Cegielka qui a pris la tête aussi du vicariat. On aura peut-être l'occasion de revenir avec elle pour mieux connaître qui elle est après le départ de Guy Schins, aussi parti à la retraite. Maria Donofrio, qu'apporte le service de l'accompagnement des communautés étrangères justement à l'occasion de cette messe du migrant et du réfugié? C'est vous qui êtes le chef d'orchestre?
2: C'est nous qu'on organise un peu. On regroupe, bien sûr, avec une réunion, on regroupe toutes les communautés. On demande le thème. Le thème, c'est établi, bien sûr, mais qu'est-ce qu'on veut faire, les symboles qu'on veut apporter. Donc, on demande tout, c'est les communautés, bien sûr, qui décident tout ça. Et moi, pour le moment, je suis en train de mettre en place tout ça. Je prépare un livret avec les chants. Je demande qu'ils apportent aussi leur chant, parce que c'est chanté dans leur langue. La messe aussi, c'est lu dans les langues différentes.
1: Donc, c'est une messe très vivante. Hein.
2: C'est très vivante.
1: Et oui. Qui est suivie en général par une auberge espagnole.
2: Toujours, toujours.
1: Très espagnole. Très colorée.
2: Oui, c'est très. Voilà, c'est un moment convivial que tout le monde apprécie beaucoup. Et là, on peut goûter vraiment les plats de toutes les communautés, les nations différentes.
1: On peut goûter chouette. Aux nations différentes présentes au sein du diocèse de Liège. Donc ça, je rappelle, c'est le dimanche 27 septembre à 10h à la cathédrale de Liège. Venez tôt, assez, suffisamment tôt, parce que souvent, il y a beaucoup de monde, il y a beaucoup de familles, les communautés sont nombreuses, elles viennent aussi entourées de leurs amis ou de leurs familles. Donc n'hésitez pas, si ça vous intéresse de participer à l'entièreté, en tout cas de la célébration, de venir suffisamment tôt pour avoir une place assise. Alors ensuite, Maria, quelles sont les autres actualités? Je pense que ça tourne autour de San Francesco.
2: Voilà, donc la communauté italienne, bien sûr, c'est notre saint patron, San Francesco. Et là, on le célèbre chaque année à Rocou. On a toujours la messe solennelle pour célébrer la fête après. Mais cette année, on fête les 800 ans de sa mort. Donc, c'est une célébration un peu plus, on va dire. On a encore une fois l'évêque qui vient.
1: Quelle chance!
2: Oui,
1: on a l'évêque qui vient. C'est peut-être la dernière fois en plus qu'il vient, parce qu'il est toujours en fin de mandat, on peut dire ça comme ça.
2: Donc, c'est lui qui vient célébrer. Et donc, on a la messe, bien sûr, solennelle. Et après la messe, on a toujours la fête, il pranzo francescano. On va manger pour 13 heures. Et les réservations, c'est toujours possible, je crois. Il y a encore quelques places.
1: Auprès de l'UP Drocourt 12
2: Non, c'est auprès de le centre social italien, ça. Ah. Hein. Donc, ça ne fait pas partie vraiment du 12. C'est une fête vraiment pour le centre social italien. Cette jour-là aussi, on commence une semaine en honneur de Carlo Acutis aussi. Donc, on va fêter aussi l'année de sa canonisation. Et on va faire une expo sur les miracles eucharistiques de Carlo Acutis.
1: On pourrait peut-être juste rappeler les dates d'abord du repas.
2: Donc, le repas, c'est le 4 octobre à partir de 13h après la messe.
1: Au centre social.
2: Au centre social italien à Rocourt.
1: À Rocourt. Oui. Et pour rappeler aussi, qui est Carlo?
2: Carlo Acutis, il a été canonisé l'année passée. C'est un jeune saint, un très jeune saint. Il est mort à 15 ans avec une leucémie. Les personnes, ils voudraient bien qu'il soit le saint pour les internautes, parce qu'il était assez actif sur Internet, comme tous les jeunes.
1: Geek, hein, c'est...
2: Il a évangélisé avec l'Internet et c'est lui qui a mis en place vraiment les miracles eucharistiques.
1: Les miracles eucharistiques.
2: Voilà. Et on va faire cette expo pour toute la semaine, du 4 octobre au 11 octobre.
1: Toujours au centre?
2: Toujours au centre, oui. Le vendredi 9, on a Jacques Gallois qui vient faire une petite conférence sur la vie de Carlo Acutis. Et il va faire une visite aussi des panneaux de l'expo pour qui sera présent. Il va faire une visite guidée.
1: Cette exposition, elle a été réalisée par qui? Par le Centre social italien ou elle a été proposée ou elle vient d'ailleurs?
2: Oui, ça vient d'ailleurs. Mais avec l'association de Carlo Acutis qui existe depuis déjà des années, on peut commander tout ça. Et c'est vrai que Jacques Gallois, il a une grande exposition. Donc on peut bien sûr aller les voir. Il avait fait aussi pour Pentecôte il y a 2 ans, une grande exposition. Et donc nous, on a commandé chez lui. Quelques panneaux qui restent un peu en Italie, les miracles en Italie. Il nous fait le plaisir de venir faire une conférence et une visite guidée des panneaux. Ça, c'est le vendredi 9 à 19h30. Le samedi 19h30, nous avons un moment de prière, un moment d'adoration aussi, parce que le mois d'avril, on a été chercher avec Don Alessio une relique de Carlo Acutis. Et c'est pour ça que cette année, on veut mettre en place, commencer vraiment officiellement un groupe de prière. Et on espère de savoir faire ça chaque année.
1: On va revenir sur cet autre projet de la communauté italienne du diocèse de Liège. On marque une première pause et on se retrouve tout de suite.
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0: Et voilà, c'était Elena Capuche.
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0: Et nous sommes toujours aujourd'hui aux côtés, en compagnie de Maria Donofrio du service d'accompagnement des communautés étrangères catholiques de Liège. Nous venons d'aborder, je vous le rappelle, la célébration, la messe de la journée mondiale du migrant et du réfugié qui se déroulera le dimanche 27 septembre à la cathédrale de Liège. Évidemment, une messe orchestrée, notamment par Monseigneur l'évêque Jean-Pierre Delville et puis en présence de la dizaine de communautés étrangères. Une messe qui est suivie d'une auberge espagnole dans le cloître de... dans le cloître de la cathédrale, dans une partie du cloître, car une partie est fermée pour travaux. Donc voilà, on vous invite à participer à cette messe et à venir suffisamment tôt si vous souhaitez être assis. Et puis on revient également sur l'actualité de la communauté, la riche actualité de la communauté italienne de Liège, qui est installée à Raucourt, l'UP Les 12, et puis avec, qui collabore beaucoup avec le Centre Social Italien, dans lequel on fête la San Francesco cette année, le 4 avril, et puis une exposition également en l'honneur de Carlo Cutis, je dis bien Cutis, hein, du 4 au 11 octobre. Pourquoi avoir choisi de mettre en avant justement ce jeune canonisé, Maria?
2: Mais voilà, moi, quand j'ai entendu l'histoire il y a quelques années, voilà, tout de suite, ça m'a interpellée. Je suis aussi à l'UPD2, je suis aussi responsable des jeunes. Je suis responsable de l'équipe catéchétique aussi, donc on a beaucoup de jeunes. Et dans la communauté italienne aussi, je suis catéchiste et je m'occupe aussi des jeunes. Donc voilà, ça m'a interpellée tout de suite. C'est une belle histoire, triste, mais c'est une très belle histoire. La foi que Carlo Cutis a montré, c'est... voilà, c'est imaginable aujourd'hui. Donc, le fait de faire cette fête, c'est de fêter après une année, fêter sa canonisation après un an. Le but, c'est vraiment d'essayer d'attirer les jeunes avec ça, avec la vie de Carlo Cutis, qu'il était tout à fait un enfant jeune, normal. Il jouait au foot, il allait à l'école, il jouait à Internet, mais il avait une foi, il a montré la foi qu'il avait. Il n'avait pas peur, il n'était pas gêné de montrer sa foi. Donc,
0: il a fait partie de ces jeunes qui ont participé à évangéliser, à partager sa foi à travers le web. C'est Gen Z, comme on l'appelle, cette génération des jeunes nés au début des années 2000. Et c'est vrai que voilà, c'était l'occasion aussi. C'est aussi pour cette raison-là que vous souhaitez essayer, en tout cas, de monter un groupe de prière, oui, avec les jeunes.
2: Oui, oui, oui, un groupe de prière. On essaye vraiment. Voilà, tout le monde est le bienvenu, bien sûr. Mais c'est ciblé pour les jeunes. Mais voilà, on est au début, on espère.
0: Et qui font-ils contacter si on a envie de participer?
2: Moi, le Centre Social Italien, bien sûr. Mais ça, on travaille quand même pour les flyers et pour toute l'information. On va donner quand même beaucoup d'informations.
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1: Alors cette année, à l'occasion de la Saint-Francesco de la Saint-François, c'est aussi cette année les 800 ans de la mort de Saint-François. Est-ce que c'est aussi pour cette raison que l'évêque est invité à célébrer cette messe
2: Oui, c'est une fête qu'on fait quand même chaque année. Saint-François, c'est le patron d'Italie. C'est un grand saint. Et on a Donalesso qui est très dévoué aussi à Saint-François, comme Carlo Acutis aussi. Donc ça, c'est aussi bien.
1: C'est là que vous faites le lien.
2: Oui. Et voilà, c'est une semaine. C'était vraiment profiter de le fait de 800, que c'est une grande fête, bien sûr, en Italie aussi. Et le liguer à Carlo Acutis, c'était un peu logique.
1: Passage de relais.
2: Oui, oui.
1: Entre hier et avant-hier, on va dire ça comme ça. Je sais aussi que la communauté italienne de recours, mais aussi au-delà, va être active au niveau... Alors, c'est un peu plus tard dans l'année, c'est plutôt au tout début de l'année, avec la marche, le projet d'une marche à l'étoile.
2: Oui, ça c'est le PD12, le doyenné de Hans, que moi aussi je suis impliquée sur la préparation pour ça. Cette année c'est la 26e année. Non, parce que c'est 27, donc c'est la 27e année en janvier que cette marche existe. Oui, c'est une belle marche, on a une belle participation. C'est une belle chose qu'on fait pour l'épiphanie.
1: Voilà, c'est juste le lendemain du Nouvel An. C'est pas un peu compliqué parfois de se mettre en marche, justement
2: Pas vraiment, ça tombe bien parce que ça tombe bien avec les oreilles qu'on a parce que normalement les jeunes ils sont rentrés des vacances. Donc, on a une participation des jeunes. Avant, c'était les vacances, ça pouvait être au milieu des vacances. Donc, c'était un peu, on a des années qu'on peut moins, mais ça va.
1: Voilà, j'en profite notamment avant de faire le point, le bilan de tout ce qu'on vient de vous parler, de toutes les actualités de la communauté italienne du diocèse de Liège et puis du service d'accompagnement des communautés étrangères catholiques. Cette conférence, Regard croisé sur la migration, dans le cadre du Temps pour la création qui se déroule durant tout le mois de septembre et à l'occasion de la journée mondiale du migrant et du réfugié, la 112e journée mondiale déjà, il y a une conférence au centre pastoral de Wavre, chaussée de Bruxelles à Wavre, le 23 septembre à 19h. Parole d'experte avec Elisabeth Duparc de chez Migration et Climat et Anne-Laure Le Cardinal pour aborder l'exil et l'interculturalité. Témoignage de vie. On peut s'inscrire, retrouver toutes les informations sur www.bwcato.be ou au 010 835 214, 010 835 214. C'est au service des solidarités de l'évêché du Brabant Wallon, solidarité et écologie. N'hésitez pas, une conférence sur le thème « Regard croisé sur la migration ». Et Dieu sait qu'on en parle beaucoup en ce moment. Et là, on est en plein dans l'actualité. C'est l'occasion aussi de réfléchir autrement sur cette thématique. Alors Maria, si on récapitule toute votre actualité, c'est assez riche. Je sais que vous ne faites pas que ça.
2: Oui.
1: Vous êtes aussi en visite régulièrement dans les centres fermés.
2: Là, on est cinq maintenant, avec moi et Isabelle. On a deux prêtres, heureusement, qui viennent célébrer chaque mois. Donc, chaque semaine, ils ont une visite. Maintenant, on est en présence de l'aumônerie
1: régulière
2: toutes les semaines.
1: Oui. Ça, c'est chouette. J'imagine que c'est jamais simple. Est-ce que c'est quelque chose auquel on s'habitue à ces visites ou bien à chaque fois, c'est un renouvellement de rencontres ou...
2: Oh non, on ne s'habitue pas, c'est triste. Les gens, on a des personnes qui, ils sont bien, pas contents, mais ils sont heureux dans le sens eux-mêmes parce que. Mais la question, c'est toujours la même. On ne comprend pas pourquoi on est ici enfermé. On n'a rien fait, on n'est pas de voleurs, on n'a pas de. Donc, ils ne savent pas pourquoi ils sont enfermés. Mais le mois de juin passé, on a baptisé. Moi, je suis marraine de quelqu'un là-bas et on l'a baptisé.
1: Il est toujours...
2: Il est sorti le mois d'août. Donc, il a été libéré après 9 mois.
1: Et quand on dit qu'il a été libéré, pour que nos auditeurs comprennent bien, ça veut dire qu'il a reçu ses papiers ?
2: Non. Il est libéré parce qu'il n'a pas plus raison. C'est après 9 mois, quand même, il a été...
1: Donc, libéré. Il est sans papier, alors ?
2: Il est toujours sans papier, mais il doit repartir dans son pays.
1: Donc libéré, mais... Avec l'obligation de quitter le territoire.
2: De quitter le territoire, oui.
1: Ça doit être difficile. Vous l'avez revu depuis, sa libération ?
2: C'était par chance que je suis allée vraiment le jour avant. C'est un jeudi, je crois, ou mardi. Il a été libéré le jour après. Donc, j'ai su le voir un jour ou quelques jours avant. C'est lui-même qui nous a envoyé un message pour dire je vais sortir. Donc,
1: Et il est reparti où, comme ça
2: Mais il était du Cameroun, donc...
1: Maria Donofrio du service d'accompagnement des communautés étrangères catholiques diocèse de Liège. Je rappelle la messe du réfugié et du migrant à l'occasion de la journée mondiale du réfugié et du migrant le 27 septembre à la cathédrale de Liège en présence de Monseigneur l'évêque. C'est à 10h. Et puis ensuite, vous pouvez rappeler les dates importantes de la communauté italienne.
2: Oui, donc le 4 octobre, c'est la messe de Saint-François à 11h30 à le centre social italien présidé par l'évêque. On a une semaine de fête ou d'exposition sur Carlo Acutis. Le vendredi, on a Jean Gallois qui vient faire une conférence et une visite guidée.
1: Vendredi 9 octobre.
2: Oui. Mm-hmm. Le samedi, nuit, on a un temps aussi de prière. Mais le samedi après-midi, l'évêque va inaugurer la chapelle qui est consacrée à Carlo Acutis à Lierneu. Et puis le soir, nous, on a un moment de prière chez nous à Roku. Et alors le dimanche, on a la messe. On va célébrer ça, la messe solennelle en honneur de Carlo Acutis aussi. On termine notre semaine avec ça.
1: Et donc l'exposition qui est visible jusqu'au 11 octobre, il y a des heures d'ouverture?
2: Normalement, il y a toujours quelqu'un là, mais oui, je crois que c'est plus en soirée. On a Éric de Bouquelard, le vicaire général aussi, qui vient nous rendre visite le mercredi 17h30.
1: Tu te rappelles l'adresse du centre social, non?
2: Chaussée de Tongres 286, je crois.
1: Et puis on rappelle également cette volonté que vous avez au sein de l'UP, de l'unité pastorale, de monter, de regrouper en tout cas, de créer un groupe de jeunes, un groupe de prière, aussi en l'honneur, en hommage à oui. Carlo Acutis.
2: Oui, c'est ça qu'on rêve de faire, mais on va quand même le mettre en place, voilà, c'est la première année.
1: La meilleure façon d'avoir peut-être envie de s'imprégner déjà de tout ça, oui. C'est de participer aux différents rendez-vous qui sont prévus à partir du 4 octobre au Centre Social Italien et à l'église.
2: C'est la chapelle, Chaussée de Tongres 286. C'est la chapelle qui, on ne la voit pas de la route parce que c'est derrière le restaurant du Centre Social Italien.
1: Où on mange très bien aussi. On vous recommande d'aller tester ce restaurant. Merci beaucoup, Maria.
2: De rien, merci à toi, Régine.
1: On va se quitter en musique et nous, on se retrouve la semaine prochaine. Au revoir.
3: Sarah Ben, nous étions sur le même bateau.
4: Eh oui, mais moi je continue. Tu as choisi la France, c'est définitif?
3: C'est définitif, oui.

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1: Bonjour Adrien, bonjour à tous et à toutes. Le rachat par l'État belge des activités nucléaires d'Engie pourrait prendre un peu de retard. Le gouvernement et Engie s'étaient fixé la date du 1er octobre pour conclure un protocole d'accord précisant les conditions de cette opération. Mais aujourd'hui, le ministre de l'Énergie, Mathieu Billet, a laissé entendre que cette échéance pourrait être dépassée. Il assure vouloir privilégier la qualité des négociations plutôt que de conclure un accord dans la précipitation. Le ministre a aussi confirmé l'intérêt des États-Unis pour le nucléaire belge, mais précise qu'aucun accord de 20 milliards de dollars n'a été conclu à Washington, contrairement à ce qu'avait évoqué l'ambassadeur américain Bill White. Enfin, Mathieu Billet conteste l'idée que les réacteurs de Doel 3 et Tihange 2 seraient nécessairement impossibles à redémarrer en raison de l'état de leur cuve. Il affirme qu'aucune conclusion en ce sens ne lui a été communiquée. Le conflit social chez Skeyes se poursuit à l'aéroport de Charleroi. Face à l'enlisement des discussions, le ministre fédéral de la mobilité, Jean-Luc Cruc, propose une médiation neutre et indépendante entre la direction et les représentants des travailleurs. Cette médiation aurait pour objectif de rétablir le dialogue, d'identifier les points susceptibles de rapprocher les deux parties et de les accompagner vers une solution négociée. Jean-Luc Cruc assure qu'il ne veut pas se substituer à la concertation sociale ni prendre position sur les revendications. Le ministre estime toutefois que la situation ne peut pas rester bloquée alors que le conflit a des conséquences sur les voyageurs, les travailleurs et l'activité économique de l'aéroport de Charleroi. Pardon. La proposition est soumise à une condition. Le mouvement social devra être suspendu pendant la durée de la médiation afin de permettre aux discussions de se dérouler dans les meilleures conditions. C'est bientôt la visite du pape en France, un événement qui ne s'est plus produit depuis 2008. À cette occasion, un important dispositif de sécurité sera déployé pendant les 4 jours de la visite de Léon XIV. Une attention particulière sera portée à Paris, où près d'un million de personnes sont attendues vendredi et samedi. Quelques 14 000 policiers, gendarmes et militaires, ainsi que 2500 pompiers seront mobilisés vendredi et 12 000 le lendemain. Des drones, un dispositif anti-drone et des tireurs d'élite seront également déployés. Les autorités indiquent toutefois qu'aucune menace particulière n'a été identifiée à ce stade. Léon XIV est attendu vendredi à l'aéroport d'Orly où il sera accueilli par Emmanuel Macron. Côté sport, les Diables Rouges ont rencontré leur nouveau sélectionneur, Marc Van Bommel, lundi à Tubize. Le Néerlandais, qui a succédé à Rudy Garcia cet été, prépare avec son groupe les 4 premiers matchs de Ligue des Nations. Van Bommel souhaite retrouver l'état d'esprit affiché lors de la dernière Coupe du Monde où la Belgique avait atteint les quarts de finale. Il veut notamment que les joueurs aient une idée claire de leur manière de jouer. Le sélectionneur dirigerait les Diables pour la première fois vendredi à Rome face à l'Italie. La Belgique affrontera ensuite la France lundi à Bruxelles, la Turquie le 2 octobre à Sclessin, puis à nouveau les Bleus le 5 octobre au Stade de France. C'était votre journal national. Belle journée à l'écoute de RCF.
2: Passées de 3 minutes, c'est le 4e épisode de Papyrus qui s'intéresse à l'Égypte ancienne.
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4: Bonjour à toutes, bonjour à tous. Très heureux de vous retrouver pour notre émission Papyrus à la découverte de l'Égypte ancienne. En compagnie du professeur Dimitri Labouri, il est responsable du service Histoire de l'art et d'archéologie de l'Égypte.

0: mort, etc. Mais il y a pas du tout d'anathème qui serait jeté sur les
1: Les
0: filles.
1: filles.
0: Non, absolument pas.
1: Et elles sont éduquées comme les garçons ou il y a réellement une séparation très rapide en...
0: Alors, on est dans une société de l'Ancien Régime, évidemment, hein, il faut faire attention de ne pas projeter des mécanismes de fonctionnement qui nous sont propres, ou des attentes ou des fantasmes, qui sont spécifiques à notre société, qui prônent enfin une égalité statutaire qui n'a pratiquement jamais été là, hein. Donc, il faut bien recadrer ce genre de choses. Donc, l'objectif d'une femme dans l'Égypte ancienne est probablement avant tout d'être ce qu'ils appellent une nebetper, c'est-à-dire une maîtresse de maison. Hein. Et la femme jouit d'un statut assez enviable dans l'Égypte ancienne, mais on reste quand même dans un modèle qui est plus qu'anthropologique, parce que je pense qu'il s'inscrit dans un modèle animal finalement, où la femme est indispensable à l'homme puisqu'elle possède cette matrice, elle possède cette magie qui permet de créer en fait la vie, hein, qui fascine les hommes depuis toujours, les anatomistes, etc., à essayer de trouver le secret dans l'utérus des femmes. La femme joue ce rôle très important qui est reconnu par les Égyptiens. Donc, les Égyptiens ne sont pas aussi misogynes que les Grecs, qui avaient une typologie des femmes en fonction de leurs défauts, notamment de leurs défauts physiques, par exemple. Et qui n'étaient bien qu'entre eux, entre guerriers, poilus, etc. Donc les Égyptiens ne sont pas du tout comme ça. La femme a une place véritable dans la société égyptienne, mais ça reste une société d'hommes et patriarcale fondamentalement. Ceci dit, une femme peut divorcer dans l'Égypte ancienne de son chef, elle peut demander le divorce, elle reprend son apport et la moitié des biens du mariage, elle peut contester un partage devant un tribunal qui ne lui conviendrait pas, donc elle a des droits qu'on ne lui trouve pas dans d'autres sociétés contemporaines aux alentours. Et elle peut exercer aussi des fonctions qui ne sont pas que... Donc, je pense que l'objectif de beaucoup de femmes dans l'Égypte ancienne était d'être une maîtresse de maison, mais en même temps, elles ont d'autres fonctions qui sont accessibles. Donc, on a des femmes, des prêtrises qui sont spécifiquement féminines autour de certaines divinités. Mais aussi, par exemple, elles peuvent être divines adoratrices de certains dieux. On connaît aussi des cas de femmes qui ont été vizirs, ce poste auquel j'ai déjà fait référence, qui est le plus haut poste de dignitaire de l'État, qui est le
1: Des
0: bras droit de
1: femmes
0: Pharaon.
1: premiers ministres,
0: Voilà, des femmes
1: pratiquement.
0: premiers ministres. Donc, à
1: Ah
0: la
1: oui.
0: sixième dynastie, à nouveau, à la fin du troisième millénaire avant notre ère, on a un cas assuré d'une femme premier ministre, hein, si on veut traduire en français contemporain de l'époque. Et
1: Et des
0: puis
1: pharaons.
0: des pharaons. Donc à chaque grande période de l'histoire égyptienne, on a des femmes pharaons. La plus célèbre étant Hatshepsut, bien sûr, mais il y en a à l'Ancien Empire, il y en a au Moyen Empire et il y en a au premier millénaire. La plus célèbre récente étant sans doute Cléopâtre VII, évidemment, hein, qui est un pharaon féminin. Donc pour les Égyptiens, en l'absence d'héritier masculin, il n'y a aucun problème à ce que ce soit une héritière féminine qui prenne le trône du moment qu'elle soit descendante du roi qu'on vient d'enterrer, en
1: Oui,
0: fait.
1: parce que son genre n'a pas d'importance quelque part. Elle est Dieu ou déesse.
0: Oui,
1: C'est
0: tout à
1: peut-être
0: fait.
1: ça.
0: Donc, en fait, dans l'Égypte ancienne, la légitimité du pharaon, elle vient souvent de ses ancêtres. Et puis alors, il y a cette tautologie un peu particulière que le pharaon tire sa légitimité du fait d'être pharaon. Donc, les Égyptiens étant tellement déterministes, ils considèrent que si ils ont pu devenir pharaon, c'est qu'en fait les dieux le voulaient, donc ils sont légitimes. Et on a justement un cas très très célèbre et très explicite avec Hatshepsut. Hatshepsut, qui est un cas très particulier. Donc, c'est la seule femme pharaon qui a décidé de se faire représenter comme un homme. Et c'est la seule femme pharaon dont la mémoire a été persécutée post-mortem, après sa mort. Pourquoi? Parce que elle est, comme je dis souvent à mes étudiants, un usurpateur. C'est-à-dire que j'élimine la question du genre en ne disant pas une usurpatrice. Le problème, c'est qu'elle a usurpé le trône. C'est l'usurpation qui est le problème. Elle a pris le trône de son jeune neveu, dont elle avait assuré la régence. Et puis, à un certain moment, elle décide d'occuper, de monter en puissance, de le mettre de côté et de prendre le trône pour elle-même. précisément au moment où ce jeune neveu va atteindre la maturité et aller sans doute

0: s'apprêtait à dire merci chère tante, mais maintenant c'est moi qui gère tout seul. Et donc Hatshepsut va prendre le pouvoir, et c'est assez intéressant qu'elle va expliquer en fait la chose, et elle explique dans un texte de son règne qu'elle a pris conscience d'elle-même en tant que roi efficace. Donc elle s'est rendue compte, tout compte fait, c'est moi le roi efficace, et donc elle s'est contentée de saisir ce que le dieu a mis devant elle. Et elle a échangé ses attributs d'épouse divine, de régente, pour devenir pharaon et prendre les couronnes. Donc, ça montre... Alors, évidemment, il y a peut-être un peu de propagande, même si le terme est tout à fait inadapté, parce qu'on n'est pas dans un système de vote où il faut gagner la confiance des électeurs. Il y a une dimension idéologique, en tout cas, dans ce qu'elle raconte. Mais ça traduit quand même une vision égyptienne très déterministe. Et donc, le pharaon tire sa légitimité du fait d'être pharaon. Parce que s'il est parvenu à monter sur le trône d'Égypte, c'est que les dieux le voulaient.
1: On en reparlera évidemment des pharaons et de toute l'importance pour le peuple égyptien. Mais je reviens aux femmes. Les femmes ont accès à la culture, entre guillemets, ou l'économie. Elles peuvent être scribes, elles peuvent aller à l'école dans cette société.
0: Très bonne question. Alors, à l'économie, ben, on a quelques scènes qui représentent des marchés. Et ce sont presque toujours des femmes qui gèrent les boutiques dans les marchés. Donc, elles ont une gestion, c'est elles qui agissent, en fait, sur les marchés quand on a des marchands étrangers qui viennent. Et je le disais déjà tout à l'heure, en fait, elles ont accès à leurs avoirs, puisqu'elles ne sont pas soumises économiquement à la capacité matérielle de leur mari. Elles viennent avec une dot, elles peuvent repartir avec cette dot, et avec la moitié de l'avoir. Alors, est-ce qu'elles ont accès à l'écrit ? C'est une question qui reste débattue. On a des lettres qui sont signées par des femmes, mais on ne sait pas si c'est pas un scribe qui l'a écrit à leur place. Donc, le nom à la fin de la lettre, c'est une femme, mais ça ne veut pas dire que c'est elle qui l'a écrit. On a le titre, donc en égyptien, il y a un mot qui veut dire scribe, qui est Zesh ou Zera, et il existe un féminin. Le problème, c'est que dans certains cas, c'est assuré que ça désigne en fait une maquilleuse, parce que le terme de Zesh ou Zera signifie en fait faire des traits, transposer graphiquement, et donc ça désigne aussi bien l'activité de dessin, de peinture, d'écriture, que de maquillage, où on fait des traits sur les yeux. Et donc on n'est pas sûr que toutes ces Zeshettes, ces femmes qui font l'action de Zesh, hein, parce que je n'ose presque plus le traduire, ça ne veut pas dire que écrire, ne sont pas que des maquilleuses. Donc c'est assez compliqué. Maintenant, à nouveau, ça change selon le statut socio-économique. Donc on sait par exemple que les princesses, parce qu'on a retrouvé des palettes de princesses, apprenaient sans doute à écrire, mais en tout cas à dessiner, parce qu'on a deux palettes de princesses qui étaient des sœurs de Toutankhamon. Les palettes ont été retrouvées dans la tombe de Toutankhamon, qui sont des palettes de peinture. Et la peinture et l'écriture étant très, très, très liées dans l'Égypte ancienne, moi, je pense personnellement que les femmes, par exemple, les femmes qui sont devenues pharaons, il est impératif qu'elles sachent lire, parce que quand on leur envoie des rapports, il faut qu'elles puissent lire, sinon elles seraient immédiatement dupées. Donc, il doit y avoir des femmes qui savent lire. Est-ce que c'est fréquent dans l'Égypte ancienne ? Probablement pas, parce qu'on estime la catégorie des lettrés dans l'Égypte ancienne, avec un système d'écriture assez complexe, entre 1 et 10% grand maximum, plutôt entre 1 et 5%. Donc c'est un savoir qui est très réservé, mais je suis persuadé que les femmes de l'élite devaient avoir accès à ce genre de capacité.
1: Nous sommes en compagnie du professeur Dimitri Labouri. Je vous rappelle qu'il est professeur d'égyptologie, responsable du service d'histoire de l'art et d'archéologie de l'Égypte pharaonique à l'Université de Liège. Nous allons faire une petite pause et je vous rappelle également que vous pouvez retrouver toutes ces émissions sur les podcasts de rcf.be.
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1: Et après Jean Ferrat, nous allons rester dans le thème de la femme, puisque nous allons retrouver le professeur Dimitri Labourie. Il est professeur d'égyptologie à l'Université de Liège, responsable du service d'histoire de l'art et d'archéologie de l'Égypte pharaonique. Et nous sommes en plein dans cette histoire avec les femmes dont le critère d'appréciation varie suivant l'interlocuteur.
2: Oui, suivant le type de source qu'on utilise, en fait, et c'est toujours comme ça. Aussi, même à l'heure actuelle, selon l'angle que l'on prend pour regarder la question, on se rend compte que la femme peut jouir d'un statut tout à fait positif ou tout à fait négatif. Évidemment, l'Égypte ancienne n'échappe pas à cette règle, une fois de plus. Et donc, par exemple, dans la littérature, qui est une littérature fondamentalement faite par des hommes, pour des hommes.
1: Et ça veut dire qu'ils écrivaient des romans ou...
2: Oui, c'est ça. Donc il y a une vraie littérature égyptienne, une littérature fictionnelle. Et je pense en particulier à un conte, le conte que nous avons appelé des deux frères, où il y a une femme qui joue un rôle. C'est l'épouse, en fait, du grand frère. Et quand le grand frère est parti, elle décide de faire passer à la casserole le petit frère. Et quand il la voit mettre sa perruque, il sait qu'il va avoir du mal à lui échapper. Donc, c'est assez intéressant parce que ça rappelle que les symboles jugés érotiques, ce sont des constructions culturelles, donc je ne suis pas sûr qu'à l'heure actuelle, on considérait que mettre une perruque est un symbole hyper sexué. Donc ici, c'est comme si elle se mettait en lingerie sexy, ou je ne sais pas quelle comparaison faire. Et alors, le rôle qu'elle a, et qu'on retrouve dans différentes œuvres de littérature fictionnelle, c'est que la femme, dans ce genre d'expression-là, qu'est la littérature égyptienne, c'est plutôt l'ensorceleuse. Elle incarne aussi quelque chose qui est bien connu anthropologiquement, c'est-à-dire que beaucoup d'hommes où la gente masculine a souvent peur de la gente féminine parce que la gente féminine a cette capacité à nous faire perdre le sens de la raison. Et donc, certains les bâchent ou les enferment parce qu'ils ont peur de ce pouvoir-là. Et donc ici, ce pouvoir est activé dans la littérature et donc c'est l'ensorceleuse qui va détourner le héros du droit chemin. Et on se retrouve avec une histoire d'harcèlement sexuel où, bien entendu, elle va faire croire que c'est le jeune frère qui a voulu abuser d'elle, etc. Une histoire qu'on entend presque tous les jours sur nos ondes. Hein.
1: Oui. Et ce rôle de la femme, c'est que quand vous parlez qu'on en fait une ensorceleuse, la cause de notre malheur, on se rappelle Adam et Ève, évidemment.
2: Bien sûr, bien sûr, bien sûr. Et c'est aussi, pour rester dans un registre à la fois biblique et égyptien, ça fait penser à la femme de Putiphar dans l'histoire de Joseph, qui se passe, Putiphar étant un égyptien, et probablement qu'il y a un lien d'intertextualité avec la littérature égyptienne dans la Genèse, lorsqu'on évoque l'épisode de Joseph et ses frères, et cet épisode-là en particulier en Égypte. C'est quelque chose de très récurrent, mais c'est très important aussi à penser parce que ça nous montre que selon le critère, comme vous le disiez tout à l'heure, selon le critère, on a une vision du rôle de la femme ou une représentation de la femme dans une société qui peut changer de façon diamétralement opposée.
1: Dans la mort, elle est à l'équivalent de l'homme, elle doit faire le même trajet, le même parcours.
2: Alors, c'est aussi à nuancer. Donc, on pourrait résumer la chose en disant que la femme a une survie post-mortem dans l'ombre de son mari. Donc, on a beaucoup de femmes. Donc, les femmes sont enterrées, momifiées, etc. On a un cas très célèbre, Senenmout, qui était le bras droit de Hatshepsut, dont on a imaginé que c'était peut-être son amant. Je pense pas qu'on ait des éléments probants, et peu importe, en fait, c'est leur affaire. Mais Senenmout va enterrer ses parents, et l'enterrement de sa mère va survenir à un moment où il est beaucoup plus riche et donc elle est plus richement, mais nettement plus richement enterrée que le père de Senenmout. Donc on peut avoir ce genre de différence-là. Maintenant, dans la culture funéraire, dans la réalisation des monuments funéraires, dans la réalisation du décor de ces monuments funéraires, la femme est toujours en accompagnatrice de son mari. Alors, c'est un élément indispensable, à tel point que les célibataires se font représenter avec une sœur ou avec leur mère, parce que Les Égyptiens considèrent qu'on a besoin de cette composante féminine pour renaître dans l'au-delà, puisque la femme, c'est aussi la matrice qui recèle ce mystère de la vie. Elle est capable de donner la vie, ce que ne peut pas faire un homme en Égypte, comme partout ailleurs, évidemment. Mmh. Maintenant, on a très peu de tombes exclusivement de femmes. Donc, on a énormément de tombes d'hommes, où il y a toujours une femme quelque part, puisqu'ils en ont besoin.
3: Chercher la femme.
2: Voilà. Donc, quand il n'y a pas d'épouse, bah, c'est la mère ou c'est une sœur qui va jouer le rôle symbolique. Des tombes de femmes, à proprement parler, on en a très peu, et ce sont souvent des femmes avec un statut particulier. Donc, par exemple, on a des tombes de nourrices royales, qui ont joué un rôle très important aux yeux du roi, et c'est sans doute une faveur royale. Mais des tombes de femmes du commun, c'est très, très... C'est toujours des tombes de membres de l'élite, évidemment, dont on parle. Les gens du commun n'ont pas accès à ce genre de commémoration monumentale. Et il y a un cas, par exemple, que j'ai en tête, c'est la tombe de la mère d'un vizir, à nouveau, ce premier ministre, au début de la 12e dynastie. On a sa tombe à lui, puis on a la tombe qu'il a fait faite pour sa mère. Donc, manifestement, il aimait beaucoup sa maman. Freud en aurait fait ses choux gras. mais pour décorer, en fait, cette tombe, qui est clairement la tombe de cette dame, les artistes se sont retrouvés face à des difficultés iconographiques parce que ça n'arrive pas souvent que ce soit une femme qui soit au centre de l'iconographie. Et donc, ce vizir est omniprésent à côté de sa maman, ou à peu près omniprésent, à tel point que les égyptologues se sont demandé au début, est-ce que c'est la tombe de la mère ou c'est la tombe du vizir ? Jusqu'à ce qu'on retrouve la véritable tombe du vizir et qu'on comprenne, non, c'est la tombe de la mère. Mais ça montre que c'est assez rare, en fait. Mmh. Mais individuellement, certains pouvaient honorer leur mère de cette manière en leur faisant faire une tombe spécifiquement pour leur maman.
3: Alors, on sait que vous êtes un spécialiste de l'histoire de l'art de l'Égypte. La femme est représentée de façon continue, avec les mêmes attributs, tout au long des 5 ou 6 millénaires de l'Égypte.
2: Alors, les femmes égyptiennes, donc les Égyptiens aimaient les femmes, ça c'est très clair. Je disais tout à l'heure, il y a quelques genres littéraires bien spécifiques. La poésie amoureuse est un genre littéraire qui porte un nom particulier dans l'Égypte ancienne. Mmh, c'est un genre d'expression textuelle où on nous décrit la belle idéale. Si on regarde l'art égyptien, évidemment, les hommes comme les femmes sont parfaits. Ils n'ont pas de défauts, il n'y a pas d'obèses, il devait y en avoir évidemment. Mmh. Il y a très peu d'handicapés physiques, il y en avait, mais il y en a très peu, etc. Donc, elles sont assez parfaites, assez conformes à cette description qu'on a dans la littérature amoureuse qui décrit la belle idéale et dont l'effet de leur plastique est que les coups se retournent sur elles, nous disent ce genre de texte. Ouais, c'est assez amusant, parce qu'on se dit que rien n'a changé. Et alors, en termes d'histoire de l'art, ce qui est assez intéressant aussi, c'est qu'au début, à l'Ancien Empire, en fait, les femmes sont, c'est ce que j'explique un peu à mes étudiants, finalement, des mannequins masculins déguisés, c'est-à-dire qu'on leur met des attributs féminins, donc elles ont une robe, une perruque féminine, on leur met des seins à la place des pectoraux et ça fait une femme. Et c'est seulement avec la fin du 3e millénaire avant notre ère, le début du 2e millénaire avant notre ère, qu'il y a une reconnaissance d'une anatomie spécifiquement féminine, avec un jeu de resserrement à la taille par rapport aux hanches, qui est très valorisé dans la poésie amoureuse pour décrire la belle idéale. On nous dit que sa taille est étranglée, mais ses hanches sont alanguies, ce qui accentue, nous dit le texte, sa beauté. Donc, on est dans un canon de représentation féminine plus orientale par rapport à ce que nous pratiquons ici en Occident. Mais ça ne transparaît dans les représentations artistiques qu'à partir du 2e millénaire avant notre ère. Et puis alors, il y a une nette séparation entre une reconnaissance de l'anatomie masculine, toujours très, très idéalisée, et une anatomie féminine, toujours aussi très idéalisée.
3: Alors, en comparaison, l'image que l'on a de la femme égyptienne, c'est Cléopâtre. Est-ce qu'elle correspond, cette image, j'allais dire hollywoodienne, à ce qu'est une femme à l'époque de Cléopâtre ?
2: Ah, c'est très compliqué de répondre. En fait, Cléopâtre, elle est victime d'une propagande fomentée par Auguste et ses auteurs et ses écrivains pour la présenter comme une sorte de harpie. C'est une ensorceleuse. On continue en fait sur le thème, un thème de la littérature égyptienne. Et l'idée, c'est que elle a réussi à corrompre Marc-Antoine, qui était le héros romain viril par excellence. pour qu'il devienne une sorte d'ivrogne. Et donc, le thème, c'est l'ivrogne et la catin. Et donc, forcément, chez ces auteurs, on va nous dire qu'elle est d'une beauté stupéfiante. Alors, le seul témoignage qui est un peu fiable, un peu, c'est celui de Plutarque, qui est un peu plus nuancé, dont le grand-père a été un compagnon d'armes de Marc-Antoine. C'est-à-dire qu'on est quand même assez loin, hein, de la véritable Cléopâtre. Et il nous précise qu'elle n'était pas d'une beauté sur laquelle on se retournerait, pour rester dans la métaphore égyptienne, mais qu'elle avait un charme irrésistible. Parce que quand elle parlait, son langage était tellement sophistiqué, elle maîtrisait 7 langues différentes, ce qui n'était pas si fréquent à l'époque. Et donc, elle a une présence qui ne tient pas tant à sa plastique, mais plutôt à sa capacité à prendre la place dans l'assemblée, et notamment par sa capacité rhétorique, etc. Ce qui est aussi assez intéressant, parce que c'est le charme, en fait, c'est la charisse des Grecs qui était si séduisante chez Cléopâtre, plutôt que son physique. Et on ne sait pas très bien à quoi elle ressemblait, donc il ne faut pas imaginer Cléopâtre vêtue à l'égyptienne comme on se l'imagine aujourd'hui, hein. Elle était sans doute vêtue comme les Grecs de l'époque, coiffée à la grecque, et les quelques représentations que l'on a d'elle sur des monnaies la montrent avant tout avec un visage dynastique, c'est-à-dire qu'elle a le même profil, le même nez très marqué que son ancêtre Ptolémée Ier, qui est l'ancêtre de sa dynastie. Et donc, est-ce que ces portraits sont fidèle ou pas, je pense que la question reste malheureusement ouverte.
3: Voilà, on restera dans le rêve, alors.
2: Ce mystère.
3: Le mystère de Cléopâtre. Professeur Labourie, un grand merci d'être venu pour nous raconter cette histoire de l'Égypte ancienne. On se retrouve la semaine prochaine.
2: Avec plaisir.
3: À bientôt. Et je n'ai plus qu'une chose à vous dire, bien des choses chez vous.

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2: L'œil de Dieu à la découverte du cinéma chrétien. Bonjour à tous. Aujourd'hui à l'affiche dans cette émission, un film belge, Le Tout Nouveau Testament, réalisé en 2015 par Jaco Van Normal.
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2: Et pour parler de ce film, le plateau aujourd'hui est bien fourni. Jean-Marc Reichardt, Dimitri et Nicolas, messieurs, bonjour à tous.
4: Bonjour Laurent.
5: Bonjour.
6: Bonjour.
2: Alors aujourd'hui, une fois n'est pas coutume, nous allons parler d'un film belge, Le Tout Nouveau Testament, d'un réalisateur belge, Jaco Van Normal, avec beaucoup de comédiens belges. En premier lieu, Benoît Poelvoorde, qui joue le rôle de Dieu, mais on retrouve également Yolande Moreau, Laura Verlinden, Didier Denec, Serge Larivière, François Damiens, Pascal Duquesne, qu'on avait déjà vu dans des films précédents de Jaco Van Normal, et avec la participation exceptionnelle de Catherine Deneuve. Jaco Van Normal, c'est un cinéaste qui a beaucoup fait parler de lui. Il a à son actif 4 films. En 1991, Total Hero. 1996, Le Huitième Jour avec Pascal Duquesne, un acteur trisomique. En 2009, Mr. Nobody. Et enfin, donc en 2015, Le Tout Nouveau Testament. Signalons que Total Hero et Le Huitième Jour ont reçu de multiples récompenses, notamment le prix d'interprétation à Cannes, mais aussi la caméra d'or pour Total Hero. Donc c'est un réalisateur reconnu. Et donc son dernier film, c'est Le Tout Nouveau Testament. Il n'en a pas réalisé depuis. Un film co-scénarisé avec l'écrivain belge Thomas Gunzig. Mais ça parle de quoi, Le Tout Nouveau Testament, Jean-Marc ?
4: Alors, ce film, imagine, Laurent, que Dieu vit à Bruxelles. Voilà, c'est le point de départ. Et Dieu vit dans un appartement gris où il passe son temps à rendre l'humanité malheureuse. Alors comment est-ce qu'il s'y prend? Il invente des lois absurdes, il complique la vie des hommes et alors il prend un plaisir sadique à faire cela dès le départ. C'est un personnage affreux, antipathique, qui est autoritaire avec sa femme et qui bat sa fille aussi.
2: Ça, ah c'est... oui, parce qu'il a une femme et une fille.
4: Bien sûr, oui, oui. Et donc sa fille, Ea, décide de se révolter comme son frère J.C., hein, voilà la référence Jésus, directe, oui, l'a fait auparavant. Alors avant de quitter la maison, elle envoie à chaque être humain via l'ordinateur de son père, la date exacte de sa mort par SMS. Et donc, les personnages humains voient leur existence, évidemment, bien sûr, bouleversée. Alors, Ea part à la recherche de 6 nouveaux apôtres pour passer de 12 à 18, une équipe de baseball, parce que sa mère collectionne les cartes de baseball, vous voyez, c'est très, très intéressant, très marrant. Et donc, elle veut écrire, à partir de ces 6 nouveaux personnages, un Tout Nouveau Testament, Laurent, qui est nettement plus fantaisiste et meilleur que le premier, si vous voulez.
2: Oui. Alors, ce qui est totalement absurde, c'est que ce Tout Nouveau Testament, qui donne son nom au film, on en ignorera jusqu'à la fin de celui-ci le contenu. Ce qu'il faut juste retenir, et on a bien compris que c'est l'idée du scénariste et du réalisateur, c'est que ce Tout Nouveau Testament, il est appelé à remplacer le Nouveau Testament officiel, c'est-à-dire qu'il est appelé à mettre un terme à la religion chrétienne. Et c'est bien de la religion chrétienne dont il s'agit, puisque le Dieu joué par Benoît Poelvoorde est bien le Père de Jésus. Et que ce Dieu, il est présenté d'une manière, vous l'avez dit Jean-Marc, tout à fait détestable. Il est en fait l'exact opposé de ce qu'est le Dieu chrétien, puisqu'il n'est pas bon, il est méchant, il est sadique, il est irascible, il déteste l'humanité et il a même des tendances pédophiles, puisqu'il y a une scène, heureusement une seule, où on voit qu'il jette un regard torve sur sa propre fille qui est en train de prendre sa douche. Donc on le voit, une critique du christianisme qui manque cruellement de finesse. Et ça va être comme ça tout au long du film. Mais quel est votre avis, Dimitri ?
6: Ah là là, c'est d'ailleurs un moment assez éprouvant pour nous tous, je crois, mais c'est terrible. Alors, je me suis demandé, mon premier réflexe a été de voir sur Internet ce que la presse, la critique avait pensé de ce film, et j'étais très étonné de voir que, globalement, les critiques ne sont pas si mauvaises. Non. Parfois, elles sont même plutôt
2: élogieuses.
6: Dithyrambiques et élogieuses. Alors, moi, ça m'a presque énervé, c'est-à-dire le décalage entre ce que je peux penser du film et ce que j'ai pu en lire. C'est-à-dire que quand je lis que, pour certaines personnes, il s'agit d'un conte blasphématoire, d'une poésie infantile sombre et anarchiste, le mot surréalisme revient beaucoup, surréalisme à la belge, on parle d'un film décalé. J'ai même vu Yolande Moreau qui, pour décrire le film, disait « c'est foufou la galette ». Alors, vous voyez, on est là-dedans. C'est-à-dire, on serait dans du cinéma belge à la fois modeste, généreux, humaniste, mais aussi subversif. Vous voyez, c'est un peu. Et quand on entend Jacob van Dormael et Thomas Gunzig parler de leur film, on sent que c'est un peu ça qu'ils ont voulu faire et qu'ils aimeraient qu'on dise de leur film. Mais alors, pour moi, derrière ça, la réalité est tout autre. Alors, si on passe derrière la fausse modestie totale de ce film, on n'a absolument rien de surréaliste derrière. On a des grosses attentions bien lourdes, bien démonstratives. Alors qu'on a une bonne couche de niaiserie, de guimauve, avec une espèce d'optimisme humaniste qui fait l'éloge des marges. Alors on a un répertoire qui reprend tout ce qu'il y a d'officiellement subversif, quoi, si
5: c'est
6: vous voulez.
5: Ça,
6: on va,
5: absolument.
6: On va avoir de la zoophilie, on va avoir du transgenreisme, on va avoir du handicap, on va avoir...
5: presque de la déviance ou de l'obsession sexuelle,
6: voilà.
5: On a aussi un tueur à gages.
6: C'est ça, voilà. Donc on y va franco. Et au final, on a une espèce de moralisme un peu imbécile qui nous assène en fait des leçons pseudo-philosophiques complètement atterrantes. Je veux dire, à côté, Paolo Coelho, c'est Platon, quoi, si vous voulez. Et c'est terrible parce que, évidemment, ces gens s'imaginent qu'ils sont bien au-dessus de ce qu'ils vont appeler les grenouilles de bénitier. Hein, parce que pour eux, évidemment, la norme, c'est les bien-pensants,
5: oui,
6: les
5: bien
6: religieux,
5: sûr.
6: Les censeurs, etc. Alors, il faudrait trouver une nouvelle expression. Pour moi, c'est quoi des crapauds de centre culturel, quoi, si on veut trouver une formule. Mais c'est terrible, c'est vraiment terrible à tout point de vue. C'est très laid, c'est très embêtant.
5: Jean-Marc.
4: Je partage absolument le moindre mot qui vient d'être proféré au niveau des intentions. Donc, je ne vais pas faire doublon. Moi, je vais quand même m'attaquer au plan formel. C'est-à-dire, je vais m'attaquer vraiment à la façon dont le film veut faire passer ses idées, qui sont celles que Dimitri vient dénoncer.
5: C'est un feu d'artifice, il y a tout le temps des effets spéciaux, ça n'arrête pas.
4: Alors, ça n'arrête pas, le film a un certain budget qu'il utilise bien, on voit quand même qu'il y a une tentative pour un film belge de rendre quelque chose de bien fait, bien fini. Alors, c'est pas évidemment Kubrick, hein, mais on sent qu'il y a de la production. Il y a de la grosse production, il y a des décors, il y a une direction artistique. Il y a une volonté de vouloir rendre cet univers onirique palpable. Et de ce côté-là, je trouve que ça fonctionne plutôt bien au niveau visuel. Alors, dans la mesure, je vois Dimitri qui fait la moue, dans la mesure
5: non,
4: que nous sommes dans un film de cinéma belge, avec le budget du cinéma belge, etc., c'est plutôt visuellement regardable. Là où le bât blesse et là où il n'a pas du tout les moyens de ses ambitions, qui sont faussement masquées, c'est-à-dire voilà, en disant voilà, finalement on veut faire un petit film poétique, etc., c'est dans sa structure, dans ses dialogues et dans son jeu, surtout dans la direction des acteurs. C'est une catastrophe ici, c'est-à-dire qu'on voit bien qu'on a des acteurs de renom belges qui ont même parfois percé en francophonie,
5: ouais,
4: en France. On a une star, Catherine Deneuve, qui est utilisée d'une certaine manière voilà, pour la saloper et la salir, pour casser son image de façon un peu narquoise, comme ça, et maligne. Mais personne n'y croit. C'est-à-dire que Benoît Poulvorde est en surjeu.
5: Surjeu.
4: Alors, le problème aussi, Laurent, vous savez, parce que le personnage principal est une enfant. Et il y a plusieurs enfants, en fait, qui jouent dans ce film et qui ont des segments, des scènes comme ça très longues. Eh bien, quand on a un enfant acteur qui ne joue pas bien, tout s'effondre. Eh bien, là, c'est le cas, en fait. Les deux enfants jouent horriblement, si vous voulez. C'est terrible, pardon, hein, pour ces jeunes acteurs qui étaient sur le plateau à l'époque. Mais ça ne marche pas. Le casting ne fonctionne pas. Et alors, on a après ces espèces de... Vous savez, le cinéma sketch, comme ça.
5: Oui, c'est un peu des chapitres. Quoi.
4: Voilà, exactement, des chapitres qui sont liés par ce désir de recréer, vous voyez, un nouvel évangile qui ferait fi de toutes les règles, qui rebattrait les cartes. Mais il n'y a rien de drôle. Et malheureusement, il n'y a rien de poétique. Alors si la poésie, si vous voulez, c'est d'avoir un fantôme de poisson en image de synthèse qui chante la merle de Charles Trenet avant de finir dans la mer du Nord, bah, Ou un oiseau qui va commencer à faire dériver un petit comptable vers l'Antarctique. Enfin, vous voyez, c'est ce genre de poésie-là. C'est une poésie sirupeuse, grotesque, qui ne tient pas, en fait, qui n'a aucun intérêt. Et c'est ça tout le long du film, au-delà, bien évidemment, des grandes ambitions de réécrire toute une partie du dogme ancestral occidental. Enfin, c'est un gloubi-boulga boursouflé, c'est une catastrophe.
7: Nicolas, est-ce que vous avez été sensible à la poésie de Thomas Gunzig et de Jaco van der Maal?
8: Oui, sensible en quelque sorte. En tout cas, je pourrais citer un des co-auteurs que j'ai pu, enfin une de leurs phrases que j'ai pu lire dans la presse. Il n'y a que la prétention qui m'énerve au cinéma. Ça, c'est un des co-auteurs qui le dit et je partage assez fortement leur avis. Et donc, j'ai trouvé ce film relativement énervant. Dans le sens où, effectivement, on a déjà dit beaucoup de choses, mais bon, le film se prend extrêmement au sérieux. Il est très moralisateur. Oh, oui. Là où il se voudrait un pamphlet libertaire plein de poésie. Mais en réalité, on se retrouve quand même face à une espèce de fable pour adultes assez régressifs qui nous prêche finalement une forme de coaching personnel voilà,
5: sans limite,
8: tout à fait bas de gamme. Oui, voilà.
7: Oui, alors messieurs, je partage complètement tous vos propos et vous avez souligné la prétention de ce film qui se présente comme une critique finalement de l'ordre du monde. Alors, l'ordre du monde est associé à la religion dans le tout Nouveau Testament. L'ordre du monde, c'est quoi? C'est la différence des sexes, c'est la différence entre l'homme et l'animal, c'est aussi la différence entre l'enfance et l'adulte. Tout cela est exprimé dans les trajectoires des six personnages que l'on suit. Et c'est vraiment à souligner, aucun de ces personnages n'est un humain lambda, hein. Le petit garçon veut changer de sexe, la mère de famille finit par vivre avec un gorille après avoir éjecté et son vieux mari qui ne fait pas attention à elle, mais aussi un jeune de banlieue avec qui elle a couché parce que finalement, lui aussi, ce n'est qu'un homme. Un autre des personnages, c'est un tueur à gages, hein, vraiment quelqu'un qui ne représente vraiment pas grand-chose au niveau statistique dans l'humanité. Et enfin, on termine avec une autre histoire où un doubleur de films pornographiques retrouve dans un studio la jeune fille dont il était tombé amoureux quand il était petit, mais qui elle-même double des films pornographiques. D'ailleurs, ce dernier exemple me semble vraiment refléter l'atmosphère générale du film qui consiste à proposer un brouet indigérable qui mélange l'enfance dans tout ce qu'elle a de plus bébête avec des éléments qui sont de l'ordre du glauque. Et c'est pourtant ces propositions qui sont érigées comme exemples, qui doivent sans doute former le contenu de ce tout nouveau testament et qui devraient rendre l'humanité plus heureuse, une humanité débarrassée de la religion, qui serait donc la garante de l'ordre des choses, donc de la différence des sexes par exemple, comme je l'ai dit, ou de la différence entre l'homme et l'animal. Cette prétention du film m'a rappelé une phrase d'Alexandre Dumas qui disait « L'orgueil de ceux qui ne peuvent édifier, c'est de détruire ». Voilà, le tout Nouveau Testament, ce que l'humanité a de plus habituel, de plus banal, n'a pas le droit d'apparaître à l'écran. Il est donc en quelque sorte détruit par son absence. Et ce qui doit le remplacer, c'est, pour reprendre votre expression, Dimitri, c'est tout ce qui est du domaine de la marge. Alors, encore une fois, libre à Jaco van der Maal et à Thomas Gunzig de penser qu'en faisant fi de toutes les règles ou de tout ce qui s'impose à nous, eh bien, nous vivrons plus heureux. Mais ce qui est désagréable, c'est qu'il présente ce message comme quelque chose de tout nouveau, alors que finalement, il n'y a rien de plus banal. Tout Nouveau Testament, c'est en fait un tract de militants de notre époque.
6: Tout à fait d'accord, ouais. C'est une espèce de rousséisme bas du plancher, on pourrait dire ça comme ça. Donc, Oui, c'est ça. En fait, il faut tout démolir, il faut tout déconstruire et retrouver son âme d'enfant avant toute contrainte, avant toute forme de civilisation, j'ai envie de dire. Et là, on sera tous heureux, on sera libre et la société fonctionnera bien. Enfin, voilà, on laisse juger les auditeurs du niveau politique de la réflexion. Et pour rejoindre Jean-Marc, il parlait des effets visuels assez effroyables. C'est vrai qu'il y en a quand même quelques-uns.
5: Ouais, il y en a beaucoup. Hein.
6: C'est dur à regarder, quoi, tellement c'est moche. Mais alors, en plus, on a le travail sur le texte, quoi. C'est-à-dire que on a une espèce de voix off où à travers les personnages, en fait, on a des petites phrases un peu philosophiques. Mmh. Ça m'a rappelé Forrest Gump avec son histoire de boîte à chocolat, vous voyez, où ben, finalement, la vie, c'est comme une boîte de chocolat. Tant qu'on se fait du bien, c'est bon comme ça. Enfin,
5: des petites formules, quoi. Oui, je suis tout à fait d'accord et je profite de ça pour rappeler l'omniprésence de cette voix off, qui est une caractéristique du cinéma de Van Dormael, mais qui ici, avec une enfant qui nous fait la morale et qui voit évidemment dans le cœur des gens, parce qu'il y a aussi une histoire de musique, hein, Nicolas.
8: Oui, tout à fait. On parlait tout à l'heure de Forrest Gump, mais c'est faire beaucoup d'honneur au film ici que de le comparer à Forrest Gump, parce que quand on pense de Forrest Gump, il y avait quand même toute l'histoire de l'Amérique qui était mise en parallèle avec ça. Il y avait un peu plus que la petite personne de ce brave Forrest. Tandis qu'ici, très clairement, et c'est la clé, si on peut parler de clé, hein, de compréhension de ce film, c'est que le tout Nouveau Testament, c'est en réalité non pas évidemment la parole de Dieu, forcément, ni la parole, ni les règles de la société ou autre. Mais le tout Nouveau Testament, c'est bel et bien la petite musique intérieure de chacun qu'il faut suivre et qu'on entend. Donc on est bien dans une forme de développement personnel où en fait l'idée de suivre sa petite voix à sa façon, sans trop faire attention à ce qui nous entoure, quoi, finalement.
5: Jean-Marc.
4: Effectivement, c'est très individualiste comme film. Vous le disiez, Nicolas, c'est une espèce d'éloge de ce qu'on a en nous, de nos différences, pas finalement de ce qui nous réunit en tant qu'ensemble, mais de ce qui nous particularise en tant qu'individu. Et alors, je passe peut-être un peu du coq à l'âne, il y a aussi des velléités, je dirais, non seulement intentionnelles, mais esthétiques. En revoyant le film, je me suis rendu compte qu'il y avait quand même des citations. Des citations, je veux dire, vraiment de grands réalisateurs. À un moment donné, il y a donc Poulvord qui poursuit sa fille avec une hache, qui s'enferme dans sa chambre et là, bon, il attaque la porte. Mm-hmm. On voit directement la référence à Kubrick avec son Shining. Et au début aussi, ce qui est
5: c'est Thomas Kubrick, quoi.
4: Oui, c'est Thomas Kubrick. Et attendez, il y a pire, parce qu'au tout début, quand on voit que la petite a des pouvoirs, il y a des verres de lait qui se baladent sur la table. Et là c'est directement Stalker de Tarkovsky. Ah ouais. Donc, il y a comme ça des réminiscences, des volontés de jeter des petits clins d'œil comme ça aux cinéphiles en disant, vous savez, regardez, nous, on fait un truc quand même référencé, on sait ce qu'on fait, etc. Et donc, c'est d'autant plus terrible quand on compare les références desquelles ils se réclament, parce que c'est eux, hein, c'est pas nous hein, qui les fantasmons, c'est eux qui les mettent en scène, et le résultat concret du film, c'est-à-dire, comme le disaient Nicolas et Dimitri, une espèce de fable très libérale, au fond, qui a envie de faire la leçon à tout le monde sans la faire, en passant par le philosophico-onirique, et en se vautrant, surtout, parce que rien ne fonctionne à ce niveau-là. C'est-à-dire que quand on veut être subversif et quand on veut donner des leçons à tout le monde, il faut avoir, je pense, eh bien, les épaules pour pouvoir le faire. Et là, malheureusement, c'est encore une fois le cas dans cette émission. Des années après, on se rend compte, en repassant le film au scanner, en le débunkant, si vous voulez, que c'est une véritable catastrophe. C'est-à-dire que j'enjoins vraiment nos auditeurs qui aiment le cinéma à visionner ce film et à se faire, au-delà même de nos jugements, un avis personnel, sans aucune idéologie derrière ou autre.
5: Dimitri.
6: Pour rebondir sur les propos de Nicolas et Jean-Marc, un exemple de la trame libérale finalement non assumée du film, Dieu en fait passe son temps à quoi ? À édicter des lois. Et en fait, dans le film, ces lois, c'est censé être drôle, ce ne sont que des lois, en fait, qui sont casse-pieds, quoi. Hein, c'est du style loi numéro 10, quand je beurre ma tartine et qu'elle tombe par terre, elle tombe toujours du côté de la confiture. Quand je vais au supermarché, la caisse d'à côté va toujours plus vite et tout. Et donc, non seulement c'est censé être drôle, ça l'est pas, c'est vraiment niveau cours de récréation 6e primaire, mais en plus, l'idée, c'est quoi ? C'est qu'en fait, toute règle ou toute limite ou toute loi n'est qu'un truc pour nous emmerder en tant qu'individus dans nos petits plaisirs du quotidien, comme prendre un bain ou aller au supermarché, quoi. Donc, je pense que là, il y a quelque chose qui est quand même...
5: Absolument. Il y a vraiment une sorte de message d'immaturité, de refus absolu de la frustration. Et je retiens ce qu'a dit Jean-Marc. C'est un film de purs individus qui tracent leur route, puisque précisément l'annonce que tout le monde va mourir fait qu'on n'a plus plus besoin de se préoccuper de quoi que ce soit dans la société. Chacun se vautre dans ses petits fantasmes qui, pour la plupart, sur les six, sont quand même généralement liés à la sexualité. Il y a juste le vieux comptable qui va au pôle Nord pour faire danser les oiseaux. Mais pour le reste, c'est toujours lié, finalement, à des frustrations sexuelles. C'est en fait à la fois complètement convenu et d'une très grande pauvreté.
4: Soulignons aussi cette scène assez dérangeante où une mère qui s'occupe de son enfant trisomique voit qu'elle va mourir avant lui et qui a un geste de désespoir et qui essaie de l'étouffer avant de se raviser. Je ne sais pas trop quel message veut envoyer ce type de scène. D'ailleurs, c'est un one-shot, car c'est vraiment totalement gratuit. Ça n'a aucune incidence sur la suite du film aussi.
5: Écoutez, cette scène m'a aussi tout à fait frappé. Elle m'a étonné, puisque justement, Jacob van Dormael s'était illustré dans Le Huitième Jour par le fait qu'il faisait jouer un acteur trisomique, qui avait d'ailleurs remporté avec Daniel Auteuil le prix d'interprétation. Mais en même temps, lorsqu'on regarde ces films a posteriori, on se rend compte que dans Le Huitième Jour, eh bien là, le film se termine par le suicide de cet handicapé qui est malheureux de sa condition.
4: C'est interrogeant.
5: Terminons cette émission peut-être en nous faisant plaisir ou en nous faisant du mal en citant l'une ou l'autre phrase de sagesse l'on peut apprendre dans ce film, Nicolas.
8: Tout à fait, un peu de poésie donc avec cette phrase quand même qui est assez
9: magnifique. Pour faire réfléchir.
8: Ouais. La vie, c'est comme une patinoire, on tombe souvent. J'ai envie de dire, j'aurais préféré aller à la patinoire.
5: Un dernier mot peut-être, Dimitri.
6: Alors moi, ce n'est pas une sagesse du film, mais par contre, c'est une sagesse d'un critique qui a détesté comme nous ce film. C'est une journaliste du site Critica qui résume bien l'affaire. En fait, elle nous dit « Ce film a autant de saveur qu'une pub pour Armoire Ikea conçue par Jean-Pierre Jeunet sous descente d'acide. »
5: Voilà. Je pense que l'on aura tout dit. Nous parlions aujourd'hui d'un film belge de Jacob van Dormael sorti en 2015, « Le tout nouveau testament ». Messieurs, merci.
4: Merci Laurent.
8: Merci.
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7: Et pour rejoindre la suite des programmes sur la radio chrétienne francophone, écoutons Calogero avec ce morceau intitulé « De cendres et de terre ».

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Bonjour à tout le monde et c'est un plaisir de vous recevoir dans ce studio de RCF Liège avec Christophe à la technique. Et je vous propose aujourd'hui de retrouver un artiste qui nous a charmé pendant longtemps, Donovan, cet anglais, écossais d'ailleurs, qui a proposé de nouvelles mélodies, de nouvelles manières de jouer de la guitare. D'ailleurs, il a appris cette manière aux Beatles et aussi des textes qui était différent de ce qui était proposé à ce moment-là. Auteur, compositeur, interprète et producteur. Début 65, il propose donc Colors, que vous avez entendu. Et je propose maintenant Mellow Yellow et Hurdy Gurdy Man.

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1: Nous sommes en compagnie de Donovan avec ce mélange de folk, de pop, de psychédélique et de jazzy. On écoute encore de lui Sunshine Superman et Jennifer Juniper.

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1: À partir du moment où il signe aux États-Unis pour produire des chansons, son succès est croissant. Il s'agit de Donovan, bien entendu. Il rejoint le succès de Bob Dylan, de John Baez. La compilation en 1969 atteindra d'ailleurs la quatrième place. Il se lie avec les Beatles, d'ailleurs il va partir en leur compagnie à Rishikesh en Inde pour voir le Yogi Maharishi. On écoute la suite de Donovan avec Ricky Tikki Tavi et Josie.

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1: Josie, avec Donovan que nous accompagnons aujourd'hui. Vous savez que les musiciens que l'on accompagné dans une partie de sa carrière, c'était Jeff Beck et aussi Jimmy Page. Hein? Donc c'était quelque chose. Il vit en Irlande depuis 1994. On écoute Keep on Trucking et le célèbre Catch the Wind.

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1: Merci à Donovan de nous avoir accompagnés toutes ces années. Ça, c'était vraiment très très beau. On aimait ça. Et on écoute maintenant Duan Eddy. Alors, l'album s'appelle Boss Guitar, et en effet, il bosse sur sa guitare, mais surtout sur les basses, il fait avec des reverbs terribles. On écoute Rumble.

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1: Vous venez d'écouter The Dominos. L'album s'appelle Je suis swing. Et évidemment, c'est du swing sur toute la ligne. Why don't you? On les écoute encore dans I can get satisfied. 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
1: Voilà des chansons qui remuent hein, de rythme. De Dominos et maintenant Don and Roses, Leave Them Cats Alone.

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1: Nous sommes donc en compagnie de tous ces succès qui sont éparpillés sur les décennies. Après Leave Them Cats Alone de Down and Roses, c'était One Direction avec The Dixie Cups. Autre souvenir avec de jolies voix, c'est le Doobie Brothers avec le célèbre Listen to the Music.

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1: The Doobie Brothers avec Listen to the Music. Eh bien, nous arrivons tout doucement au bout de cette émission avec les belles voix de sur les décennies qui nous ont précédés. On va terminer avec un super gros morceau, évidemment, Hotel California de Eagles. Je vous souhaite une bonne semaine.

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1: Bonjour à vous qui nous faites le très grand plaisir de nous rejoindre dans cette émission qui va vous booster, qui va mettre du bon vent, du souffle dans votre vie, dans la nôtre aussi, grâce à nos invités toujours de grande qualité. Vous allez vous en rendre compte. Bonjour Adrien.
2: Bonjour Myriam.
1: Et bonjour à notre invité, que je ne nomme pas encore, puisque c'est Adrien qui aura le plaisir de détailler cela. Et d'abord ceci, Robert Hemingway, Albert Londres, Oriana Fallaci, Joseph Kessel, Jean Lacouture, quelques noms connus pour avoir été, entre autres, grands reporters en temps de guerre. C'est sans compter les centaines de héros et héroïnes restés anonymes et qui ont eux aussi exercé, qui exercent encore cette profession, avec un professionnalisme sans faille et un courage dont on peine à décrire la grandeur. Ces hommes et ces femmes, car il y en a aussi, risquent leur vie, et certains l'y laissent, juste parce qu'ils sont journalistes, juste parce qu'ils sont nos yeux et nos oreilles, et que c'est grâce à eux que tyrans, autocrates et autres agités de la Kalachnikov ne peuvent pas faire leur sale travail de mort sans que cela ne se sache. C'est grâce à eux que les innombrables victimes peuvent dire, montrer, exhiber aux yeux et oreilles du monde entier les horreurs qu'elles subissent. S'il n'y avait ces témoins venus d'ailleurs qui risquent leur peau pour que le vrai et le réel soient connus, ce serait un gigantesque « circuler, il n'y a rien à voir ». Et qu'on ne nous dise pas que des robots ou une quelconque supposée intelligence artificielle permettrait de faire aussi bien leur boulot avec moins de danger. Ces tristes avatars sont déjà utilisés pour tuer, oui, mais rien, absolument rien ne remplace un être humain lorsqu'il s'agit de témoigner avec nuance et subtilité. Nous avons la grande joie d'accueillir aujourd'hui un journaliste belge qui a connu l'enfer des guerres parce qu'il croyait qu'il fallait nous les rendre présentes. Et nous le remercions très chaleureusement d'avoir accepté de venir ici en notre studio. Bonjour Christophe Lamfalussy.
3: Bonjour, ravi d'être là.
1: Merci, le plaisir est vraiment et l'honneur est
2: partagé, le plaisir.
1: Merci beaucoup. Et nous passons à la première étape de cet entretien.
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2: Merci d'avoir réaccepté l'invitation. Je vous avais déjà reçu il y a quelques mois dans le temps d'un café notamment, mais là ici ça va permettre d'approfondir un petit peu votre parcours et certains points de votre carrière aussi. Dans ce carton d'invitation, on fait connaissance avec le parcours de l'invité, tout simplement. Déjà, où avez-vous grandi, Christophe Lamfalussy ?
3: J'ai grandi dans le Brabant wallon, dans un village qui s'appelait Ohain, qui a été rattaché à la commune de Lannes maintenant. Mes parents étaient parmi les premiers Bruxellois à aller à l'extérieur de Bruxelles. Et donc, quand on est arrivé dans les années 60 à Ohain, c'était un vrai village avec des fermes,
2: ah oui,
3: un facteur, un peu comme d'autres villages de Wallonie maintenant. Et c'est là que j'ai grandi, en allant à l'école d'abord du village, et puis en allant au collège Cardinal Mercier à Braine-l'Alleud pendant 12 ans. Donc j'ai fait là à la fois mes primaires et mes secondaires.
2: Et quels souvenirs vous gardez de cette enfance-là ?
3: Très insouciant peut-être. D'une certaine manière, on vivait dans un monde extrêmement paisible, loin de la ville, avec encore la possibilité de jouer dans les champs, de partir comme enfant, aller pêcher les épinoches dans la rivière, ou aller faire du vélo un peu n'importe où sur les chemins de terre. Donc c'est un sentiment d'insouciance, mais aussi de très grande liberté pour un enfant.
2: Et est-ce que vous avez fait des mouvements de jeunesse ?
3: Oui, bien sûr, j'ai fait toute la série, donc de Louveteau jusqu'au scout et jusqu'au pionnier finalement. Et ça, c'était dans la meute et la troupe qui était liée au collège Cardinal Mercier à Braine-l'Alleud.
2: Est-ce que vous avez un totem ?
3: Oui, ourson.
2: Ourson ? Un qualificatif ?
3: Ourson démarreur. Démarreur parce que c'était une qualité qu'il fallait obtenir. J'étais un peu lent à la détente et donc on me demandait d'aller un peu plus vite. Et donc il m'avait dit « tu seras ourson démarreur ».
2: Ourson démarreur. Est-ce que vous pensez que ça vous convient bien aujourd'hui ? Que ça vous correspond bien aujourd'hui ?
3: Oui, certainement, parce que les oursons correspondent un peu à ma physionomie. Et puis aussi, j'aime bien avoir mes petits

0: le terrorisme palestinien. Et donc, la licence en criminologie m'a ouvert un peu les portes de la société, de la compréhension des phénomènes déviants, des criminels. La personnalité des criminels m'a toujours fasciné parce que c'est quelque chose qui permet d'aller assez loin dans la tête des gens pour essayer de comprendre comment ils en arrivent à tuer ou à voler ou à tout ce qu'on peut imaginer.
1: Vous avez fait de la chronique judiciaire ou pas du tout d'ailleurs ?
0: Comme journaliste.
1: Comme journaliste.
0: J'ai fait j'ai beaucoup suivi les procès de terrorisme. Donc c'est longtemps après. Je suis à partir des années 2001, lorsque j'ai été envoyé par le journal à New York pour les attentats de New York du 11 septembre. Cet événement a réveillé en moi l'intérêt que j'avais pour le terrorisme et je me suis donc lancé dans ce sujet-là.
1: Et comment le journalisme il est arrivé dans votre vie alors hein?
0: À l'adolescence, j'étais fasciné par l'affaire du Watergate. Je trouvais que de voir ces journalistes qui essayaient d'exercer un contre-pouvoir, ce qu'on appelle toujours le quatrième pouvoir, je trouvais qu'il y avait une sorte de vertu de la démocratie de travailler là-dedans. Ça me fascinait. C'était l'époque où il y avait le film Les Hommes du Président, oui. Qui montrait ces journalistes du Washington Post qui étaient en chemise bleue et qui mettaient les pieds sur les bureaux en essayant de rechercher des sources, notamment cette rencontre avec Gorge Profonde dans un parking de Washington. Il y avait c'était un peu un mythe pour moi.
1: Oui.
0: Et donc ça me fascinait. Et puis j'ai eu la possibilité aussi de travailler pour un petit magazine culturel qui proposait de la culture pour les jeunes. Et donc j'étais chargé des pages rock, jazz, chansons françaises. Je faisais des interviews, je faisais des recensions de disques à l'époque. J'allais aussi à des concerts dont je parlais dans mes colonnes. Donc dès l'âge de 16 ans, j'avais déjà besoin d'écrire.
1: C'est ça.
0: Et c'était une discipline aussi.
1: Et puis je sais que vous êtes allé aux États-Unis, je pense, à la Columbia University pour développer justement ce côté journalistique.
0: Oui, j'ai eu la chance d'avoir une bourse qui m'a permis d'aller aux États-Unis. Et j'étais accepté dans l'université de Columbia à New York, qui est une université très réputée aux États-Unis, puisque c'est elle qui donne le prix Pulitzer chaque année. Et là, j'ai vraiment appris le métier de journaliste et les principes aussi du journalisme.
1: Sur le terrain, en rencontrant les gens, en pleine rue, tout simplement.
0: Ah, c'était une immersion dès le premier jour. Je le raconte dans le livre. Le professeur, un des professeurs, était une journaliste du Daily News. Et elle nous a dit, voilà, à 10 heures, vous devez me ramener un portrait d'une personne qui travaille dans la rue. Pour 16 heures, vous glissez l'article en dessous de la porte de mon bureau. Alors j'étais complètement paniqué parce que je devais faire ça en anglais. Donc je comprenais l'anglais, je pouvais l'écrire un peu, mais de là à écrire rapidement. Et donc je suis sorti en courant de la maison internationale où je logeais et je suis tombé sur un monsieur qui était en train de balayer le trottoir. J'ai posé quelques questions et puis il m'a dit qu'il était de la République dominicaine, qu'il avait émigré aux États-Unis et qu'il avait trouvé ce boulot pour gagner sa vie. Et puis à un moment, il me dit « Et d'ailleurs, mon cousin est le président de la République dominicaine. » Donc là, j'étais ravi parce que j'avais un angle, j'avais trouvé quelqu'un qui était le cousin du président et qui balayait la rue devant mon immeuble. Et donc c'était ma première expérience où on était vraiment plongé sous deadline, oui. dans l'obligation de faire quelque chose, d'écrire.
1: Puis après, il y a eu d'autres expériences journalistiques. Il y a eu l'Avenir pendant 2 ans aussi, je pense.
0: Oui, j'ai travaillé dans le groupe Vers l'Avenir, à la fois à Wavre et à Tournai, au Corilesco, oui. Pendant un peu plus de 2 ans. Et là, c'était une deuxième université. C'est-à-dire, c'est là où vous travaillez pour des gens qui habitent dans la rue. Donc, si vous vous trompez, ces gens-là peuvent venir frapper à votre porte,
1: oui.
0: Et vous dire c'est pas juste. Et ça m'est arrivé d'ailleurs, il suffit de se tromper ou d'utiliser une expression qui est un peu malheureuse pour que les gens

0: le dire. Mais c'était une très bonne expérience parce que j'étais plongé vraiment dans la vie du Brabant wallon, mais aussi du Tournaisis. Les centenaires, les conseils communaux, les entreprises, les faits divers, les incendies, enfin tout. Et c'était une façon, c'était très intéressant de travailler pour cette chaîne de journaux, et d'être, de voir comme quoi on ne peut pas se tromper dans ce genre de métier. C'est-à-dire qu'évidemment, l'erreur est humaine.
1: Bien sûr.
0: Et il faut la reconnaître. Mais chaque fois qu'on écrit, on peut toucher les gens d'une manière ou d'une autre, positivement ou négativement.
1: Et puis après, il y a votre arrivée à la Libre Belgique, d'abord dans la section Europe, et puis après, reporter de guerre. Comment ça arrive dans votre vie, cette partie-là de par rapport au reportage de guerre ?
0: Par hasard.
1: Par hasard.
0: Par hasard. J'étais reporter dans l'âme. Ça, je sens que j'étais à la fois à New York, mais aussi à Tournai. On m'avait dit, le directeur de rédaction m'avait dit, monsieur Lanfalussi, je veux vous voir le moins possible dans la rédaction. C'est dehors que ça se passe. Et donc, j'avais déjà cette bougeotte et que je voulais voir les choses de moi-même. À un moment, il y a eu la création de Reporters sans frontières en France. Et j'ai proposé de créer une antenne belge, ce qu'on a fait. On n'a pas fait grand-chose, mais on a lancé en tout cas l'antenne. Et le président de RCF France, qui était à l'époque Robert Ménard, m'a un jour téléphoné pour me dire « Écoute, on part dans quelques jours à Sarajevo, où il y a la guerre, avec des rédacteurs en chef de la presse parisienne, pour aller soutenir un journal bosniaque. » dont les bureaux se trouvent à 50 mètres de la ligne de front. Est-ce que tu veux venir avec nous ? J'ai dit oui. Enfin, j'ai demandé d'abord l'avis de la rédaction en chef. Et puis, je suis parti. Et c'est comme ça que j'ai été projeté un peu sans vraiment le savoir à quoi je m'engageais dans une guerre, mais qui était assez dure parce qu'on entrait dans une ville en état de siège. Déjà, cette ville était en état de siège depuis déjà 9 mois. C'était au cœur de l'hiver. Et les gens avaient faim, les gens avaient soif, et ils étaient tirés comme des lapins par les forces serbes qui étaient sur les montagnes autour. C'était extrêmement dur. Il fallait les gens appréciaient qu'on soit là comme journaliste, mais en même temps ils reprochaient notamment aux Français qui faisaient partie de la délégation de journalistes. Il reprochait aux Français et au président Mitterrand de l'époque d'avoir promu l'idée d'un lien humanitaire avec la ville de Sarajevo, qui avait été ouvert sous la protection de l'ONU, mais que ce lien humanitaire n'était qu'une façon de les maintenir en vie, plus ou moins en vie, dans une ville où ils étaient dans un traquenard. Ils étaient otages. Et donc, les gens, à l'égard en tout cas des Français, avaient été très, très, extrêmement durs. Mais à l'égard des journalistes, ils appréciaient le fait qu'on vienne jusque chez eux et qu'on passe une semaine, deux semaines, parfois certains beaucoup plus, avec eux.
2: On va passer, Christophe Lanfalussi, à votre premier choix musical. Et il s'agit du groupe Big Flo et Oli. Avec un titre intéressant, si on l'écoute bien, Sur la Lune, puisqu'il s'agit plutôt c'est de rêve. Je voudrais aller sur la Lune, même si je n'y arrive pas toujours. On entend bien, mais on va en reparler bien sûr tout de suite après, que vous avez eu une vie extrêmement riche, assez extraordinaire. Et donc, voilà, je pense qu'il y aura quelques liens qu'on pourra faire avec Big Flo et Oli.
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0: l'état des lieux.
1: Voilà un large extrait de Big Flo et Oli sur la Lune, le premier choix musical de notre invité, Christophe Lamfalussy, grand journaliste, reporter de guerre. Et aussi, on va le rappeler, puisque Adrien l'a dit, il l'a reçu pour cela il y a déjà quelques temps, auteur d'un livre, ce n'est pas le seul, mais c'était le dernier paru, qui s'appelle Zone Rouge au pluriel. Les zones rouges, ce sont ces zones de guerre, ces zones extrêmement chaude dans le monde où des reporters, effectivement, comme dit la quatrième de couverture, il y a là des journalistes pour qui informer, c'est avant tout être là. C'est une autre manière de considérer l'information. Et donc, on a entendu comment, effectivement, vous aviez quelque part une fibre journalistique en vous. Et la manière dont vous en parlez, c'est frappant, parce que ce soit de l'info très locale, hein, bon, quand on va faire, je ne sais pas moi, un conseil communal ou des noces d'or, c'est pas la même chose. Et en même temps, ça apprend le métier et on sent qu'il y avait chez vous cette volonté d'être là avec des personnes, ce que ne pourra jamais faire une intelligence artificielle. Il n'empêche que ce livre qu'on ne peut que vraiment recommander parce que voilà tout ce que c'est pour ça qu'on ne voulait pas recommencer tout ce qui est dedans bien sûr, mais ça vaut la peine de dire que ce livre existe. Il est paru aux éditions Racine, ça s'appelle Zone Rouge, et donc vous y racontez effectivement très largement ce que en plus en détail ce que vous venez de nous expliquer sur les débuts de votre carrière de journaliste et puis alors tout ce que vous avez couvert, traversé. Et on se dit, quand on lit ce livre, mais quel courage il faut pour aller quand même, parce que la première fois, vous dites, vous vous êtes retrouvé là un peu sans trop savoir. Mais là, vous aviez fait l'expérience, vous avez vu, vous avez été là en chair et en os, et vous avez continué. Alors, qu'est-ce qui vous donne, quelle est la force ou l'envie, enfin, qu'est-ce qui vous motive? Vous auriez pu dire, oh non, moi, ça, c'est vraiment pas pour moi, ce genre d'activité
2: c'est
1: journalistique.
2: C'est une question que je suis souvent posée, même en rédigeant ce livre,
1: oui,
2: et je ne suis pas sûr d'avoir la réponse. C'est une question, pourquoi continuer à couvrir des guerres, oui, alors qu'il y en aura toujours, oui, et qu'on ne peut pas les arrêter, non, généralement?
1: Non.
2: Qu'on peut juste donner une petite inflexion. Oui. Est-ce que ça vaut vraiment la peine? Je pense que, quelque part, le métier de journaliste ne se programme pas. Il se déroule avec l'actualité. Il ne faut pas oublier que j'ai travaillé dans un journal quotidien.
1: Oui, oui, oui, oui.
2: Et donc, pendant 30 ans de ma vie, plus de 30 ans de ma vie, j'ai travaillé jour après jour. La première expérience de guerre à Sarajevo, c'est en janvier 1993. La première nuit, je raconte dans le livre, mais je vais peut-être la raconter aussi, c'est je me couche le soir dans une chambre de l'hôtel Holiday Inn, qui est l'hôtel face à la ligne de front où se trouvent tous les journalistes, et je vais me coucher. Et à minuit, ça commence à tirer dans tous les sens. Je vois deux tours qui sont tout proches de l'hôtel, qui sont en flammes. C'est extrêmement impressionnant. Et à ce moment-là, je me demande, mais qu'est-ce que je fais ici? Pourquoi je suis en train d'exposer ma vie alors que je suis quand même père de 3 enfants et très jeune encore à l'époque et que j'ai une épouse aussi, de quel droit je fais ça? Et puis quand on revient, on considère que vous êtes devenu un expert dès que vous l'avez fait une fois.
1: Surtout si vous avez fait de bons articles,
2: j'imagine. Oui, ça aussi. Mais on est très vite, on vous considère très vite comme quelqu'un qui peut repartir sur une zone de guerre. Alors ça, c'est peut-être un élément de la réponse. L'autre élément, c'est peut-être plus du moral. C'est-à-dire que je sens un devoir moral de parler des choses. Je pense que le journaliste a l'obligation d'aller dans les zones même dangereuses pour expliquer. Il doit s'exposer au risque. Et quand je parle du risque, ce n'est pas uniquement le risque physique d'être tué dans une guerre, mais ça peut être le risque de faire une enquête qui lui mette tout le monde à dos, ce qui peut être très dur aussi. Je pense aussi aux journalistes qui vivent dans les pays autocrates, qui, eux, font des enquêtes sur des hommes d'affaires véreux et qui prennent le risque d'être tout simplement assassinés. Ça se produit chaque année. Donc nous avons cette responsabilité-là, c'est pas très confortable. On pourrait très bien, évidemment, comme journaliste, faire la gastronomie ou les voyages touristiques. Mais dans la tradition du journalisme européen et américain, ça fait partie du travail.
1: Et néanmoins, j'imagine de voir parfois un collègue vous raconter comment un collègue a perdu la vie aussi. Voilà, parce que quand on est face à des snipers, quand on est face à des groupes tout à fait ingérables, est-ce que finalement la peur, je ne vais pas dire d'être plus présente, j'imagine qu'on doit toujours avoir un fond de peur, mais que vous l'aviez réussi à l'apprivoiser?
2: Oui, la peur est nécessaire parce qu'elle sauve la vie.
1: Oui, on ne prend pas des risques inutiles.
2: Exactement. Donc, on sait jusqu'où on peut aller. On doit bien se connaître aussi. Il faut connaître ses faiblesses, ses fragilités, ne pas aller trop loin. Et puis, la peur, c'est vrai qu'on l'a malgré tout. Quand un collègue meurt sur une zone de guerre et que vous partez le lendemain au même endroit, vous vous posez la question, est-ce que ça vaut vraiment la peine d'y aller? Mais comme journaliste, j'ai mis en place toute une série de protections, qui ne sont pas des protections comme un casque ou un gilet pare-balles, parce que ça c'est souvent trop lourd et ça ne me permet pas de courir très vite. Mais par exemple, toujours d'atterrir dans des pays difficiles, chez des locaux. Des gens que je connais par relation, avec des gens généralement en Belgique, qui me disent « tu peux aller dans cette famille-là ou dans cette organisation-là, tu verras, ils vont t'aider ». Parce que ces gens-là connaissent leur pays, connaissent leur ville et peuvent me dire exactement « ça c'est dangereux, ça c'est pas dangereux ». Donc ça c'est une protection qu'on se met en place. Il y a des tas d'autres protections qui sont des protections, par exemple, à Kaboul, en Afghanistan. Je voyageais assez seul, assez souvent seul. Et donc, je prenais des taxis, ce qu'aucun étranger comme humanitaire ou ambassadeur ne fait. Il n'y a que les journalistes qui font des choses pareilles dans une ville comme Kaboul. Mais ce que je faisais, c'est que je m'asseyais sur la place derrière, au milieu, pour que les gens qui passe à côté de la voiture, vous savez, il y a toujours une foule à Kaboul, hein, ne puisse pas me voir et ne puisse pas ouvrir la porte et commencer
1: c'est
2: à...
1: ça.
2: Donc ce sont des petites choses comme ça qui font qu'à un moment, on se protège, mais on n'est pas invincible.
1: Non.
2: Et on sait qu'on n'est pas invincible.
1: Tout à fait.
2: Mais on fait le maximum pour ne pas s'exposer inutilement.
1: C'est ça, vous n'êtes pas des héros inconscients. Hein.
2: Non.
1: Non, vraiment pas.
2: Il y en a.
1: Ça peut arriver, des baroudeurs. Hein.
2: Baroudeurs ou des gens qui se sont exposés trop qui ont mis fin à leur jour aussi. Parce qu'ils ne parvenaient pas à sortir de cette guerre qu'ils avaient couverte pendant 3, 4, 5 ans. Alors qu'il faut pouvoir tourner la page aussi.
1: Tout à fait. Et pendant que vous étiez sur le terrain, donc quand même exposé, comme vous le dites. Comment vit une famille comment vit une épouse, dont l'époux est... Je suppose que vous ne pouviez pas nécessairement lui donner des nouvelles tous les jours. Comment vivent des enfants encore jeunes, puisque vous dites que c'était le cas à ce moment-là, qui ont certainement posé des questions et à qui on a dû dire, ben oui, que papa, il est en train de faire un reportage, mais... Comment vit une famille ?
2: On utilisait toute une série de procédures. La première procédure, c'est de dire que le papa allait pour faire de l'aide humanitaire. Donc, c'était un acte positif.
1: Oui.
2: Mes enfants me donnaient alors des peluches, à leur âge, des peluches que j'allais donner aux enfants du pays en guerre. Ça, c'était une chose. Donc, pour eux, c'était pas le papa n'allait pas en guerre, il allait faire de l'aide humanitaire. Deuxièmement, Catherine, ma femme, n'écoutait pas la télévision, ne regardait pas le JT, parce que le JT montre généralement les choses les plus horribles, et ça ne pouvait qu'augmenter l'anxiété. Et finalement, je ne donnais pas de nouvelles, sur le principe pas de nouvelles, bonnes nouvelles, parce que souvent, dans ces pays en guerre, il est difficile de téléphoner. Maintenant, c'est un peu plus facile avec toutes les nouvelles technologies, mais il y a eu une époque où c'était trouver un téléphone qui fonctionnait, c'était pas évident. Donc on ne se parlait pas, et si je ne donnais pas de nouvelles, c'est que tout allait bien. Par contre, je restais en relation le plus possible avec ma rédaction. Eux savaient où j'étais, et si je pouvais les informer, je disais ce que j'allais faire le jour suivant.
1: N'empêche que votre famille devait être très contente quand vous reveniez.
2: Oui, et alors quand je revenais, c'était pendant une heure, je racontais tout à ma femme. Elle me racontait sa vie aussi, parce que c'était important aussi, parce qu'elle avait pris tout sur elle.
1: Elle assumait tout.
2: Pendant 6 jours, 10 jours, enfin, ça dépend. Et après, on allait se coucher, et le lendemain, tout recommençait sans quasiment que...
1: C'est ça.
2: Je passais à autre chose.
1: C'est ça.
2: Je passais à la vie normale, si je peux dire.
1: Oui. Dans le fond, il faut intégrer cette chose qui, pour le commun des mortels, relève quand même de l'exceptionnel dans une forme de normalité de votre vie.
2: Oui. Oui, il faut... La normalité permet de recadrer.
1: C'est ça.
2: Parce que, effectivement, si on est encore torturé par tout ce qu'on a vu et qu'on ne parvient pas à en sortir, ça devient assez dangereux.
1: Et puis ça peut avoir aussi des répercussions à ce moment-là sur la famille.
2: Enfin, sur la famille, exactement.
1: Hein.
2: Tout était... parce qu'un retour d'une zone de guerre, c'est toujours assez frappant. Vous êtes dans un pays où il n'y a pas de gaz, il n'y a pas d'eau, l'électricité marche avec des générateurs, quand il y a du fioul. Et puis, vous revenez ici, en Belgique, et tout va bien. On a de l'eau, les magasins sont remplis, on peut faire couler un bain chaud. Enfin, c'est un choc.
1: J'imagine.
2: C'est un énorme choc.
1: J'imagine.
2: Mais en même temps, la normalité permet, c'est vrai, de me réadapter
1: directement
2: à ça.
1: Et en même temps, vos enfants, ben, ils ont grandi. Je ne sais pas quel âge ils avaient dans vos toutes dernières missions. À ce moment-là, ils ont compris que vous ne faisiez pas nécessairement de l'humanitaire uniquement.
2: Oui, mais elles ont, ce sont trois filles,
1: voilà.
2: Elles ont découvert ce que j'ai fait grâce au livre. Et donc, elles m'ont toutes les trois remercié d'avoir écrit ce livre, parce qu'elles comprennent maintenant mieux ce qui s'est passé, ce que peut-être elles ont senti, que je n'ai pas dit, mais qu'elles ont senti. Et donc, c'était aussi pour moi très important d'écrire ce livre pour elle
1: et
2: pour ma femme aussi.
1: Et maintenant, si vous jetez un regard rétrospectif sur votre carrière en général, et puis quand même ce qui est plus qu'un pan de votre carrière quand même, qu'est-ce que vous éprouvez à propos de vous-même ? De la fierté, du contentement, des regrets ?
2: Des regrets, certainement pas, parce que je ne regarde jamais en arrière.
1: Oui.
2: Des doutes, ça, oui.
1: Des doutes.
2: Des doutes sur ce que j'aurais dû faire à tel moment ou pas. Mais peut-être le sentiment quand même d'une mission accomplie. J'ai eu une chance énorme. J'ai saisi la chance.
1: Oui.
2: Parce que ça, c'est important de rappeler que la chance se saisit, elle ne tombe pas du ciel.
1: Il ne faut pas trop réfléchir à ce moment-là.
2: Il ne faut pas trop réfléchir et il ne faut pas trop avoir son confort matériel, oui. En disant j'ai la cousina tel week-end, j'ai le baptême de l'autre.
1: Oui, c'est ça.
2: Il faut être prêt à partir.
1: Oui.
2: Mais j'ai eu le sentiment d'avoir la grande chance de pouvoir être confronté à toute l'histoire du monde.
1: Bien sûr.
2: À des choses quand même assez impressionnantes, comme la chute du mur de Berlin, qui était un événement qui est venu très tôt dans ma carrière journalistique, mais que je n'oublie pas. Les attentats du 11 septembre aussi, c'était très impressionnant. Moi qui avais vécu à New York comme étudiant, et puis toute la guerre en Syrie, en Irak, l'Afghanistan, qui est un pays extraordinaire, ne fût-ce qu'au point de vue géographique, et avec ses montagnes qui pointent à 7000 mètres, et puis la plaine dans le sud qui va vers le Pakistan, puis un peu l'Iran.
1: Humainement, c'est une expérience, on le sent. Hein.
2: Oui.
1: Vous n'avez manifestement jamais été rattrapé par ce qui peut arriver à certains journalistes, c'est-à-dire une forme, je dirais, de cynisme inconscient à force d'être confronté à des événements dramatiques, difficiles. On sent qu'il reste chez vous. Quand vous disiez qu'il y avait une espèce de devoir moral d'aller, on sent que chez vous, quand même, cet aspect humain de valeur est important.
2: Oui, le cynisme, c'est une protection.
1: Oui, bien
2: sûr.
1: C'est
2: une façon de se protéger d'une situation qui semble insoutenable.
1: Trop lourde, hein, oui.
2: Mais non, j'ai toujours pensé que même dans les guerres, il y a des rencontres extraordinaires. Il y a, et ça j'ai toujours essayé aussi de le mettre en valeur dans des villes.
1: Il reste de l'humain.
2: Il reste de l'humain et il y a des gens. C'est-à-dire que la guerre met en valeur, si je puis dire, le pire et le meilleur.
1: C'est ça.
2: Et donc, on rencontre des personnages exécrables qui sont des véritables criminels, mais on rencontre aussi des gens qui sont résistants à leur façon, parfois très modestes, mais qui sont des gens qui essayent de s'en sortir humainement et par solidarité avec les autres. Donc, toutes les valeurs de solidarité, d'amitié, de courage sont exacerbées dans une guerre.
1: Oui.
2: Et ça, c'est, pour moi, c'était une leçon de vie. Parce que on peut dire, oui, c'était dangereux d'aller là-bas. Mmh. Mais moi, j'en ai retiré pas mal aussi. Hein.
1: Je comprends.
2: Et donc, ces personnes-là qui résistent et qui montrent une capacité d'entreprise énorme, ça m'a toujours impressionné. Je peux citer l'exemple de Nadia Mourad, qui est devenue prix Nobel de la paix, qui était une femme yézidie qui a été prise en otage par l'État islamique en Irak. On l'a rencontrée avec une journaliste, avec une photo-reporter, Johanna de Tessier. On est allé l'interroger en 2015, lorsque personne ne savait qui elle était. C'était la première interview qu'elle donnait à des journalistes, sous un faux nom, pour protéger son identité, parce qu'elle avait encore la famille qui était otage. Et cette personne montrait une capacité de réaction et de pouvoir tourner sa douleur en énergie positive, qui m'a vraiment impressionné. Et on était avec, à ce moment-là, un autre yézidi qui était notre traducteur, et qui nous a dit, cette personne-là va nous diriger plus tard. Et c'est ce qui est le cas maintenant, puisqu'elle est la représentante officieuse, je dirais, des yézidis dans le monde. Et elle parle aux Nations Unies, elle parle un peu partout.
1: Merci. On va passer à votre second choix musical, Christophe Impaloussi. Et cette fois-ci, c'est The Scorpions, les Scorpions, Wind of Change, c'est-à-dire le vent du changement. Pourquoi ce titre?
2: Mais il faut savoir que ce morceau a été écrit, donc c'est un groupe de rock allemand.
1: Oui, oui, oui.
2: Ce morceau a été écrit en 1990, au moment de. Après la chute du mur de Berlin, et la chute du communisme aussi en Russie et dans d'autres pays. Et donc, c'était un moment extrêmement exaltant de cette période-là, parce qu'il y a à la fois l'ancien monde qui tombait, mais il y a un nouveau monde qui pointait. Hein, on était dans un moment de bascule.
1: Là, complètement.
2: Peut-être comme
1: complètement.
2: Maintenant, on le vit aussi.
1: Oui.
2: Et je trouve que c'est important de revenir aux principes fondamentaux. Et cette chanson-là, quelque part, le dit. Que les choses peuvent changer positivement aussi.
1: Mmh,
2: c'est et c'est, je le dédie aux jeunes générations.
1: Oui, on en a bien besoin.

0: Le vent du changement, choix de Christophe Lamfalussy, notre invité du jour, notre grand reporter du jour qui a assisté aux grands événements de ce 21e siècle et de la fin du siècle précédent. Et nous passons maintenant avec lui à la troisième étape de l'entretien.
1: La question. Christophe Lamfalussy, voici la question. En qui ou en quoi croyez-vous ?
2: Vaste question.
1: Eh oui.
2: je crois plus dans les autres qu'en moi-même. Je crois dans les vertus de la démocratie, certainement. Je crois dans l'importance de la solidarité humaine, aussi bien dans notre propre pays qu'ailleurs. Je crois dans la tolérance aussi, l'importance d'accepter les idées des autres, même si elles ne me plaisent pas. Et je crois dans l'honnêteté également. Je pense qu'il faut être juste avec les autres, comme il faut être honnête avec soi-même.
1: Et vous avez dit que vous ne croyez pas en vous. Vous croyez aux autres, mais pas en vous-même. Pourquoi ? C'est quand même drôle quand on est journaliste, quand on raconte des choses.
2: Je vais vous faire une confidence. Quand j'étais jeune et quand j'ai commencé comme journaliste, j'étais extrêmement timide. Donc une émission comme celle-ci, j'aurais jamais été capable de la faire. Mais avec les années, le fait d'avoir parlé plusieurs fois en public ou dans des studios de radio, ça m'a donné une certaine confiance en moi. Mais on n'atteint, à mon avis, jamais une totale confiance en soi. Et donc, je pense que c'est une fragilité que j'ai et que pas mal d'autres personnes ont aussi.
1: Et c'est peut-être aussi ce qui fait que vous n'ayez pas, on va dire, cet égo, on va dire, un peu un côté égocentrique aussi, de raconter, vous racontez simplement votre histoire et tout ce que vous avez vécu dans ce livre, Zone Rouge, notamment.
2: Oui, l'égo, c'est toujours un peu risible, l'égo, parce que finalement, on termine tous de la même manière, c'est-à-dire 6 pieds sous terre. Je pense que ça n'a aucune importance. Je me suis poser la question à propos du livre. Est-ce que j'ai le droit de parler de tout ce que j'ai vécu ? Est-ce que c'est une façon de me mettre en valeur ? Est-ce que c'est vraiment nécessaire ? Il y a beaucoup de journalistes qui se posent la question, pas à propos de mon livre, mais à propos de ce qu'eux pourraient écrire également. Finalement, on est juste les témoins du monde, on est les ouvriers de l'information, on est en première ligne. L'ego vient quand on a peut-être trop d'exposition aux médias ou aux réseaux sociaux, qu'on finit par se prendre pour Dieu.
1: Oui.
2: Ça, je pense que c'est un gros problème. Donc, j'essaie d'éviter ça.
1: Et quels sont les retours que vous avez eus par rapport à ce livre-ci ?
2: Je n'ai eu que des retours positifs, notamment de beaucoup de gens, d'amis, qui m'ont écrit des longues lettres me remerciant et parlant du livre. Mais aussi de gens que je connais pas qui m'envoient des petits messages ou qui écrivent sur les réseaux sociaux. Donc ça fait plaisir évidemment parce que on se livre dans un livre.
1: Oui.
2: C'est le cas de le dire. On se met un peu à nu. Il y a des choses que j'ai écrites dans ce livre que j'aurais jamais dit, même à des. Certains de mes amis me disent, mais on ne savait pas que tu avais vécu ça. Donc ils m'ont découvert aussi. Et donc ça, je suis assez content que ces aspects plus personnels que j'ai mis en avant, sans vraiment le vouloir, soient bien tombés, c'est-à-dire que soient bien reçus.
0: Merci. Alors pour faire la transition vers la dernière étape, on va faire une petite bouffée du groupe ERA avec une de leurs chansons favorites, Ameno. Alors, on ne cherche pas, non, ce n'est pas du latin, non, ce n'est pas parce qu'on vient parler de confiance, de choses auxquelles on croit, etc. Absolument pas, mais vous aimez Ameno ?
2: Oui, parce que ça me rappelle un souvenir dans les années, la fin des années 90, on était avec plusieurs journalistes à Pristina, qui est maintenant la capitale du Kosovo, et qui était, donc la population albanophone était... terrorisé par les forces serbes, les forces de police notamment. Et avec plusieurs journalistes, on avait loué une maison à Pristina. Et ce Ameno tournait en boucle toute la journée. Donc ça me rappelle cette période-là.
0: Allez, une petite bouffée.

0: Le groupe Era Amelo, souvenir de notre invité Christophe Lamfalussy, et pour notre plaisir aussi l'occasion de réentendre quelques minutes de ce groupe qui fait rêver, à défaut de le comprendre. On passe maintenant à la quatrième et dernière étape de cet entretien.
1: Du côté de chez Proust.
0: Alors, le questionnaire de Proust, ça vous dit quelque chose de loin?
2: Oui, de loin, oui.
0: Alors, il s'agit donc de trois questions qui ont pour but de nous dévoiler quelques aspects de votre personne, puisque cette émission est quand même là pour cela aussi. Alors, la première de ces questions, quel est votre principal défaut?
2: L'impatience.
0: L'impatience. Et comment vous êtes quand vous êtes impatient?
2: Je sautille.
0: Vous n'aimez pas quand les choses traînent?
2: C'est ça, j'aime bien que les choses aillent au bout le plus rapidement possible. Et je n'aime pas trop quand ça pédale un peu dans le vide.
0: Alors, sachant qu'un défaut, ce n'est jamais que le revers d'une qualité. Ça veut dire que votre qualité, comment est-ce que vous la verriez?
2: J'ai appris, grâce à mon métier, à pouvoir attendre maintenant. Je vais le raconter brièvement, mais j'étais un jour au Soudan et j'ai dû aller dans la ville de Port-Soudan où je devais prendre un boutre, donc un bateau, pour aller rejoindre la guérilla érythréenne à l'époque. C'était lorsque, en Éthiopie, il y avait encore le dictateur, oui. Ce qu'on appelait le dictateur, oui. Rouge, Mengistu. Et donc, il fallait que je puisse rejoindre cette guérilla uniquement par ce bateau. Je suis arrivé à Port-Soudan, j'ai été accueilli dans une guest house érythréenne avec un Allemand qui était un peu très silencieux comme ça. Et le bateau n'est jamais arrivé. Donc pendant une semaine, j'ai dû attendre à regarder le plafond de notre chambre parce que avec le climatiseur qui s'arrêtait ou qui repartait. Il faisait très chaud, plus de 40 degrés, c'était en plus en plein été. Je suis rentré finalement au journal sans avoir de reportage sur cette guérilla. Mais j'ai appris, je pense, à juste accepter le destin, c'est-à-dire le fait que c'est pas possible.
0: Qu'on peut pas changer, comme on dit. Deuxième question, est-ce qu'il y a un don, une capacité que vous auriez aimé avoir?
2: Si je dois replonger dans mes rêves d'enfant, je crois que j'aurais aimé être un grand joueur de football.
0: Vous ne jouez pas au football?
2: J'ai joué au football, oui. Mais à un niveau amateur. Oui. Mais je pense que j'aurais aimé me retrouver dans un stade et marquer des goals et jouer dans une grande équipe. C'est un rêve d'enfant, mais qui est resté quand même, qui est resté quand même assez présent assez longtemps. Parce que j'ai joué au football, au mini-foot. Oui. Jusque l'âge de quasiment 60 ans.
0: D'accord. Mais que ce soit resté à ce stade-là, ça vous plaît. Et enfin, vous l'avez dit, vous croyez à la démocratie, vous croyez à l'honnêteté, vous croyez au respect de l'autre, etc. Vu l'état de notre monde, quel est votre état d'esprit en ce moment?
2: Préoccupé, certainement. Il suffit de voir ce qu'on a vécu depuis 5-6 ans. On a une nouvelle guerre sur le continent européen qui implique un manque du Conseil de sécurité, la Russie. On a eu une pandémie mondiale. On a une crise climatique qui est évidente. On a une crise budgétaire dans nos pays, en France et en Belgique, ce qui veut dire que les choses seront moins faciles à l'avenir, notamment pour la jeunesse, mais pas uniquement. Pour les pensionnaires
0: bien
2: aussi.
0: Sûr, bien sûr.
2: Et donc, il y a certainement une préoccupation. Mais comme je suis optimiste de nature, je vois qu'on peut passer au-dessus. On peut passer au-dessus des difficultés.
0: On peut traverser
2: ça. On peut traverser les difficultés. Le fait que le monde change n'est pas nécessairement une indication qu'on va vers les abîmes. Mais ça peut être juste un changement de logiciel, notamment avec l'intelligence artificielle. L'intelligence artificielle peut être perçue comme une menace, ce qu'elle est certainement pour les journalistes et pour d'autres métiers. Mais en même temps, c'est un outil extraordinaire qui permettra peut-être d'aller plus loin.
0: C'est ça.
2: Donc il faut voir chaque fois que nos peurs renvoient à des angoisses, et ces angoisses ne sont pas toujours très positives et ne voient pas le positif qui peut venir plus tard. Je trouve aussi que on vit dans un monde où il y a très peu de démocratie maintenant. Les études disent qu'il y a 72% de la population mondiale vivent dans des autocraties et 28% dans la démocratie. Ce qui veut dire que le monde tel qu'il est devient plus dur. Peut-être qu'il y a des blocs qui vont se former entre Russes, Chinois. On peut aussi traverser. Notre génération a vécu la guerre froide. On a voyagé dans les pays de l'Est. Moi, j'ai voyagé dans des pays de l'Est. Mais c'était un peu plus compliqué. Il fallait des visas, etc. Aller à la police pour se faire enregistrer comme touriste. Mais c'était possible. Donc,
0: Il est évident. Je pense que c'est une expérience que les plus jeunes, évidemment, n'ont pas. Mais j'imagine que vous avez quand même connu, même si je suis un peu plus âgée que vous, ce temps où on disait que l'ennemi était à l'Est. Et on pensait réellement que le communisme, c'était pour toujours.
2: Oui.
0: Et que ça se soit effondré en un temps record, on va dire. Probablement que le fruit était mûr. Et que là, le monde a complètement basculé. À ce moment-là, c'est assez difficile. C'est comme si on disait, mais aujourd'hui, le monde tel qu'il est pourrait de nouveau basculer.
2: Oui, il est en basculement.
0: Il est en basculement pour le moment.
2: Non, certainement. Pour moi, le plus inquiétant, c'est de loin le dérèglement climatique.
0: Oui.
2: Parce que on est confronté à nous-mêmes, c'est-à-dire à notre mode de consommation. Oui. Non seulement dans nos pays, mais dans les pays qui sont entre guillemets en voie de développement, eux veulent accéder au niveau de prospérité que nous avons. Donc leur dire qu'ils doivent désormais faire attention, ne plus utiliser trop de voitures avec de l'essence ou du diesel, ils ne comprennent pas.
0: Mais non, bien sûr.
2: Donc je pense qu'on peut passer ce cap que s'il y a vraiment une discussion sur le plan mondial. On peut y arriver, c'est possible. Il y a eu toutes ces discussions sur la couche d'ozone dans les années 80, où on a quand même réussi à diminuer, à reformer la couche d'ozone.
0: Oui, tout à fait.
2: En supprimant une série de frigidaires, notamment, qui dégageaient.
0: Alors qu'à ce moment-là, c'était une annonce apocalyptique aussi.
2: Oui,
0: hein.
2: Oui. Donc c'est faisable.
0: C'était faisable.
2: Et je ne suis pas pessimiste quand je vois la génération de mes enfants, je pense qu'ils sont beaucoup plus terre-à-terre que la mienne, qui était romantique et qui vivait un peu dans l'insouciance des années 60.
0: Oui.
2: Les années 70 furent plus dures, parce qu'on avait déjà... La crise pétrolière, et puis il y a eu toutes les années 80, 90, qui sont des années de développement économique sur le plan mondial qui sont incroyables. Ma mère, quand j'étais petit, me disait que je ne terminais pas mon assiette. Elle me disait, pense aux petits Chinois et aux petits Indiens qui ont faim. Maintenant, la Chine est la deuxième puissance mondiale, économique mondiale, après les États-Unis. L'Inde est la cinquième.
0: Merci Christophe Flamfaloussi. Merci pour ce partage d'un grand humanisme.
2: C'est un plaisir.
0: Vraiment, vous avez traversé des choses étonnantes, extraordinaires, et avec beaucoup de simplicité, beaucoup de cœur. En plus, vous terminez par un message d'espérance, de vraie espérance et de calme. Merci infiniment. Vous avez mis beaucoup de bon vent dans nos voiles. Et on va se quitter. Alors, ça ne demande pas de commentaires, avec la chanson de Julien Clerc, Utile. Je pense qu'effectivement, vous restez une personne très utile. On n'utilise pas les personnes, mais de dire je suis utile à l'humanité. Ce que je fais, eh bien, ça compte pour quelque chose. Merci d'être venu nous le partager. Merci Adrien.
2: Merci
0: à vous qui nous avez accompagnés. On vous donne rendez-vous la semaine prochaine pour un autre Vent dans les Voiles. À bientôt.

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1: Et si vous arrivez maintenant, on vous souhaite la bienvenue sur RCF Liège. Un tout grand merci à Christophe Lamphal aussi qui était au micro de Myriam Tenus et Adrien Chardhomme. C'était du vent dans les voiles. Et du vent, et on aura dans quelques instants avec l'invité de Georges Gosse.
2: Il y a du vent, oui, oui. Un vent d'entrepreneuriat.
1: D'accord.
2: Effectivement, effectivement.
1: Merci d'écouter RCF. Si vous arrivez à l'instant, on vous souhaite la bienvenue. Il est 17h.
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2: Bonjour à toutes, bonjour à tous, très heureux de vous retrouver pour Curiosité. C'est déjà la fin du mois de septembre, pratiquement, oui, il reste quelques jours. Et le dernier mardi du mois de septembre, nous avons le plaisir de recevoir Bruno Venanzi. Bonjour Bruno.
6: Bonjour Georges, depuis le temps.
2: Oui, depuis le temps.
6: C'est l'automne maintenant.
2: C'est l'automne, non, c'est demain. C'est demain.
6: C'est plus le 21 comme quand j'étais jeune.
2: Non, tout augmente, que voulez-vous. C'est le 23 que la date fatidique tombe cette année. Oui, ça change un petit peu les équinoxes.
6: Et Noël, c'est quand cette année?
2: Oh ben écoutez, on va voir, on va se tourner vers
6: les docteurs. Le 26, le 27.
2: Les docteurs, pour savoir un petit peu quand ça tombe. Bonnes vacances, tout s'est bien passé?
6: Magnifique.
2: Et vous revenez en force avec un invité aujourd'hui?
6: Ben bien sûr.
2: Alors vous allez nous le présenter?
6: Ben mon invité aujourd'hui est un entrepreneur qui l'eût cru.
2: Ah ben c'est bien.
6: Assez difficile à résumer. À 12 ans. Pendant que certains essayaient encore de comprendre comment terminer un jeu vidéo, lui, il avait déjà trouvé le moyen de vendre des petits morceaux de téflon pour améliorer les souris d'ordinateur.
2: C'est cela.
6: Oui, c'est tout à fait cela. Quelques années plus tard, il vend des détecteurs de fumée aux communes, puis se lance dans la mode et crée G&Joy à seulement 19 ans. Depuis, il a connu la croissance, les magasins l'international, mais aussi les joies un peu moins glamour de la vie d'entrepreneur, les crises, le Covid, les remises en question et les nuits où Excel devient malheureusement votre meilleur ami. Aujourd'hui, il a développé de nouveaux projets, notamment des chemises qui ne se repassent pas.
2: Ça va intéresser nos auditrices.
6: Et il accompagne des PME comme dirigeant de transition et il partage son expérience auprès de plus jeunes ou moins jeunes entrepreneurs. Bref, Pierre Emblaine, il s'agit de lui, a passé une bonne partie de sa vie à créer des entreprises et probablement l'autre partie à essayer de résoudre les problèmes qu'il avait créés ou que d'autres avaient créés en créant des entreprises. Bonjour Pierre.
2: Bonjour.
7: Bonjour Pierre. Bruno, bonjour Georges.
2: Très heureux de vous accueillir. Hein.
7: Merci.
2: Ce que dit Bruno est exact?
7: C'est exact, c'est assez bien résumé.
2: Continuons Bruno alors.
6: Alors quand vous aviez 12 ans et que vous vendiez déjà des petits accessoires pour souris d'ordinateur, est-ce que vos parents se sont dit « il ira loin le petit » ou bien plutôt « faut quand même qu'on surveille ce gamin » ?
7: Alors je pense que c'était plutôt la deuxième proposition. Ils n'étaient pas très contents parce que avant tout j'étais un joueur de Counter-Strike, donc c'était le jeu vidéo de l'époque auquel je jouais. Je jouais de nombreuses heures et donc je faisais semblant d'aller dormir, mais à la place je rallumais mon ordinateur. Et donc c'est malgré tout quelque chose qui les inquiétait, pas spécialement à 12 ans, mais plutôt vers 15-16 ans. Et donc, je ne pense pas qu'ils se soient dit « super, on a un futur entrepreneur à la maison ». Dans un premier temps, ce n'est pas ça qu'ils se sont dit. Donc.
2: Les parents étaient entrepreneurs
7: Mon papa, oui. Mm-hmm. Ma maman, dans l'enseignement. Mm-hmm.
6: Alors, vous avez commencé à entreprendre extrêmement jeune, hein, 12 ans, franchement. C'est avant Bill Gates, avant Elon Musk, et j'en passe. C'était déjà l'envie de gagner de l'argent ou surtout le plaisir de trouver une idée et de voir si quelqu'un était prêt à l'acheter?
7: C'était plutôt trouver une idée et apporter une solution à une problématique. Et donc, en l'occurrence, ces fameux petits patins en téflon avaient pour intérêt de mieux faire glisser la souris sur un tapis de souris. D'accord. Et donc, il y avait toute son importance dans la fluidité du mouvement qu'on pouvait avoir dans ce fameux jeu qui était Counter-Strike à l'époque. Et donc, ces petits patins en téflon, je les importais de Singapour dans une enveloppe, parce que finalement, c'est assez petit. Mais c'était particulier et découpé d'une certaine manière qui, une fois collé sur la souris, permettait d'avoir de meilleures performances.
2: Attendez, là vous m'épatez, parce qu'à 12 ans, vous êtes en contact avec Singapour, il n'y a pas Internet à l'époque.
7: Si, Internet. Ah, quand même.
2: Oui, il est très jeune. Mais voilà, il faut prendre contact avec Singapour, donner un cahier des charges, remettre des prix. Comment ça se passe?
7: Alors, c'est un produit, effectivement, que j'avais trouvé sur le web, un vendeur que je n'ai jamais rencontré de visu, avec qui on a échangé par Internet. Et puis, la première question, de pouvoir trouver un moyen pour le payer. Et c'est à ce moment-là qu'est sorti PayPal, qui a eu plus de succès après. Et donc là, mon papa m'a quand même donné un coup de main à l'époque pour connecter un compte PayPal à une carte de crédit. Et donc, je lui ai donné mes économies contre l'usage de sa carte de crédit pour pouvoir acheter mon premier stock de patins en téflon, à l'époque, je ne sais pas, bon, peut-être 100 euros.
2: Et ça a marché?
7: Et ça a marché.
2: Ah oui, bien.
7: Ouais, dans des petites proportions. Hein. Mais c'était une première expérience.
2: Bruno?
6: Alors, à 19 ans, vous lancez G&Joy, sans réellement connaître le secteur textile. Avec le recul, est-ce que votre ignorance du métier a été un handicap ou finalement une force?
7: Une force. Et d'ailleurs, je veille à ce qu'aujourd'hui, si d'autres jeunes viennent me trouver, de ne pas les décourager avant d'avoir commencé. Parce que je me rends bien compte que j'ai été à deux doigts de ne pas me lancer. À l'époque, quand j'ai été trouver différentes personnes pour leur demander leur avis, ils étaient plutôt assez négatifs

0: J'avais aussi participé à la Start Academy. C'était quelque chose qui était en collaboration avec la banque ING à HEC, et où en fait des porteurs de projets étudiants pouvaient venir présenter devant un auditoire leurs projets. Et puis le public votait. Et puis le gagnant, je dirais, recevait un soutien de la banque. Malheureusement, j'ai été éliminé au premier tour, là où, en fait, sur 36 participants, ils n'en conservaient que 30. Je faisais partie des 6 éliminés. Donc, c'est là que je dis, l'optimisme a quand même joué, parce que c'est vrai que si j'avais suivi les avis, je n'aurais rien fait. Et donc, pour revenir au produit, bah, voilà, c'est parti d'une idée lors d'un cours de marketing. Et puis, finalement, de se dire, bah, tiens, est-ce qu'on n'essayerait pas de le faire en vrai ? Même si l'idée initiale, c'était plutôt de commercialiser uniquement sur Internet et même, pourquoi pas, sur Amazon ou sur eBay à l'époque.
1: Déjà. Bruno ?
2: Voilà quand même déjà une bonne réflexion. On y reviendra peut-être par la suite. C'est de se dire, voilà, on fait un concours. Il y a 36 participants. Seuls les 30 premiers passent le premier tour. Vous ne passez pas le premier tour. Bien souvent, vous vous découragez et puis vous passez à autre chose. Non, Pierre, que du contraire, il a persévéré. Mais nous y reviendrons. Il y a une phrase que vous avez prononcée il y a déjà quelques années, « Trop réfléchir est mauvais pour l'entrepreneuriat ». Vous la signerez encore aujourd'hui ?
0: Oui, mais pas dans toutes les conditions. Je dirais que ça dépend un peu le stade de maturité du projet. Je pense que pour se lancer, il faut évidemment un minimum réfléchir et avoir les idées claires et être convaincu de son produit. Mais dans un deuxième temps, par contre, bien réfléchir et bien s'entourer, ça, ce sera important. Mais donc, ça dépend un peu le stade de maturité, je dirais, du projet et de où on en est. Ça, c'est ce que je répondrai aujourd'hui.
2: Il y avait le Pierre de 20 ans qui fonce et le Pierre d'aujourd'hui qui est peut-être un peu différent quand il conseille des dirigeants. Et lequel des deux a raison ? Donc, celui qui analyse ou celui qui se lance ou un peu les deux comme vous venez de l'évoquer ?
0: Oui, je dirais que je suis toujours plutôt caractère fonceur, mais avec quand même derrière moi plus de 20 ans d'expérience maintenant, avec beaucoup d'expériences diverses, aussi bien des grands succès que des choses qui n'ont pas fonctionné. Et donc beaucoup d'apprentissage dans beaucoup de domaines différents, et ça, je pense que ça peut faire la force aujourd'hui.
1: Nous sommes en compagnie de Pierre Emblème, il est entrepreneur, il conseille les entreprises, il a aussi sa petite entreprise, hein, comme dirait notre ami
2: Bachoum.
1: Bah, très bien, vous connaissez vos classiques. Aujourd'hui, Bruno, nous sommes le 22 septembre et il y a une chanson qui s'appelle « Le 22 septembre » de Georges Brassens.

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1: Georges Brassens, le 22 septembre, nous sommes aujourd'hui en compagnie de Bruno Venanzi et son invité, c'est Pierre Emblem. Il est responsable d'une société qui fait des chemises qui ne se repassent pas, ça c'est pratique hein, pour ceux qui n'aiment pas leur passage, mais aussi il conseille des entreprises dont les situations sont délicates. Il est aussi un conseiller en intelligence artificielle, on en reparlera probablement tout à l'heure. Mais Bruno a encore beaucoup de questions à lui poser, j'imagine.
2: Bien sûr, mais Bruno est toujours abattu.
1: Ah, il est abattu, Bruno?
2: Ben oui, quand il sait que l'automne n'est plus le 21 septembre, que Georges Brassens pense que c'est le 22 et qu'un autre Georges pense que c'est le 23. Mais bon, soit.
1: Faudra vous remettre.
2: Voilà. Écoutez,
1: j'ai quelqu'un pour vous aider. Ça c'est va. Pierre Emblem.
2: Manager de crise également.
1: Exactement.
2: De ma crise peut-être aussi. Donc G&Joy, revenons un peu à G&Joy qui a connu une vraie, vraie croissance. Magasins, exportations, points de vente un peu partout en Belgique et ailleurs. Alors tout ça c'est bien beau, mais qu'est-ce que les gens ne voient jamais derrière une success story comme celle-là? Parce qu'on pense, ah ben oui c'est facile, il a un peu designé 2-3 polos, qu'il a vendu, ça a eu son petit succès et puis c'est parti. Bah, tout est simple, hein. Félicitations Pierre.
3: Alors les 3 premières années, très compliquées. Parce qu'en fait on commence avec un capital de départ qui est généralement assez limité par définition. Et le projet, en tout cas dans mon cas, c'est qu'il n'a pas démarré du premier tour de clé. Hein. Et donc, assez vite, en fait, on se retrouve à court de capitaux, à devoir compter chaque euro pour savoir comment, dans mon cas de figure, ressortir une nouvelle collection. Alors même que la collection qu'on avait sortie, bah, c'est pas mal vendu, mais pas suffisamment. Et donc, on a toujours beaucoup de stock et donc, on a du mal à repartir dans un nouveau cycle. Donc, beaucoup de stress au début et de manière, en fait, même après. Hein, même quand les choses vont très bien, il y a d'autres stress qui arrivent pour d'autres choses. Ce qu'on ne voit pas, c'est que la croissance est très gaie, malgré tout. C'est très gaie parce que on bosse énormément, mais on a cette énergie comme ça, qu'on ne sait pas trop d'où elle vient et comment est-ce qu'on tient, mais on est pris dans un tourbillon de projets, de demandes, de choses à répondre, et donc ça, c'est très gai. Grandir l'entreprise, recruter des nouvelles personnes, les former, parfois aligner les équipes qui ne vont pas dans la bonne direction ou remettre les choses à plat. Beaucoup de choses, mais voilà, donc si je dois résumer, c'est ça, des périodes de stress, des périodes où il faut compter chaque euro, mais in fine, si je dois retenir quelque chose, c'est quand même malgré tout beaucoup d'amusement.
2: Mais une collection, par exemple, la collection de l'été 2027, vous faites les achats combien de temps à l'avance? C'est aujourd'hui qu'on fait ces achats ou c'est...
3: Alors, donc, comment ça se passe? Nous, donc, on a un réseau de revendeurs multimarques. Par exemple, la collection G&Joy est vendue chez Terre-Neuve à Liège, pour dire quelque chose, vu qu'on est sur une radio liégeoise. Et donc, cette collection, elle va arriver en magasin au printemps-été 2027, donc disons février-mars. Mais les acheteurs de chez Terre-Neuve vont venir dans notre showroom entre juin et septembre qui précède, donc 2026. Qu'est-ce qu'ils vont venir faire dans le showroom? C'est voir en fait les prototypes de ce qui sortira à l'été 27. Et pour réaliser ces prototypes-là, bah, eux sont dessinés par nos équipes encore, je dirais, 4 à 5 mois avant. Donc on va dire un an avant qu'effectivement ça arrive dans les rayons des points de vente. Donc ça, c'est ce qu'on appelle chez nous la distribution B2B. Donc c'est on revend notre collection à un distributeur qui, lui, à son tour, à sa clientèle. Et puis, notre autre métier, c'est aussi de vendre en direct à nos clients à travers principalement les canaux digitaux.
2: Donc, ça veut dire que ben, vous devez préparer des collections un an à l'avance. Ça veut dire, avec une croissance, ça nécessite du cash.
3: Beaucoup de cash.
2: Et comment est-ce qu'on fait quand on est un petit entrepreneur qui débute et qu'on n'est pas fils d'eux?
3: Alors, on fait petit à petit. On se limite aussi parfois dans la croissance bah parce qu'on n'a pas les moyens de faire plus. Ça, c'est une première réflexion. La deuxième chose, si on a la chance d'être bien entouré ce qui n'était pas mon cas au tout début. J'ai appris beaucoup de choses sur le terrain, en fait. Hein. J'ai fait l'erreur, ça c'est une erreur, pour en reparler après, de ne pas mettre en place assez vite un conseil d'administration. Quelque chose qui est venu beaucoup plus tard, plutôt au moment où on a commencé à avoir des problèmes. Mais je pense que ça m'aurait aidé beaucoup si on avait mis en place un conseil d'administration en phase de croissance. Ça, c'est la première petite parenthèse. Mais on peut quand même, si on est entouré par des banquiers qui comprennent ce qui se passe et qui ont envie de participer dans l'entreprise, bah, qui proposent des produits type straight loan pour pouvoir accélérer.
1: Attention, pire en pleine.
3: Pardon.
1: Qu'est-ce que vous venez de dire là?
3: Bref, qui mettent à disposition des fonds à court terme.
1: À court terme, voilà.
3: Pour pouvoir accélérer un petit peu la croissance. Mm-hmm.
2: Straight loan, c'est une ligne de crédit,
1: effectivement,
2: à court terme. Ben, vous avez besoin pour vous développer de cash que vous n'avez pas. Vous n'avez pas envie de faire une levée de fonds parce que vous voulez rester seul actionnaire ou co-actionnaire. Ne pas vous diluer dans l'actionnariat. Vous allez voir la banque qui regarde votre business plan, votre plan d'affaires, donc ce que vous avez mis pour le développement de la société. Vous expliquez que vous allez avoir besoin de cash, d'argent, pour encore faire des bénéfices ultérieurement. Et donc, ils analysent votre bilan financier et décident, tiens oui, on va lui accorder une ligne de crédit de 100 000 euros qu'il doit nous rembourser en dehors des 6 mois.
1: C'est ça.
2: Ça s'appelle un straight loan.
1: D'accord, d'accord.
3: Alors, toutes ces notions-là, en fait, si j'y repense, pendant les 6 premières années de l'entreprise, donc les 3 années difficiles et puis le début de la croissance, j'avais aucune notion de tout ça. Et c'est là, je pense, que si on avait mis en place de conseil d'administration, ça aurait pu diriger les choses autrement. Bon, alors après, les choses se sont bien passées, donc je ne regrette rien. Mais ça aurait pu peut-être donner une direction un peu différente qui aurait été probablement meilleure ou accélératrice encore à ce moment-là.
1: On en revient avec Bruno, évidemment, avec toutes les sociétés, tous les groupes qui accompagnent les jeunes entrepreneurs. Hein, maintenant, Bruno, c'est essentiel.
2: Oui, bien sûr. Et il y a pas mal d'organismes qui vous aident, quel que soit le stade d'avancement de la société. Mais moi, je suis, comme Pierre le souligne, un grand défenseur de mettre en place dès le départ soit ce qu'on appelle des advisory boards, soit des conseils d'administration avec des coûts qui sont parfois limités par fonction de la taille de la société, mais qui vous permettent effectivement d'apprendre des notions que vous ne connaissez pas parce que on n'apprend pas ça spécifiquement à l'école, d'être, quel que soit le type d'études, d'être sur le terrain. Qu'on soit même médecin ou chercheur, on ne sait pas comment créer une société. Qu'on soit même passé par HEC, on ne sait pas toujours comment vendre, aller sur le terrain. Et donc, on apprend parfois un peu trop sur le tas et on perd du temps ou on se trompe. Et justement, c'est une de mes questions. Pierre, quelle a été votre plus grosse claque d'entrepreneur? Pas forcément financière, mais le moment où vous vous êtes dit « Ouh là là là, là je me suis bien trompé
3: ». Sur certains recrutements, malheureusement, certaines confiances données, les bras ouverts à certaines personnes qui, au final, après coup, on a dû s'en séparer pour des raisons financières, séparation qui s'est bien passée, comprise des deux côtés. Et puis, au final, on se retrouve au tribunal du travail pour des détails qu'on ne va pas... Donc voilà, une déception, je dirais, humaine. Sa plus grande claque, c'est celle qui me vient à l'esprit là tout de suite maintenant. Donc vraiment une déception pour quelqu'un en qui on a vraiment donné confiance et tout. C'était probablement réciproque, mais in fine, ça se retourne un peu contre nous pour des choses.
1: C'est quelque chose qu'on n'apprend pas à HEC, évidemment, tout ce qui est relations humaines, le feeling avec ses employés, ses collaborateurs.
3: On avait des cours là-dessus. Mais,
1: oui, des cours.
3: Mais je pense qu'entre un cours et puis l'expérience, il y a encore une différence.
1: Bruno ?
2: Et inversement, quelle décision qui paraissait complètement folle aux autres s'est révélée être une excellente décision ?
3: Simplement déjà lancer le projet, ne pas avoir peur de se lancer, ça c'est déjà la première chose. La vente en ligne, on a été assez précurseurs, parce que nous on s'est lancé sur la vente en ligne en 2010-2011. Et je pense que cette expérience que l'on a commencé très tôt avec des outils qui sont complètement dépassés aujourd'hui et qu'on en rigole, ça nous a quand même mis une longueur d'avance ou en tout cas une aisance dans cette manière de travailler. que aujourd'hui, on en profite toujours, que ce soit avec G&Joy ou avec la nouvelle marque que l'on a lancée il y a 3 ans, les fameuses chemises qu'il ne faut pas repasser.
1: On en reparlera.
3: Si vous voulez.
1: Bruno.
2: Des chemises qui ne se repassent pas. Mais on les met quand même.
3: On les met.
2: Profitons-en, expliquez-nous un peu le principe de ces chemises qui ne se repassent pas.
3: Alors, donc la marque d'abord s'appelle Beau-Fils. Mm-hmm. Donc c'était un jeu de mots entre le beau-fils de la belle-mère, ça c'est une chose, mais c'est aussi le beau fil, parce que c'est un fil particulier qui est utilisé pour fabriquer cette chemise. C'est aussi accessoirement un nom qui sonne assez bien, French Touch, que ce soit pour l'export ou le marché francophone. Ce sont des chemises qui sont faites à matière à base de polyamide recyclé, donc c'est des bouteilles de plastique que l'on recycle. Tissu qui a été inventé par un fabricant qui est plutôt basé dans le sud de l'Italie et que l'on exporte dans notre usine de confection de chemises qui est basée en Turquie. Et donc la propriété de ce tissu, c'est que c'est typiquement, vous pouvez essayer d'aller dans des points de vente, la mettre en boule dans votre valise. Ce sont des chemises qu'il ne faut jamais repasser. J'en ai une sur moi, c'est un peu difficile à exposer à la radio.
1: Vous êtes propre sur vous, comme on dit à Liège.
3: Voilà. Et à côté de ça, elle a d'autres qualités. C'est que c'est un tissu qui est super respirant, donc on n'a jamais trop chaud dans la chemise. On ne transpire pas dans cette chemise, malgré un tissu qui n'est pas naturel. Ce n'est pas du 100% coton, c'est du synthétique. Et en plus de ça, elle est anti-tache. Donc, si on renverse...
1: Il n'y a pas besoin de la laver, il n'y a pas besoin de la laver.
3: Un verre de vin, par exemple, ça ne laisse aucune tache sur la chemise. Mais ce que nos clients retiennent le plus, c'est qu'il ne faut jamais la repasser.
1: Voilà. Alors bon, ça c'est vraiment votre projet actuel, mais revenons un petit peu à cette aventure G&Joy, qui ne se termine pas aussi bien qu'on aurait pu l'espérer.
3: Voilà. Donc en fait, dans la suite de notre croissance, en 2019, on met sur pied une levée de fonds, un énorme endettement bancaire, dans l'idée d'ouvrir des nouveaux magasins physiques, donc des magasins en propre. Je vous ai expliqué le principe de nos revendeurs, comme Terre-Neuve, de notre vente en ligne. Et là, on a voulu accélérer un mouvement qu'on avait déjà entamé. Vous avez parlé tout à l'heure de la boutique à Liège. Ouais, ouais. Et donc, on avait commencé à ouvrir nos propres boutiques en 2015, avec certains succès, d'autres un petit peu moins. Mais on pensait avoir trouvé la recette, la taille idéale, l'emplacement idéal, le nombre de personnel idéal, la décoration idéale, pour pouvoir en faire des boutiques qui ne vendaient que notre marque et dont on allait pouvoir décider ce qu'on mettait en vitrine et comment on présentait nos collections. Bref, 3 boutiques pilotes, dont celle de Liège, et un plan d'accélération pour en ouvrir 10 nouvelles. Donc, projet à plus de 2 millions d'euros, avec le soutien de nos chèques à ce moment-là, soutien des banques et de nos fonds propres de l'époque. On boucle tout, business plan qui tient la route. Si je le relis aujourd'hui, sincèrement, il tient toujours la route. Et on ouvre, on accélère, on signe des beaux commerciaux, on aménage les magasins, puis bardaf, Covid arrive. C'est pas très grave, au début on comprend pas très bien ce qui se passe avec le Covid. C'est unique, on se dit que ça va durer une semaine, puis 2 semaines, puis 3 semaines, 1 mois, 2 mois, c'est pas grave. On vient d'ouvrir des magasins, on a signé des beaux commerciaux, on a recruté des équipes, on va pas faire demi-tour aussi vite. L'erreur que l'on a faite, c'est qu'on a regardé cette situation se dégrader comme ça pendant trop longtemps avant de prendre une décision de couper des branches qui devenaient néfastes pour le reste de l'entreprise. Et donc, on a mis presque 3 ans avant de décider de fermer en fait, la plupart des boutiques qu'on avait ouvertes à ce moment-là, pour n'en garder qu'une seule, qui est celle de Mons, qui était la toute première qu'on avait ouverte. Voilà, donc là, ça a été effectivement des périodes difficiles parce qu'il a fallu restructurer, que ce soit au bureau ou dans forcément le staff des magasins. Il a fallu gérer l'aspect relation bancaire, parce que la relation avec un banquier se passe toujours très bien quand on est en croissance et qu'on dégage de beaux bénéfices. Ça se passe un peu moins bien, quoique la plupart des banquiers ont été compréhensifs de la situation. Mais quand, voilà, en 2022, on a publié un résultat financier avec une perte qui dépassait 1 million d'euros. Donc, c'était un peu un choc. Et donc, voilà, ça a été beaucoup d'apprentissage aussi de gérer beaucoup de choses, comme je le dis là. Et avec le regret un petit peu d'avoir pris cette décision, peut-être au mauvais endroit, au mauvais moment. Mais comme tout le monde le sait, le Covid, on ne pouvait pas le prévoir.
1: That's life.
3: That's life. Et donc voilà, après, ben, essayer de sauver le navire pour que tout puisse continuer malgré cet épisode qui nous a un peu handicapés financièrement. Mais...
1: Pierre Emblème est l'invité de Bruno Venanzi qui lui pose encore une question.
2: Oui, en 2015, vous disiez que votre principal défaut était d'être trop gentil. 11 ans plus tard, et après la crise Covid d'ouverture des magasins, guéri ou toujours incurable ?
3: Je dirais partiellement incurable. Je pense que je suis toujours de nature optimiste et gentil dans le fond, mais je suis peut-être un peu moins naïf qu'avant.
2: Et donc peut-on être un bon patron et être trop gentil ? Moi je dis toujours, on n'est jamais assez gentil, mais bon. À quel moment la bienveillance devient-elle une faiblesse de management ?
3: C'est une bonne question, mais je pense que c'est compatible. On peut être un bon patron tout en étant gentil. Il faut juste, à un moment donné, se fixer sa propre limite de la naïveté. Voilà.
1: Oui, effectivement, on peut être gentil jusqu'à.
3: Jusqu'à. Jusqu'à. Ça, chacun.
1: Nous allons faire une petite pause musicale. Nous sommes en compagnie de Pierre Emblème. Il est l'invité de Bruno Venanzi. Nous parlons de ce parcours étonnant d'un jeune qui commence à 12 ans et qui est toujours aujourd'hui présent dans le monde de l'entreprise. C'est Pierre Emblème qui aide les entreprises maintenant. 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
1: Et c'était Billy Swan, I can help, notre invité sait le faire aussi, nos deux d'ailleurs, nos deux invités sont des helpers, on peut le dire comme ça,
2: Bruno Venanzi. Quelle transition Georges, pour un garçon qui fait aussi du management de transition dans des PME.
1: Oui, c'est Pierre Emblem, hein, il faut rappeler. Hein.
2: Quand on vous appelle Pierre, généralement, c'est que tout va bien ou justement que plus rien ne va?
3: Donc, petite parenthèse d'abord. Hein. Donc, moi, j'ai fondé puis j'ai géré la société qui s'appelle Texardent et donc qui gère la société, la marque G&Joy et Beaufils dont on vient de parler. Et moi, je me suis retiré en fait du rôle d'administrateur délégué, donc de
1: boss.
3: De boss, si vous voulez, il y a presque 3 ans maintenant, au profit de mon premier salarié, qui s'appelle Ricardo, et qui a pris ma place.
1: C'était une belle place.
3: La suite naturelle.
1: Une belle place.
3: Pour que je puisse mettre à profit cette expérience accumulée auprès de 17 ans, auprès de nouveaux projets, qu'ils soient personnels ou d'autres. Et donc, pour répondre à votre question, effectivement, aujourd'hui, je fais du management de transition. Et donc, en fait, j'aide d'autres entrepreneurs qui sont dans différentes phases de croissance ou de décroissance ou de phases critiques dans leurs entreprises. Et j'essaye d'être l'œil extérieur expérimenté pour être à leur côté et prendre les bonnes décisions. C'est quelque chose, j'en ai parlé tout à l'heure, qui m'a manqué au tout début et qui, je pense, m'aurait apporté beaucoup à cette période-là de pouvoir bénéficier d'un mentor, de quelqu'un à côté de moi. C'est vrai qu'il ne faut pas oublier qu'un chef d'entreprise, sans conseil d'administration en tout cas, c'est quelqu'un qui est souvent très seul.
1: Mmh. Alors, je m'adresse aux deux entrepreneurs qui sont à notre micro. Aux États-Unis, avoir un échec, ce n'est pas du tout préjudiciable. Au contraire, c'est quelque chose qui vous forme un homme. En Europe, avoir un échec, c'est une ligne sur votre CV qui est peut-être difficile à porter. Je vous pose la question.
3: Non, dans mon cas, pas du tout. Mmh. Moi, je vois ça comme une expérience assez enrichissante, finalement, une fois qu'elle est passée. Mmh. Parce qu'on apprend plein de choses qui peuvent arriver à d'autres personnes et on apprend peut-être à faire en sorte qu'elles n'arrivent plus ou en tout cas qu'on les voit mieux venir. Et donc dans différents projets dans lesquels on est l'œil extérieur, on est attentif justement à ça.
1: Bruno, sur ce sujet ?
2: Une petite boutade, Georges. Mmh. Quand j'étais étudiant rénové ici au collège Saint-Servais, en deuxième rénové, j'avais un cours d'échecs.
1: Hein, ah oui, c'est bien.
2: Pour jouer aux échecs.
1: Oui, oui, oui.
2: Ce qui faisait dire à mon père, quand il voyait mon bulletin, il n'y a qu'en échec que tu n'as pas d'échec. Donc j'ai été confronté très tôt à l'échec. C'est une très belle expérience, effectivement. Il faut parfois s'en remettre. Ce n'est pas si évident d'accepter, parce que c'est vrai que dans les mentalités en région wallonne, c'est toujours un peu compliqué. Vous êtes le loser. Voilà, le loser. Ah oui, t'as vu, il a essayé. Je lui avais dit de ne pas faire. Je lui avais dit de ne pas le faire. Hein, donc, tu vois. Hein. Mais on apprend beaucoup. On apprend beaucoup, justement, comme Pierre le soulignait. On apprend beaucoup des personnes qui vous entourent. On apprend beaucoup sur le business, sur la manière de l'aborder. Et d'ailleurs, aux États-Unis, comme tu le soulignais, c'est un critère de se dire, quand on va chercher des fonds, tiens, qu'est-ce qu'il a fait avant? Est-ce que ici, tiens, oui, mais il a déjà fait une faillite. Donc Bruno, je ne veux plus le voir. Bah, aux États-Unis, il a déjà fait une faillite, donc il sait quand même, il recommence, il a un nouveau projet, il sait ce qu'il ne doit pas faire. Mmh. Et donc, c'est un point positif. Et donc,
1: c'est important aussi d'être accompagné à ce moment-là, quand on doit rebondir, parce qu'on perd un petit peu de confiance en soi. Il y a toute une relation peut-être, non?
3: Donc nous, on a mis en place un conseil d'administration en 2019, justement, à l'aube de ce projet d'expansion, parce qu'il devait être une expansion. Et effectivement, le fait d'avoir un conseil d'administration bien composé autour, d'abord pour prévoir l'expansion et puis après atterrir de l'expansion qui n'arrive pas, ça effectivement, ça aide beaucoup et ça rend l'entrepreneur moins seul. Ça permet d'avoir des regards extérieurs et donc c'est ce que maintenant je mets en place chez d'autres.
1: Bruno ?
2: Justement, quand vous entrez dans une entreprise qui a des problèmes, vous regardez quoi pendant les 48 premières heures ? Les chiffres ? Les gens ? Les clients ? Ou le patron ?
3: Oui. Alors, je ne suis pas toujours dans des entreprises dans lesquelles il y a des problèmes. Parfois, c'est juste que la croissance est trop grande, trop rapide et qu'il faut structurer. Mais pour répondre à la question, je regarde d'abord les gens, et puis les clients, et puis les process, dans cet ordre-là.
1: Quand vous dites que des entreprises deviennent plus grosses qu'elles ne veulent, quels moyens a-t-on ? Il y a un moment donné, il faut couper, il faut ralentir l'enthousiasme ?
3: Alors, ce que je peux dire dans mon expérience, c'est que parfois, il faut apprendre à dire non et à faire le choix dans la croissance la plus adaptée pour l'entreprise. Deux, il faut réaligner les équipes parce que le métier qu'ils ont peut-être connu quand ils faisaient X n'est plus le même que quand ils font X au carré. Va de même pour les process et l'ensemble des étapes du cheminement de l'entreprise.
1: Comment est-ce qu'on fait appel à vous ? Vous êtes dans l'annuaire, vous avez un réseau. Comment vous contacte-t-on ?
3: Alors, je fais partie d'un groupement d'entrepreneurs expérimentés dont c'est justement la mission, c'est de pouvoir apporter un regard extérieur aux entrepreneurs. Ça s'appelle Next Five. Donc c'est un groupement qui a commencé à Liège. Enfin, non, c'est quatre fondateurs, dont Bruno fait partie. Parenthèse, on n'est pas là pour faire la pub de Next Five, mais pour répondre à votre question.
1: Ah, donc, oui.
3: Soit c'est par cet intermédiaire-là, soit le bouche à oreille, simplement. Parce que c'est vrai que aujourd'hui, j'apporte un regard extérieur dans différentes entreprises, mais je ne peux pas faire ça avec 15 entreprises en simultané non plus. Donc
1: vous avez votre business aussi.
3: Voilà, mais dont je ne suis plus...
1: Fer
3: de lance, voilà, c'est exactement. Ça, voilà. Mais je suis toujours administrateur et actionnaire de G&Joy et Beaufils.
1: Pierre Oblem est l'invité de Bruno Venanzi, qui lui pose encore une question.
2: Bien sûr.
1: Allons-y.
2: On est là pour ça, Georges.
1: Allons-y.
2: Alors, les dirigeants, ils ont souvent leur petit égo, voire leur grand égo. Et ils pensent avoir raison. Et on doit conseiller quelqu'un qui se trompe. C'est pas facile de dire à quelqu'un qu'il se trompe alors qu'il pense avoir des certitudes, il sait comment il faut faire parce qu'il y a des réussites derrière. Comment est-ce que vous abordez le sujet avec cet entrepreneur, ce dirigeant d'entreprise ?
3: Alors, c'est vrai qu'on peut dire que généralement les fondateurs ont effectivement un certain ego. Mais le fait qu'ils m'appellent ou qu'ils appellent des managers de transition, c'est déjà... une porte ouverte à « il y a quelque chose qui ne va pas, j'ai besoin d'aide ». Ils ne le disent souvent pas toujours tel quel, mais c'est quand même un point de départ. À partir du moment où ils ont trouvé la bonne personne qui comprend bien le métier et qui a pu faire sa première analyse, bah souvent ils sont quand même tout oui à ce que ce regard extérieur peut apporter. Et puis in fine, si on leur fait la démonstration, souvent c'est des gens qui comprennent très vite, par A plus B, que là ils se trompent et que si on faisait comme ça, il est fort probable que, il n'est pas certain, il est fort probable que ça puisse aller mieux. Ben on essaye et puis on met les choses en place. Et puis après, c'est une relation de confiance qui arrive. Hein.
1: Alors, dans cette relation de confiance, il y a un élément essentiel, ce sont les finances. Et Dieu sait si, à l'heure actuelle, les banques sont réticentes à lâcher de l'argent. Comment est-ce qu'on parvient à enthousiasmer le monde financier sur des projets ?
3: Alors, ça dépend dans quel type d'entreprise on est. Les entreprises en forte croissance, en tout cas celles dont je me suis occupé, souvent, c'est plutôt l'inverse.
1: Ils ne savaient
3: pas qu'on pouvait appeler une banque.
1: Ah oui.
3: Des entreprises qui se portent très bien et qui ont effectivement des crédits comme la plupart des entreprises. Mais là, il y a plutôt un effet de levier à aller chercher en demandant un petit peu plus aux banques pour pouvoir accélérer la croissance et faire certains investissements qui porteront leurs fruits à court ou moyen terme. Quand les solutions sont plus... compliqué à trouver, c'est qu'on est dans une entreprise qui se porte moins bien financièrement ou qui est dans un secteur que les banques aiment moins. Voilà, ça arrive, c'est cyclique.
1: Il y a une négociation alors à ce moment-là avec la banque.
3: Là, il y a une négociation et là, c'est vraiment en fait leur montrer qu'on maîtrise notre sujet, que notre plan tient la route et qu'elle a le maximum de chances d'aboutir. On n'est jamais certain de rien. Hein. Ça, je peux en témoigner.
2: C'est là que le relationnel est souvent très important, Georges. Moi, je dis toujours, il n'y a pas de bonne banque, il y a juste des bons banquiers. Et alors, on dit aussi souvent, ah tiens, oui, mais un banquier, c'est quelqu'un qui vous offre un parapluie quand il fait beau et qui vous le retire quand il pleut.
3: C'est pas vrai.
2: Ça peut être vrai, mais c'est si vous avez une bonne relation avec votre banquier, avec votre banque, et que vous lui expliquez le projet au fur et à mesure, avec une réunion trimestrielle et que vous dites, tiens, peut-être dans un an, si j'arrive à faire telle croissance, j'aurai besoin de tel montant, etc. En général, ça se passe relativement bien. Vous dites, tiens, dans 6 mois, si jamais le prix du pétrole augmentait, j'aurais pour avoir telle difficulté. Est-ce qu'on pourrait prévoir pour l'hiver prochain une ligne de crédit ? Ça, vous anticipez, c'est apprécié.
3: Voilà, c'est ça. Exactement. La proactivité, même quand ça va mal, c'est très apprécié. Effectivement, tu as bien résumé.
1: J'ai l'impression, en vous écoutant et en écoutant de nombreux invités de Bruno Venanzi, que le réseau est important. Se connaître les uns les autres, autant les entrepreneurs que les banquiers, que les ingénieurs, que les sociétés qui soutiennent, que les agences qui s'occupent de social aussi. Connaître les gens est très important, créer un réseau autour de soi.
3: C'est aussi là la force et l'intérêt de mettre en place un advisory board ou un conseil d'administration. C'est que finalement, on achète pour pas très cher un carnet d'adresses et une expérience des gens qui sont autour de la table. Et en fait, en Flandre, c'est beaucoup plus répandu qu'en Wallonie. J'espère qu'avec le temps, c'est quelque chose qui va se généraliser au sein des PME wallonnes, parce que forcément, les grandes entreprises ou même les moyennes entreprises en Wallonie ont souvent un conseil d'administration. Mais je pense que c'est quelque chose qui devrait se mettre en place dès que l'entreprise a...
1: Très rapidement.
3: Assez vite, voilà.
2: Ben oui, ça aide toujours. Mais moi, je connais bien Georges Gauche, qui est sur RCF et à l'Opéra. Et il aime bien l'Opéra. Et donc, si tu veux rentrer en contact avec l'Opéra, ben, et voilà, et c'est comme ça que ça fonctionne.
1: Voilà, c'est ça,
2: Et d'ailleurs, je crois que Pierre, vous faites aussi partie d'Entrechef ou un autre réseau de PME. Vous pourriez en dire quelques mots ?
3: Exactement. Donc, Entrechef, c'est une initiative québécoise à la base. Et donc l'idée, c'est de réunir des chefs d'entreprise de secteurs différents, non concurrents, qui se réunissent en moyenne une fois par mois avec une confidentialité extrême. Donc vraiment, ce qui se dit ne sort pas de la pièce. Et donc avec le temps, on arrive vraiment à avoir une relation de confiance entre ces entrepreneurs qui se réunissent une fois par mois, par groupe de 8 ou 10, et qui partagent vraiment tous leurs soucis. Et donc souvent, je l'ai dit tout à l'heure, les chefs d'entreprise se sentent souvent seuls, même si certains ont déjà des conseils d'administration. Et c'est vraiment un moment en fait, où on partage nos problèmes, un peu une sorte de thérapie de groupe, de chef d'entreprise, ou de partage de bons tuyaux, ou de partage de mauvaises expériences, pour que ça puisse profiter à d'autres.
1: Et donc, encore une fois, le réseau.
3: Le réseau.
1: Voilà. Nous sommes en compagnie de Pierre Emblem, il est manager de crise, il accompagne également les entrepreneurs en difficulté ou en expansion, il est là pour vous, et on peut compter sur lui, comme le dit Benabar.

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1: Benabar, tu peux compter sur moi, c'est ce que dit notre invité, Pierre Emblem, lorsqu'il rencontre un entrepreneur. Tu peux compter sur moi, il n'y a pas de doute. Bruno Emblem est un...
2: Pierre Venanzi,
1: oui, oui. La fine équipe. Hein. Accompagne également les dirigeants sur l'usage de l'intelligence artificielle.
2: Oui, je voulais justement savoir, mon cher Pierre, si on pouvait compter sur vous pour parler d'intelligence artificielle dans une PME wallonne. Est-ce que c'est un lieu approprié pour parler d'intelligence artificielle, une PME wallonne ?
3: Pour moi, c'est un outil comme un autre, mais pas n'importe quel outil. Et je pense que ça, c'est vraiment un sujet à l'ordre du jour que beaucoup d'entrepreneurs doivent considérer, et je pense considèrent, hein. Moi, j'ai eu la chance, encore une fois, on en revient aux relations et à l'entourage. J'ai un ami, c'était mon premier graphiste à l'époque, c'est lui qui m'a aidé à concevoir le premier logo G&J, qui est parti il y a presque 15 ans maintenant travailler dans des grandes agences à Londres, agences de communication. Et quand il revient en Belgique, on se fait toujours un barbecue, quelques bières, on discute. Et c'est il y a, je pense, au moins 3 ans. Il a commencé à me parler d'intelligence artificielle et je ne comprenais pas exactement ce qu'il me voulait jusqu'au moment où il a ouvert son PC et m'a montré ce qu'il commençait à réaliser. Et il m'a dit, je parie que dans 1 an et demi, maximum, tu feras beaucoup moins de photos, des vraies photos, des shooting photos. On dépense beaucoup d'argent dans les shooting photos. Tu en feras beaucoup moins, voire, si tu le décides, plus du tout. Je ne comprenais pas comment ça allait être possible. Et bref, je suis retourné au bureau le lendemain. J'ai la chance d'avoir une équipe assez jeune, dynamique et qui prend la balle au bon sur des sujets innovants ou un peu inconnus qui méritent d'être creusés. Et donc, assez vite, on est monté dans le train de l'IA et on a suivi comme ça au fur et à mesure les différentes évolutions. Au début, d'un point de vue graphique et puis aujourd'hui, d'un point de vue analyse, gestion de la data, plein de choses. Et donc, c'est vrai qu'on peut considérer Texardent très à la page en termes d'IA. Et moi, bah, par définition, même si je suis un peu en retard par rapport à mes collègues, un peu comme à l'époque de Counter-Strike où je n'étais plus le bon joueur et que je m'étais mis en recul. Mais malgré tout, je pense que j'ai un bon niveau parce que, un peu comme les ventes en ligne, on s'y est mis très tôt. Et donc, on est à la page de toutes les évolutions. On l'a déjà beaucoup pratiqué et on l'a déjà beaucoup mis en place pour améliorer toute une série de choses, de l'analyse de données ou des process. Et donc, c'est quelque chose que je conseille effectivement aux entrepreneurs que j'aide, mais aussi à tout entrepreneur, c'est d'être bien à la page parce que ça évolue très, très vite. Mais surtout, ça apporte beaucoup de valeur, je pense, à l'entreprise et ça peut être un accélérateur de croissance si elle est bien utilisée.
1: Alors, expliquez-nous un petit peu, parce que nous sommes béotiens en la matière. Vous dites que ça analyse des données. Pouvez-vous donner un exemple ?
3: Alors, je ne vais pas citer de nom, mais une entreprise que j'aide, dans un secteur qui se rapproche de la construction, en croisant beaucoup de données, de planning Excel de plusieurs années, de factures dans la comptabilité, de contenu de boîte mail, donc énormément de données les unes à côté des autres qui seraient presque impossibles à réaliser par un être humain si ce n'est quelqu'un de très concentré pendant très longtemps, d'arriver à détecter des oublis de facturation. Ce qui peut paraître surprenant. Comment est-ce qu'une entreprise peut oublier de facturer, parfois des gros montants, certaines choses. Et donc, avec des croisements de données comme ça, assez bien organisés, c'est juste un exemple que je vous donne comme ça, parce que c'est du vécu, on a pu retrouver assez vite
1: du cash,
3: beaucoup d'argent. Juste un exemple.
1: Oui.
3: Mais on peut tout imaginer, aujourd'hui ça évolue très vite, et ça peut être du simple utilisation de ChatGPT, comme presque tout le monde le fait aujourd'hui, à des applications beaucoup plus sophistiquées, qui peuvent faciliter la vie du dirigeant, mais aussi améliorer la qualité d'un résultat dans une entreprise ou la qualité des process pour rendre l'entreprise plus performante.
1: Bruno ?
2: Alors, mon cher Pierre, si je vous donnais aujourd'hui 100 000 euros, avec l'aide de Georges, entendu.
1: Oui, je mettrai au pot, il n'y a pas de doute, je comprends bien.
2: Avec une seule règle, vous devez créer un nouveau business en Belgique. Et vous ne pouvez pas faire du textile. Vous faites quoi ? Histoire d'inspirer nos jeunes entrepreneurs qui nous écoutent. Hein.
1: Mm-hmm. La bonne idée.
3: C'est du tac au tac comme ça. Très bonne question. Je peux y répondre jusqu'à la fin de l'émission ?
1: Oui, bien sûr.
3: J'y répondrai.
2: Je ne sais pas si on va, retrouver nos 100 000 euros au montage. Pierre a quitté le studio.
1: Mes sous.
2: Et si le Pierre de 19 ans entrait maintenant dans votre bureau avec le business plan de G&Joy, est-ce que le Pierre d'aujourd'hui investirait dans son projet ?
3: J'investirais à condition de pouvoir mettre en place un conseil d'administration dès le premier jour.
1: Mmh. Être aidé, être conseillé.
3: Être aidé, de pouvoir être à côté de lui, pas pour le contrôler, parce que je pense que les générations, simplement, enfin, je ne vais pas me considérer comme vieux, mais je n'ai plus 19 ans, hein, j'ai 39. Il faut faire confiance aux nouvelles générations. Je pense qu'on ne comprend pas tout, et c'est normal. Mais l'expérience... qui s'accumule au fur et à mesure du temps, ça c'est précieux aussi. Et donc je pense que le combo des deux, c'est là qu'on peut faire un peu de magie.
1: Alors notre radio est essentiellement liégeoise. Est-ce que le tissu liégeois est suffisamment cocooning par rapport aux entrepreneurs ? Est-ce qu'il y a des institutions qu'il faut absolument mettre en place ?
3: Je pense que c'est quelque chose qui a très très fort évolué dans le bon sens entre le moment où j'étais à HEC et que j'ai lancé ma boîte en même temps, où je n'étais pas spécialement compris et considéré par tous les professeurs de l'époque, parce que forcément, je n'allais pas à tous les cours.
1: oui, évidemment.
3: Et après coup, assez vite, en fait, est arrivé le statut d'élève entrepreneur, ce genre de choses, toute une série d'organismes à Liège qui tiennent la main à des entrepreneurs qui ont une idée ou qui sont déjà lancés et qui ont besoin d'un accompagnement. Donc, je pense que ça va vraiment dans la bonne direction. J'ai pas de benchmark par rapport à d'autres villes, que ce soit en Belgique ou dans d'autres pays, de comment ça se passe. Mais je trouve qu'à Liège, ça va vraiment dans la bonne direction.
1: Bruno ?
2: Alors, une petite nouveauté pour nos invités cette année. J'ai quelques petites questions tac au tac.
1: Allons-y.
2: Alors, Pierre, entrepreneur ou investisseur ?
3: Entrepreneur.
2: Intuition ou Excel ?
3: Intuition.
2: Croissance ou rentabilité ?
3: Plutôt rentabilité.
2: Ah, ça a changé. Ça a changé.
3: Un
2: très bon commercial ou un très bon financier ?
3: Très bon financier.
2: Engagé trop vite ou licencié trop tard ?
3: Licencié trop tard.
2: Une qualité indispensable chez un entrepreneur ?
3: L'optimisme.
2: Le défaut qui coûte le plus cher ?
3: Trop gentil.
2: La meilleure décision de votre carrière ?
3: Me lancer comme entrepreneur.
2: Celle que vous ne referiez jamais ?
1: Venir ici.
3: Il n'y a rien qui me vient en tête comme ça. Moi, je ne suis pas quelqu'un qui regrette. Donc.
1: Non.
2: Le prochain projet impossible.
3: Je ne vois rien d'impossible.
2: Magnifique.
1: Et pour répondre à la question. Et l'entreprise que vous voulez.
3: Je pense que j'irai quand même dans la direction d'aider les entreprises à bien utiliser l'IA. Là, tout de suite, maintenant. Mais de nouveau... Qu'est-ce qu'on ferait avec les 100 000 euros ? Parce qu'en fait, avec l'IA, on peut faire beaucoup de choses avec pas beaucoup de choses.
1: C'est ça.
3: Mais je pense que le meilleur investissement à faire en tant que chef d'entreprise, là maintenant, dans les mois qui viennent, je ne parle même pas d'années, je parle de mois qui viennent, c'est vraiment de se mettre à la page par rapport à l'IA.
1: Avec un risque peut-être de se retrouver tous dans le même tuyau, à faire la même chose. On le voit dans les affiches hein, maintenant. Toutes les affiches se ressemblent parce qu'elles ont été faites avec l'IA.
3: Alors voilà, il faut bien utiliser l'IA. Pour moi, on doit vraiment garder l'ADN de l'entreprise et continuer à faire ce qu'on fait bien. Mais on doit s'aider en termes d'analyse de données, je vous le disais, pour moi, ça, c'est là la plus grande valeur ajoutée. Mais effectivement, je vois bien ce que vous voulez dire. On voit des flyers de différentes organisations. Oui, tout se ressemble maintenant. Et on doit veiller à ce que chaque entreprise continue à se différencier comme c'était le cas avant l'IA. Ça doit être comme si, en fait, on avait un super collaborateur expérimenté en plus à côté de nous. Et aussi pour utiliser ça pour gérer des grandes quantités de données à croiser.
1: Bruno, oui, pour terminer.
2: Georges Gauss, puissance 10 à côté de soi.
1: Ah oui, c'est...
2: avec lequel on peut dialoguer. Je pense que c'est très important avec l'IA, c'est de dire, tiens, oui, il m'a fait un petit projet peut-être pour dessiner une affiche. Et puis, bah, il faut challenger cette IA. Il faut dire non, je ne veux pas un dessin préformaté comme tu le fais d'habitude. Je souhaite un dessin qui ressemble plus à une bande dessinée, par exemple. Et puis, non, les traits sont trop fins, trop faibles. Et il faut rentrer pas mal d'itérations pour arriver à quelque chose. Donc, il faut garder un esprit critique et un esprit créatif. Mmh. Ça reste indispensable, comme on peut l'avoir avec... avec d'autres outils.
3: Je pense qu'il faut vraiment rester le pilote, mais je suis convaincu que ça permet de faire des choses qui étaient difficilement réalisables, ou en tout cas pas accessibles, encore plus si on parle de PME avec des budgets limités auparavant.
1: Ben voilà, c'est la conclusion de notre émission. Nous allons devoir nous quitter, Bruno.
2: Déjà.
1: Ah oui, ça va vite. Hein. Merci beaucoup, Pierre Emblem.
3: Merci pour l'accueil.
1: Et voilà, bonne intelligence artificielle qui vous accompagne. Bruno, nous nous retrouverons le mois prochain.
2: Bien sûr.
1: Avec grand plaisir, avec un entrepreneur liégeois qui va encore porter beaucoup de nouveautés et d'informations à nos jeunes auditeurs.
2: Et porter très loin les belles couleurs de notre province.
1: C'est très bien. Je remercierai Patrick qui est à la technique et moi je n'ai plus qu'une chose à vous dire. Bien des choses chez vous.

0: 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On prend la direction de Rome, le journal de Radio Vatican.
1: Le monde a besoin d'une ONU forte et déterminée. Le discours d'ouverture d'Antonio Guterres depuis la tribune à l'ONU. Coup d'envoi de l'Assemblée générale des Nations unies ce mardi. Le secrétaire général de l'ONU appelle à la mise en place d'une gouvernance mondiale sur l'IA. Nous l'entendrons en début de ce journal. Les violences en Cisjordanie, également citées dans le discours d'Antonio Guterres, et ce malgré l'absence du président palestinien dans l'enceinte onusienne, Washington ayant refusé de lui octroyer un visa. Dans ce journal, nous irons également au Sri Lanka. 7 ans après les attentats de Pâques où près de 300 personnes ont perdu la vie, 15 personnes ont été reconnues coupables. Correspondance régionale à suivre. Et puis direction la France également, où l'INIR, l'instance nationale indépendante de reconnaissance et de réparation des victimes d'abus, dresse son bilan après 5 ans d'activité.
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1: Bonsoir à tous. Direction New York, là où s'est ouvert il y a 3 heures maintenant le débat général de l'Assemblée générale des Nations unies. Coup d'envoi donc de 6 jours de discussion à haut niveau avec près de 130 dirigeants mondiaux sous le thème suivant: restaurer la confiance, gérer la transformation. Défi de taille souligné par le secrétaire général de l'ONU dans son discours d'ouverture, le tout dernier de son mandat qui arrive à échéance en décembre. Pendant 30 minutes, Antonio Guterres a passé en revue les nombreux enjeux contemporains, la paix, la sécurité, le climat ou encore l'intelligence artificielle. Les transformations sans précédent engendrées par l'IA exigent la mise en place d'un cadre de gouvernance mondiale, assure Antonio Guterres. On l'écoute.
3: Make no mistake.
4: Ne vous méprenez pas, le danger ne réside pas dans la technologie. Le danger réside dans une technologie sans responsabilité, dans des capacités sans garde-fou, dans des prises de décision sans transparence. Et ce danger peut être minimisé. Excellence, le premier devoir des gouvernements est de protéger leur population. Les gouvernements doivent assumer leurs responsabilités et ceux qui disposent des plus grandes capacités en matière d'IA ont les plus grandes responsabilités envers l'humain. Celle de mettre en place des canaux de dialogue, de transparence, de confiance et de coopération, non pas malgré les rivalités géopolitiques, mais précisément à cause d'elles. Les pays qui vivent cette révolution technologique doivent partager les informations sur les risques émergents en matière de sécurité. Ils doivent coopérer et œuvrer à la mise en place

0: Nations Unies.
1: Le secrétaire général des Nations Unies qui exhorte, sans les nommer, les leaders mondiaux en matière d'IA, à savoir la Chine et les États-Unis, à la coopération. On l'entend donc à un plaidoyer pour le multilatéralisme de la part d'Antonio Guterres, qui n'oublie toutefois pas de surligner les limites du système onusien actuel dans sa structure, tout d'abord avec l'absence par exemple de pays africains au Conseil de sécurité, mais aussi dans son efficacité à rétablir la paix dans de nombreux conflits en Ukraine, au Soudan, mais aussi en Palestine. À ce propos, le secrétaire général a évoqué le spectre d'un nettoyage ethnique en Cisjordanie et appelé à ne pas laisser disparaître la solution à deux États. Une prise de parole suivie en visioconférence par le président palestinien Mahmoud Abbas, privé de visa par les États-Unis et donc à nouveau empêché de se rendre dans l'enceinte onusienne à New York. Un nouvel affront à la crédibilité des Nations Unies, explique Romuald Sciorra, chercheur à l'IRIS et auteur de plusieurs ouvrages sur les Nations Unies.
2: Le fait que le président de l'autorité palestinienne ne puisse pas se rendre à New York est évidemment choquant. Alors, les États-Unis, dans le refus d'un visa, jouent sur le fait que la Palestine n'est pas un État reconnu comme tel par les États-Unis. Et donc, c'est pour cette raison qu'ils décident de ne pas donner de visa au président palestinien. Mais bien évidemment, tout cela montre aujourd'hui les lacunes, les faiblesses du système ONU. Il y a encore quelques décennies, il aurait été beaucoup plus difficile pour le pays hôte, en l'occurrence les États-Unis, de s'opposer à la volonté onusienne. Donc en 1945, décider que le siège des Nations Unies se trouverait à New York était lui garantir une implantation dans un pays qui garantissait la défense des valeurs incarnées par l'ONU. Malheureusement, les choses ont rapidement changé, et cela dès les années 1970-1980 du XXe siècle. Et aujourd'hui, l'administration en place aux États-Unis n'a qu'un objectif, mettre à bas le système multilatéral post-45 et évidemment a en ligne de mire l'Organisation des Nations Unies.
1: Le président états-unien qui a largement critiqué l'ONU dans son allocution qui s'est achevée il y a un peu moins d'une heure maintenant, ton belliqueux employé par Donald Trump à l'encontre entre autres de la Chine et surtout de l'Iran. Dans la foulée, le porte-parole des gardiens de la Révolution a annoncé durcir les conditions iraniennes pour mettre fin à la guerre au Moyen-Orient. Le président iranien qui doit s'exprimer à la tribune ce mercredi. En attendant, ce mardi, une trentaine d'autres dirigeants mondiaux doivent encore prendre la parole, dont le président français. La France, où le pape est attendu ce vendredi. L'Élysée a fait savoir ce matin que le chef de l'État français n'assistera à aucune messe, mais sera représenté par le Premier ministre et par son épouse Brigitte Macron, samedi place de la Concorde. Quant à l'étape européenne de messe, les chefs d'État et de gouvernement des 26 autres pays de l'Union européenne ont été invités à assister au discours du pape. Lors de son étape à Lourdes ce week-end, Léon XIV prendra le temps d'écouter 7 victimes d'abus venant de différents horizons. La question est très sensible en France. Ce matin, l'INIR, l'Instance nationale indépendante de reconnaissance et de réparation des victimes, a présenté son rapport final sur ses années de mission de 2021 à 2026. Les détails avec Cécile Mérieux.
3: Par la publication de ce rapport de mission,

0: la parole, mais de libérer l'écoute, et la balle est dans le camp des institutions. Le rapport de mission sera remis ce soir au cardinal Aveline, président de la Conférence des évêques de France. L'INIR assurera la prise en charge des 200 personnes qui restent à accompagner jusque fin 2027, puis ce sera le dispositif de l'INIAF qui prendra le relais de l'accompagnement des victimes d'abus au sein de l'Église.
1: Cécile Mérieux, les détails à retrouver sur notre site internet vaticannews.va. On quitte l'Europe, direction l'Asie à présent. 7 ans après les attentats de Pâques au Sri Lanka, la justice locale a condamné tout à l'heure 15 prévenus. La peine doit être prononcée dans la journée, mais les condamnés risquent la peine de mort. Des kamikazes s'étaient fait exploser dans des églises et des hôtels, notamment à Colombo. L'attaque avait fait 279 morts. Les précisions de notre correspondant dans la région, Emmanuel Derville.
2: Il aura fallu 7 longues années pour que les familles des victimes aient un début de réponse. La Haute Cour a condamné mardi les cerveaux des attaques de 2019. 15 prévenus sur 24 ont été impliqués dans la préparation de ces attentats coordonnés qui avaient frappé 3 églises et 3 hôtels de luxe à Colombo et dans l'ouest de l'île. Mais le verdict ne livre pas toute la vérité. En février, la police avait arrêté l'ancien chef des services de renseignement. Il est accusé d'avoir financé et aidé les auteurs de la tuerie avec la complicité de l'ancien président Gotabaya Rajapaksa. Ce dernier avait profité des attentats pour lancer sa campagne électorale quelques jours après. Il avait remporté le scrutin 7 mois plus tard en se posant en expert de l'antiterrorisme, promettant de reconstruire l'appareil sécuritaire. Pour l'instant, ni Gotabaya Rajapaksa ni aucun de ses associés n'ont été interpellés. L'ancien chef de l'État ainsi que 2 officiers du renseignement ont interdiction de quitter le pays. New Delhi, Emmanuel Derville, Radio Vatican.
1: Et puis on termine ce journal au Vatican. Le pape Léon XIV se joindra à des centaines d'enfants pour réciter le chapelet pour la paix le 1er octobre prochain à 17h à la grotte de Lourdes dans les jardins du Vatican. Événement qui marquera le début de la semaine mondiale de prière de l'initiative 1 million d'enfants prient le chapelet, promu depuis plus de 20 ans maintenant par l'AED. C'est la fin de ce journal. Retour de l'actualité demain 8h30, heure de Rome. D'ici là, très belle soirée à toutes et à tous.

0: Et après ces actualités sur RCF Lia, je place à la musique chrétienne.
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0: 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Et voici Terre et Vie, on y retrouve Régine Kersmann.
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2: Bonjour, bienvenue dans Terre et Vie, avec cette semaine un gros plan sur le vicariat Évangile et Vie, comme chaque semaine, mais surtout sur le service des communautés étrangères et aussi l'accompagnement des migrants, à l'occasion, durant ce mois de septembre, de la Journée mondiale du réfugié et des migrants. Et c'est Maria D'Onofrio, du service de l'accompagnement des communautés étrangères, qui est là pour nous en parler. Bonjour Maria.
3: Bonjour Régine.
2: Alors Maria, vous êtes d'origine italienne, mais vous avez quand même, j'aime à le rappeler, une particularité, c'est que vous êtes pourtant née en Angleterre.
3: En Angleterre, à Brighton, oui.
2: Voilà, vous avez aussi grandi à Naples.
3: J'ai grandi, oui. J'ai quitté Brighton à 16 ans, donc j'ai quand même étudié. C'est ma première langue, c'est l'anglais. Si je dois vraiment m'exprimer, ce sera en anglais.
2: C'est ce qui vient immédiatement. Et donc, quelle richesse. Donc, vous parlez anglais, italien, français, évidemment. Oui. Et vous êtes notamment active au sein de l'UP de recours.
3: Oui, l'UP des 12.
2: Voilà, exactement. Et on salue Don Alessio, qui est aussi très actif dans cette unité pastorale. Aujourd'hui, on va aborder la Journée mondiale du migrant. Enfin, au fond, on va aborder plusieurs sujets, plusieurs thématiques, parce que aussi bien l'UP que le service des communautés étrangères a pas mal d'actualités. Mais la première, au niveau du calendrier, c'est la Journée mondiale du migrant et du réfugié, ou des migrants et des réfugiés?
3: C'est du, oui. Du. C'est la Journée mondiale du migrant et du réfugié. Oui.
2: Alors, comment se déroule-t-elle cette année et à quelle date?
3: Donc, c'est le 27 septembre. Donc, on a le plaisir cette année, chaque année, que c'est l'évêque qui célèbre. Donc, on a le plaisir de la messe célébrée par l'évêque. On a toutes les communautés qui viennent. C'est vrai que parfois, il manque quelques-uns. Mais voilà, on a un bel groupe de communautés étrangères qui nous joignent pour faire cette messe. C'est une belle messe célébrée, chantée et parlée dans différentes langues.
2: Et ça se déroule où?
3: À la cathédrale, à 10h.
2: Le dimanche 27.
3: Oui.
2: Avec, je crois d'ailleurs, une collecte qui a lieu, qui se tient au profit, sinon des réfugiés, de Caritas International, c'est important de le dire.
3: Oui.
2: Il faut spécifier, ce n'est pas les mêmes services, mais en tout cas, c'est le même public cible.
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2: Il y a combien de communautés étrangères catholiques à Liège?
3: 10. On est quand même 10.
2: Oui. Ça fait, il y en a un peu plus chaque année, on dirait. Il y en a en tout cas une ou deux.
3: On a des jeunes, les hispanophones, c'est une communauté assez jeune, oui, des publics assez jeunes. Oui, peut-être on compte 11 maintenant, parce que l'année passée, on a, septembre l'année passée, c'est les Roumains qui nous, ils se sont joints à nous. Donc,
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1: Donc c'est Maria Donofrio du service de l'accompagnement des communautés étrangères, catholiques étrangères du diocèse de Liège qui est notre invitée aujourd'hui pour aborder l'actualité de son service qu'elle partage notamment avec Isabelle Cegielka qui a pris la tête aussi du vicariat. On aura peut-être l'occasion de revenir avec elle pour mieux connaître qui elle est après le départ de Guichins, aussi parti à la retraite. Maria Donofrio, qu'apporte le service de l'accompagnement des communautés étrangères justement à l'occasion de cette messe du migrant et du réfugié? C'est vous qui êtes le chef d'orchestre?
2: C'est nous qu'on organise un peu. On regroupe, bien sûr, avec une réunion, on regroupe toutes les communautés. On demande le thème. Le thème, c'est établi, bien sûr. Mais qu'est-ce qu'on veut faire? Les symboles qu'on veut apporter? Donc, on demande toujours, c'est les communautés, bien sûr, qui décident tout ça. Et moi, pour le moment, je suis en train de mettre en place tout ça. Je prépare un livret avec les chants. Je demande qu'ils apportent aussi leur chant, parce que c'est chanté dans leur langue. La messe aussi, c'est lu dans les langues différentes.
1: C'est une messe très vivante. Hein.
2: C'est très vivante.
1: Et qui est suivie en général par une auberge espagnole.
2: Toujours, toujours.
1: Très espagnole. Très colorée.
2: Oui, c'est très. Voilà, c'est un moment convivial que tout le monde apprécie beaucoup. Et là, on peut goûter vraiment les plats de toutes les communautés, les nations différentes.
1: On peut goûter chouette. Aux nations différentes présentes au sein du diocèse de Liège. Donc ça, je rappelle, c'est le dimanche 27 septembre à 10h à la cathédrale de Liège. Venez tôt, assez, suffisamment tôt, parce que souvent, il y a beaucoup de monde, il y a beaucoup de familles, les communautés sont nombreuses, elles viennent aussi entourées de leurs amis ou de leurs familles. Donc n'hésitez pas, si ça vous intéresse de participer à l'entièreté, en tout cas de la célébration, de venir suffisamment tôt pour avoir une place assise. Alors ensuite, Maria, quelles sont les autres actualités? Je pense que ça tourne autour de San Francesco.
2: Voilà, donc la communauté italienne, bien sûr, c'est notre saint patron, San Francesco. Et là, on le célèbre chaque année à Rocco. On a toujours la messe solennelle pour célébrer la fête après. Mais cette année, on fête les 800 ans de sa mort. Donc, c'est une célébration un peu plus, on va dire. On a encore une fois l'évêque qui vient.
1: Quelle chance!
2: Oui, on a l'évêque qui vient.
1: C'est peut-être la dernière fois en plus qu'il vient, parce qu'il est toujours enfin. Il est
2: en fin de
1: mandat, on peut dire ça comme ça.
2: Donc, c'est lui qui vient célébrer. Et donc, on a la messe, bien sûr, solennelle. Et après la messe, on a toujours la fête. Il pranzo francescano, on va manger pour 13 heures et les réservations c'est toujours possible, je crois il y a encore quelques places
1: auprès de l'UP Drocourt 12.
2: Non, c'est auprès de la leçon sociale italienne ça. Ah. Hein, donc ça fait pas partie vraiment du 12, c'est une fête vraiment pour la leçon sociale italienne. Oui, donc et cette jour-là aussi, on commence une semaine en honneur de Carlo Acutis aussi. Donc, on va fêter aussi son année, l'année de sa canonisation. Et on va faire une expo sur les miracles eucharistiques de Carlo Acutis.
1: On pourrait peut-être juste rappeler les dates d'abord du repas.
2: Donc, le repas, c'est le 4 octobre à partir de 13h après la messe.
1: Au centre social.
2: Au centre social italien à Rocco.
1: À Rocco. Oui. Et pour rappeler aussi, qui est Carlo?
2: Carlo Acutis, il a été canonisé l'année passée. C'est un jeune saint, un très jeune saint. Il est mort à 15 ans avec une leucémie. Les personnes, ils voudraient bien qu'il soit le saint pour les internautes, parce qu'il était assez actif sur Internet, comme tous les jeunes.
1: Geek, hein, c'est...
2: Et il a évangélisé avec l'Internet et c'est lui qui a mis en place vraiment les miracles eucharistiques.
1: Les miracles eucharistiques.
2: Voilà.
1: Voilà.
2: Et on va faire ça, on va faire cette expo pour toute la semaine, du 4 octobre au 11 octobre.
1: Toujours au centre?
2: Toujours au centre, oui. Le vendredi 9, on a Jacques Gallois qui vient faire une petite conférence sur la vie de Carlo Acutis et il va faire une visite aussi des panneaux de l'expo pour qui sera présent. Il va faire une visite guidée.
1: Cette exposition, elle a été réalisée par qui? Par le Centre social italien ou elle a été proposée ou elle vient d'ailleurs?
2: Oui, ça vient d'ailleurs, mais avec l'association de Carlo Acutis qui existe depuis déjà des années, on peut commander tout ça. Et c'est vrai que Jacques Gallois, il a une grande exposition, donc on peut bien sûr aller les voir. Il avait fait aussi pour Pentecôte il y a 2 ans, une grande exposition. Et donc nous, on a commandé chez lui. Quelques panneaux qui restent un peu en Italie, les miracles en Italie. Il nous fait le plaisir de venir faire une conférence et une visite guidée des panneaux. Ça, c'est le vendredi 9 à 19h30. Le samedi 19h30, nous avons un moment de prière, un moment d'adoration aussi, parce que le mois d'avril, on a été chercher avec Don Alessio une relique de Carlo Acutis. Et c'est pour ça que cette année, on veut mettre en place, commencer vraiment officiellement un groupe de prière. Et on espère de savoir faire ça chaque année.
1: On va revenir sur cet autre projet de la communauté italienne du diocèse de Liège. On marque une première pause et on se retrouve tout de suite.
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0: Voilà, c'était Elena Capuche.
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0: Et nous sommes toujours aujourd'hui aux côtés, en compagnie de Maria Donofrio du service d'accompagnement des communautés étrangères catholiques de Liège. Nous venons d'aborder, je vous le rappelle, la célébration, la messe de la journée mondiale du migrant et du réfugié qui se déroulera le dimanche 27 septembre à la cathédrale de Liège. Évidemment, une messe orchestrée, notamment par Monseigneur l'évêque Jean-Pierre Delville et puis en présence de la dizaine de communautés étrangères. Une messe qui est suivie d'une auberge espagnole dans le cloître de... Dans le cloître de la cathédrale, dans une partie du cloître, car une partie est fermée pour travaux. Donc voilà, on vous invite à participer à cette messe et à venir suffisamment tôt si vous souhaitez être assis. Et puis on revient également sur l'actualité de la communauté, la riche actualité de la communauté italienne de Liège, qui est installée à Raucourt, l'UP Les 12, et puis avec, qui collabore beaucoup avec le Centre social italien, dans lequel on fête la San Francesco cette année, le 4 avril, et puis une exposition également en l'honneur de Carlo Cutis. Je dis bien Cutis, hein, du 4 au 11 octobre. Pourquoi avoir choisi de mettre en avant justement ce jeune canonisé, Maria?
2: Mais voilà, moi, quand j'ai entendu l'histoire il y a quelques années, voilà, tout de suite, ça m'a interpellée. Je suis aussi à l'UPD2, je suis aussi responsable des jeunes. Je suis responsable de l'équipe catéchétique aussi, donc on a beaucoup de jeunes. Et dans la communauté italienne aussi, je suis catéchiste et je m'occupe aussi des jeunes. Donc voilà, ça m'a interpellée tout de suite. C'est une belle histoire, triste, mais c'est une très belle histoire. La foi que Carlo Acutis a montrée, c'est imaginable aujourd'hui. Donc le fait de faire cette fête, c'est de fêter après une année, fêter sa canonisation après un an, le but c'est vraiment d'essayer d'attirer les jeunes avec ça, avec la vie de Carlo Acutis, qu'il était tout à fait un enfant, un jeune normal. Il jouait au foot, il allait à l'école, il jouait à Internet, mais il avait une foi, il a montré la foi qu'il avait. Il n'avait pas peur, il n'était pas gêné de montrer sa foi. Donc,
0: il a fait partie de ces jeunes qui ont participé à évangéliser, à partager sa foi à travers le web. C'est Gen Z, comme on l'appelle, cette génération des jeunes nés au début des années 2000. Et c'est vrai que voilà, c'était l'occasion aussi. C'est aussi pour cette raison-là que vous souhaitez essayer, en tout cas, de monter un groupe de prière avec les jeunes.
2: Oui, un groupe de prière. On essaye vraiment. Voilà, tout le monde est le bienvenu, bien sûr. Mais c'est ciblé pour les jeunes. Mais voilà, on est au début, on espère.
0: Et qui faut-il contacter si on a envie de participer?
2: Le Centre social italien, bien sûr. Mais ça, on travaille quand même pour les flyers et pour toute l'information. On va donner quand même beaucoup d'informations.
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1: Alors cette année, à l'occasion de la Saint-Francesco, de la Saint-François, c'est aussi cette année les 800 ans de la mort de Saint-François. Est-ce que c'est aussi pour cette raison que l'évêque est invité à célébrer cette messe
2: Oui, c'est une fête qu'on fait quand même chaque année. Saint-François, c'est le patron d'Italie. C'est un grand saint. Et on a Don Alessio qui est très dévoué aussi à Saint-François, comme Carlo Acutis aussi. Donc ça, c'est aussi bien.
1: C'est là que vous faites le lien.
2: Oui. Et voilà, c'est une semaine. C'était vraiment profiter de l'effet de 800, que c'est une grande fête, bien sûr, en Italie aussi. Et le liguer à Carlo Acutis, c'était un peu logique.
1: Passage donc, de relais.
2: Oui, oui.
1: Entre hier et avant-hier, on va dire ça comme ça. Je sais aussi que la communauté italienne de recours, mais aussi au-delà, va être active au niveau... Alors là, c'est un peu plus tard dans l'année, c'est plutôt au tout début de l'année, avec la marche, le projet d'une marche à l'étoile.
2: Oui, ça c'est le Pie XII, le doyenné de Anse, que moi aussi je suis impliquée sur la préparation pour ça. Cette année c'est la 26e année. Non, parce que c'est 27, donc c'est la 27e année en janvier que cette marche existe. Oui, c'est une belle marche, on a une belle participation. C'est une belle chose qu'on fait pour l'épiphanie.
1: Voilà, c'est juste le lendemain du Nouvel An. C'est pas un peu compliqué parfois de se mettre en marche, justement
2: Pas vraiment, ça tombe bien parce que ça tombe bien avec les oreilles qu'on a parce que normalement les jeunes ils sont rentrés des vacances. Donc, on a une participation des jeunes. Avant, c'était les vacances, ça pouvait être au milieu des vacances. Donc, c'était un peu, on a des années qu'on peut moins, mais ça va.
1: Voilà, j'en profite notamment avant de faire le point, le bilan de tout ce qu'on vient de vous parler, de toutes les actualités de la communauté italienne du diocèse de Liège et puis du service d'accompagnement des communautés étrangères catholiques. Cette conférence, Regard croisé sur la migration, dans le cadre du Temps pour la création qui se déroule durant tout le mois de septembre et à l'occasion de la Journée mondiale du migrant et du réfugié, la 112e journée mondiale déjà, il y a une conférence au centre pastoral de Wavre, chaussée de Bruxelles à Wavre, le 23 septembre à 19h. Parole d'experte avec Elisabeth Duparc de chez Migration et Climat et Anne-Laure Le Cardinal pour aborder l'exil et l'interculturalité. Témoignage de vie. On peut s'inscrire, retrouver toutes les informations sur www.bwcato.be ou au 010 835 214, 010 835 214. C'est au service des solidarités de l'évêché du Brabant Wallon, solidarité et écologie. N'hésitez pas, une conférence sur le thème « Regard croisé sur la migration ». Et Dieu sait qu'on en parle beaucoup en ce moment. Et là, on est en plein dans l'actualité. C'est l'occasion aussi de réfléchir autrement sur cette thématique. Alors Maria, si on récapitule toute votre actualité, parce que c'est assez riche, je sais que vous ne faites pas que ça.
2: Oui.
1: Vous êtes aussi en visite régulièrement dans les centres fermé.
2: Là, on est cinq maintenant, avec moi et Isabelle. On a deux prêtres, heureusement, qui viennent célébrer chaque mois. Donc, chaque semaine, ils ont une visite. Maintenant, on est en présence de l'aumônerie
1: régulière
2: toutes les semaines.
1: Oui. Ça, c'est chouette. J'imagine que c'est jamais simple. Est-ce que c'est quelque chose auquel on s'habitue à ces visites ou bien à chaque fois, c'est un renouvellement de rencontres ou...
2: Oh non, on ne s'habitue pas, c'est triste. Les gens, on a des personnes qui, ils sont bien, pas contents, mais ils sont heureux dans le sens eux-mêmes parce que. Mais la question, c'est toujours la même. On ne comprend pas pourquoi on est ici enfermé. On n'a rien fait, on n'est pas de voleurs, on n'a pas de. Donc, ils ne savent pas pourquoi ils sont enfermés. Mais le mois de juin passé, on a baptisé. Moi, je suis marraine de quelqu'un là-bas et on l'a baptisé.
1: Il est toujours...
2: Il est sorti le mois d'août. Donc, il a été libéré après 9 mois.
1: Et quand on dit qu'il a été libéré, pour que nos auditeurs comprennent bien, ça veut dire qu'il a reçu ses papiers?
2: Non. Il est libéré parce qu'il n'a pas plus raison. C'est après 9 mois, quand même, il a été
1: libéré. Donc, il est sans papier, alors?
2: Il est toujours sans papier, mais il doit repartir dans son pays.
1: Donc libéré, mais avec l'obligation de quitter le territoire.
2: De quitter le territoire, oui.
1: Ça doit être difficile. Vous l'avez revu depuis, sa libération?
2: C'était par chance que je suis allée vraiment le jour avant. C'était un jeudi, je crois, ou mardi. Il a été libéré le jour après. Donc, j'ai su le voir un jour ou quelques jours avant. C'est lui-même qui nous a envoyé un message pour dire je vais sortir. Donc,
1: Et il est reparti où, comme ça?
2: Mais il était du Cameroun, donc...
1: Maria Donofrio du service d'accompagnement des communautés étrangères catholiques diocèse de Liège. Je rappelle la messe du réfugié et du migrant à l'occasion de la journée mondiale du réfugié et du migrant le 27 septembre à la cathédrale de Liège, en présence de Monseigneur l'évêque. C'est à 10h. Et puis ensuite, vous pouvez rappeler les dates importantes de la communauté italienne.
2: Oui, donc le 4 octobre, c'est la messe de Saint-François à 11h30, le centre social italien présidé par l'évêque. On a une semaine de fête ou d'exposition sur Carlo Acutis. Le vendredi, on a Jean Gallois qui vient faire une conférence et une visite guidée.
1: Vendredi 9 octobre.
2: Oui. Mm-hmm. Le samedi, nuit, on a un temps aussi de prière. Mais le samedi après-midi, l'évêque va inaugurer la chapelle qui est consacrée à Carlo Acutis à Lierneu. Et puis le soir, nous, on a un moment de prière chez nous à Roku. Et alors le dimanche, on a la messe. On va célébrer ça, la messe solennelle en honneur de Carlo Acutis aussi. On termine notre semaine avec ça.
1: Et donc l'exposition qui est visible jusqu'au 11 octobre, il y a des heures d'ouverture?
2: Normalement, il y a toujours quelqu'un là, mais oui, je crois que c'est plus en soirée. On a Éric de Bouquelard, le vicaire général aussi, qui vient nous rendre visite le mercredi 17h30.
1: Tu te rappelles l'adresse du centre social, non?
2: Chaussée de Tongres 286, je crois.
1: Et puis on rappelle également cette volonté que vous avez au sein de l'UP, de l'unité pastorale, de monter, de regrouper en tout cas, de créer un groupe de jeunes, un groupe de prière, aussi en l'honneur, en hommage à Carlo Acutis.
2: Oui, c'est ça qu'on rêve de faire, mais on va quand même le mettre en place, voilà, c'est la première année.
1: La meilleure façon d'avoir peut-être envie de s'imprégner déjà de tout ça, oui. C'est de participer aux différents rendez-vous qui sont prévus à partir du 4 octobre au Centre Social Italien et à l'église.
2: C'est la chapelle, chaussée de Tongres 286. C'est la chapelle qui, on ne la voit pas de la route parce que c'est derrière le restaurant de Centre Social Italien.
1: Où on mange très bien aussi. On vous recommande d'aller tester ce restaurant. Merci beaucoup, Maria.
2: De rien, merci à toi, Régine.
1: On va se quitter en musique et nous, on se retrouve la semaine prochaine. Au revoir.
3: Sarah Ben, nous étions sur le même bateau.
4: Eh oui, mais moi, je continue. Tu as choisi la France, c'est définitif?
3: C'est définitif, oui.

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2: Avec Patrick Chouta et Christophe Bruls à la technique, bonjour et bienvenue dans Trois Dièses à la clé. Vous avez été très nombreux à écouter et apprécier une précédente émission consacrée à Léa de Sandre. Merci beaucoup, cette émission est disponible à tout moment pour le partage et la réécoute sur RCF. Trois Dièses à la clé, comme celle que vous allez écouter et comme toutes les autres de la série. Je vous propose donc aujourd'hui un concert de Léa de Sandre, accompagné de son compagnon en musique et dans la vie, le luthiste Thomas Dunfort. Le concert s'intitule « Laissez durer la nuit ». Il est consacré au baroque français et a été enregistré au festival de Maguelone dans la cathédrale de Villeneuve-les-Maguelones, près de Montpellier. Bonne écoute, portez-vous bien et à très bientôt.

Bonsoir à tous et merci pour votre accueil chaleureux. Thomas et moi sommes ravis d'être ici, dans ce lieu splendide et unique. J'espère que vous aussi. Pour ce soir, on vous a concocté un petit programme de musique française, comme vous pouvez l'entendre. J'espère que vous l'aurez compris, sinon il y a un petit souci. Et ce programme est basé autour d'airs de cour, qui donc étaient des pièces composées pour la cour et qui étaient jouées dans des lieux très intimes. Et des petits salons, voilà, un peu à la dévotée, on chantait une chanson pour

0: Bonsoir.
1: Merci beaucoup. C'est un plaisir de jouer cette musique avec vous. C'est vrai que à l'époque où on le faisait, Robert Devisé, que vous avez entendu, je jouais une suite en des petits extraits. Vous avez entendu la chaconne, là je vous joue un prélude. C'est une suite. Souvent une suite c'était un moment de musique, c'était 20 minutes de musique où le luthiste allait jouer la cour de Louis XIV. Robert Devisé était le luthiste de Louis XIV. Il jouait pour le roi quand Louis XIV voulait s'endormir, il voulait s'endormir au son du luth, et comme c'est très relax. Hein. Et donc le job du luthiste c'était de lui jouer une suite pendant qu'il faisait des choses avec des femmes ou qu'il dormait. C'est sympa. Et du coup, donc en fait c'est vrai que cette forme de concert où on ne se connaît pas encore, enfin peut-être qu'on se connaît un petit peu, mais à l'époque, tous les gens de la cour, Robert Devisé, Charpentier, non, ça c'est une autre. Mais en tout cas, les gens se connaissaient, ils jouaient, il y avait un petit moment, une petite suite pour lui de 20 minutes, et puis après, l'autre personne faisait un sonnet ou racontait un poème. Mais il y avait un côté très simple à propos de cette musique, et c'est vrai qu'on ne se connaît pas encore, mais je pense qu'à la fin de la soirée, peut-être qu'on se connaîtra un petit peu à travers cette musique. Donc je vous ai joué du Marin Marais. Marin Marais et Robert Devisé jouaient ensemble, ils se connaissaient très bien. Couperin aussi. Marin Marais c'était le violiste du roi, Robert Devisé le luthiste, Couperin le claveciniste. Et ils se piquaient chacun leur musique et ils étaient tous copains. Donc voilà, vous avez entendu une pièce de viol. Enfin je ne sais pas si c'est des copains, peut-être que Hugo. En tout cas, ils se connaissaient. Et voilà, moi je pense que je vais m'arrêter, je vais vous jouer de la musique. Je vous souhaite une bonne soirée.

va vous faire voyager un petit peu. On reste en France, mais dans une période un petit peu plus tardive, pour vous donner un avant-goût de notre prochain programme. Donc, c'est un mélange de Claude Debussy et de Sevrac. Sevrac. Pardon ? De Sevrac, oui. Ça vous va ? Non, parce que je sens...

0: Vierge Marie, Notre-Dame de Lourdes, je vous confie François qui doit subir un examen médical délicat aujourd'hui. Sainte Bernadette, priez pour lui. Merci.
1: Notre-Dame de Lourdes, je viens vous remercier de toutes les grâces que je reçois chaque jour et je viens aussi vous implorer de venir encore à mon secours pour la santé de Jean-Pierre et pour tous les problèmes qui nous arrivent en ce moment. Merci Notre-Dame de Lourdes de venir à notre aide, de prier pour nous, d'intercéder pour nous.
2: Notre-Dame de Lourdes, je vous confie l'avenir de mon fils Emmanuel. Merci de prier pour lui.
3: Amen.
4: Soyez tous les bienvenus, frères et sœurs, ici à la grotte de Massabielle, où la Vierge Marie est apparue à Sainte Bernadette. Nous prions avec vous tous qui nous rejoignez par la télévision ou la radio. Ensemble, nous allons méditer aujourd'hui les mystères douloureux. Nous prions particulièrement la Vierge Marie en évoquant ces mystères. Nous le savons, l'itinéraire de sainteté de Marie n'a pas été sans souffrance. Le vieillard Siméon lui avait annoncé qu'un glaive la transpercerait. Nous nous rappelons aussi que pour Sainte Bernadette, tout ne fut pas facile. La pauvreté, la santé fragile qui fut la sienne, le courage qu'il lui fallut pour accomplir la mission que la Vierge lui confiait, tout cela ne fut pas facile. Aujourd'hui, notre cœur est en fête parce que nous sommes à quelques jours de la venue du Saint-Père. Sa mission est loin d'être facile. Nous allons prier avec Marie pour que l'Esprit-Saint le soutienne dans les paroles courageuses qu'il aura à nous dire de la part du Seigneur. Je crois en Dieu, le Père Tout-Puissant, Créateur du ciel et de la terre, et en Jésus-Christ, son Fils unique, notre Seigneur, qui a été conçu du Saint-Esprit, est né de la Vierge Marie, a souffert sous Ponce Pilate, a été crucifié, est mort et a été enseveli, est descendu aux enfers. Le troisième jour est ressuscité des morts, est monté aux cieux, est assis à la droite de Dieu, le Père Tout-Puissant, d'où il viendra juger les vivants et les morts. Je crois en l'Esprit Saint, à la Sainte Église catholique, à la communion des saints, à la rémission des péchés, à la résurrection de la chair, à la vie éternelle. Prions aux intentions du Saint-Père, le Pape Léon. Notre Père qui es aux cieux, que ton nom soit sanctifié, que ton règne vienne, que ta volonté soit faite sur la terre comme au ciel.
5: Donne-nous aujourd'hui notre pain de ce jour. Pardonne-nous nos offenses, comme nous pardonnons aussi à ceux qui nous ont offensés. Et ne nous laisse pas entrer en tentation, mais délivre-nous du mal.
4: Je vous salue, Marie, pleine de grâce. Le Seigneur est avec vous. Vous êtes bénie entre toutes les femmes, et Jésus, le fruit de vos entrailles, est béni.
5: Sainte Marie, Mère de Dieu, priez pour nos pauvres pécheurs, maintenant et à l'heure de notre mort. Amen.
4: Je vous salue, Marie, pleine de grâce. Le Seigneur est avec vous. Vous êtes bénie entre toutes les femmes, et Jésus, le fruit de vos entrailles, est béni.
5: Sainte Marie, Mère de Dieu, priez pour nous pauvres pécheurs, maintenant et à l'heure de notre mort. Amen.
4: Je vous salue, Marie, pleine de grâce. Le Seigneur est avec vous. Vous êtes bénie entre toutes les femmes, et Jésus, le fruit de vos entrailles, est béni.
5: Sainte Marie, Mère de Dieu, priez pour nous pauvres pécheurs, maintenant et à l'heure de notre mort. Amen.
4: Gloria Patri et Filio, et Spiritui Sancto, sicut erat in principio, et nunc et semper, et in saecula saeculorum. Amen. Premier mystère douloureux, l'agonie de Jésus. La veille de sa mort, Jésus s'est trouvé dans une situation d'angoisse et de peur face à la souffrance et face à la mort. Il cherche à échapper, il prie. « Père, s'il est possible que cette coupe passe loin de moi. » Il prend avec lui Pierre, Jacques et Jean pour le soutenir dans ses moments de souffrance. Il les emmène avec lui au jardin des Oliviers. Il leur dit « Mon âme est triste à mourir. » Épuisés par leur tristesse, les amis s'endorment. Prions avec Marie pour que tous ceux qui sont proches de la mort et qui ont peur et qui sont dans la solitude, trouvent des amis courageux pour les accompagner. Que Marie soit avec eux. Notre Père, qui es aux cieux, que ton nom soit sanctifié, que ton règne vienne, que ta volonté soit faite sur la terre comme au ciel.
5: Donne-nous aujourd'hui notre pain de ce jour. Pardonne-nous nos offenses, comme nous pardonnons aussi à ceux qui nous ont offensés. Et ne nous laisse pas entrer en tentation, mais délivre-nous du mal.
4: Je vous salue, Marie, pleine de grâce. Le Seigneur est avec vous. Vous êtes bénie entre toutes les femmes, et Jésus, le fruit de vos entrailles, est béni.
5: Sainte Marie, Mère de Dieu, priez pour nous pauvres pécheurs, maintenant et à l'heure de notre mort. Amen.
4: Je vous salue, Marie, pleine de grâce. Le Seigneur est avec vous. Vous êtes bénie entre toutes les femmes, et Jésus, le fruit de vos entrailles, est béni.
5: Sainte Marie, Mère de Dieu, priez pour nous pauvres pécheurs, maintenant et à l'heure de notre mort. Amen.
4: Je vous salue, Marie, pleine de grâce. Le Seigneur est avec vous. Vous êtes bénie entre toutes les femmes, et Jésus, le fruit de vos entrailles, est béni.
5: Sainte Marie, Mère de Dieu, priez pour nous pauvres pécheurs, maintenant et à l'heure de notre mort. Amen.
4: Je vous salue, Marie, pleine de grâce. Le Seigneur est avec vous. Vous êtes bénie entre toutes les femmes, et Jésus, le fruit de vos entrailles, est béni.
5: Sainte Marie, Mère de Dieu, priez pour nous pauvres pécheurs, maintenant et à l'heure de notre mort. Amen.
4: Je vous salue, Marie, pleine de grâce. Le Seigneur est avec vous. Vous êtes bénie entre toutes les femmes, et Jésus, le fruit de vos entrailles, est béni.
5: Sainte Marie, Mère de Dieu, priez pour nous pauvres pécheurs, maintenant et à l'heure de notre mort. Amen.
4: Je vous salue, Marie, pleine de grâce. Le Seigneur est avec vous. Vous êtes bénie entre toutes les femmes, et Jésus, le fruit de vos entrailles, est béni.
5: Sainte Marie, Mère de Dieu, priez pour nous pauvres pécheurs, maintenant et à l'heure de notre mort. Amen.
4: Je vous salue, Marie, pleine de grâce. Le Seigneur est avec vous. Vous êtes bénie entre toutes les femmes, et Jésus, le fruit de vos entrailles, est béni.
5: Sainte Marie, Mère de Dieu, priez pour nous pauvres pécheurs, maintenant et à l'heure de notre mort. Amen.
4: Je vous salue, Marie, pleine de grâce. Le Seigneur est avec vous. Vous êtes bénie entre toutes les femmes, et Jésus, le fruit de vos entrailles, est béni.
5: Sainte Marie, Mère de Dieu, priez pour nous pauvres pécheurs, maintenant et à l'heure de notre mort. Amen.
4: Je vous salue, Marie, pleine de grâce. Le Seigneur est avec vous. Vous êtes bénie entre

0: Deuxième mystère douloureux, la flagellation. Comme un bandit, Jésus est maltraité, humilié. Les soldats se moquent de lui. Fais le prophète puisque tu te prends pour le Fils de Dieu. Pilate ordonne de le rouer de coups pour le châtier. Le pape Léon nous invite à devenir les amis des pauvres que la société abandonne, que nous respections la dignité de ceux qui restent des personnes à aimer au-delà de leurs péchés, au-delà de leurs crimes. Prions avec Marie et le pape Léon pour ceux que le péché fait souffrir. Nous connaissons des pécheurs humiliés par leurs fautes ou leurs crimes. Sachons les consoler de ne pas être des saints. Soyons pour eux des amis plutôt que des juges qui les flagellent dans leur désir de vengeance. Que Marie nous aide à être comme Jésus, amis de Marie-Madeleine, de Zachée et même de Pierre et de Paul.
1: Notre Père.
2: Notre Père qui es aux cieux, que ton nom soit sanctifié, que ton règne vienne, que ta volonté soit faite sur la terre comme au ciel.
3: Donne-nous aujourd'hui notre pain de ce jour. Pardonne-nous nos offenses, comme nous pardonnons aussi à ceux qui nous ont offensés. Et ne nous laisse pas entrer en tentation, mais délivre-nous du mal.
2: Je vous salue, Marie pleine de grâce. Le Seigneur est avec vous. Vous êtes bénie entre toutes les femmes. Et Jésus, le fruit de vos entrailles, est béni.
3: Sainte Marie, Mère de Dieu, priez pour nous pauvres pécheurs, maintenant et à l'heure de notre mort. Amen.
2: Je vous salue, Marie pleine de grâce. Le Seigneur est avec vous. Vous êtes bénie entre toutes les femmes. Et Jésus, le fruit de vos entrailles, est béni.
3: Sainte Marie, Mère de Dieu, priez pour nos pauvres pécheurs, maintenant et à l'heure de notre mort. Amen.
2: Je vous salue, Marie pleine de grâce. Le Seigneur est avec vous. Vous êtes bénie entre toutes les femmes. Et Jésus, le fruit de vos entrailles, est béni.
3: Sainte Marie, Mère de Dieu, priez pour nous pauvres pécheurs, maintenant et à l'heure de notre mort. Amen.
2: Je vous salue, Marie pleine de grâce. Le Seigneur est avec vous. Vous êtes bénie entre toutes les femmes. Et Jésus, le fruit de vos entrailles, est béni.
3: Sainte Marie, Mère de Dieu, priez pour nous pauvres pécheurs, maintenant et à l'heure de notre mort. Amen.
2: Je vous salue, Marie pleine de grâce. Le Seigneur est avec vous. Vous êtes bénie entre toutes les femmes. Et Jésus, le fruit de vos entrailles, est béni.
3: Sainte Marie, Mère de Dieu, priez pour nous pauvres pécheurs, maintenant et à l'heure de notre mort. Amen.
2: Je vous salue, Marie pleine de grâce. Le Seigneur est avec vous. Vous êtes bénie entre toutes les femmes, et Jésus, le fruit de vos entrailles, est béni.
3: Sainte Marie, Mère de Dieu, priez pour nous pauvres pécheurs, maintenant et à l'heure de notre mort. Amen.
2: Je vous salue, Marie pleine de grâce. Le Seigneur est avec vous. Vous êtes bénie entre toutes les femmes. Et Jésus, le fruit de vos entrailles, est béni.
3: Sainte Marie, Mère de Dieu, priez pour nous pauvres pécheurs, maintenant et à l'heure de notre mort. Amen.
2: Je vous salue, Marie pleine de grâce. Le Seigneur est avec vous. Vous êtes bénie entre toutes les femmes. Et Jésus, le fruit de vos entrailles, est béni.
3: Sainte Marie, Mère de Dieu, priez pour nos pauvres pécheurs, maintenant et à l'heure de notre mort. Amen.
2: Je vous salue, Marie pleine de grâce. Le Seigneur est avec vous. Vous êtes bénie entre toutes les femmes. Et Jésus, le fruit de vos entrailles, est béni.
3: Sainte Marie, Mère de Dieu, priez pour nos pauvres pécheurs, maintenant et à l'heure de notre mort. Amen.
2: Je vous salue, Marie pleine de grâce. Le Seigneur est avec vous. Vous êtes

0: entre toutes les femmes, et Jésus, le fruit de vos entrailles, est béni.
1: Sainte Marie, Mère de Dieu, priez pour nous pauvres pécheurs, maintenant et à l'heure de notre mort.
2: Gloria Patri et Filio et Spiritui Sancto, sicut erat in principio, et nunc et semper, et in saecula saeculorum. Amen. Troisième mystère douloureux, le couronnement d'épines. Avec des épines, les soldats tressèrent une couronne, ils lui mirent sur la tête. La cruauté et la méchanceté des hommes n'a décidément pas de limite. Jésus en a été victime, comme aujourd'hui, la manière dont sont traités des hommes ou des femmes qui n'acceptent pas la guerre, qui luttent pour vivre libres et en paix. Prions avec Marie et le pape Léon pour que nous construisions des ponts et non des murs entre les peuples, entre les continents, que nous n'ajoutions pas de souffrance à ceux et celles qui cherchent seulement de quoi vivre par leur travail. Notre Père, qui es aux cieux, que ton nom soit sanctifié, que ton règne vienne, que ta volonté soit faite sur la terre comme au ciel.
1: Donne-nous aujourd'hui notre pain de ce jour. Pardonne-nous nos offenses, comme nous pardonnons aussi à ceux qui nous ont offensés. Et ne nous laisse pas entrer en tentation, mais délivre-nous du mal.
2: Je vous salue, Marie, pleine de grâce. Le Seigneur est avec vous. Vous êtes bénie entre toutes les femmes, et Jésus, le fruit de vos entrailles, est béni.
1: Sainte Marie, Mère de Dieu, priez pour nous pauvres pécheurs, maintenant et à l'heure de notre mort. Amen.
2: Je vous salue, Marie, pleine de grâce. Le Seigneur est avec vous. Vous êtes bénie entre toutes les femmes, et Jésus, le fruit de vos entrailles, est béni.
1: Sainte Marie, Mère de Dieu, priez pour nous pauvres pécheurs, maintenant et à l'heure de notre mort. Amen.
2: Je vous salue, Marie, pleine de grâce. Le Seigneur est avec vous. Vous êtes bénie entre toutes les femmes, et Jésus, le fruit de vos entrailles, est béni.
1: Sainte Marie, Mère de Dieu, priez pour nous pauvres pécheurs, maintenant et à l'heure de notre mort. Amen.
2: Je vous salue, Marie, pleine de grâce. Le Seigneur est avec vous. Vous êtes bénie entre toutes les femmes, et Jésus, le fruit de vos entrailles, est béni.
1: Sainte Marie, Mère de Dieu, priez pour nous pauvres pécheurs, maintenant et à l'heure de notre mort. Amen.
2: Je vous salue, Marie, pleine de grâce. Le Seigneur est avec vous. Vous êtes bénie entre toutes les femmes, et Jésus, le fruit de vos entrailles, est béni.
1: Sainte Marie, Mère de Dieu, priez pour nous pauvres pécheurs, maintenant et à l'heure de notre mort. Amen.
2: Je vous salue, Marie, pleine de grâce. Le Seigneur est avec vous. Vous êtes bénie entre toutes les femmes, et Jésus, le fruit de vos entrailles, est béni.
1: Sainte Marie, Mère de Dieu, priez pour nous pauvres pécheurs, maintenant et à l'heure de notre mort. Amen.
2: Je vous salue, Marie, pleine de grâce. Le Seigneur est avec vous. Vous êtes bénie entre toutes les femmes, et Jésus, le fruit de vos entrailles, est béni.
1: Sainte Marie, Mère de Dieu, priez pour nous pauvres pécheurs, maintenant et à l'heure de notre mort. Amen.
2: Je vous salue, Marie, pleine de grâce. Le Seigneur est avec vous. Vous êtes bénie entre toutes les femmes, et Jésus, le fruit de vos entrailles, est béni.
1: Sainte Marie, Mère de Dieu, priez pour nous pauvres pécheurs, maintenant et à l'heure de notre mort. Amen.
2: Je vous salue, Marie, pleine de grâce. Le Seigneur est avec vous. Vous êtes bénie entre toutes les femmes, et Jésus, le fruit de vos entrailles, est béni.
1: Sainte Marie, Mère de Dieu, priez pour nous pauvres pécheurs, maintenant et à l'heure de notre mort. Amen.
2: Je vous salue, Marie, pleine de grâce. Le Seigneur est avec vous. Vous êtes bénie entre toutes les femmes, et Jésus, le fruit de vos entrailles, est béni.
1: Sainte Marie, Mère de Dieu, priez pour nous pauvres pécheurs, maintenant et à l'heure de notre mort. Amen.
2: Gloria Patri et Filio et Spiritui Sancto, sicut erat in principio, et nunc et semper, et in saecula saeculorum. Amen. Quatrième mystère douloureux, le portement de la croix. Jésus est tombé plusieurs fois sur le chemin du calvaire. La nature humaine a des limites. Il n'est pas possible de porter toutes les misères du monde. Il restait encore un peu d'humanité à ses bourreaux. Il réquisitionne un passant et l'oblige à porter la croix avec Jésus. Prions avec Marie et le pape Léon pour que nous sachions nous porter volontaires et porter avec ceux qui souffrent une part de leur chagrin, une part de leur souffrance. Que nous soyons des Simon de Cyrène pour les autres, ceux et celles qui veulent être disciples de Jésus en portant la croix de quelqu'un d'autre, marcheront à la suite du Seigneur.
3: Notre Père qui es aux cieux, que ton nom soit sanctifié, que ton règne vienne, que ta volonté soit faite sur la terre comme au ciel.
1: Donne-nous aujourd'hui notre pain de ce jour. Pardonne-nous nos offenses, comme nous pardonnons aussi à ceux qui nous ont offensés. Et ne nous laisse pas entrer en tentation, mais délivre-nous du mal.
3: Je vous salue, Marie, pleine de grâce. Le Seigneur est avec vous. Vous êtes bénie entre toutes les femmes, et Jésus, le fruit de vos entrailles, est béni.
1: Sainte Marie, Mère de Dieu, priez pour nous pauvres pécheurs, maintenant et à l'heure de notre mort. Amen.
3: Je vous salue, Marie, pleine de grâce. Le Seigneur est avec vous. Vous êtes bénie entre toutes les femmes, et Jésus, le fruit de vos entrailles, est béni.
1: Sainte Marie, Mère de Dieu, priez pour nous pauvres pécheurs, maintenant et à l'heure de notre mort. Amen.
3: Je vous salue, Marie, pleine de grâce. Le Seigneur est avec vous. Vous êtes bénie entre toutes les femmes, et Jésus, le fruit de vos entrailles, est béni.
1: Sainte Marie, Mère de Dieu, priez pour nous pauvres pécheurs, maintenant et à l'heure de notre mort. Amen.
3: Je vous salue, Marie, pleine de grâce. Le Seigneur est avec vous. Vous êtes bénie entre toutes les femmes, et Jésus, le fruit de vos entrailles, est béni.
1: Sainte Marie, Mère de Dieu, priez pour nous pauvres pécheurs, maintenant et à l'heure de notre mort. Amen.
3: Je vous salue, Marie, pleine de grâce. Le Seigneur est avec vous. Vous êtes bénie entre toutes les femmes, et Jésus, le fruit de vos entrailles, est béni.
1: Sainte Marie, Mère de Dieu, priez pour nous pauvres pécheurs, maintenant et à l'heure de notre mort. Amen.
3: Je vous salue, Marie, pleine de grâce. Le Seigneur est avec vous. Vous êtes bénie entre toutes les femmes, et Jésus, le fruit de vos entrailles, est béni.
1: Sainte Marie, Mère de Dieu, priez pour nous pauvres pécheurs, maintenant et à l'heure de notre mort. Amen.
3: Je vous salue, Marie, pleine de grâce. Le Seigneur est avec vous. Vous êtes bénie entre toutes les femmes, et Jésus, le fruit de vos entrailles, est béni.
1: Sainte Marie, Mère de Dieu, priez pour nous pauvres pécheurs, maintenant et à l'heure de notre mort. Amen.
3: Je vous salue, Marie pleine de grâce. Le Seigneur est avec vous. Vous êtes bénie entre toutes les femmes, et Jésus, le fruit de vos entrailles, est béni.
1: Sainte Marie, Mère de Dieu, priez pour nous pauvres pécheurs, maintenant et à l'heure de notre mort. Amen.
3: Je vous salue, Marie pleine de grâce. Le Seigneur est avec vous. Vous êtes bénie entre toutes les femmes, et Jésus, le fruit de vos entrailles, est béni.
1: Sainte Marie, Mère de Dieu, priez pour nous pauvres pécheurs, maintenant et à l'heure de notre mort. Amen.
3: Je vous salue, Marie pleine de grâce. Le Seigneur est avec vous. Vous êtes bénie entre toutes les femmes, et Jésus, le fruit de vos entrailles, est béni.
1: Sainte Marie, Mère de Dieu, priez pour nous pauvres pécheurs, maintenant et à l'heure de notre mort. Amen.
2: Gloria.

0: Cinquième mystère douloureux, le crucifixion et la mort de Jésus. Près de la croix de Jésus, il y avait Marie, sa mère, quelques autres femmes courageuses et Jean, le disciple fidèle. Combien ce moment est douloureux, assister impuissant à la mort de celui que l'on aime. Combien cela se reproduit aujourd'hui encore dans la maladie de proches. Prions avec Marie pour celles et ceux qui sont atteints de la maladie de Charcot. Prions pour les enfants qui savent que leur existence s'achèvera plus vite que leurs amis et que leur désir de vie devra être accompagné par des parents et des soignants qui leur feront connaître la promesse de Marie à Bernadette. Je ne vous promets pas le bonheur en ce monde, mais dans l'autre. Que cette foi en la résurrection soit forte en chacun de nous. Notre Père, qui es aux cieux, que ton nom soit sanctifié, que ton règne vienne, que ta volonté soit faite sur la terre comme au ciel.
1: Donne-nous aujourd'hui notre pain de ce jour. Pardonne-nous nos offenses, comme nous pardonnons aussi à ceux qui nous ont offensés. Et ne nous laisse pas entrer en tentation, mais délivre-nous du mal.
0: Je vous salue, Marie, pleine de grâce. Le Seigneur est avec vous. Vous êtes bénie entre toutes les femmes, et Jésus, le fruit de vos entrailles, est béni.
1: Sainte Marie, Mère de Dieu, priez pour nous pauvres pécheurs, maintenant et à l'heure de notre mort. Amen.
0: Je vous salue, Marie, pleine de grâce. Le Seigneur est avec vous. Vous êtes bénie entre toutes les femmes, et Jésus, le fruit de vos entrailles, est béni.
1: Sainte Marie, Mère de Dieu, priez pour nous pauvres pécheurs, maintenant et à l'heure de notre mort. Amen.
0: Je vous salue, Marie, pleine de grâce. Le Seigneur est avec vous. Vous êtes bénie entre toutes les femmes, et Jésus, le fruit de vos entrailles, est béni.
1: Sainte Marie, Mère de Dieu, priez pour nous pauvres pécheurs, maintenant et à l'heure de notre mort. Amen.
0: Je vous salue, Marie, pleine de grâce. Le Seigneur est avec vous. Vous êtes bénie entre toutes les femmes, et Jésus, le fruit de vos entrailles, est béni.
1: Sainte Marie, Mère de Dieu, priez pour nous pauvres pécheurs, maintenant et à l'heure de notre mort. Amen.
0: Je vous salue, Marie, pleine de grâce. Le Seigneur est avec vous. Vous êtes bénie entre toutes les femmes, et Jésus, le fruit de vos entrailles, est béni.
1: Sainte Marie, Mère de Dieu, priez pour nous pauvres pécheurs, maintenant et à l'heure de notre mort. Amen.
0: Je vous salue, Marie, pleine de grâce. Le Seigneur est avec vous. Vous êtes bénie entre toutes les femmes, et Jésus, le fruit de vos entrailles, est béni.
1: Sainte Marie, Mère de Dieu, priez pour nous pauvres pécheurs, maintenant et à l'heure de notre mort. Amen.
0: Je vous salue, Marie, pleine de grâce. Le Seigneur est avec vous. Vous êtes bénie entre toutes les femmes, et Jésus, le fruit de vos entrailles, est béni.
1: Sainte Marie, Mère de Dieu, priez pour nous pauvres pécheurs, maintenant et à l'heure de notre mort. Amen.
0: Je vous salue, Marie, pleine de grâce. Le Seigneur est avec vous. Vous êtes bénie entre toutes les femmes, et Jésus, le fruit de vos entrailles, est béni.
1: Sainte Marie, Mère de Dieu, priez pour nous pauvres pécheurs, maintenant et à l'heure de notre mort. Amen.
0: Je vous salue, Marie, pleine de grâce. Le Seigneur est avec vous. Vous êtes bénie entre toutes les femmes, et Jésus, le fruit de vos entrailles, est béni.
1: Sainte Marie, Mère de Dieu, priez pour nous pauvres pécheurs, maintenant et à l'heure de notre mort. Amen.
0: Je vous salue, Marie, pleine de grâce. Le Seigneur est avec vous. Vous êtes bénie entre toutes les femmes, et Jésus, le fruit de vos entrailles, est béni.
1: Sainte Marie, Mère de Dieu, priez pour nous pauvres pécheurs, maintenant et à l'heure de notre mort. Amen.
0: Gloria Patri et Filio et Spiritui Sancto, sicut erat in principio, et nunc et semper, et in saecula saeculorum. Amen. Prions le Seigneur. Dieu qui nous donne de vénérer en la Vierge Marie, la Mère de l'Espérance, accorde-nous par sa prière et son aide de mettre toujours notre espérance dans les biens du ciel, tandis que nous accomplissons ici-bas nos tâches temporelles, et d'obtenir un jour ce que nous attendons avec foi, par Jésus-Christ, ton Fils, notre Seigneur, qui vit et règne avec toi dans l'unité du Saint-Esprit, Dieu pour les siècles des siècles.
1: Amen.
0: Je vais maintenant bénir chacun d'entre vous et tous les objets qui vous aident à prier et les chapelets. Le Seigneur.

0: Notre-Dame de Lourdes,
1: priez pour nous.
0: Ô Marie conçue sans péché,
1: priez pour nous qui avons recours à vous.
0: Sainte Bernadette,

Que le Seigneur vous donne, entre vous et à l'égard de tous les hommes, un amour de plus en plus intense et débordant, comme celui que nous avons pour vous. Et qu'ainsi, il vous établisse fermement dans une sainteté sans reproche devant Dieu notre Père, pour le jour où notre Seigneur Jésus viendra avec tous les saints.

À nos frères les hommes, assaillis par les préoccupations et l'inquiétude, donne, Seigneur, de tourner vers toi leurs soucis en une prière de confiance.

À nos frères les hommes, que la violence et la haine agressent de toutes parts, donne, Seigneur, de recevoir de toi le courage de l'espérance.

à tous ceux qui cherchent en vain un sens à leur vie. Donne, Seigneur, de rencontrer celui qui les cherche, Jésus, le vivant.

Nous te bénissons, Seigneur, pour ce jour que tu nous as donné, et nous te supplions de nous pardonner pour le mal que nous avons commis. Par Jésus-Christ qui vit et règne avec toi et l'Esprit Saint, maintenant et pour les siècles des siècles. Amen.

0: Vous écoutez RCF Notre-Dame, il est 20h45, place à la halte spirituelle présentée par Véronique Alzieu.
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3: Paul Amblard, nous nous mettons dans la peau de pèlerin avec vous cette semaine dans halte spirituelle pour découvrir Notre-Dame de Paris. Je rappelle que vous êtes spécialiste de l'histoire de l'art et en particulier l'art médiéval. Vous nous faites découvrir cet édifice connu dans le monde entier dans ces entretiens. Alors, lorsqu'on s'approche de Notre-Dame, lorsque les yeux sont en direction de la façade, on remarque trois portails.
4: Oui, du parvis, on est arrivé, pèlerin, devant trois portes, trois grandes portes. Alors, on n'est pas dans le hasard. L'art au Moyen-Âge est symbolique, et ici, nous avons un signe de la Trinité.
3: Notamment autour des chiffres, hein. Tous les chiffres sont symboliques.
4: Les chiffres enfin, sont beaucoup. Symboliques, ouais. Beaucoup de chiffres sont symboliques, évoquent des choses, et toutes les façades de Notre-Dame évoquent, toutes ces statues ouais. évoquent évidemment une symbolique. Alors, le premier mouvement, quand même, à dire pour nous qui sommes petits pèlerins devant Notre-Dame, c'est à la vision de ces trois portes, constellées de statues, on n'y comprend rien. On se dit, mais par où commencer? On a des hommes, des femmes, des animaux, des plantes.
3: C'est très dense. Hein.
4: C'est très dense. On se dit, mais alors, est-ce qu'on nous raconte quelque chose? Est-ce qu'il y a un lien entre ces statues? Oui, il y a un lien, il y a une histoire sur les façades de Notre-Dame qui nous est racontée avec un début et une fin. Et cette histoire, elle est là pour nous apporter une connaissance et puis pour nous guérir. Vous savez, Notre-Dame, c'était un lieu de guérison de l'âme, mais aussi, il faut le rappeler, un lieu de guérison du corps, puisqu'il y avait chaque jour des médecins qui officiaient dans Notre-Dame, qui recevaient les malades et les plus atteints, pouvait rester dans la cathédrale, dans une petite chapelle près de la deuxième porte, où il restait là jusqu'au moment d'être guéri. Alors, évidemment, nous, petits pèlerins, on regarde les façades et on sait qu'on va recevoir un enseignement destiné à nous transformer et qui nous permettra de rentrer dans le lieu.
3: Mais alors pourquoi trois portails? Pourquoi pas une grande porte?
4: Alors, ça aurait pu être une grande porte. Les églises, il y a souvent une grande porte. Ici, nous avons une cathédrale. Il y a, très vaste. Vous avez quand même 33 mètres de haut et 40 mètres de large, près de 40 mètres de large. Donc, on avait de l'espace. Et cette amplitude de la pierre a permis de mettre ces trois portes, symboles de la Trinité. Avec un début et une fin. C'est-à-dire que la lecture de notre histoire, du livre de Notre-Dame, elle commence la première porte, la plus ancienne, au sud, avec la porte Sainte-Anne. Ensuite, elle continue avec la porte nord, la porte de la Vierge, pour finir sur la porte centrale, qui est la porte royale.
3: Il y a donc un sens de lecture.
4: Oui, il y a un sens de lecture qui commence par l'ancienne porte, qui s'appelle la porte Sainte-Anne.
3: Alors, qu'est-ce qu'elle raconte
4: En fait, d'une façon géniale, les architectes de Notre-Dame ont réemployé l'ancienne porte de la cathédrale Saint-Étienne, la première cathédrale qui existait avant Notre-Dame de Paris. Et elle raconte beaucoup de choses. Elle raconte les ancêtres du Christ. Elle raconte l'histoire de d'Anne et Joachim. Et elle raconte d'une façon symbolique le début de notre histoire à nous, de notre évolution à nous, humains. C'est-à-dire que chaque porte de Notre-Dame a deux volets. Et au centre de ces deux volets, il y a un pilier qui s'appelle le trumeau. Et sur la porte Sainte-Anne, il y a une statue, celle d'un évêque qui transperce la gueule d'un dragon de sa crosse. Et en dessous ce dragon, il y a une femme ensevelie. Alors c'est une statue extrêmement mystérieuse. Eh bien cet évêque, c'est Saint Marcel. C'était un des premiers évêques de Paris. Il vivait au 5e siècle. C'était un évêque très important à Paris, à tel point qu'à Notre-Dame, auparavant, il y avait sa châsse où les gens allaient prier, rentraient dans Notre-Dame pour aller prier Saint-Marcel.
3: Il était vénéré.
4: Il était vénéré et ce saint Marcel a une histoire extraordinaire. Un jour, il vient délivrer une pauvre femme morte. Chaque soir, un dragon vient dévorer ses restes. Elle est morte, la femme, mais les villageois sont effrayés par ce dragon et n'osent pas le chasser. Saint Marcel arrive, chasse le dragon et lui dit « Va-t'en hanter les mers ou va dans les déserts, oust !» Et le dragon repentit, remercie Saint Marcel de l'avoir éclairé. Alors, cette histoire, ça peut prêter à sourire, mais symboliquement, elle nous aide à comprendre que il y a une bataille à mener dans nos vies, bataille contre une ombre intérieure, et ce dragon représente nos dragons intérieurs, on en a tous. Mais la bonne nouvelle de l'histoire, c'est qu'on peut combattre ce dragon, d'abord en éclairant notre conscience. Vous savez, c'est les petites lampes dont parle l'évangile des vierges sages et des vierges folles. Ben, les vierges sages, elles tiennent haut leurs lampes. Et en éclairant notre conscience, on chasse le dragon. Et Saint Marcel nous montre cette, évidemment ce cheminement combat à accomplir.

0: Ce sens de lecture, quand même, il est intéressant parce que on aboutit à la porte centrale.
1: Oui.
0: On aboutira à la porte centrale.
1: Oui. Elle. Alors là, on laisse le suspense de cette porte centrale, mais ça veut dire ce sens de lecture, ça veut dire qu'il faut commencer par le commencement. C'est-à-dire, on va commencer par les ancêtres du Christ. Donc, on va avoir même l'enfance de Marie. Hein, on la voit sur la porte Sainte-Anne. Elle est représentée dans le temple, en train de prier dans le temple. Ensuite, on a ses épousailles avec Joseph. Et on a aussi beaucoup de représentations de l'enfance du Christ, donc Marie qui met au monde Jésus. Mais c'est très important d'avoir une représentation des parents de la Vierge parce qu'on s'inscrit dans l'histoire humaine. Et voilà ce que... Il y a une généalogie. C'est vraiment l'incarnation. Le Christ s'est incarné, il est de filiation humaine aussi. Et c'est important de le rappeler, c'est une catéchèse, hein. Là on est en plein dans la catéchèse, c'est le protéévangile de Jacques du 2e siècle et du pseudo-Matthieu du 6e siècle. Donc on a là les ancêtres du Christ, mais voyez sur le tympan, le haut du tympan, c'est-à-dire la situation la plus importante qui domine, c'est la Vierge qui trône et qui présente l'enfant. C'est-à-dire qu'il y a l'histoire de la Vierge, l'histoire des parents de la Vierge, et puis au-dessus, on nous rappelle l'essentiel, c'est-à-dire Jésus qui vient au monde, qui s'incarne dans l'histoire humaine et qui vient nous sauver, qui est présenté là avec sa mère trônant.
0: Alors Paul Amblard, vous nous avez dit pour commencer qu'il y a un foisonnement de personnages et de représentations, ce sont des sculptures, il y a des animaux, il y a des végétaux, à quoi servent-ils ? On pourrait se contenter, ils auraient pu se contenter de personnages bibliques, de figures importantes des Écritures.
1: Oui, ils auraient pu être désincarnés, on pourrait dire. C'est-à-dire nous raconter juste l'histoire des hommes. Mais oui, mais nous vivons dans un environnement, dans une nature qui est magnifique et qui est une œuvre de création. Et donc, à Notre-Dame, nous avons tous les végétaux d'Île-de-France qui sont représentés. On a le plantain, on a la vigne, on a tout ce qui existait au Moyen-Âge est représenté. On a évidemment la rose. Et les animaux, ils sont souvent symboliques, mais aussi décoratifs. Et ça va jusqu'aux ferrures des portes. Il faut regarder les ferrures des portes aussi de Notre-Dame, qui sont très belles, très ouvragées. Et comme les marges des enluminures, elles sont peuplées d'animaux, alors plus ou moins fantastiques, parce qu'on est quand même dans le bestiaire à la fois symbolique et réel. Hein. Il y avait un goût à l'époque du XIIIe siècle. Auparavant, on se méfiait un peu de la nature en se disant... Ça nous détourne de l'essentiel. Et puis progressivement, au XIIIe siècle, on va regarder la nature avec beaucoup d'attention parce que c'est l'œuvre de Dieu.
0: Comme vous le disiez, l'humanité fait partie d'un tout, fait partie du monde, est inclus dans le monde et que le monde ne se réduit pas à l'homme.
1: Voilà, le monde ne se réduit pas à l'homme. Il y a l'œuvre de Dieu, elle est partout.
0: Elle est foisonnante comme ce portail.
1: Elle est foisonnante comme ce portail. Et aussi, ça permet à l'homme de s'identifier à ce qu'il voit. Parce que c'est son environnement. Et ça permet, je pense, aussi d'incarner encore une fois beaucoup plus l'histoire, même si elle parle de la Vierge, même si elle parle des parents de la Vierge, ça nous permet presque de donner une vision contemporaine des évangiles. Et ça, c'est très important au Moyen-Âge. On a cette volonté de mettre un petit édifice qui rappelle les lieux humains. On a beaucoup de volonté aussi de glorifier la nature. Et de justement, parce qu'elle est l'œuvre de Dieu.
0: À demain. Et merci beaucoup, Paul Amblard.

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Allez, d'ici quelques instants, vous allez retrouver Olivier Delacroix, la Libre Antenne, la voix d'Olivier.

0: 21h passé de quelques instants sur RCF Liège, c'est la musique belge que l'on retrouve avec Patrick Hermano.
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2: Bienvenue à chacun et chacune. Vous le savez, c'est le rendez-vous des artistes de notre beau pays. Nous allons écumer le passé, nous reviendrons dans le présent et nous visiterons également le futur de la musique belge. Et parlant de passé, retour en 1966, voici Tonia.

un peu de poivre, un peu de sel, une chanson qui raconte l'histoire d'une jeune fille amoureuse d'un garçon qui ne la remarque pas et qui décide finalement de demander une recette magique à la sorcière de son quartier. C'était en 1966. Un peu de poivre, un peu de sel, une chanson culte de la chanteuse belge Tonia. Tonia qui est actuellement âgée de 79 ans. J'espère qu'elle reviendra devant de la scène pour nous rappeler ces grands moments de la chanson belge. Je rappelle que ce titre est particulièrement célèbre pour avoir représenté la Belgique au concours Eurovision de la chanson. C'était en 1966 où elle s'est classée. Attention, cette chanson a été quatrième au concours Eurovision. C'était en 1966. Et parlant d'Eurovision 1992, voici Morgane.

Le 23 août dernier, elle a célébré ses 51 ans, la voix d'Ingrid. Oui, Ingrid Simonis, dit Morgane. C'était en 1992. Alors, je rappelle que, contrairement à Tonia, elle continue de chanter. Elle chante avec son fils Étienne. Ils ont d'ailleurs réalisé un duo que nous aurons l'occasion de vous diffuser dans cette émission Talent Belge. Alors, nous étions en 1992. Nous, on veut des violons. C'était Morgane. Et voici l'avenir. Voici Pio Balconi. Sorti 2026, le 10 juin.

Avec cette chanson What a Difference Make It Odgar alias Victor Philippe, nous plonge ici dans une ambiance urbaine nocturne empreinte de mélancolie et de glamour. Cet artiste bruxellois, je le rappelle, produit l'intégralité de sa musique et fusionne avec aisance soul vintage et touche psychédélique. Le résultat est à la fois onirique et énergique. Rappelons tout de même que l'artiste transforme ici une expression vivante et sincère. Sa voix semble chanter ses pensées au cœur de la nuit, douce et intime, parfois teintée d'un accent anglais un peu étrange qui pourtant fonctionne étonnamment bien. Voici Waros, Simple Pleasure. Ce sont des Belges, bien sûr, sur Talent Belge. Bienvenue si vous arrivez seulement maintenant.

0: Simple Pleasure, la voix de Martin De Volder, mais ce sera pour vous Warehouse. Ouais. Il revient avec ce single, attention, 2 ans seulement après la sortie de Karaoke Moon. Et là, c'est son single qui annonce la sortie de son 5e album studio. Un opus qui marque ici une nouvelle étape pour l'artiste. L'artiste qui explore des sonorités plus électroniques tout en conservant son style d'écriture et son atmosphère si particulier. Alors, je rappelle qu'ils partiront en tournée au Royaume-Uni pour l'année 2027, notamment avec ce 5e album qui s'annonce d'ailleurs très festif. Voici Valek.
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0: À quelle voix ? Eh oui, on le connaît, hein, Valek, créateur de contenu, mannequin, entrepreneur et désormais musicien. Alors, rappelons qu'il est originaire de Jodogne, il est actif sur Bruxelles. Alors, il faut rappeler également qu'il a 24 ans, c'est un jeune artiste. À l'état civil, c'est Valentin Lequeux et il se lance là dans la musique avec ses 2 premiers singles. Là, on a écouté le premier, voici le deuxième. Perdu, le titre. Valek sur RCF.
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1: Retenez bien son nom, il s'appelle Valek. Perdu, c'est le titre. Et derrière cette nouvelle voix se cache un parcours singulier. La perte d'un œil à l'âge de 2 ans, les violences subies durant sa scolarité et son regard sur le monde d'aujourd'hui. De ce parcours est née une envie devenue irrépressible, écrire et chanter ses propres chansons. Alors faut dire que Valek puise directement dans son vécu et revendique une musique sincère, loin de la recherche de perfection. À l'heure où l'intelligence artificielle permet de produire des morceaux techniquement irréprochables, il défend au contraire l'émotion et l'imperfection humaine. Retenez bien son nom, Valek, et il nous vient de Jodogne. Et vous savez quoi, je lui souhaite une carrière aussi riche et aussi brillante que celle de Philippe Lafontaine. Cœur de loup, salut !

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1: Et on s'intéresse à l'Égypte ancienne à présent sur RCF Liège, en compagnie notamment de Georges Gauss.
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3: Bonjour à toutes, bonjour à tous. Très heureux de vous retrouver pour notre émission Papyrus à la découverte de l'Égypte ancienne. En compagnie du professeur Dimitri Labouri, il est responsable du service Histoire de l'art et d'archéologie de l'Égypte pharaonique à l'Université de Liège. Ça, c'est du travail. Bonjour, professeur.
4: Bonjour.
3: Voilà. Toujours très content de vous retrouver. Nous retournons dans cette Égypte ancienne. Et dans cette Égypte ancienne, on en a touché un petit mot lors de notre émission précédente. Les femmes ont un rôle particulier, ont une place particulière. On va parler du rôle et de la place de la femme dans l'Égypte. Ça vous va ?
4: Avec plaisir.
3: Ça va. Alors, dès la naissance, on est content d'avoir une petite fille, d'avoir un petit garçon, ça, c'est équivalent ?
4: Les pères, évidemment, espèrent avoir un fils, hein, parce qu'il va assurer la commémoration du père une fois qu'il sera mort, etc. Mais il n'y a pas du tout d'anathème qui serait jeté sur les filles.
3: Les filles.
4: Non, absolument pas.
3: Et elles sont éduquées comme les garçons ou il y a réellement une séparation très rapide
4: Alors, on est dans une société de l'Ancien Régime, évidemment. Hein, il faut faire attention de ne pas projeter des mécanismes de fonctionnement qui nous sont propres ou des attentes ou des fantasmes qui sont spécifiques à notre société, qui prônent enfin une égalité statutaire qui n'a pratiquement jamais été là. Hein. Donc, il faut bien recadrer ce genre de choses. Donc, l'objectif d'une femme dans l'Égypte ancienne est probablement avant tout d'être ce qu'ils appellent une nebetper, c'est-à-dire une maîtresse de maison. Hein. Et la femme jouit d'un statut assez enviable dans l'Égypte ancienne, mais on reste quand même dans un modèle qui est plus qu'anthropologique, parce que je pense qu'il s'inscrit dans un modèle animal, finalement, où la femme est indispensable à l'homme puisqu'elle possède cette matrice, elle possède cette magie qui permet de créer en fait la vie, hein, qui fascine les hommes depuis toujours, les anatomistes, etc. Elle essaye de trouver le secret dans l'utérus femmes. Donc, la femme joue ce rôle très important qui est reconnu par les Égyptiens. Donc, les Égyptiens ne sont pas aussi misogynes que les Grecs, qui avaient une typologie des femmes en fonction de leurs défauts, notamment de leurs défauts physiques, par exemple. Et qui n'étaient bien qu'entre eux, entre guerriers, poilus, etc. Donc les Égyptiens ne sont pas du tout comme ça. La femme a une place véritable dans la société égyptienne, mais ça reste une société d'hommes et patriarcale fondamentalement. Ceci dit, une femme peut divorcer dans l'Égypte ancienne de son chef, elle peut demander le divorce, elle reprend son apport et la moitié des biens du mariage, elle peut contester un partage devant un tribunal qui ne lui conviendrait pas, donc elle a des droits qu'on ne lui trouve pas dans d'autres sociétés contemporaines aux alentours. Et elle peut exercer aussi des fonctions qui ne sont pas que... Donc, je pense que l'objectif de beaucoup de femmes dans l'Égypte ancienne était d'être une maîtresse de maison, mais en même temps, elles ont d'autres fonctions qui sont accessibles. Donc, on a des femmes, des prêtrices qui sont spécifiquement féminines autour de certaines divinités. Mais aussi, par exemple, elles peuvent être divines adoratrices de certains dieux. On connaît aussi des cas de femmes qui ont été vizirs, ce poste auquel j'ai déjà fait référence, qui est le plus haut poste de dignitaire de l'État, qui est le bras droit de Pharaon.
3: Des femmes premiers ministres,
4: pratiquement. Voilà, des femmes premiers ministres. Donc, la sixième dynastie, à la fin du troisième millénaire avant notre ère, on a un cas assuré d'une femme premier ministre, hein, si on veut traduire en français contemporain de l'époque.
3: Et des pharaons.
4: Et puis des pharaons. Donc à chaque grande période de l'histoire égyptienne, on a des femmes pharaons. La plus célèbre étant Hatshepsut, bien sûr, mais il y en a à l'Ancien Empire, il y en a au Moyen Empire, et il y en a au premier millénaire. La plus célèbre récente étant sans doute Cléopâtre VII, évidemment, hein, qui est un pharaon féminin. Donc pour les Égyptiens, en l'absence d'héritier masculin, il n'y a aucun problème à ce que ce soit une héritière féminine qui prenne le trône, du moment qu'elle soit descendante du roi qu'on vient d'enterrer.
5: Oui, parce que son genre n'a pas d'importance, quelque part. Elle est dieu ou déesse.
4: Oui, c'est tout à fait. Donc, en fait, dans l'Égypte ancienne, la légitimité du pharaon, elle vient souvent de ses ancêtres. Et puis alors, il y a cette tautologie un peu particulière que le pharaon tire sa légitimité du fait d'être pharaon. Donc les Égyptiens étant tellement déterministes, ils considèrent que s'ils ont pu devenir pharaon, c'est qu'en fait les dieux le voulaient, donc ils sont légitimes. Et on a justement un cas très, très célèbre et très explicite avec Hatshepsut. Hatshepsut qui est un cas très particulier, donc c'est la seule femme pharaon qui a décidé de se faire représenter comme un homme. Et c'est la seule femme pharaon dont la mémoire a été persécutée post-mortem, après sa mort. Pourquoi ? Parce qu'elle est, comme je dis souvent à mes étudiants, un usurpateur. C'est-à-dire que j'élimine la question du genre en ne disant pas une usurpatrice. Le problème, c'est qu'elle a usurpé le trône. C'est l'usurpation qui est le problème. Elle a pris le trône de son jeune neveu, dont elle avait assuré la régence. Et puis, à un certain moment, elle décide de monter en puissance, de le mettre de côté et de prendre le trône pour elle-même. Précisément au moment où ce jeune neveu va atteindre la maturité et allait sans doute s'apprêter à dire « Merci chère tante, mais maintenant c'est moi qui gère tout seul ». Et donc Hatshepsut va prendre le pouvoir et c'est assez intéressant qu'elle va expliquer en fait la chose et elle explique dans un texte de son règne qu'elle a pris conscience d'elle-même en tant que roi efficace, donc elle s'est rendue compte « Tout compte fait, c'est moi le roi efficace ». Et donc, elle s'est contentée de saisir ce que le dieu a mis devant elle. Et elle a échangé ses attributs d'épouse divine, de régente, pour devenir pharaon et prendre les couronnes. Donc, ça montre... Alors, évidemment, il y a peut-être un peu de propagande, même si le terme est tout à fait inadapté, parce qu'on n'est pas dans un système de vote où il faut gagner la confiance des électeurs. Il y a une dimension idéologique, en tout cas, dans ce qu'elle raconte. Mais ça traduit quand même une vision égyptienne très déterministe. Et donc, le pharaon tire sa légitimité du fait d'être pharaon. Parce que s'il est parvenu à monter sur le trône d'Égypte, c'est que les dieux le voulaient.
5: On en reparlera évidemment des pharaons et de toute l'importance pour le peuple égyptien. Mais je reviens aux femmes. Les femmes ont accès à la culture, entre guillemets, ou l'économie. Elles peuvent être scribes, elles peuvent aller à l'école dans cette société.
4: Très bonne question. Alors, à l'économie, ben, on a quelques scènes qui représentent des marchés. Et ce sont presque toujours des femmes qui gèrent les boutiques dans les marchés. Donc, elles ont une gestion, c'est elles qui agissent, en fait, sur les marchés quand on a des marchands étrangers qui viennent. Et je le disais déjà tout à l'heure, en fait, elles ont accès à leurs avoirs, puisqu'elles ne sont pas soumises économiquement à la capacité matérielle de leur mari. Elles viennent avec une dot, elles peuvent repartir avec cette dot et avec la moitié de l'avoir. Alors, est-ce qu'elles ont accès à l'écrit ? C'est une question qui reste débattue. On a des lettres qui sont signées par des femmes, mais on ne sait pas si c'est pas un scribe qui l'a écrit à leur place. Donc, le nom à la fin de la lettre, c'est une femme, mais ça ne veut pas dire que c'est elle qui l'a écrit. On a le titre, donc en égyptien, il y a un mot qui veut dire scribe, qui est Zesh ou Zera. Et il existe un féminin. Le problème, c'est que dans certains cas, c'est assuré que ça désigne en fait une maquilleuse, parce que le terme de Zesh ou Zera signifie en fait faire des traits transposés graphiquement. Et donc, ça désigne aussi bien l'activité de dessin, de peinture, d'écriture que de maquillage où on fait des traits sur les yeux. Et donc, on n'est pas sûr que toutes ces zéchettes, ces femmes qui font l'action de Zesh, hein, parce que je n'ose presque plus le traduire, ça ne veut pas dire que écrire, ne sont pas que des maquilleuses. Donc, c'est assez compliqué. Maintenant, à nouveau, ça change selon le statut socio-économique. Donc, on sait, par exemple, que les princesses, parce qu'on a retrouvé des palettes de princesses, apprenaient sans doute à écrire, mais en tout cas à dessiner, parce qu'on a deux palettes de princesses qui étaient des sœurs de Toutankhamon. Les palettes ont été retrouvées dans la tombe de Toutankhamon, qui sont des palettes de peinture. Et la peinture et l'écriture étant très, très, très liées dans l'Égypte ancienne, moi, je pense personnellement que les femmes, par exemple, les femmes qui sont devenues pharaons, il est impératif qu'elles sachent lire, parce que quand on leur envoie des rapports, il faut qu'elles puissent lire, sinon elles seraient immédiatement dupées. Donc, il doit y avoir des femmes qui savent lire. Est-ce que c'est fréquent dans l'Égypte ancienne? Probablement pas, parce qu'on estime la catégorie des lettrés dans l'Égypte ancienne avec un système d'écriture assez complexe, entre 1 et 10% grand maximum, plutôt entre 1 et 5%. Donc c'est un savoir qui est très réservé, mais je suis persuadé que les femmes de l'élite devaient avoir accès à ce genre de capacités.
3: Nous sommes en compagnie du professeur Dimitri Labouri. Je vous rappelle qu'il est professeur d'égyptologie, responsable du service d'histoire de l'art et d'archéologie de l'Égypte pharaonique à l'Université de Liège. Nous allons faire une petite pause et je vous rappelle également que vous pouvez retrouver toutes ces émissions sur les podcasts de rcf.be.
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1: Et après Jean Ferrat, nous allons rester dans le thème de la femme, puisque nous allons retrouver le professeur Dimitri Labouri. Il est professeur d'égyptologie à l'Université de Liège, responsable du service d'histoire de l'art et d'archéologie de l'Égypte pharaonique. Et nous sommes en plein dans cette histoire avec les femmes dont le critère d'appréciation varie suivant l'interlocuteur.
2: Oui, suivant le type de source qu'on utilise, en fait, et c'est toujours comme ça. Aussi, même à l'heure actuelle, selon l'angle que l'on prend pour regarder la question, on se rend compte que la femme peut jouir d'un statut tout à fait positif ou tout à fait négatif. Évidemment, l'Égypte ancienne n'échappe pas à cette règle, une fois de plus. Et donc, par exemple, dans la littérature, qui est une littérature fondamentalement faite par des hommes, pour des hommes.
1: Et ça veut dire qu'ils écrivaient des romans ou...
2: Oui, c'est ça. Donc il y a une vraie littérature égyptienne, une littérature fictionnelle. Et je pense en particulier à un conte, le conte que nous avons appelé « Des deux frères », où il y a une femme qui joue un rôle. C'est l'épouse, en fait, du grand frère. Et quand le grand frère est parti, elle décide de faire passer à la casserole le petit frère. Et quand il la voit mettre sa perruque, il sait qu'il va avoir du mal à lui échapper. Donc, c'est assez intéressant parce que ça rappelle que les symboles jugés érotiques, ce sont des constructions culturelles, donc je ne suis pas sûr qu'à l'heure actuelle, considérer que mettre une perruque est un symbole hyper sexué. Donc ici, c'est comme si elle se mettait en lingerie sexy, ou je ne sais pas quelle comparaison faire. Et alors, le rôle qu'elle a, et qu'on retrouve dans différentes œuvres de littérature fictionnelle, c'est que la femme, dans ce genre d'expression-là, qui est la littérature égyptienne, c'est plutôt l'ensorceleuse. Elle incarne aussi quelque chose qui est bien connu anthropologiquement, c'est-à-dire que beaucoup d'hommes où la gente masculine a souvent peur de la gente féminine parce que la gente féminine a cette capacité à nous faire perdre le sens de la raison. Et donc, certains les bâchent ou les enferment parce qu'ils ont peur de ce pouvoir-là. Et donc ici, ce pouvoir est activé dans la littérature et donc c'est l'ensorceleuse qui va détourner le héros du droit chemin. Et on se retrouve avec une histoire d'harcèlement sexuel où, bien entendu, elle va faire croire que c'est le jeune frère qui a voulu abuser d'elle, etc. Une histoire qu'on entend presque tous les jours sur nos ondes. Hein.
1: Et ce rôle de la femme, c'est que quand vous parlez qu'on en fait une ensorceleuse, la cause de notre malheur, on se rappelle Adam et Ève, évidemment.
2: Bien sûr, bien sûr, bien sûr. Et c'est aussi, pour rester dans un registre à la fois biblique et égyptien, ça fait penser à la femme de Putiphar dans l'histoire de Joseph, qui se passe, Putiphar étant un égyptien, et probablement qu'il y a un lien d'intertextualité avec la littérature égyptienne dans la Genèse, lorsqu'on évoque l'épisode de Joseph et ses frères, et cet épisode-là en particulier en Égypte. C'est quelque chose de très récurrent, mais c'est très important aussi à penser parce que ça nous montre que selon le critère, comme vous le disiez tout à l'heure, selon le critère, on a une vision du rôle de la femme ou une représentation de la femme dans une société qui peut changer de façon diamétralement opposée.
1: Dans la mort, elle est à l'équivalent de l'homme, elle doit faire le même trajet, le même parcours.
2: Alors, c'est aussi à nuancer. Donc, en fait, on pourrait résumer la chose en disant que la femme a une survie post-mortem dans l'ombre de son mari. Donc, on a beaucoup de femmes. Donc, les femmes sont enterrées, momifiées, etc. On a un cas très célèbre, Senenmout, qui était le bras droit de Hatshepsut, dont on a imaginé que c'était peut-être son amant. Je pense pas qu'on ait des éléments probants, et peu importe, en fait, c'est leur affaire. Mais Senenmout va enterrer ses parents, et l'enterrement de sa mère va survenir à un moment où il est beaucoup plus riche et donc elle est plus richement, mais nettement plus richement enterrée que le père de Senenmout. Donc on peut avoir ce genre de différence-là. Maintenant, dans la culture funéraire, dans la réalisation des monuments funéraires, dans la réalisation du décor de ces monuments funéraires, la femme est toujours en accompagnatrice de son mari. Alors, c'est un élément indispensable, à tel point que les célibataires se font représenter avec une sœur ou avec leur mère, parce que les Égyptiens considèrent qu'on a besoin de cette composante féminine pour renaître dans l'au-delà, puisque la femme, c'est aussi la matrice qui recèle ce mystère de la vie. Elle est capable de donner la vie, ce que ne peut pas faire un homme en Égypte, comme partout ailleurs, évidemment. Mmh. Maintenant, on a très peu de tombes exclusivement de femmes. Donc, on a énormément de tombes d'hommes, où il y a toujours une femme quelque part, puisqu'ils en ont besoin.
1: Chercher la femme.
2: Voilà. Quand il n'y a pas d'épouse, c'est la mère ou c'est une sœur qui va jouer le rôle symbolique. Des tombes de femmes, à proprement parler, on en a très peu, et ce sont souvent des femmes avec un statut particulier. Donc, par exemple, on a des tombes de nourrices royales, qui ont joué un rôle très important aux yeux du roi, et c'est sans doute une faveur royale. Mais des tombes de femmes du commun, c'est très, très... C'est toujours des tombes de membres de l'élite, évidemment, dont on parle. Les gens du commun n'ont pas accès à ce genre de commémoration monumentale. Et il y a un cas, par exemple, que j'ai en tête, c'est la tombe de la mère d'un vizir, à nouveau, ce premier ministre, au début de la 12e dynastie. On a sa tombe à lui, puis on a la tombe qu'il a faite pour sa mère. Donc, manifestement, il aimait beaucoup sa maman. Freud en aurait fait ses choux gras. mais pour décorer, en fait, cette tombe, qui est clairement la tombe de cette dame, les artistes se sont retrouvés face à des difficultés iconographiques parce que ça n'arrive pas souvent que ce soit une femme qui soit au centre de l'iconographie. Et donc, ce vizir est omniprésent à côté de sa maman, ou à peu près omniprésent, à tel point que les égyptologues se sont demandé au début, est-ce que c'est la tombe de la mère ou c'est la tombe du vizir ? Jusqu'à ce qu'on retrouve la véritable tombe du vizir et qu'on comprenne, non, c'est la tombe de la mère. Mais ça montre que c'est assez rare, en fait. Mais individuellement, certains pouvaient honorer leur mère de cette manière en leur faisant faire une tombe spécifiquement pour leur maman.
1: Alors, on sait que vous êtes un spécialiste de l'histoire de l'art de l'Égypte. La femme est représentée de façon continue, avec les mêmes attributs, tout au long des 5 ou 6 millénaires de l'Égypte.
2: Alors, les femmes égyptiennes, donc les Égyptiens aimaient les femmes, ça c'est très clair. Je disais tout à l'heure, il y a quelques genres littéraires bien spécifiques. La poésie amoureuse est un genre littéraire qui porte un nom particulier dans l'Égypte ancienne. C'est un genre d'expression textuelle où on nous décrit la belle idéale. Si on regarde l'art égyptien, évidemment, les hommes comme les femmes sont parfaits. Ils n'ont pas de défauts, il n'y a pas d'obèses, il devait y en avoir évidemment. Il y a très peu d'handicapés physiques, il y en avait, mais il y en a très peu, etc. Donc, elles sont assez parfaites, assez conformes à cette description qu'on a dans la littérature amoureuse qui décrit la belle idéale et dont l'effet de leur plastique est que les coups se retournent sur elles, nous disent ce genre de texte. Ouais, c'est assez amusant, parce qu'on se dit que rien n'a changé. Et alors, en termes d'histoire de l'art, ce qui est assez intéressant aussi, c'est qu'au début, à l'Ancien Empire, en fait, les femmes sont, c'est ce que j'explique un peu à mes étudiants, finalement, des mannequins masculins déguisés, c'est-à-dire qu'on leur met des attributs féminins, donc elles ont une robe, une perruque féminine, on leur met des seins à la place des pectoraux et ça fait une femme. Et c'est seulement avec la fin du 3e millénaire avant notre ère, le début du 2e millénaire avant notre ère, qu'il y a une reconnaissance d'une anatomie spécifiquement féminine, avec un jeu de resserrement à la taille par rapport aux hanches, qui est très valorisé dans la poésie amoureuse pour décrire la belle idéale. On nous dit que sa taille est étranglée, mais ses hanches sont alanguies, ce qui accentue, nous dit le texte, sa beauté. Donc, on est dans un canon de représentation féminine plus orientale par rapport à ce que nous pratiquons ici en Occident. Mais ça ne transparaît dans les représentations artistiques qu'à partir du 2e millénaire avant notre ère. Et puis alors, il y a une nette séparation entre une reconnaissance de l'anatomie masculine toujours très, très idéalisée et une anatomie féminine toujours aussi très idéalisée.
1: Alors, en comparaison, l'image que l'on a de la femme égyptienne, c'est Cléopâtre. Est-ce qu'elle correspond, cette image, j'allais dire hollywoodienne, à ce qu'est une femme à l'époque de Cléopâtre ?
2: Ah, c'est très compliqué de répondre. En fait, Cléopâtre, elle est victime d'une propagande fomentée par Auguste et ses auteurs et ses écrivains pour la présenter comme une sorte de harpie. C'est une ensorceleuse. On continue, en fait, sur le thème, un thème de la littérature égyptienne. Et l'idée, c'est qu'elle a réussi à corrompre Marc-Antoine, qui était le héros romain viril par excellence, pour qu'il devienne une sorte d'ivrogne. Et donc, le thème, c'est l'ivrogne et la catin. Et donc, forcément, chez ces auteurs, on va nous dire qu'elle est d'une beauté stupéfiante. Alors, le seul témoignage qui est un peu fiable, un peu, c'est celui de Plutarque, qui est un peu plus nuancé, dont le grand-père a été un compagnon d'armes de Marc-Antoine. Ça veut dire qu'on est quand même assez loin, hein, de la véritable Cléopâtre. Et il nous précise qu'elle n'était pas d'une beauté sur laquelle on se retournerait, pour rester dans la métaphore égyptienne, mais qu'elle avait un charme irrésistible. Parce que quand elle parlait, son langage était tellement sophistiqué, elle maîtrisait 7 langues différentes, ce qui n'était pas si fréquent à l'époque. Et donc, elle a une présence qui ne tient pas tant à sa plastique, mais plutôt à sa capacité à prendre la place dans l'assemblée, et notamment par sa capacité rhétorique, etc. Ce qui est aussi assez intéressant, parce que c'est le charme, en fait, c'est la charisse des Grecs qui était si séduisante chez Cléopâtre, plutôt que son physique. Et on ne sait pas très bien à quoi elle ressemblait, donc il ne faut pas imaginer Cléopâtre vêtue à l'égyptienne comme on se l'imagine aujourd'hui, hein. Elle était sans doute vêtue comme les Grecs de l'époque, coiffée à la grecque, et les quelques représentations que l'on a d'elle sur des monnaies la montrent avant tout avec un visage dynastique, c'est-à-dire qu'elle a le même profil, le même nez très marqué que son ancêtre Ptolémée Ier, qui est l'ancêtre de sa dynastie. Et donc, est-ce que ces portraits sont fidèle ou pas, je pense que la question reste malheureusement ouverte. Voilà,
1: on restera dans le rêve, alors.
2: Ce mystère.
1: Le mystère de Cléopâtre. Professeur Labourie, un grand merci d'être venu pour nous raconter cette histoire de l'Égypte ancienne. On se retrouve la semaine prochaine.
2: Avec plaisir.
1: À bientôt. Et je n'ai plus qu'une chose à vous dire, bien des choses chez vous.

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1: L'œil de Dieu, à la découverte du cinéma chrétien. Bonjour à tous, aujourd'hui à l'affiche dans cette émission, un film belge, Le Tout Nouveau Testament, réalisé en 2015 par Jaco Van Normal.
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1: Et pour parler de ce film, le plateau aujourd'hui est bien fourni. Jean-Marc Reichardt, Dimitri et Nicolas, messieurs, bonjour à tous.
3: Bonjour Laurent.
4: Bonjour. Bonjour.
1: Alors aujourd'hui, une fois n'est pas coutume, nous allons parler d'un film belge, Le Tout Nouveau Testament, d'un réalisateur belge, Jaco Van Normal, avec beaucoup de comédiens belges. En premier lieu, Benoît Poelvoorde, qui joue le rôle de Dieu, mais on retrouve également Yolande Moreau, Laura Verlinden, Didier Denec, Serge Larivière, François Damiens, Pascal Duquesne, qu'on avait déjà vu dans des films précédents de Jaco Van Normal, et avec la participation exceptionnelle de Catherine Deneuve. Jaco Van Normal, c'est un cinéaste qui a beaucoup fait parler de lui. Il a à son actif 4 films. En 1991, Total Hero. 1996, Le Huitième Jour avec Pascal Duquesne, un acteur trisomique. En 2009, Mr. Nobody. Et enfin, donc en 2015, Le Tout Nouveau Testament. Signalons que Total Hero et Le Huitième Jour ont reçu de multiples récompenses, notamment le prix d'interprétation à Cannes, mais aussi la caméra d'or pour Total Hero. Donc c'est un réalisateur reconnu. Et donc son dernier film, c'est Le Tout Nouveau Testament. Il n'en a pas réalisé depuis. Un film co-scénarisé avec l'écrivain belge Thomas Gunzig. Mais ça parle de quoi, Le Tout Nouveau Testament, Jean-Marc ?
3: Alors, ce film, imagine, Laurent, que Dieu vit à Bruxelles. Voilà, c'est le point de départ. Et Dieu vit dans un appartement gris où il passe son temps à rendre l'humanité malheureuse. Alors comment est-ce qu'il s'y prend? Il invente des lois absurdes, il complique la vie des hommes et alors il prend un plaisir sadique à faire cela dès le départ. C'est un personnage affreux, antipathique, qui est autoritaire avec sa femme et qui bat sa fille aussi.
1: Ça, ah c'est... oui, parce qu'il a une femme et une fille.
3: Bien sûr, oui, oui. Et donc sa fille, Ea, décide de se révolter comme son frère JC, hein, voilà la référence Jésus, directe, oui, l'a fait auparavant. Alors avant de quitter la maison, elle envoie à chaque être humain via l'ordinateur de son père, la date exacte de sa mort par SMS. Et donc, les personnages humains voient leur existence, évidemment, bien sûr, bouleversée. Alors, Ea part à la recherche de 6 nouveaux apôtres pour passer de 12 à 18, une équipe de baseball, parce que sa mère collectionne les cartes de baseball, vous voyez, c'est très, très intéressant, très marrant. Et donc, elle veut écrire, à partir de ces 6 nouveaux personnages, un Tout Nouveau Testament, Laurent, qui est nettement plus fantaisiste et meilleur que le premier, si vous voulez.
1: Oui. Alors, ce qui est totalement absurde, c'est que ce Tout Nouveau Testament, qui donne son nom au film, on en ignorera jusqu'à la fin de celui-ci le contenu. Ce qu'il faut juste retenir, et on a bien compris que c'est l'idée du scénariste et du réalisateur, c'est que ce Tout Nouveau Testament, il est appelé à remplacer le Nouveau Testament officiel, c'est-à-dire qu'il est appelé à mettre un terme à la religion chrétienne. Et c'est bien de la religion chrétienne dont il s'agit, puisque le Dieu joué par Benoît Poelvoorde est bien le père de Jésus. Et que ce Dieu, il est présenté d'une manière, vous l'avez dit Jean-Marc, tout à fait détestable. Il est en fait l'exact opposé de ce qu'est le Dieu chrétien, puisqu'il n'est pas bon, il est méchant, il est sadique, il est irascible, il déteste l'humanité et il a même des tendances pédophiles, puisqu'il y a une scène, heureusement une seule, où on voit qu'il jette un regard torve sur sa propre fille qui est en train de prendre sa douche. Donc on le voit, une critique du christianisme qui manque cruellement de finesse. Et ça va être comme ça tout au long du film. Mais quel est votre avis, Dimitri ?
5: Ah là là, c'est d'ailleurs un moment assez éprouvant pour nous tous, je crois, mais c'est terrible. Je me suis demandé, mon premier réflexe a été de voir sur Internet ce que la presse, la critique avait pensé de ce film, et j'étais très étonné de voir que globalement les critiques ne sont pas si mauvaises. Non. Parfois elles sont même plutôt
1: élogieuses,
5: dithyrambiques et élogieuses. Alors Moi, ça m'a presque énervé, c'est-à-dire le décalage entre ce que je peux penser du film et ce que j'ai pu en lire. C'est-à-dire que quand je lis que, pour certaines personnes, il s'agit d'un conte blasphématoire, d'une poésie infantile sombre et anarchiste, le mot surréalisme revient beaucoup, surréalisme à la belge, on parle d'un film décalé. J'ai même vu Yolande Moreau qui, pour décrire le film, disait « c'est foufou la galette ». Alors, vous voyez, on est là-dedans. C'est-à-dire qu'on serait dans du cinéma belge à la fois modeste, généreux, humaniste, mais aussi subversif. Vous voyez, c'est un peu. Et quand on entend Jacob van Dormael et Thomas Gunzig parler de leur film, on sent que c'est un peu ça qu'ils ont voulu faire et qu'ils aimeraient qu'on dise de leur film. Mais alors, pour moi, derrière ça, la réalité est tout autre. Alors, si on passe derrière la fausse modestie totale de ce film, on n'a absolument rien de surréaliste derrière. On a des grosses attentions bien lourdes, bien démonstratives. Alors qu'on a une bonne couche de niaiserie, de guimauve, avec une espèce d'optimisme humaniste qui fait l'éloge des marges. Alors on a un répertoire qui reprend tout ce qu'il y a d'officiellement subversif, quoi, si
1: c'est
5: vous
1: ça,
5: voulez.
1: Hein.
5: On va avoir de la zoophilie, on va avoir du transgenreisme, on va avoir du handicap, on va avoir...
1: presque de la déviance ou de l'obsession sexuelle, voilà. On a aussi un tueur à gages.
5: C'est ça, voilà. Donc on y va franco. Et au final, on a une espèce de moralisme un peu imbécile qui nous assène en fait des leçons pseudo-philosophiques complètement atterrantes. Je veux dire, à côté, Paolo Coelho, c'est Platon, quoi, si vous voulez. Et c'est terrible parce que, évidemment, ces gens s'imaginent qu'ils sont bien au-dessus de ce qu'ils vont appeler les grenouilles de bénitier. Hein, parce que pour eux, évidemment, la norme, c'est les bien-pensants, oui, les religieux, sûr. Les censeurs, etc. Alors, il faudrait trouver une nouvelle expression. Pour moi, c'est quoi, des crapauds de centre culturel, quoi, si on veut trouver une formule. Mais c'est terrible, c'est vraiment terrible à tout point de vue. C'est très laid, c'est très embêtant.
1: Jean-Marc.
3: Je partage absolument le moindre mot qui vient d'être proféré au niveau des intentions. Donc, je ne vais pas faire doublon. Moi, je vais quand même m'attaquer au plan formel. C'est-à-dire, je vais m'attaquer vraiment à la façon dont le film veut faire passer ses idées qui sont celles que Dimitri vient dénoncer.
1: C'est un feu d'artifice, il y a tout le temps des effets spéciaux, ça n'arrête pas.
3: Alors,
1: quoi.
3: Ça n'arrête pas. Le film a un certain budget qu'il utilise bien. On voit quand même qu'il y a une tentative pour un film belge de rendre quelque chose de bien fait, bien fini. Alors, c'est pas évidemment Kubrick, hein, mais on sent qu'il y a de la production. Il y a de la grosse production, il y a des décors, il y a une direction artistique. Il y a une volonté de vouloir rendre cet univers onirique palpable. Et de ce côté-là, je trouve que ça fonctionne plutôt bien au niveau visuel. Alors, dans la mesure, je vois Dimitri qui fait la moue, dans la mesure que nous sommes dans un film de cinéma belge, avec le budget du cinéma belge, etc., c'est plutôt visuellement regardable. Là où le bât blesse et là où il n'a pas du tout les moyens de ses ambitions, qui sont faussement masquées, c'est-à-dire voilà, en disant voilà, finalement on veut faire un petit film poétique, etc., c'est dans sa structure, dans ses dialogues et dans son jeu, surtout dans la direction des acteurs. C'est une catastrophe ici, c'est-à-dire qu'on voit bien qu'on a des acteurs de renom belges qui ont même parfois percé en francophonie, ouais, en France. On a une star, Catherine Deneuve, qui est utilisée d'une certaine manière voilà, pour la saloper et la salir, pour casser son image de façon un peu narquoise, comme ça, et maligne. Mais personne n'y croit. C'est-à-dire que Benoît Poulvorde est en surjeu.
1: Surjeu.
3: Alors, le problème aussi, Laurent, vous savez, parce que le personnage principal est une enfant. Et il y a plusieurs enfants, en fait, qui jouent dans ce film et qui ont des segments, des scènes ça, très longues. Eh bien, quand on a un enfant acteur qui ne joue pas bien, tout s'effondre. Eh bien là, c'est le cas, en fait. Les deux enfants jouent horriblement, si vous voulez. C'est terrible, pardon, hein, pour ces jeunes acteurs qui étaient sur le plateau à l'époque. Mais ça ne marche pas. Le casting ne fonctionne pas. Et alors, on a après ces espèces de... Vous savez, cinéma sketch, comme ça.
1: Oui, c'est un peu des chapitres.
3: Voilà, exactement, des chapitres qui sont liés par ce désir de recréer, vous voyez, un nouvel évangile qui ferait fi de toutes les règles, qui rebattrait les cartes. Mais il n'y a rien de drôle. Et malheureusement, il n'y a rien de poétique. Alors si la poésie, si vous voulez, c'est d'avoir un fantôme de poisson en image de synthèse qui chante la merle de Charles Trenet avant de finir dans la mer du Nord, bah, Ou un oiseau qui va commencer à faire dériver un petit comptable vers l'Antarctique. Enfin, vous voyez, c'est ce genre de poésie-là. C'est une poésie sirupeuse, grotesque, qui ne tient pas, en fait, qui n'a aucun intérêt. Et c'est ça tout le long du film, au-delà, bien évidemment,

0: Mais en réalité, on se retrouve quand même face à une espèce de fable pour adultes assez régressive qui nous prêche finalement une forme de coaching personnel, voilà,
1: sans limite,
0: tout à fait bas de gamme. Oui, voilà, voilà.
2: Oui, alors messieurs, je partage complètement tous vos propos et vous avez souligné la prétention de ce film qui se présente comme une critique finalement de l'ordre du monde. Alors, l'ordre du monde est associé à la religion dans le tout Nouveau Testament. L'ordre du monde, c'est quoi? C'est la différence des sexes, c'est la différence entre l'homme et l'animal, c'est aussi la différence entre l'enfance et l'adulte. Tout cela est exprimé dans les trajectoires des six personnages que l'on suit. Et c'est vraiment à souligner, aucun de ces personnages n'est un humain lambda, hein. Le petit garçon veut changer de sexe, la mère de famille finit par vivre avec un gorille après avoir éjecté et son vieux mari qui ne fait pas attention à elle, mais aussi un jeune de banlieue avec qui elle a couché parce que finalement, lui aussi, ce n'est qu'un homme. Un autre des personnages, c'est un tueur à gages, hein, vraiment quelqu'un qui ne représente vraiment pas grand-chose au niveau statistique dans l'humanité. Et enfin, on termine avec une autre histoire où un doubleur de films pornographiques retrouve dans un studio la jeune fille dont il était tombé amoureux quand il était petit, mais qui elle-même double des films pornographiques. D'ailleurs, ce dernier exemple me semble vraiment refléter l'atmosphère générale du film, qui consiste à proposer un brouet indigérable qui mélange l'enfance dans tout ce qu'elle a de plus bébête avec des éléments qui sont de l'ordre du glauque. Et c'est pourtant ces propositions qui sont érigées comme exemples, qui doivent sans doute former le contenu de ce tout Nouveau Testament et qui devraient rendre l'humanité plus heureuse, une humanité débarrassée de la religion, qui serait donc la garante de l'ordre des choses, donc de la différence des sexes par exemple, comme je l'ai dit, ou de la différence entre l'homme et l'animal. Cette prétention du film m'a rappelé une phrase d'Alexandre Dumas qui disait « L'orgueil de ceux qui ne peuvent édifier, c'est de détruire ». Voilà, le tout Nouveau Testament, ce que l'humanité a de plus habituel, de plus banal, n'a pas le droit d'apparaître à l'écran. Il est donc en quelque sorte détruit par son absence. Et ce qui doit le remplacer, c'est, pour reprendre votre expression, Dimitri, c'est tout ce qui est du domaine de la marge. Alors, encore une fois, libre à Jacob van Dormael et à Thomas Gunzik de penser qu'en faisant fi de toutes les règles ou de tout ce qui s'impose à nous, eh bien, nous vivrons plus heureux. Mais ce qui est désagréable, c'est qu'il présente ce message comme quelque chose de tout nouveau, alors que finalement, il n'y a rien de plus banal. Tout Nouveau Testament, c'est en fait un tract de militants de notre époque.
3: Tout à fait d'accord, ouais. C'est une espèce de rousséisme bas du plancher, on pourrait dire ça comme ça. Donc, ouais, c'est ça, en fait, il faut tout démolir, il faut tout déconstruire et retrouver son âme d'enfant avant toute contrainte, avant toute forme de civilisation, j'ai envie de dire. Et là, on sera tous heureux, on sera libre et la société fonctionnera bien. Enfin, voilà, on laisse juger les auditeurs du niveau politique de la réflexion. Et pour rejoindre Jean-Marc, il parlait des effets visuels assez effroyables. C'est vrai qu'il y en a quand même quelques-uns.
1: Ouais, il y en a beaucoup, hein.
3: C'est dur à regarder, quoi, tellement c'est moche. Mais alors, en plus, on a le travail sur le texte, quoi. C'est-à-dire que on a une espèce de voix off où à travers les personnages, en fait, on a des petites phrases un peu philosophiques. Mmh. Ça m'a rappelé Forrest Gump avec son histoire de boîte à chocolat, vous voyez, où ben finalement, la vie, c'est comme une boîte de chocolat. Tant qu'on se fait du bien, c'est bon comme ça.
1: Enfin, ouais. Des petites formules, quoi. Oui, je suis tout à fait d'accord et je profite de ça pour rappeler l'omniprésence de cette voix off, qui est une caractéristique du cinéma de Van Dormael, mais qui ici, avec une enfant qui nous fait la morale et qui voit évidemment dans le cœur des gens, parce qu'il y a aussi une histoire de musique, hein, Nicolas.
0: Oui, tout à fait. On parlait tout à l'heure de Forrest Gump, mais c'est faire beaucoup d'honneur au film ici que de le comparer à Forrest Gump, parce que quand on parle de Forrest Gump, il y avait quand même toute l'histoire de l'Amérique qui était mise en parallèle, etc. Il y avait un peu plus que la petite personne de ce

0: Forest. Tandis qu'ici, très clairement, et c'est la clé, si on peut parler de clé, hein, de compréhension de ce film, c'est que le tout Nouveau Testament, c'est en réalité, non pas évidemment la parole de Dieu, forcément, ni la parole, ni les règles de la société ou autre, mais le tout Nouveau Testament, c'est bel et bien la petite musique intérieure de chacun qu'il faut suivre et qu'on entend. Donc on est bien dans une forme de développement personnel où en fait l'idée de suivre sa petite voix à sa façon, sans trop faire attention à ce qui nous entoure, quoi, finalement.
1: Jean-Marc.
2: Effectivement, c'est très individualiste comme film. Vous le disiez, Nicolas, c'est une espèce d'éloge de ce qu'on a en nous, de nos différences, pas finalement de ce qui nous réunit en tant qu'ensemble, mais de ce qui nous particularise en tant qu'individu. Et alors, je passe peut-être un peu du coq à l'âne, il y a aussi des velléités, je dirais, non seulement intentionnelles, mais esthétiques. En revoyant le film, je me suis rendu compte qu'il y avait quand même des citations. Des citations, je veux dire, vraiment de grands réalisateurs. À un moment donné, il y a donc Poulvord qui poursuit sa fille avec une hache, qui s'enferme dans sa chambre, et là, bon, il attaque la porte. On voit directement la référence à Kubrick avec son Shining. Et au début aussi, ce qui est
0: C'est Thomas Kubrick, quoi.
2: Oui, c'est Thomas Kubrick. Et attendez, il y a pire, parce qu'au tout début, quand on voit que la petite a des pouvoirs, il y a des verres de lait qui se baladent sur la table, et là, c'est directement Stalker de Tarkovsky. Donc il y a comme ça des réminiscences, des volontés de jeter des petits clins d'œil comme ça aux cinéphiles en disant, vous savez, regardez, nous, on fait un truc quand même référencé, on sait ce qu'on fait, etc. Et donc, c'est d'autant plus terrible quand on compare les références desquelles ils se réclament, parce que c'est eux, hein, c'est pas nous, hein, qui les fantasmons, c'est eux qui les mettent en scène, et le résultat concret du film, c'est-à-dire, comme le disaient Nicolas et Dimitri, une espèce de fable très libérale, au fond, qui a envie de faire la leçon à tout le monde sans la faire, en passant par le philosophico-onirique, et en se vautrant, surtout, parce que rien ne fonctionne à ce niveau-là. C'est-à-dire que quand on veut être subversif et quand on veut donner des leçons à tout le monde, il faut avoir, je pense, eh bien, les épaules pour pouvoir le faire. Et là, malheureusement, c'est encore une fois le cas dans cette émission. Des années après, on se rend compte, en repassant le film au scanner, en le débunkant, si vous voulez, que c'est une véritable catastrophe. C'est-à-dire que j'enjoins vraiment nos auditeurs qui aiment le cinéma à visionner ce film et à se faire, au-delà même de nos jugements, un avis personnel, sans aucune idéologie derrière ou autre. Dimitri.
3: Pour rebondir sur les propos de Nicolas et Jean-Marc, un exemple de la trame libérale finalement non assumée du film, Dieu en fait passe son temps à quoi ? À édicter des lois. Et en fait, dans le film, ces lois, c'est censé être drôle, ce ne sont que des lois, en fait, qui sont casse-pieds, quoi. Hein, c'est du style loi numéro 10, quand je beurre ma tartine et qu'elle tombe par terre, elle tombe toujours du côté de la confiture. Quand je vais au supermarché, la caisse d'à côté va toujours plus vite et tout. Et donc, non seulement c'est censé être drôle, ça ne l'est pas, c'est vraiment niveau cours de récréation 6e primaire, mais en plus, l'idée, c'est quoi ? C'est qu'en fait, toute règle ou toute limite ou toute loi n'est qu'un truc pour nous emmerder en tant qu'individus dans nos petits plaisirs du quotidien, comme prendre un bain ou aller au supermarché, quoi. Donc, je pense que là, il y a quelque chose qui est quand même...
1: Absolument. Il y a vraiment une sorte de message d'immaturité, de refus absolu de la frustration. Et je retiens ce qu'a dit Jean-Marc. C'est un film de purs individus qui tracent leur route, puisque précisément l'annonce que tout le monde va mourir fait qu'on a plus besoin de se préoccuper de quoi que ce soit dans la société. Chacun se vautre dans ses petits fantasmes qui, pour la plupart sur les 6, sont quand même généralement liés à la sexualité. Il y a juste le vieux comptable qui va au pôle Nord pour faire danser les oiseaux. Mais pour le reste, c'est toujours lié finalement à des frustrations sexuelles. C'est en fait à la fois complètement convenu et d'une très grande pauvreté.
2: Soulignons aussi cette scène assez dérangeante où une mère qui s'occupe de son enfant trisomique voit qu'elle va mourir avant lui et qui a un geste de désespoir et qui essaie de l'étouffer avant de se raviser. Je ne sais pas trop quel message veut envoyer ce type de scène. D'ailleurs, c'est un one-shot, car c'est vraiment totalement gratuit. Ça n'a aucune incidence sur la suite du film aussi.
1: Écoutez, cette scène m'a aussi tout à fait frappé. Elle m'a étonné, puisque justement, Jacob van Dormael s'était illustré dans Le Huitième Jour par le fait qu'il faisait jouer un acteur trisomique, qui avait d'ailleurs remporté avec Daniel Auteuil le prix d'interprétation. Mais en même temps, lorsqu'on regarde ces films a posteriori, on se rend compte que dans le huitième jour, eh bien là, le film se termine par le suicide de cet handicapé qui est malheureux de sa condition. C'est interrogeant. Terminons cette émission peut-être en nous faisant plaisir ou en nous faisant du mal en citant l'une ou l'autre phrase de sagesse l'on peut apprendre dans ce film, Nicolas.
0: Tout à fait, un peu de poésie donc avec cette phrase quand même qui est assez magnifique.
4: Pour faire réfléchir.
0: Ouais. La vie, c'est comme une patinoire, on tombe souvent. J'ai envie de dire, j'aurais préféré aller à la patinoire.
1: Un dernier mot peut-être, Dimitri.
3: Alors moi, ce n'est pas une sagesse du film, mais par contre, c'est une sagesse d'un critique qui a détesté comme nous ce film. C'est une journaliste du site Critica qui résume bien l'affaire. En fait, elle nous dit « Ce film a autant de saveur qu'une pub pour Armoire Ikea conçue par Jean-Pierre Jeunet sous descente d'acide.
1: Voilà. » Je pense que l'on aura tout dit. Nous parlions aujourd'hui d'un film belge de Jaco van der Maal sorti en 2015, Le Tout Nouveau Testament. Messieurs, merci.
2: Merci Laurent.
0: Merci.
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1: Et pour rejoindre la suite des programmes sur la radio chrétienne francophone, écoutons Calogero avec ce morceau intitulé « De cendres et de terre ».

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que le Seigneur vous donne entre vous et à l'égard de tous les hommes un amour de plus en plus intense et débordant, comme celui que nous avons pour vous, et qu'ainsi il vous établisse fermement dans une sainteté sans reproche devant Dieu notre Père, pour le jour où notre Seigneur Jésus viendra avec tous les saints.

À nos frères les hommes, assaillis par les préoccupations et l'inquiétude, donne, Seigneur, de tourner vers toi leurs soucis en une prière de confiance.

À nos frères les hommes, que la violence et la haine agressent de toutes parts, donne, Seigneur, de recevoir de toi le courage de l'espérance.

à tous ceux qui cherchent en vain un sens à leur vie. Donne, Seigneur, de rencontrer celui qui les cherche, Jésus, le vivant.

te bénissons, Seigneur, pour ce jour que tu nous as donné, et nous te supplions de nous pardonner pour le mal que nous avons commis. Par Jésus-Christ qui vit et règne avec toi et l'Esprit Saint, maintenant et pour les siècles des siècles. Amen.

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2: Bonjour à tous. Le pape est l'un des rares chefs religieux à parcourir régulièrement les 5 continents. Des grandes capitales aux régions les plus isolées, il va à la rencontre des peuples, des croyants, mais aussi des responsables politiques, des autres religions et de tous ceux qui souhaitent l'écouter. Pourtant, cela n'a pas toujours été le cas. Pendant des siècles, les papes quittaient très rarement Rome. Alors pourquoi voyagent-ils aujourd'hui? Depuis quand ces déplacements font-ils partie de leur mission? Que viennent-ils dire au monde à travers ses voyages? On en parle cette semaine sur RCF Notre-Dame avec l'historien et docteur en histoire Jean-Baptiste Noé, auteur du livre Léon XIII, le pape de la modernité, aux éditions Salvatore.
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2: Jean-Baptiste Noé, bonjour.
3: Bonjour Pauline de Torsiac.
2: Alors aujourd'hui, on a l'impression que c'est normal de voir le pape qui voyage, qui parcourt le monde, mais est-ce que c'est une pratique ancienne ou finalement c'est assez récent?
3: Ben c'est très récent, c'est Paul VI, dans les années 1960, qui a été le premier pape à voyager hors de l'Italie. Et c'est effectivement maintenant quelque chose qui nous paraît normal, mais en fait, c'est très très récent à l'échelle de l'histoire du christianisme.
2: Alors qu'est-ce qui a justifié ces voyages? C'est peut-être les moyens de transport qui ont un petit peu évolué, on imagine, mais il n'y a pas que ça.
3: Complètement, exactement. Enfin, c'est effectivement l'avion, hein, c'est vraiment l'avion qui permet au pape de voyager facilement. Alors il y a un précédent, c'est Pie XI avait envisagé de venir en France à Lisieux pour commémorer Thérèse de Lisieux, Sainte Thérèse de Lisieux. Et puis finalement, il était un peu malade, donc il n'y avait pas été, donc il avait envoyé le canal Pacelli pour le représenter. Et c'est vrai que pendant longtemps, les papes envoyaient des nonces, donc des représentants, un évêque, un cardinal, qui représentaient le pape lors des grandes cérémonies ou lors d'événements importants. Et puis, donc Paul VI s'est engagé lui-même, d'ailleurs il a pris le nom de Paul en référence à l'apôtre Paul pour montrer par son nom qu'il voulait déjà voyager et aller à la rencontre des nations.
2: Alors, pendant des siècles, on l'a compris, les papes voyageaient assez peu. Pourquoi est-ce qu'ils restaient essentiellement à Rome? Il y avait une raison particulière?
3: Alors d'abord, la difficulté des voyages, il faut bien se rendre compte qu'avant l'invention du chemin de fer, c'est quand même compliqué de voyager. Pour donner un exemple, au début du 19e siècle, il faut quasiment 15 jours pour aller de Paris à Marseille en carrosse. Donc c'est long. Et puis les routes sont peu sûres, c'est dangereux. Et on a de toute façon des chefs d'État qui voyagent très peu. C'est-à-dire, même les autres chefs d'État en Europe voyagent très très peu. C'est vraiment une pratique qui a commencé au début du 20e siècle et qui s'est surtout développée avec l'avion à partir des années 1950.
2: Alors, on parle justement de ces voyages du pape sur RCF Notre-Dame, des voyages qui aujourd'hui nous paraissent évidents, mais qui ne l'étaient pas auparavant. Les papes avaient plutôt l'habitude de rester à Rome. Pourquoi est-ce que ces déplacements sont-ils devenus finalement si importants dans la mission du pape ?
3: Eh bien, parce que le pape est justement n'est pas uniquement, et il est évêque de Rome, il n'est pas uniquement que pour les Romains ou que pour les Italiens, il est là pour le monde entier. Et ce que je trouve vraiment intéressant, c'est de voir à quel point la papauté a toujours su utiliser la modernité. Le cinéma, la radio, la télévision. Ça a souvent été les papes qui ont été parmi les premiers chefs d'État à faire usage de ces moyens technologiques. Et aujourd'hui, depuis Paul VI, les papes ont utilisé ce moyen extrêmement moderne, qui est celui du voyage, des télécommunications, pour parler au monde entier, donc à la fois à la population des pays qu'ils visitent, mais à travers eux. On voit bien que ce sont des voyages qui sont suivis dans le monde entier. Et donc, ils vont parler à l'ensemble de la population mondiale, les catholiques, comme les non-catholiques. Et ils en ont fait, en fait, un instrument d'évangélisation. Et c'est un moyen de propager le Christ et de parler du Christ bien au-delà des murs de Rome.
2: Alors, justement, une question précise, Jean-Baptiste Noé, vous l'avez un peu évoqué, mais le pape est aussi un chef d'État. Quand il se rend dans un pays, est-ce qu'il vient d'abord rencontrer les catholiques de ce pays ou finalement, est-ce qu'il s'adresse à toute la société, aux responsables politiques? Est-ce qu'il y a un ordre hiérarchique dans tout ça?
3: Alors, souvent, il vient rendre visite d'abord aux catholiques locaux, et c'est la raison pour laquelle il y a des rencontres, il y a des messes, il y a des rencontres avec des mouvements religieux, avec les catholiques. Mais ça va dépendre aussi des pays. Des pays où les catholiques sont importants, d'autres pays où ils ne sont pas très nombreux. Et dans ces cas-là, ça sera davantage une visite d'État. Et justement, la double casquette du pape, d'être à la fois un chef religieux et un chef d'État, lui permet de faire des voyages dans des pays où les catholiques sont très peu présents. On a vu François se rendre, par exemple, aux Émirats Arabes Unis, en Azerbaïdjan, en Mongolie. Et dans ces cas-là, il est reçu comme un chef d'État. Et ça permet même à des pays qui sont parfois très anticléricaux et très anticatholiques de recevoir le pape sous la casquette non pas du chef de l'Église, mais du chef d'État. Et donc, vous voyez que c'est aussi très pratique pour s'adapter aux différentes circonstances qu'il peut rencontrer dans le monde.
2: Donc finalement, Jean-Baptiste Noé, lorsque le pape se rend aux périphéries, comme le faisait régulièrement le pape François, en utilisant la carte diplomatique et politique, il peut irriguer la dimension pastorale en quelque sorte ?
3: Complètement, et ce qui est toujours surprenant, et c'est de voir qu'il y a beaucoup de monde, et notamment de nombreux non-catholiques, notamment dans les pays où ils sont très très minoritaires, et de voir aussi à quel point ça marque la population. On voit que des pays non-catholiques, notamment les pays musulmans par exemple, ou des pays en Asie, parlent encore aujourd'hui des visites qu'ont pu faire François, qu'ont pu faire Benoît XVI ou Jean-Paul II. Ça marque véritablement cette forme de sollicitude, cette forme de reconnaissance, même, et ça montre à quel point le pape parle vraiment à tout le monde, à tous les hommes et à tous les cœurs, et bien au-delà du seul cercle catholique.
2: Ça veut dire que la forme de neutralité que représente le pape, même si c'est le chef de l'Église catholique, des catholiques du monde entier, permet le fait qu'il soit reconnu aux quatre coins du monde ?
3: Exactement. Prenons les cas récents de la visite de Léon XIV en Algérie. On sait bien que l'Algérie, c'est un pays compliqué et qu'il y a des relations diplomatiques compliquées avec la plupart de ses voisins. Eh bien, le voyage du pape s'est très bien passé. Le pape était quasiment le seul chef d'État qui peut venir assez facilement en Algérie et rencontrer des strates très différentes de la société. Le voyage du pape François en Irak. Pareil, le François était l'un des rares chefs d'État à pouvoir se rendre en toute sécurité en Irak. Et on se rend compte que le pape est capable de faire des voyages dans des lieux compliqués, des lieux où parfois il y a eu la guerre, et qu'il est toujours bien accueilli et bien reçu. Il a cette aura, cette capacité à transcender les peuples et les difficultés.
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2: Et sur RCF Notre-Dame, on s'intéresse aux voyages du pape, que représentent ces voyages à travers le monde, que disent-ils aussi de l'Église catholique et du rôle du pape. On en parle avec Jean-Baptiste Noé, qui est historien, auteur du livre Léon XIII, le pape de la modernité chez Salvator. Jean-Baptiste Noé, chaque pays a sa culture, son histoire, ses traditions. Finalement, ce qui peut intriguer, c'est comment le pape parvient-il à être un signe d'unité sans effacer toute cette diversité. C'est une ligne de crête.
3: Oui, tout à fait. En fait, c'est le propre du catholicisme que d'arriver à avoir une même foi à travers le monde, tout en respectant les cultures et les nations. Et on le voit notamment dans les voyages. Le pape se rend, quel qu'il soit, se rend souvent dans les monastères, dans les lieux locaux importants. Souvent, il y a eu des apparitions ou bien des lieux spirituels importants. En France, par exemple, il va se rendre à Lourdes. Quand il va au Portugal, il se rend à Notre-Dame de Fatima. Donc, il y a comme ça une attention à la culture locale. On le voit aussi dans les vêtements liturgiques que porte le pape, qui sont souvent marqués par des éléments de la culture locale, dans le choix des chants aussi, dans le choix des rencontres. Donc c'est une manière comme ça de parler à tout le monde, tout effectivement en respectant et en fortifiant les cultures locales.
2: Est-ce que c'est aussi l'occasion de mettre en lumière des communautés chrétiennes, parfois très minoritaires, vous l'avez dit tout à l'heure, mais aussi persécutées? C'est mettre un coup de projecteur sur ces chrétiens?
3: Bien sûr, si je prends les voyages récents au Cameroun, par exemple, Léon XIV a eu des mots très directs et très durs sur la guerre qui sévit actuellement au Cameroun et sur l'incapacité qu'ont les dirigeants et parfois même les chefs catholiques à trouver des solutions d'entente. Quand le pape François s'est rendu en Mongolie avec la question compliquée de la Chine. Donc effectivement, il y a souvent ce projecteur qui est mis sur des communautés oubliées, sur des communautés persécutées. Et le voyage du pape leur donne une résonance à l'échelle mondiale, parce que c'est toujours suivi par des journalistes du monde entier, par les télévisions du monde entier. Donc ça permet aussi d'apporter du réconfort à ces populations et de leur montrer qu'elles ne sont pas seules, que le pape pense à elles, à ces communautés, et on en parle à l'échelle mondiale. Ça ne résout pas tous les problèmes, mais ça montre déjà qu'on a pour elles de la sollicitude et qu'on les soutient.
2: Jean-Baptiste Noé, vous êtes l'invité du béaba du christianisme cette semaine sur RCF Notre-Dame. Alors, vous avez parlé de Paul VI qui a un peu donné le tempo, mais quels sont les papes qui ont le plus voyagé et finalement qui ont marqué leur temps ou leur pontificat de cette manière-là ?
3: Alors, celui qui a le plus voyagé, c'est Jean-Paul II, d'abord parce que son pontificat a été très long, donc il a eu le temps de voyager, et il aimait beaucoup les voyages, il a vraiment initié des voyages très lointains. Mais ce que l'on voit, c'est que chaque pape a apporté dans les voyages sa patte, dans les lieux qui ont été choisis, et puis les voyages pontificaux répondent aussi aux problèmes et aux interrogations du temps. Léon XIV s'est rendu notamment au Liban, qui est toujours marqué par la guerre. François s'était rendu en Centrafrique, qui avait été touché par la guerre civile. On voit que chaque pape va mettre sa patte. Il s'inscrit dans quelque chose qui est maintenant institué, les voyages, c'est une obligation pontificale, mais ils vont les adapter aux besoins du temps.
2: C'est à la fois, ça s'inscrit dans le temps, c'est à la fois temporel et spirituel, j'allais dire, parce que les messages sont aussi spirituels.
3: Bien sûr, c'est d'abord une fonction spirituelle, c'est pour ça que ce sont aussi des moments de pèlerinage. Alors pour le pape lui-même et pour les personnes qui viennent assister aux différentes cérémonies, il y a toujours des temps de prière, il y a évidemment la messe qui est célébrée, des rencontres avec les communautés religieuses. Donc effectivement, le pape parle de la paix, il parle des inégalités, mais enfin il est d'abord là pour parler du Christ. Et la finalité ultime du voyage, c'est de confirmer les catholiques dans leur foi et c'est de les aider à faire de l'évangélisation là où ils sont. Donc ce n'est pas un voyage pour le plaisir de voyager et pour parler des grands thèmes mondiaux, mais c'est d'abord un voyage pour apporter le Christ et pour aider l'évangélisation.
2: Merci beaucoup Jean-Baptiste Noé d'être venu nous éclairer sur le sens de ces voyages pontificaux. Je renvoie les auditeurs à votre livre Léon XIII, le pape de la modernité chez Salvator. Vous pouvez évidemment retrouver cette émission sur rcfnotredame.fr et sur toutes les plateformes. Merci.

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3: Bonjour à toutes, bonjour à tous, très heureux de vous retrouver pour Curiosité. C'est déjà la fin du mois de septembre, pratiquement, oui, il reste quelques jours. Et le dernier mardi du mois de septembre, nous avons le plaisir de recevoir Bruno Venanzi. Bonjour Bruno.
4: Bonjour Georges, depuis le temps.
3: Oui, depuis le temps.
4: C'est l'automne maintenant.
3: C'est l'automne, non, c'est demain. C'est demain.
4: Ah, c'est plus le 21 comme quand j'étais jeune.
3: Non, tout augmente, que voulez-vous. C'est le 23 que la date fatidique tombe cette année. Oui, ça change un petit peu les équinoxes.
4: Et Noël, c'est quand cette année?
3: Oh ben écoutez, on va voir, on va se tourner vers
4: le 26, le 27.
3: Les docteurs, pour savoir un petit peu quand ça tombe. Bonnes vacances, tout s'est bien passé?
4: Magnifique.
3: Et vous revenez en force avec un invité aujourd'hui?
4: Ben bien sûr.
3: Alors vous allez nous le présenter?
4: Ben mon invité aujourd'hui est un entrepreneur qui l'eût cru.
3: Ah ben c'est bien.
4: Assez difficile à résumer. À 12 ans, pendant que certains essayaient encore de comprendre comment terminer un jeu vidéo, lui, il avait déjà trouvé le moyen de vendre des petits morceaux de téflon pour améliorer les souris d'ordinateur.
3: C'est cela.
4: Oui, c'est tout à fait cela. Quelques années plus tard, il vend des détecteurs de fumée aux communes, puis se lance dans la mode et crée G&Joy à seulement 19 ans. Depuis, il a connu la croissance, les magasins, l'international, mais aussi déjà un peu moins glamour de la vie d'entrepreneur, les crises, le Covid, les remises en question et les nuits où Excel devient malheureusement votre meilleur ami. Aujourd'hui, il a développé de nouveaux projets, notamment des chemises qui ne se repassent pas.
3: Ça va intéresser nos auditrices.
4: Et il accompagne des PME comme dirigeant de transition et il partage son expérience auprès de plus jeunes ou moins jeunes entrepreneurs. Bref, Pierre Emblaine, il s'agit de lui, a passé une bonne partie de sa vie à créer des entreprises et probablement l'autre partie à essayer de résoudre les problèmes qu'il avait créés ou que d'autres avaient créés en créant des entreprises. Bonjour Pierre.
3: Bonjour.
5: Bonjour Pierre. Bruno, bonjour Georges.
3: Très heureux de vous accueillir. Hein.
5: Merci.
3: Ce que dit Bruno est exact?
5: C'est exact, c'est assez bien résumé.
3: Continuons Bruno alors.
4: Alors quand vous aviez 12 ans et que vous vendiez déjà des petits accessoires pour souris d'ordinateur, est-ce que vos parents se sont dit « il ira loin le petit » ou bien plutôt « faut quand même qu'on surveille ce gamin » ?
5: Alors je pense que c'était plutôt la deuxième proposition. Ils n'étaient pas très contents parce que avant tout j'étais un joueur de Counter-Strike, donc c'était le jeu vidéo de l'époque auquel je jouais. Je jouais de nombreuses heures et donc je faisais semblant d'aller dormir, mais à la place je rallumais mon ordinateur. Et donc c'est malgré tout quelque chose qui les inquiétait, pas spécialement à 12 ans, mais plutôt vers 15-16 ans. Je ne pense pas qu'ils se soient dit « super, on a un futur entrepreneur à la maison ». Dans un premier temps, ce n'est pas ça qu'ils se sont dit. Non.
3: Les parents étaient entrepreneurs
5: Mon papa, oui. Mm-hmm. Ma maman, dans l'enseignement. Mm-hmm.
4: Alors, vous avez commencé à entreprendre extrêmement jeune, hein, 12 ans, franchement. C'est avant Bill Gates, avant Elon Musk, et j'en passe. C'était déjà l'envie de gagner de l'argent ou surtout le plaisir de trouver une idée et de voir si quelqu'un était prêt à l'acheter?
5: C'était plutôt trouver une idée et apporter une solution à une problématique. Et donc, en l'occurrence, ces fameux petits patins en téflon avaient pour intérêt de mieux faire glisser la souris sur un tapis de souris. D'accord. Et donc, il y avait toute son importance dans la fluidité du mouvement qu'on pouvait avoir dans ce fameux jeu qui était Counter-Strike à l'époque. Et donc, ces petits patins en téflon, je les importais de Singapour dans une enveloppe, parce que finalement, c'est assez petit. Mais c'était particulier et découpé d'une certaine manière qui, une fois collé sur la souris, permettait d'avoir une meilleure performance.
3: Attendez, vous m'épatez parce qu'à 12 ans, vous êtes en contact avec Singapour, il n'y a pas Internet à l'époque.
5: Si, Internet. Ah, hein.
3: Oui,
5: quand même.
3: Oui, il est très jeune. mais voilà, il faut prendre contact avec Singapour, donner un cahier des charges, remettre des prix. Comment ça se passe?
5: Alors, c'est un produit effectivement que j'avais trouvé sur le web, un vendeur que je n'ai jamais rencontré de visu, avec qui on a échangé par internet, et puis la première question de pouvoir trouver un moyen pour le payer, et c'est à ce moment-là qu'est sorti PayPal, qui a eu plus de succès après, Et donc là, mon papa m'a quand même donné un coup de main à l'époque pour connecter un compte PayPal à une carte de crédit. Et donc, je lui ai donné mes économies contre l'usage de sa carte de crédit pour pouvoir acheter mon premier stock de patins en téflon, à l'époque, je ne sais pas moi, peut-être 100 euros.
3: Et ça a marché ?
5: Et ça a marché.
3: Ah oui, bien.
5: Ouais, dans des petites proportions. Hein. Mais c'était une première expérience.
3: Bruno ?
4: Alors, à 19 ans, vous lancez G&Joy, sans réellement connaître le secteur textile. Avec le recul, est-ce que votre ignorance du métier a été un handicap ou finalement une force ?
5: Une force. Et d'ailleurs, je veille à ce qu'aujourd'hui, si d'autres jeunes viennent me trouver, de ne pas les décourager avant d'avoir commencé. Parce que je me rends bien compte que j'ai été à deux doigts de ne pas me lancer. À l'époque, quand j'étais trouvé différentes personnes pour leur demander leur avis, ils étaient plutôt assez négatifs sur l'idée qu'optimistes. Malgré tout, têtu à l'époque et très optimiste, je me suis quand même lancé. Mais c'est vrai qu'avec du recul, si j'avais écouté tout ce qu'on m'avait dit, je n'aurais rien fait de tout ça.
3: Alors Pierre Emblem, G&Joy, c'est quelque chose qui a marqué les Liégeois. Hein. Il y avait un magasin boulevard de la Sauvenière, tous les jeunes portaient du Gigi, hein, comme on disait à l'époque. D'où vous est venue cette idée un petit peu folle de faire une marque de vêtements ?
5: Alors donc j'étais en deuxième année à HEC à Liège et lors d'un cours de marketing, il était demandé d'imaginer un produit qu'on pouvait décliner dans plusieurs tailles et plusieurs couleurs et puis qu'on pouvait commercialiser sur Internet. J'avais aussi participé à la Start Academy, c'était quelque chose qui était en collaboration avec la banque ING à HEC et où en fait des porteurs de projets étudiants pouvaient venir présenter devant un auditoire leurs projets. Et puis, le public votait et puis le gagnant, je dirais, recevait un soutien de la banque. Malheureusement, j'ai été éliminé au premier tour, là où, en fait, sur 36 participants, ils n'en conservaient que 30. Je faisais partie des 6 éliminés. Donc, c'est là que je dis l'optimisme a quand même joué, parce que c'est vrai que si j'avais suivi les avis, je n'aurais rien fait. Et donc, pour revenir au produit, bah, voilà, c'est parti d'une idée lors d'un cours de marketing. Et puis, finalement, de se dire, bah, tiens, est-ce qu'on n'essayerait pas de le faire en vrai ? Même si l'idée initiale, c'était plutôt de commercialiser uniquement sur Internet et même, pourquoi pas, sur Amazon ou sur eBay à l'époque.
3: Déjà. Bruno ?
4: Voilà quand même déjà une bonne réflexion. On y reviendra peut-être par la suite. C'est de se dire, voilà, on fait un concours. Il y a 36 participants. Seuls les 30 premiers passent le premier tour. Vous ne passez pas le premier tour. Bien souvent, vous vous découragez et puis vous passez à autre chose. Non, Pierre, que du contraire, il a persévéré. Mais nous y reviendrons. Il y a une phrase que vous avez prononcée il y a déjà quelques années. « Trop réfléchir est mauvais pour l'entrepreneuriat ». Vous la signerez encore aujourd'hui ?
5: Oui, mais pas dans toutes les conditions. Je dirais que ça dépend un peu le stade de maturité du projet. Je pense que pour se lancer, il faut évidemment un minimum réfléchir et avoir les idées claires et être convaincu de son produit. Mais dans un deuxième temps, par contre, bien réfléchir et bien s'entourer, ça, ce sera important. Mais donc, ça dépend un peu le stade de maturité, je dirais, du projet et de où on en est. Ça, c'est ce que je répondrai aujourd'hui.
4: Il y avait le Pierre de 20 ans qui fonce et le Pierre d'aujourd'hui qui est peut-être un peu différent quand il conseille des dirigeants. Et lequel des deux a raison ? Donc, celui qui analyse ou celui qui se lance ou un peu les deux comme vous venez de l'évoquer.
5: Oui, je dirais que je suis toujours plutôt caractère fonceur, mais avec quand même derrière moi plus de 20 ans d'expérience maintenant, avec beaucoup d'expériences diverses, aussi bien des grands succès que des choses qui n'ont pas fonctionné. Et donc beaucoup d'apprentissage dans beaucoup de domaines différents. Et ça, je pense que ça peut faire la force aujourd'hui.
3: Nous sommes en compagnie de Pierre Emblem, il est entrepreneur, il conseille les entreprises, il a aussi sa petite entreprise, hein, comme dirait notre ami
4: Bachoum.
3: Très bien, vous connaissez vos classiques. Aujourd'hui, Bruno, nous sommes le 22 septembre et il y a une chanson qui s'appelle « Le 22 septembre » de Georges Brassens.

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1: Georges Brassens, le 22 septembre, nous sommes aujourd'hui en compagnie de Bruno Venanzi et son invité, c'est Pierre Emblème. Il est responsable d'une société qui fait des chemises qui ne se repassent pas, ça c'est pratique hein, pour ceux qui n'aiment pas le repassage, mais aussi il conseille des entreprises dont les situations sont délicates. Il est aussi un conseiller en intelligence artificielle, on en reparlera probablement tout à l'heure. Mais Bruno a encore beaucoup de questions à lui poser, j'imagine.
2: Bien sûr, mais Bruno est toujours abattu.
1: Ah, il est abattu, Bruno?
2: Ben oui, quand il sait que l'automne n'est plus le 21 septembre, que Georges Brassens pense que c'est le 22 et qu'un autre Georges pense que c'est le 23. Mais bon, soit.
1: Faudra vous remettre.
2: Voilà. Écoutez, j'ai
1: quelqu'un pour vous aider, c'est Pierre Emblème.
2: Manager de crise également.
1: Exactement.
2: De ma crise peut-être aussi. Donc G&Joy, revenons un peu à G&Joy qui a connu une vraie croissance. Magasins, exportations, points de vente un peu partout en Belgique et ailleurs. Alors tout ça c'est bien beau, mais qu'est-ce que les gens ne voient jamais derrière une success story comme celle-là? Parce qu'on pense, ah ben oui c'est facile, il a un peu designé 2-3 polos, qu'il a vendu, ça a eu son petit succès et puis c'est parti. Bah tout est simple, hein. Félicitations Pierre.
3: Alors les trois premières années, très compliquées. Parce qu'en fait on commence avec un capital de départ qui est généralement assez limité par définition. Et le projet, en tout cas dans mon cas, c'est qu'il n'a pas démarré du premier tour de clé. Hein. Et donc, assez vite, en fait, on se retrouve à court de capitaux, à devoir compter chaque euro pour savoir comment, dans mon cas de figure, ressortir une nouvelle collection. Alors même que la collection qu'on avait sortie, bah, c'est pas mal vendu, mais pas suffisamment. Et donc, on a toujours beaucoup de stock et donc, on a du mal à repartir dans un nouveau cycle. Donc, beaucoup de stress au début et de manière, en fait, même après, hein, même quand les choses vont très bien, il y a d'autres stress qui arrivent pour d'autres choses. Ce qu'on ne voit pas, c'est que la croissance est très gaie, malgré tout. C'est très gaie parce que on bosse énormément. Mais on a cette énergie comme ça, qu'on ne sait pas trop d'où elle vient et comment est-ce qu'on tient, mais on est pris dans un tourbillon de projets, de demandes, de choses à répondre. Et donc ça, c'est très gai. Grandir l'entreprise, recruter des nouvelles personnes, les former, parfois aligner les équipes qui ne vont pas dans la bonne direction ou remettre les choses à plat. Beaucoup de choses, mais voilà, donc si je dois résumer, c'est ça, des périodes de stress, des périodes où il faut compter chaque euro, mais in fine, si je dois retenir quelque chose, c'est quand même malgré tout beaucoup d'amusement.
2: Mais une collection, par exemple, la collection de l'été 2027, vous faites les achats combien de temps à l'avance? C'est aujourd'hui qu'on fait ces achats ou c'est...
3: Alors, donc, comment ça se passe? Nous, donc, on a un réseau de revendeurs multimarques. Par exemple,

0: La collection G&J est vendue chez Terre-Neuve à Liège, pour dire quelque chose, vu qu'on est sur une radio liégeoise. Et donc, cette collection, elle va arriver en magasin au printemps-été 2027, donc disons février-mars. Mais les acheteurs de chez Terre-Neuve vont venir dans notre showroom entre juin et septembre qui précède, donc 2026. Qu'est-ce qu'ils vont venir faire dans le showroom? C'est voir en fait les prototypes de ce qui sortira à l'été 27. Et pour réaliser ces prototypes-là, bah, eux sont dessinés par nos équipes encore, je dirais, 4 à 5 mois avant. Donc on va dire un an avant qu'effectivement ça arrive dans les rayons des points de vente. Donc ça, c'est ce qu'on appelle chez nous la distribution B2B. Donc on revend notre collection à un distributeur qui lui, à son tour, a sa clientèle. Et puis notre autre métier, c'est aussi de vendre en direct à nos clients à travers principalement les canaux digitaux.
1: Donc, ça veut dire que ben, vous devez préparer des collections un an à l'avance. Ça veut dire avec une croissance, ça nécessite du cash.
0: Beaucoup de cash.
1: Et comment est-ce qu'on fait quand on est un petit entrepreneur qui débute et que on n'est pas fils d'eux?
0: Alors, on fait petit à petit. On se limite aussi parfois dans la croissance, bah parce qu'on n'a pas les moyens de faire plus. Ça, c'est une première réflexion. La deuxième chose, si on a la chance d'être bien entouré, ce qui n'était pas mon cas au tout début, j'ai appris beaucoup de choses sur le terrain, en fait. Hein. J'ai fait l'erreur, ça, c'est une erreur, on pourra en reparler après, de ne pas mettre en place assez vite un conseil d'administration. Quelque chose qui est venu beaucoup plus tard, plutôt au moment où on a commencé à avoir des problèmes. Mais je pense que ça m'aurait aidé beaucoup si on avait mis en place un conseil d'administration en phase de croissance. Ça, c'est première petite parenthèse. Mais on peut quand même, si on est entouré par des banquiers qui comprennent ce qui se passe et qui ont envie de participer dans l'entreprise, bah, qui proposent des produits type straight loan pour pouvoir accélérer.
2: Attention, puis Pierre-en-Pleine.
0: Pardon.
2: Qu'est-ce que vous venez de dire là?
0: Bref,
2: Straight load?
0: qui mettent à disposition des fonds à court terme
2: À court terme, voilà.
0: pour pouvoir accélérer un petit peu la croissance.
1: Straight loan, c'est une ligne de crédit,
2: Une ligne de crédit,
1: effectivement,
2: voilà.
1: À court terme.
2: C'est
1: Ben,
2: ça.
1: vous avez besoin pour vous développer de cash que vous n'avez pas. Vous n'avez pas envie de faire une levée de fonds parce que vous voulez rester seul actionnaire ou co-actionnaire. Ne pas vous le diluer dans l'actionnariat. Vous allez voir la banque qui regarde votre business plan, votre plan d'affaires, donc ce que vous avez mis pour le développement de la société. Vous expliquez que vous allez avoir besoin de cash, d'argent pour encore faire des bénéfices ultérieurement. Et donc, ils analysent votre bilan financier et décident, tiens, oui, on va lui accorder une ligne de crédit de 100 000 euros qu'il doit nous rembourser en dehors des 6 mois.
2: C'est ça.
1: Ça s'appelle un straight loan.
2: D'accord.
0: Alors, toutes ces notions-là, en fait, si j'y repense, pendant les 6 premières années de l'entreprise, donc les 3 années difficiles et puis le début de la croissance, j'avais aucune notion de tout ça. Et c'est là, je pense, que si on avait mis en
2: Être
0: place
2: accompagné,
0: une
2: ça. Voilà.
0: sorte de conseil d'administration, ça aurait pu diriger les choses autrement. Bon, alors après, les choses se sont bien passées, donc je ne regrette rien. Mais ça aurait pu peut-être donner une direction un peu différente qui aurait été probablement meilleure ou accélératrice encore à ce moment-là.
2: On en revient avec Bruno, évidemment, avec toutes les sociétés, tous les groupes qui accompagnent les jeunes entrepreneurs, hein, maintenant, Bruno. C'est essentiel.
1: Oui, bien sûr, et il y a pas mal d'organismes qui vous aident, quel que soit le stade d'avancement de la société, mais moi, je suis, comme Pierre le souligne, un grand défenseur de mettre en place dès le départ soit ce qu'on appelle des advisory boards, soit des conseils d'administration avec des coûts qui sont parfois limités par fonction de la taille de la société, mais qui vous permettent effectivement bah, d'apprendre des notions que vous ne connaissez pas parce que on n'apprend pas ça spécifiquement à l'école, d'être, quel que soit le type d'études, d'être sur le terrain. Qu'on soit même médecin ou chercheur, ben on ne sait pas comment créer une société. Qu'on soit même passé par HEC, on ne sait pas toujours comment vendre, aller sur le terrain. Enfin, et donc, on apprend parfois un peu trop sur le tas et on perd du temps ou on se trompe. Et justement, c'est une de mes questions, Pierre, quelle a été votre plus grosse claque d'entrepreneur? Pas forcément financière, mais le moment où vous vous êtes dit, oh là là là là, là, je me suis bien trompé.
0: Sur certains recrutements, malheureusement, certaines confiances données vraiment les bras ouverts à certaines personnes qui, au final, après coup, on a dû s'en séparer pour des raisons financières. séparation qui s'est bien passée, comprise des deux côtés. Et puis au final, on se retrouve au tribunal du travail pour des détails qu'on ne va pas... Donc voilà, une déception, je dirais, humaine. Sa plus grande claque, c'est celle qui me vient à l'esprit là tout de suite maintenant. Donc vraiment une déception pour quelqu'un en qui on a vraiment donné confiance et tout. C'était probablement réciproque. Mais in fine, ça se retourne un peu contre nous pour des choses.
2: C'est quelque chose qu'on n'apprend pas à HEC, évidemment. Tout ce qui est relations humaines, le feeling avec ses employés, ses collaborateurs.
0: On avait des cours là-dessus. Mais,
2: oui, des cours.
0: Mais je pense qu'entre un cours et puis l'expérience, il y a encore une différence.
2: Bruno ?
1: Et inversement, quelle décision qui paraissait complètement folle aux autres s'est révélée être une excellente décision ?
0: Simplement déjà lancer le projet, ne pas avoir peur de se lancer, ça c'est déjà la première chose. La vente en ligne, on a été assez précurseurs, parce que nous on s'est lancé sur la vente en ligne en 2010-2011. Et je pense que cette expérience que l'on a commencé très tôt avec des outils qui sont complètement dépassés aujourd'hui et qu'on en rigole, ben ça nous a quand même mis une longueur d'avance, ou en tout cas une aisance dans cette manière de travailler. Que aujourd'hui, on en profite toujours, que ce soit avec G&Joy ou avec la nouvelle marque que l'on a lancée il y a 3 ans, les fameuses chemises qu'il ne faut pas repasser.
2: On en reparlera.
0: Si vous voulez.
2: Bruno.
1: Des chemises qui ne se repassent pas. Mais on les met quand même.
0: On les met.
1: Profitons-en, expliquez-nous un peu le principe de ces chemises qui ne se repassent pas.
0: Alors, donc la marque d'abord s'appelle Beaufils. Mm-hmm. C'était un jeu de mots. Entre le beau-fils de la belle-mère, ça c'est une chose, mais c'est aussi le beau fil, parce que c'est un fil particulier qui est utilisé pour fabriquer cette chemise. C'est aussi accessoirement un nom qui sonne assez bien, French Touch, que ce soit pour l'export ou le marché francophone. Ce sont des chemises qui sont faites à base de polyamide recyclé, donc c'est des bouteilles de plastique que l'on recycle. Tissu qui a été inventé par un fabricant qui est plutôt basé dans le sud de l'Italie, et que l'on exporte dans notre usine de confection de chemises qui est basée en Turquie. Et donc la propriété de ce tissu, c'est que c'est typiquement, vous pouvez essayer d'aller dans des points de vente, la mettre en boule dans votre valise. Ce sont des chemises qu'il ne faut jamais repasser. J'en ai une sur moi, c'est un peu difficile à exposer à la radio.
2: Vous êtes propre sur vous, comme on dit à Liège.
0: Voilà. Et à côté de ça, elle a d'autres qualités. C'est que c'est un tissu qui est super respirant, donc on n'a jamais trop chaud dans la chemise. On ne transpire pas dans cette chemise, malgré un tissu qui n'est pas naturel. Ce n'est pas du 100% coton, c'est du synthétique. Et en plus de ça, elle est anti-tache. Donc, si on renverse...
2: Il n'y a pas besoin de la laver, il n'y a pas besoin de la laver.
0: Un verre de vin, par exemple. Un verre de vin, par exemple, ça ne laisse aucune tache sur la chemise. Mais ce que nos clients retiennent le plus, c'est qu'il ne faut jamais la repasser.
2: Voilà. Alors bon, ça c'est vraiment votre projet actuel. Mais revenons un petit peu à cette aventure G&Joy, qui ne se termine pas aussi bien qu'on aurait pu l'espérer.
0: Voilà. Donc en fait, dans la suite de notre croissance, en 2019, on met sur pied une levée de fonds, un énorme endettement bancaire, dans l'idée d'ouvrir des nouveaux magasins physiques, donc des magasins en propre. Je vous ai expliqué le principe de nos revendeurs, comme Terre-Neuve, de notre vente en ligne. Et là, on a voulu accélérer un mouvement qu'on avait déjà entamé. Vous avez parlé tout à l'heure de la boutique à Liège. Ouais, ouais. Et donc, on avait commencé à ouvrir nos propres boutiques en 2015, avec certains succès, d'autres un petit peu moins. Mais on pensait avoir trouvé la recette, la taille idéale, l'emplacement idéal, le nombre de personnel idéal, la décoration idéale, pour pouvoir en faire des boutiques qui ne vendaient que notre marque et dont on allait pouvoir décider ce qu'on mettait en vitrine et comment on présentait nos collections. Bref, 3 boutiques pilotes, dont celle de Liège, et un plan d'accélération pour en ouvrir 10 nouvelles. Donc, projet à plus de 2 millions d'euros, avec le soutien de nos chèques à ce moment-là, soutien des banques et de nos fonds propres de l'époque. On boucle tout, business plan qui tient la route. Si je le relis aujourd'hui, sincèrement, il tient toujours la route. Et on ouvre, on accélère, on signe des beaux commerciaux, on aménage les magasins, puis bardaf, Covid arrive. C'est pas très grave. Au début, on comprend pas très bien ce qui se passe avec le Covid. C'est unique. On se dit que ça va durer une semaine, puis 2 semaines, puis 3 semaines, 1 mois, 2 mois. C'est pas grave. On vient d'ouvrir des magasins, on a signé des beaux commerciaux, on a recruté des équipes. on ne va pas faire demi-tour aussi vite. L'erreur que l'on a faite, c'est qu'on a regardé cette situation se dégrader comme ça pendant trop longtemps avant de prendre une décision de couper des branches qui devenaient néfastes pour le reste de l'entreprise. Et donc, on a mis presque 3 ans avant de décider de fermer en fait, la plupart des boutiques qu'on avait ouvertes à ce moment-là, pour n'en garder qu'une seule, qui est celle de Mons, qui était la toute première qu'on avait ouverte. Voilà, donc là, ça a été effectivement des périodes difficiles parce qu'il a fallu restructurer, que ce soit au bureau ou dans forcément le staff des magasins. Il a fallu gérer l'aspect relation bancaire, hein, parce que la relation avec un banquier se passe toujours très bien quand on est en croissance et qu'on dégage de beaux bénéfices. Ça se passe un peu moins bien, quoique la plupart des banquiers ont été compréhensifs de la situation. Mais quand, voilà, en 2022, on a publié un résultat financier avec une perte qui dépassait 1 million d'euros. Donc, c'était un peu un choc. Et donc, voilà, ça a été beaucoup d'apprentissage aussi de gérer beaucoup de choses, hein, comme je le dis là. Et avec le regret un petit peu d'avoir pris cette décision, peut-être au mauvais endroit, au mauvais moment. Mais comme tout le monde le sait, le Covid, on ne pouvait pas le prévoir.
2: That's life.
0: Et donc, voilà, après, ben, essayer de sauver le navire pour que tout puisse continuer malgré cet épisode qui nous a un peu handicapés financièrement. Mais...
2: Pierre Emblème est l'invité de Bruno Venanzi qui lui pose encore une question.
1: Oui, en 2015, vous disiez que votre principal défaut était d'être trop gentil. 11 ans plus tard et après la crise Covid d'ouverture des magasins, guéri ou toujours incurable ?
0: Je dirais partiellement incurable. Je pense que je suis toujours de nature optimiste et gentil dans le fond, mais je suis peut-être un peu moins naïf qu'avant.
1: Et donc peut-être on être un bon patron et être trop gentil. Moi je dis toujours on n'est jamais assez gentil, mais bon. À quel moment la bienveillance devient-elle une faiblesse de management ?
0: C'est une bonne question, mais je pense que c'est compatible. On peut être un bon patron tout en étant gentil. Il faut juste à un moment donné se fixer sa propre limite de la naïveté, voilà.
2: Oui, effectivement, on peut être gentil jusqu'à.
0: Ça chacun.
2: Nous allons faire une petite pause musicale. Nous sommes en compagnie de Pierre Emblème. Il est l'invité de Bruno Venanzi. Nous parlons de ce parcours étonnant d'un jeune qui commence à 12 ans et qui est toujours aujourd'hui présent dans le monde de l'entreprise. C'est Pierre Emblème qui aide les entreprises maintenant. 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
1: Et c'était Billy Swan, I can help, notre invité sait le faire aussi, nos deux d'ailleurs, nos deux invités sont des helpers, on peut le dire comme ça.
2: Mais quelle transition Georges, pour un garçon qui fait aussi du management de transition dans des PME.
1: Oui, c'est Pierre Emblème, hein, il faut rappeler. Hein.
2: Quand on vous appelle Pierre, généralement, c'est que tout va bien ou justement que plus rien ne va ?
3: Donc, petite parenthèse d'abord, hein. Donc moi j'ai fondé puis j'ai géré la société qui s'appelle Texardent et donc qui gère la société, la marque G Enjoy et Beaufils dont on vient de parler. Et moi je me suis retiré en fait du rôle d'administrateur délégué, donc de
1: boss,
3: de boss si vous voulez, il y a presque 3 ans maintenant, au profit de mon premier salarié, qui s'appelle Ricardo, et qui a pris ma place.
1: C'était une belle place.
3: Pour que je puisse mettre à profit cette expérience accumulée auprès de 17 ans, auprès de nouveaux projets, qu'ils soient personnels ou d'autres. Et donc, pour répondre à votre question, effectivement, aujourd'hui, je fais du management de transition. Et donc, en fait, j'aide d'autres entrepreneurs qui sont dans différentes phases de croissance ou de décroissance ou de phases critiques dans leurs entreprises. Et j'essaye d'être l'œil extérieur expérimenté pour être à leur côté et prendre les bonnes décisions. C'est quelque chose, j'en ai parlé tout à l'heure, qui m'a manqué au tout début et qui, je pense, m'aurait apporté beaucoup à cette période-là de pouvoir bénéficier d'un mentor, de quelqu'un à côté de moi. C'est vrai qu'il ne faut pas oublier qu'un chef d'entreprise, sans conseil d'administration en tout cas, c'est quelqu'un qui est souvent très seul.
1: Alors, je m'adresse aux deux entrepreneurs qui sont à notre micro. Aux États-Unis, avoir un échec, ce n'est pas du tout préjudiciable. Au contraire, c'est quelque chose qui vous forme un homme. En Europe, avoir un échec, c'est une ligne sur votre CV qui est peut-être difficile à porter. Je vous pose la question.
3: Non, dans mon cas, pas du tout. Moi, je vois ça comme une expérience assez enrichissante, finalement, une fois qu'elle est passée. Parce qu'on apprend plein de choses qui peuvent arriver à d'autres personnes et on apprend peut-être à faire en sorte qu'elles n'arrivent plus ou en tout cas qu'on les voit mieux venir. Et donc dans différents projets dans lesquels on est l'œil extérieur, on est attentif justement à ça.
1: Bruno, sur ce sujet ?
2: Une petite boutade, Georges. Quand j'étais étudiant rénové ici au Collège Saint-Servais, en deuxième rénové, j'avais un cours d'échecs.
1: Hein, ah oui, c'est bien.
2: Pour jouer aux échecs.
1: Oui, oui, oui.
2: Ce qui faisait dire à mon père, quand il voyait mon bulletin, il n'y a qu'en échec que tu n'as pas d'échec. Donc j'ai été confronté très tôt à l'échec.
1: Oui, oui, oui.
2: C'est une très belle expérience, effectivement. Il faut parfois s'en remettre. Ce n'est pas si évident d'accepter, parce que c'est vrai que dans les mentalités en région wallonne, c'est toujours un peu compliqué. Vous êtes le loser. Voilà, le loser. Ah oui, t'as vu, il a essayé. Je lui avais dit de ne pas faire. Je lui avais dit de ne pas le faire. Hein, donc, tu vois. Hein. Mais on apprend beaucoup. On apprend beaucoup, justement, comme Pierre le soulignait. On apprend beaucoup des personnes qui vous entourent. On apprend beaucoup sur le business, de la manière de l'aborder. Et d'ailleurs, aux États-Unis, comme tu le soulignais, c'est un critère de se dire, quand on va chercher des fonds, tiens, qu'est-ce qu'il a fait avant ? Est-ce que ici, tiens, oui, mais il a déjà fait une faillite. Donc Bruno, je ne veux plus le voir. Aux États-Unis, il a déjà fait une faillite, donc il sait quand même, il recommence, il a un nouveau projet, il sait ce qu'il ne doit pas faire. Et donc, c'est un point positif.
1: C'est important aussi d'être accompagné à ce moment-là, quand on doit rebondir, parce qu'on perd un petit peu de confiance en soi. Il y a toute une relation peut-être, non ?
3: Donc nous, on a mis en place un conseil d'administration en 2019, justement, à l'aube de ce projet d'expansion, ce qui devait être une expansion. Et effectivement, le fait d'avoir un conseil d'administration bien composé autour, d'abord pour prévoir l'expansion et puis après atterrir de l'expansion qui n'arrive pas, ça effectivement, ça aide beaucoup et ça rend l'entrepreneur moins seul. Ça permet d'avoir des regards extérieurs et donc c'est ce que maintenant je mets en place chez d'autres.
1: Bruno ?
2: Justement, quand vous entrez dans une entreprise qui a des problèmes, vous regardez quoi pendant les 48 premières heures ? Les chiffres ? Les gens ? Les clients ? Ou le patron ?
3: Oui. Alors, je ne suis pas toujours dans des entreprises dans lesquelles il y a des problèmes. Parfois, c'est juste que la croissance est trop grande, trop rapide et qu'il faut structurer. Mais pour répondre à la question, je regarde d'abord les gens, et puis les clients, et puis les process, dans cet ordre-là.
1: Quand vous dites que des entreprises deviennent plus grosses qu'elles ne veulent, quels moyens a-t-on ? Il y a un moment donné, il faut couper, il faut ralentir l'enthousiasme ?
3: Alors, ce que je peux dire dans mon expérience, c'est que parfois, il faut apprendre à dire non et à faire le choix dans la croissance la plus adaptée pour l'entreprise. Deux, il faut réaligner les équipes parce que le métier qu'ils ont peut-être connu quand ils faisaient X n'est plus le même que quand ils font X au carré. Va de même pour les process et l'ensemble des étapes du cheminement de l'entreprise.
1: Comment est-ce qu'on fait appel à vous ? Vous êtes dans l'annuaire, vous avez un réseau. Comment vous contacte-t-on ?
3: Alors, je fais partie d'un groupement d'entrepreneurs expérimentés dont c'est justement la mission, c'est de pouvoir apporter un regard extérieur aux entrepreneurs. Ça s'appelle Next Five. Donc c'est un groupement qui a commencé à Liège, enfin, c'est quatre fondateurs, dont Bruno fait partie, parenthèse. On n'est pas là pour faire la pub de Next Five, mais pour répondre à votre question.
1: Ah, donc, ouais.
3: Soit c'est par cet intermédiaire-là, soit le bouche à oreille, simplement. Parce que c'est vrai qu'aujourd'hui, j'apporte un regard extérieur dans différentes entreprises, mais je ne peux pas faire ça avec 15 entreprises en simultané non plus. Donc
1: vous avez votre business aussi.
3: Voilà, mais dont je ne suis plus...
1: Fer
3: de lance, voilà, exactement. Ça, voilà. Mais je suis toujours administrateur et actionnaire de G&Joy et Beaufils.
1: Pierre Oblem est l'invité de Bruno Venanzi, qui lui pose encore une question.
2: Bien sûr.
1: Allons-y.
2: On est là pour ça, Georges.
1: Allons-y.
2: Alors, les dirigeants, ils ont souvent leur petit égo, voire leur grand égo. Et ils pensent avoir raison. Et on doit conseiller quelqu'un qui se trompe. C'est pas facile de dire à quelqu'un qu'il se trompe alors qu'il pense avoir des certitudes, il sait comment il faut faire parce qu'il y a des réussites derrière. Comment est-ce que vous abordez le sujet avec cet entrepreneur, ce dirigeant d'entreprise ?
3: Alors, c'est vrai qu'on peut dire que généralement les fondateurs ont effectivement un certain ego. Mais le fait qu'ils m'appellent ou qu'ils appellent des managers de transition, c'est déjà... une porte ouverte à « il y a quelque chose qui ne va pas, j'ai besoin d'aide ». Ils ne le disent souvent pas toujours tel quel, mais c'est quand même un point de départ. À partir du moment où ils ont trouvé la bonne personne qui comprend bien le métier et qui a pu faire sa première analyse, bah souvent, ils sont quand même tout oui à ce que ce regard extérieur peut apporter. Et puis, in fine, si on leur fait la démonstration, souvent, c'est des gens qui comprennent très vite, par A plus B, que là, ils se trompent et que si on faisait comme ça, il est fort probable que, il n'est pas certain, il est fort probable que ça puisse aller mieux. Ben on essaye et puis on met les choses en place. Et puis après, c'est une relation de confiance qui arrive.
1: Alors, dans cette relation de confiance, il y a un élément essentiel, ce sont les finances. Et Dieu sait si, à l'heure actuelle, les banques sont réticentes à lâcher de l'argent. Comment est-ce qu'on parvient à enthousiasmer le monde financier sur des projets ?
3: Alors, ça dépend dans quel type d'entreprise on est. Les entreprises en forte croissance, en tout cas celles dont je me suis occupé, souvent, c'est plutôt l'inverse.
1: C'est ça.
3: Ils ne savaient pas qu'on pouvait appeler une banque.
1: Ah oui.
3: Des entreprises qui se portent très bien et qui ont effectivement des crédits comme la plupart des entreprises. Mais là, il y a plutôt un effet de levier à aller chercher en demandant un petit peu plus aux banques pour pouvoir accélérer la croissance et faire certains investissements qui porteront leurs fruits à court ou moyen terme. Mm-hmm. Quand les solutions sont plus... compliqué à trouver, c'est qu'on est dans une entreprise qui se porte moins bien financièrement ou qui est dans un secteur que les banques aiment moins. Voilà, ça arrive, c'est cyclique.
1: Il y a une négociation alors à ce moment-là à voir avec la banque.
3: Là, il y a une négociation et là, bah, c'est vraiment en fait leur montrer qu'on maîtrise notre sujet, que notre plan tient la route et qu'elle a le maximum de chances d'aboutir. On n'est jamais certain de rien. Ça, je peux en témoigner.
2: C'est là que le relationnel est souvent très important, Georges. Moi, je dis toujours, il n'y a pas de bonne banque, il y a juste des bons banquiers. Et alors, on dit aussi souvent, ah tiens, oui, mais un banquier, c'est quelqu'un qui vous offre un parapluie quand il fait beau et qui vous le retire quand il pleut.
3: C'est pas vrai.
2: Ça peut être vrai, mais c'est si vous avez une bonne relation avec votre banquier, avec votre banque, et que vous lui expliquez le projet au fur et à mesure, avec une réunion trimestrielle, et que vous dites, tiens, peut-être dans un an, si j'arrive à faire telle croissance, j'aurai besoin de tel montant, etc. En général, ça se passe relativement bien. Vous vous dites, tiens, dans 6 mois, si jamais le prix du pétrole augmentait, j'aurais pour avoir telle difficulté, est-ce qu'on pourrait prévoir pour l'hiver prochain une ligne de crédit ? Ça, vous anticipez, c'est apprécié.
3: Voilà, c'est ça. Exactement, la proactivité, même quand ça va mal.
1: Ah oui.
3: Eh ben, c'est très apprécié, effectivement, tu as bien résumé.
1: J'ai l'impression, en vous écoutant et en écoutant de nombreux invités de Bruno Venanzi, que le réseau est important. Se connaître les uns les autres, autant les entrepreneurs que les banquiers, que les ingénieurs, que les sociétés qui soutiennent, que les agences qui s'occupent de social aussi. Connaître les gens est très important, créer un réseau autour de soi.
3: C'est aussi là la force et l'intérêt de mettre en place un advisory board ou un conseil d'administration. C'est que finalement, on achète pour pas très cher un carnet d'adresses et une expérience des gens qui sont autour de la table. Et en fait, en Flandre, c'est beaucoup plus répandu qu'en Wallonie. J'espère qu'avec le temps, c'est quelque chose qui va se généraliser au sein des PME wallonnes, parce que forcément, les grandes entreprises ou même les moyennes entreprises en Wallonie ont souvent un conseil d'administration. Mais je pense que c'est quelque chose qui devrait se mettre en place dès que l'entreprise a...
1: Très rapidement.
3: Assez vite, voilà.
2: Ben oui, ça aide toujours. Mais moi, je connais bien Georges Gauche, qui est chez RCF, et à l'Opéra, et il aime bien l'Opéra. Et donc, si tu veux rentrer en contact avec l'Opéra, ben, et voilà, et c'est comme ça que ça fonctionne.
1: Voilà, c'est ça,
2: Et d'ailleurs, je crois que Pierre, vous faites aussi partie d'Entrechef ou un autre réseau de PME. Vous pourriez en dire quelques mots ?
3: Exactement. Donc, Entrechef, c'est une initiative québécoise, à la base. Et donc, l'idée, c'est de réunir des chefs d'entreprise de secteurs différents, non concurrents, qui se réunissent en moyenne une fois par mois avec une confidentialité extrême. Donc, vraiment, ce qui se dit ne sort pas de la pièce. Et donc, avec le temps, on arrive vraiment à avoir une relation de confiance entre ces entrepreneurs qui se réunissent une fois par mois, par groupe de 8 ou 10, et qui partagent vraiment tous leurs soucis. Et donc, souvent, je l'ai dit tout à l'heure, les chefs d'entreprise se sentent souvent seuls, même si certains ont déjà des conseils d'administration. Et c'est vraiment un moment en fait, où on partage nos problèmes, un peu une sorte de thérapie de groupe, de chef d'entreprise, ou de partage de bons tuyaux, ou de partage de mauvaises expériences, pour que ça puisse profiter à d'autres.
1: Et donc, encore une fois, le réseau.
3: Le réseau.
1: Voilà. Nous sommes en compagnie de Pierre Emblème. Il est manager de crise. Il accompagne également les entrepreneurs en difficulté ou en expansion. Il est là pour vous. Il est là pour vous et on peut compter sur lui, comme le dit Benabar.

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1: Benabar, tu peux compter sur moi, c'est ce que dit notre invité, Pierre Emblème, lorsqu'il rencontre un entrepreneur. Tu peux compter sur moi, il n'y a pas de doute. Bruno Emblème est un...
2: Bruno Emblème
1: Pierre Venanzi, oui. La fine équipe. Hein. Accompagne également les dirigeants sur l'usage de l'intelligence artificielle.
2: Oui, je voulais justement savoir, mon cher Pierre, si on pouvait compter sur vous pour parler d'intelligence artificielle dans une PME wallonne. Est-ce que c'est un lieu approprié pour parler d'intelligence artificielle, une PME wallonne ?
3: Pour moi, c'est un outil comme un autre, mais pas n'importe quel outil. Et je pense que ça, c'est vraiment un sujet à l'ordre du jour que beaucoup d'entrepreneurs doivent considérer, et je pense considèrent, hein. Moi, j'ai eu la chance, encore une fois, on en revient aux relations et à l'entourage. J'ai un ami, c'était mon premier graphiste à l'époque, c'est lui qui m'a aidé à concevoir le premier logo G&Joy, qui est parti il y a presque 15 ans maintenant travailler dans des grandes agences à Londres, agences de communication. Ouais. Et quand il revient en Belgique, on se fait toujours un barbecue, quelques bières, on discute. Et c'est il y a, je pense, au moins 3 ans. Il a commencé à me parler d'intelligence artificielle et je ne comprenais pas exactement ce qu'il me voulait jusqu'au moment où il a ouvert son PC et il m'a montré ce qu'il commençait à réaliser. Et il m'a dit, je parie que dans 1 an et demi, maximum, tu feras beaucoup moins de photos, des vraies photos, des shooting photos. Nous, on dépense beaucoup d'argent dans les shooting photos. Tu en feras beaucoup moins, voire, si tu le décides, plus du tout. Je ne comprenais pas comment ça allait être possible. Et bref, je suis retourné au bureau le lendemain. J'ai la chance d'avoir une équipe assez jeune, dynamique et qui prend la balle au bon sur des sujets innovants ou un peu inconnus qui méritent d'être creusés. Et donc, assez vite, on est monté dans le train de l'IA et on a suivi comme ça, au fur et à mesure, les différentes évolutions. Au début, d'un point de vue graphique et puis aujourd'hui, d'un point de vue analyse, gestion de la data, plein de choses. Et donc, c'est vrai qu'on peut considérer Texardan très à la page en termes d'IA. Et moi, par définition, même si je suis un peu en retard par rapport à mes collègues, un peu comme à l'époque de Counter-Strike où je n'étais plus le bon joueur et que je m'étais mis en recul. Mais malgré tout, je pense que j'ai un bon niveau parce que, un peu comme les ventes en ligne, on s'y est mis très tôt. Et donc, on est à la page de toutes les évolutions. On l'a déjà beaucoup pratiqué et on l'a déjà beaucoup mis en place pour améliorer toute une série de choses, de l'analyse de données ou des process. Et donc, c'est quelque chose que je conseille effectivement aux entrepreneurs que j'aide, mais aussi à tout entrepreneur, c'est d'être bien à la page parce que ça évolue très, très vite. Mais surtout, ça apporte beaucoup de valeur, je pense, à l'entreprise et ça peut être un accélérateur de croissance si elle est bien utilisée.
1: Alors, expliquez-nous un petit peu, parce que nous sommes béotiens en la matière. Vous dites que ça analyse des données. Pouvez-vous nous donner un exemple ?
3: Alors, je ne vais pas citer de nom, mais une entreprise que j'aide, dans un secteur qui se rapproche de la construction, en croisant beaucoup de données, de planning Excel de plusieurs années, de factures dans la comptabilité, de contenu de boîte mail, donc énormément de données les unes à côté des autres qui seraient presque impossibles à réaliser par un être humain si ce n'est quelqu'un de très concentré pendant très longtemps, d'arriver à détecter des oublis de facturation. Ce qui peut paraître surprenant. Comment est-ce qu'une entreprise peut oublier de facturer, parfois des gros montants, certaines choses ? Et donc, avec des croisements de données comme ça, assez bien organisés, c'est juste un exemple que je vous donne, parce que c'est du vécu, on a pu retrouver assez vite
1: du cash,
3: beaucoup d'argent. Juste un exemple.
1: Oui.
3: Mais on peut tout imaginer aujourd'hui, ça évolue très vite, et ça peut être du simple utilisation de ChatGPT, comme presque tout le monde le fait aujourd'hui, à des applications beaucoup, beaucoup plus sophistiquées, qui peuvent faciliter la vie du dirigeant, mais aussi améliorer la qualité d'un résultat dans une entreprise ou la qualité des process pour rendre l'entreprise plus performante.
1: Bruno ?
2: Alors, mon cher Pierre, si je vous donnais aujourd'hui 100 000 euros, avec l'aide de Georges, bien entendu.
1: Oui, je mettrai au pot, il n'y a pas de doute, je comprends bien.
2: Avec une seule règle, vous devez créer un nouveau business en Belgique. Et vous ne pouvez pas faire du textile. Vous faites quoi ? Histoire d'inspirer nos jeunes entrepreneurs qui nous écoutent. Hein.
3: Mm-hmm.
1: La bonne idée.
3: C'est du tac au tac comme ça. Très bonne question. Je peux y répondre jusqu'à la fin de l'émission ?
1: Oui, bien sûr.
3: J'y répondrai. Hein.
2: Je ne sais pas si on va, retrouver nos 100 000 euros. Pierre a quitté le studio.
1: Mes sous.
2: Et si le Pierre de 19 ans entrait maintenant dans votre bureau avec le business plan de G&Joy, est-ce que le Pierre d'aujourd'hui investirait dans son projet ?
3: J'investirais à condition de pouvoir mettre en place un conseil d'administration dès le premier jour.
1: Mmh. Être aidé, être conseillé.
3: Être aidé, voilà. De pouvoir être à côté de lui, pas pour le contrôler, parce que je pense que les générations, simplement, enfin, je ne vais pas me considérer comme vieux, mais je n'ai plus 19 ans, hein, j'ai 39. Il faut faire confiance aux nouvelles générations. Je pense qu'on ne comprend pas tout, et c'est normal. Mais l'expérience... qui s'accumule au fur et à mesure du temps, ça c'est précieux aussi. Et donc je pense que le combo des deux, c'est là qu'on peut faire un peu de magie.
1: Alors notre radio est essentiellement liégeoise. Est-ce que le tissu liégeois est suffisamment cocooning par rapport aux entrepreneurs ? Est-ce qu'il y a des institutions qu'il faut absolument mettre en place ?
3: Je pense que c'est quelque chose qui a très très fort évolué dans le bon sens entre le moment où j'étais à HEC et que j'ai lancé ma boîte en même temps, où je n'étais pas spécialement compris et considéré par tous les professeurs de l'époque, parce que forcément, je n'allais pas à tous les cours.
1: oui, évidemment.
3: Et après coup, assez vite, en fait, est arrivé le statut d'élève entrepreneur, ce genre de choses, toute une série d'organismes à Liège qui tiennent la main à des entrepreneurs qui ont une idée ou qui sont déjà lancés et qui ont besoin d'un accompagnement. Donc, je pense que ça va vraiment dans la bonne direction. J'ai pas de benchmark par rapport à d'autres villes, que ce soit en Belgique ou dans d'autres pays, de comment ça se passe. Mais je trouve qu'à Liège, ça va vraiment dans la bonne direction.
1: Bruno ?
2: Alors, une petite nouveauté pour nos invités cette année. J'ai quelques petites questions tac au tac.
1: Allons-y.
2: Alors, Pierre, entrepreneur ou investisseur ?
3: Entrepreneur.
2: Intuition ou Excel ?
3: Intuition.
2: Croissance ou rentabilité ?
3: Plutôt rentabilité.
2: Ah, ça a changé, ça.
3: Ça a changé.
2: Un très bon commercial ou un très bon financier ?
3: Très bon financier.
2: Engagé trop vite ou licencié trop tard ?
3: Licencié trop tard.
2: Une qualité indispensable chez un entrepreneur ?
3: L'optimisme.
2: Le défaut qui coûte le plus cher ?
3: Trop gentil.
2: La meilleure décision de votre carrière ?
3: Me lancer comme entrepreneur.
2: Celle que vous ne referiez jamais ?
1: Venir ici.
3: Il n'y a rien qui me vient en tête comme ça. Moi, je ne suis pas quelqu'un qui regrette.
1: Non.
2: Le prochain projet impossible.
3: Je ne vois rien d'impossible.
2: Magnifique.
1: Et pour répondre à la question. Et l'entreprise que vous voulez.
3: Je pense que j'irai quand même dans la direction d'aider les entreprises à bien utiliser l'IA. Là, tout de suite, maintenant. Mais de nouveau... Qu'est-ce qu'on ferait avec les 100 000 euros ? Parce qu'en fait, avec l'IA, on peut faire beaucoup de choses avec pas beaucoup de choses.
1: C'est ça.
3: Mais je pense que le meilleur investissement à faire en tant que chef d'entreprise, là maintenant, dans les mois qui viennent, je parle même pas d'années, je parle de mois qui viennent, c'est vraiment de se mettre à la page par rapport à l'IA.
1: Avec un risque peut-être de se retrouver tous dans le même tuyau, à faire la même chose. On le voit dans les affiches hein, maintenant. Toutes les affiches se ressemblent parce qu'elles ont été faites avec l'IA.
3: Alors voilà, il faut bien utiliser l'IA. Pour moi, on doit vraiment garder l'ADN de l'entreprise et continuer à faire ce qu'on fait bien. Mais on doit s'aider en termes d'analyse de données, je vous le disais, pour moi, ça, c'est là la plus grande valeur ajoutée. Mais effectivement, je vois bien ce que vous voulez dire. On voit des flyers de différentes organisations. Et tout se ressemble maintenant. Et on doit veiller à ce que chaque entreprise continue à se différencier comme c'était le cas avant l'IA. Ça doit être comme si, en fait, on avait un super collaborateur expérimenté en plus à côté de nous. Et aussi pour utiliser ça pour gérer des grandes quantités de données à croiser.
1: Bruno, pour terminer.
2: Georges Gauss, puissance 10 à côté de soi, avec lequel on peut dialoguer. Je pense que c'est très important avec l'IA, c'est de dire, tiens, oui, il m'a fait un petit projet peut-être pour dessiner une affiche. Et puis, bah, il faut challenger cette IA. Il faut dire non, je ne veux pas un dessin préformaté comme tu le fais d'habitude. Je souhaite un dessin qui ressemble plus à une bande dessinée, par exemple. Et puis, non, les traits sont trop fins, trop faibles. Et il faut rentrer pas mal d'itérations pour arriver à quelque chose. Donc, il faut garder un esprit critique et un esprit créatif. Mmh. Ça reste indispensable, comme on peut l'avoir avec d'autres outils.
3: Je pense qu'il faut vraiment rester le pilote. Mais je suis convaincu que ça permet de faire des choses qui étaient difficilement réalisables, ou en tout cas pas accessibles, encore plus si on parle de PME avec des budgets limités auparavant.
1: Ben voilà, c'est la conclusion de notre émission. Nous allons devoir nous quitter, Bruno.
2: Déjà.
1: Ah oui, ça va vite. Hein. Merci beaucoup, Pierre Emblème.
3: Merci pour l'accueil.
1: Et voilà, bonne intelligence artificielle qui vous accompagne. Bruno, nous nous retrouverons le mois prochain.
2: Bien sûr.
1: Avec grand plaisir, avec un entrepreneur liégeois qui va encore porter beaucoup de nouveautés et d'informations à nos jeunes auditeurs.
2: Et porter très loin les belles couleurs de notre province.
1: C'est très bien. Je remercierai Patrick qui est à la technique et moi je n'ai plus qu'une chose à vous dire. Bien des choses chez vous.

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1: Instauration de régime démocratique, rapport à la science, à la justice sociale, droits des femmes et droits des minorités. Sur tous ces points et beaucoup d'autres, les indicateurs internationaux indiquent que les pays de tradition musulmane sont aujourd'hui à la traîne. La culture islamique aurait-elle raté le train de la modernité? C'est en tous les cas la thèse développée par l'essayiste français Stéphane Aziari dans son ouvrage intitulé « L'islam contre la modernité » publié en 2026 aux éditions La Cité. Stéphane Aziari qui est aujourd'hui l'invité de Perspective. Stéphane Aziari, bonjour.
2: Bonjour.
1: Stéphane Aziari, si je devais synthétiser en un mot en quoi consiste votre essai, je dirais qu'il s'agit d'un bilan. Le bilan de 1400 ans d'existence de la religion islamique. Bilan qui touche à de nombreux domaines, culturels, civilisationnels, religieux, politiques, économiques. Finalement, qu'est-ce que l'islam a produit tout au long de son histoire? Et votre réponse, qui est aussi le titre de l'ouvrage, c'est que l'islam n'est en fait tout au long de son histoire jamais monté dans le train de la modernité et persiste encore bien souvent aujourd'hui à rester sur le quai. Un constat d'autant plus fort, je le répète, que votre livre est extrêmement documenté. C'est le fruit de plusieurs années de travail de votre côté. On y trouve ainsi des références philosophiques, religieuses, mais aussi historiques, sociologiques, scientifiques, économiques, politiques. Références qui, elles-mêmes, proviennent de multiples sources, qu'elles soient islamiques ou qu'elles ne le soient pas. Dès lors, Stéphane Aziari, ma première question est simple et directe. N'avez-vous pas hésité à écrire ce livre quand on sait, et nous y reviendrons, qu'il peut être périlleux, même aujourd'hui, même en Europe, de porter un regard critique sur l'islam, car on s'expose au minimum à l'accusation d'islamophobie, voire au pire à des violences. On peut ainsi parler de l'affaire Salman Rushdie que vous évoquez dans votre ouvrage « L'islam contre la modernité ». Donc Stéphane Aziari, pourquoi avez-vous osé écrire ce livre audacieux, ce livre courageux?
2: Tout d'abord, merci beaucoup pour votre invitation et merci beaucoup pour ce commentaire élogieux. Alors pourquoi ai-je écrit ce livre? La réponse est très simple, c'est que pour ma part, je viens d'abord et avant toute chose de la tradition libérale, donc j'essaie de défendre en France, cette philosophie qui défend les libertés individuelles, politiques, économiques, civiles. Et à mesure que je m'intéressais à l'actualité politique nationale, internationale, j'ai été amené à me questionner sur la difficulté des sociétés musulmanes à faire émerger des institutions satisfaisantes, démocratiques, épanouissantes pour le genre humain. Et cette difficulté m'interpelle d'autant plus que je suis moi-même issu d'une famille de culture musulmane. Mes parents sont nés aux Comores, donc un archipel dans l'océan Indien qui a été sous tutelle française pendant quelques décennies, Mayotte étant encore un département français. Et je crois que lorsqu'on descend de l'immigration musulmane, on est, à un moment ou à un autre, amené à nous questionner sur les dysfonctionnements politiques, sociaux, qui ont conduit nos parents à l'exil et donc à s'établir à des milliers de kilomètres de chez eux pour offrir à leurs enfants une vie meilleur. Et le drame, selon moi, est que beaucoup de descendants de l'immigration musulmane peinent à tirer les bonnes conclusions de leur présence en Europe et ne formulent pas les bonnes réponses quant aux difficultés des sociétés musulmanes, voire aux difficultés des musulmans en Europe aujourd'hui. Et donc, ce sont ces questions et ces réponses que j'ai essayé de poser et de formuler.
1: Ce qu'on apprend dans votre ouvrage, c'est que le premier rendez-vous manqué de l'islam, paradoxalement, c'est celui qu'elle avait avec son propre passé. On connaît en fait fort mal l'histoire pré-islamique dans nos pays et on est peut-être même influencé par ce qu'en dit la religion islamique elle-même. Et votre livre pallie à cette lacune. L'islam naît dans un contexte spatio-temporel en fait exceptionnel qui aurait dû permettre à cette religion de peut-être dominer l'histoire.
2: Exactement, c'est toute la tragédie en réalité du monde musulman. Le grand historien Fernand Braudel disait que l'islam est né à l'intérieur de l'un des plus vieux, sinon le plus vieux carrefour d'hommes et de peuples civilisés qui soient au monde, c'est-à-dire ce Proche-Orient qui a inventé l'écriture en Mésopotamie, l'agriculture, la sédentarité, les premiers codes de loi. Les musulmans se sont emparés dès les premières décennies de leur expansion des régions les plus riches, les plus fertiles de l'Antiquité tardive, l'Égypte et la Syrie byzantine, l'Égypte qui était le grenier à blé de l'Empire byzantin, de l'Empire romain d'Orient, la Perse sassanide. Les musulmans, il faut le rappeler, ont très tôt bénéficié de la technologie chinoise de la fabrication du papier, censée leur conférer un avantage considérable dans la conservation et la diffusion du savoir. Il faut en effet se souvenir que cette technologie, les Européens ne la connaîtront pas avant le XIIe siècle. Et donc la grande question que l'on peut poser, c'est comment se fait-il qu'une religion, qu'une civilisation qui partait avec autant de privilèges, d'atouts, d'avantages, ait fini dans un état aussi lamentable? Et cette question se pose d'autant plus que malheureusement, l'historiographie musulmane a eu tendance à minorer les apports des civilisations pré-islamiques, a eu tendance finalement à dévaloriser le passé pré-islamique. Et cette dévalorisation, je l'illustre notamment par le désintérêt que les musulmans ont manifesté à l'endroit des vestiges des civilisations pré-islamiques qui trônent en Afrique du Nord, au Proche-Orient. Je pense évidemment à Palmyre, à Petra, au grand trésor de l'Égypte pharaonique. Tous ces grands vestiges ont pour point commun qu'ils ont attendu l'arrivée d'explorateurs occidentaux et européens pour être déchiffrés, pour être exhumés. C'est comme si, finalement, les Arabes, les Afghans, les Turcs avaient manifesté beaucoup plus d'intérêt pour les Gaulois que les Français eux-mêmes. Voilà le genre d'anomalie auquel nous sommes confrontés. Et je pense en effet que cet oubli du prestige du passé pré-islamique a eu un effet dévastateur dans la région parce que cette amnésie a finalement convaincu les peuples musulmans que l'apparition de l'islam était finalement la meilleure chose qui pouvait leur arriver. Or, lorsqu'on se souvient qu'avant l'islam, le monde arabe pouvait donner des empereurs et des impératrices à Rome, des professeurs à Athènes, lorsqu'on se souvient que le monde berbère pouvait donner à la chrétienté des théologiens de talent, on cite souvent Saint-Augustin, mais aussi des romanciers talentueux à la littérature latine. Quand on se souvient qu'une région comme l'Afghanistan produisait des siècles avant l'islam de magnifiques sculptures gréco-bouddhistes, on est en droit de contester le mensonge d'un islam civilisateur et on est en droit avec Lévi-Strauss de penser que l'islam a malheureusement coupé en deux un monde qui était jadis beaucoup plus raffiné. Et moi, mon vœu le plus cher serait que les musulmans méditent cette perte de chance et cessaient peut-être à cette petite uchronie qui consisterait à se demander où est-ce qu'ils en seraient aujourd'hui si l'islam avait échoué. Je pense qu'ils seront sauvés le jour où ils se poseront cette question.
1: Stéphane Aziari, un élément de réponse, mais seulement un élément, pourrait se trouver dans l'analyse, dans la description que vous faites de l'Iran, qui se distingue d'autres pays du Moyen-Orient parce qu'il a gardé un contact avec cette civilisation pré-islamique. Alors, on connaît évidemment le régime autoritaire religieux de ce pays, mais néanmoins, vous y voyez certaines traces positives que vous liez précisément à cette capacité d'avoir gardé une forme de mémoire.
2: Tout à fait. L'Iran est un cas très intéressant parce que historiquement, la Perse sassanide, est le premier pays qui succombe aux expansions musulmanes. La Perse va très vite s'écrouler parce qu'elle était ressortie très affaiblie de sa confrontation avec l'Empire byzantin. Mais à la différence de ce qui s'est produit en Syrie, en Égypte, où les langues et les cultures indigènes se sont très vite effondrées, le persan a survécu. Et donc, une mémoire pré-islamique, une mémoire du prestige de la civilisation perse s'est quand même maintenue à travers les âges. Et je pense que ce souvenir n'est pas totalement étranger aux révoltes de la jeunesse iranienne auxquelles nous avons assisté contre le régime islamique qui considère, à juste titre, comme une sorte de puissance occupante, en sachant que les Iraniens sont aussi le peuple du Proche et du Moyen-Orient qui affiche les niveaux de désaffiliation religieuse les plus élevés de la région, c'est-à-dire il y a une proportion très forte d'Iraniens qui ne se disent plus musulmans, alors qu'ils se disent soit zoroastriens par fidélité à des traditions perçues comme étant plus indigènes, ou qui se disent sans religieux, ou chrétiens, ou ceci ou cela. Il n'en est pas moins que c'est en Iran que l'islam, en tout cas, subit le plus la désaffection de la population, ce qui pour moi est une source d'espoir, parce que j'ai l'intime conviction que c'est en se libérant de cette religion que les peuples d'Orient pourront retrouver leur dignité.
1: Alors, ce premier rendez-vous avec le passé dans ce berceau de l'humanité qui était la région où la religion islamique fait son apparition au 7e siècle, mais en fait, il y en aura d'autres de rendez-vous manqués tout au long de l'histoire elle-même, du présent, si je peux dire, de la religion islamique. Alors, je ne vais citer qu'un

0: controverse, dans le sens où les musulmans se sont intéressés à certains aspects des civilisations conquises, comme les sciences, pour ce qui est de la Grèce, par exemple, en tout cas les sciences dites grecques. Encore qu'il faut rappeler que la traduction des ouvrages grecs en langue arabe est presque le fait de non-musulmans, et plus particulièrement de chrétiens syriaques, précisément parce que vous l'avez rappelé, les musulmans, à quelques exceptions près, ont largement refusé d'apprendre le grec dans les régions conquises, notamment en Syrie, en Égypte, où le grec était une langue très présente suite aux conquêtes d'Alexandre. De même, le latin est une langue qui était en Afrique du Nord jusqu'au XIe siècle. On ne recense pas de musulmans qui aient tenté d'apprendre cette langue-là, y compris dans l'Espagne wisigothique, dans laquelle l'islam est resté pendant là encore quelques siècles. Le syriaque, le copte sont des langues qui sont aussi restées en dehors de la curiosité des savants musulmans. Et donc, cette fameuse tradition orientaliste, qui a si souvent été critiquée en Europe, n'a jamais eu son pendant en terre d'islam. Il n'y a jamais eu en terre d'islam, ne serait-ce qu'un dixième de la curiosité que les savants occidentaux ont manifestée vis-à-vis de la civilisation orientale, là où, par exemple, on recense en Europe, dès le Moyen Âge, des savants latins qui vont apprendre l'arabe, parfois à des fins de curiosité, parfois, il est vrai, à des fins polémiques, à des fins missionnaires, eh bien, ce comportement n'a jamais eu son équivalent en terre d'islam jusqu'au XVIIIe siècle, puisque c'est seulement au XVIIIe siècle qu'on va recenser dans le monde musulman un petit élan de curiosité, mais qui sera limité aux réalisations techniques, scientifiques, et qui va très peu toucher aux aspects institutionnels et politiques, ce qui explique en grande partie le fait que le monde musulman peine encore aujourd'hui à s'accommoder des standards modernes.
1: Oui, c'est vraiment une information qui est troublante en fait, parce qu'on a l'impression évidemment que lorsqu'on côtoie des civilisations, des peuples qui semblent être plus en avance en quelque sorte, en tous les cas avoir développé des techniques ou des modes de pensée plus modernes, qu'on aurait tendance à aller vers elles ou avoir la modestie finalement de reconnaître qu'il y a des choses à apprendre des autres. Et vous citez notamment la civilisation romaine
0: Tout à
1: qui,
0: fait.
1: malgré qu'elle avait, enfin que la Grèce n'était plus ce qu'elle était, continuait à révérer le grec, à se considérer quasiment comme inférieur d'un point de vue culturel à l'héritage grec.
0: Tout à fait. On peut citer les Romains, on peut citer aussi les peuples germaniques qui ont beau avoir pris place, en tout cas supplanté l'autorité romaine, restaient cependant fascinés par les réalisations institutionnelles, politiques, philosophiques de la civilisation gréco-romaine, à tel point qu'il va y avoir tout un mouvement de réappropriation de la science et de la philosophie grecque tout au long du Moyen Âge et de la Renaissance, là où malheureusement le rapport à l'altérité dans le monde musulman a été beaucoup plus fermé, y compris pendant la phase coloniale occidentale, c'est-à-dire que on comprend évidemment que la colonisation fut une période d'humiliation pour le monde musulman, mais il faut aussi noter que le monde musulman s'est montré particulièrement fermé aux apports les plus honorables de la civilisation occidentale, là où des pays comme le Japon se sont montrés beaucoup plus ouverts à certains aspects philosophiques, politiques. C'est-à-dire qu'on aurait pu imaginer un scénario où les musulmans, tout en contestant les injustices de la colonisation occidentale, s'approprient néanmoins les éléments philosophiques, politiques, les plus honorables, comme les droits de l'homme, l'égalité homme-femme, le pluralisme, la tolérance, le respect de la propriété. Or là aussi, on constate que le rapport à l'altérité a été beaucoup plus fermé dans le monde musulman qu'ailleurs. J'égrène par exemple quelques statistiques dans mon livre sur la fréquentation des écoles occidentales par les musulmans, les hindous, les juifs dans le contexte colonial. Et ce qu'on remarque systématiquement, c'est que les musulmans sont beaucoup moins enclins que les juifs, que les hindous, que les bouddhistes, que les chrétiens d'Orient à fréquenter les écoles occidentales, et ceci alors même qu'ils sont obligés d'admettre leur infériorité vis-à-vis de ce conquérant venu d'ailleurs.
1: Stéphane Aziari, si vous me permettez un petit pas de côté, mais on reste dans le sujet. Dans votre ouvrage, vous abordez un moment même la question de l'écriture arabe qui peut-être elle-même aurait été mise au point par des savants non musulmans.
0: Oui, ce sont les travaux de Christian Robin qui reviennent effectivement sur l'héritage de l'Arabie préislamique. Et c'est un aspect très important de l'ouvrage parce que là encore, l'historiographie musulmane a tout fait pour dévaloriser le passé de l'Arabie avant la prédication de Mahomet, pour rehausser le prestige de la civilisation.

0: musulmane. Et ce qui est assez intéressant d'ailleurs, c'est que cette réécriture de l'histoire, elle a aussi quelque part contaminé l'imaginaire occidental. Je cite par exemple le cas de Napoléon, qui avait une certaine fascination pour la figure politique et conquérante de Mahomet, qui créditait Mahomet d'avoir civilisé des Arabes qui étaient supposément barbares et idolâtres, alors même que l'on sait aujourd'hui, on le sait grâce au progrès de l'archéologie, des historiens, que l'Arabie avant l'islam était en grande partie acquise au christianisme, avec d'importantes poches de judaïsme, ce qui explique du reste la présence de nombreuses références bibliques et néo-testamentaires dans le Coran, et donc que l'Arabie n'était pas cette région illettrée, anarchique, païenne, que la tradition musulmane a décrite pour mieux insister sur le caractère miraculeux ou prétendument miraculeux de la révélation coranique. C'était une région qui était tout à fait civilisée dans le sens où elle était connectée au grand carrefour de civilisation de l'époque, où l'écriture était répandue, qui a enfanté des réalisations architecturales magnifiques. Et donc, tout cet héritage-là a été en effet minoré par l'historiographie et la légende noire musulmane.
1: Stéphane Aziari, on va marquer un temps d'arrêt dans notre entretien. On se retrouve bien évidemment dans quelques instants pour continuer à évoquer votre ouvrage « L'islam contre la modernité » publié en 2026 aux éditions La Cité. Mais auparavant, puisque nous avons évoqué l'Iran et son passé pré-islamique, écoutons un chant iranien composé et interprété par Faria Faraji, accompagné de Kelare Kabiri, un chant qui s'intitule « I am Cyrus, je suis Cyrus », en référence à Cyrus II, dit Cyrus le Grand, ce roi perse qui régna au VIe siècle avant Jésus-Christ, bien avant l'apparition donc de la religion musulmane. Il est le fondateur de l'empire perse achéménide et considéré en Iran comme une figure fondatrice de premier ordre dans l'histoire nationale. Son règne fut marqué par des conquêtes d'une ampleur sans précédent. Les Grecs eux-mêmes voyaient en lui un modèle de roi sage, magnanime envers les vaincus. On trouve bien évidemment sa trace également dans l'Ancien Testament, qui lui attribue la décision de laisser les Juifs retourner en Judée pour reconstruire le temple de Jérusalem après l'exil. Ce chant est interprété en farsi, la langue officielle de l'Iran, une langue plus ancienne que la langue arabe et qui est sans rapport avec celle-ci, puisqu'il s'agit en fait d'une langue indo-européenne.

0: L'islam contre la modernité, c'est le titre de cet ouvrage paru aux éditions La Cité en 2026, dont nous parlons aujourd'hui dans Perspective, en compagnie de son auteur, l'essayiste français Stéphane Asiari.
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0: Stéphane Asiari, dans la première partie de l'émission, nous avons évoqué le passé de l'islam. Parlons de son présent. Car dans le livre, vous déroulez une série impressionnante de chiffres qui proviennent d'études très sérieuses, de sondages, d'ouvrages érudits, chiffres qui, il faut bien le reconnaître, ne sont pas à l'avantage des pays d'aujourd'hui de tradition islamique, puisqu'ils les font apparaître comme demeurant encore très éloigné de ce que l'on peut attendre au XXIe siècle de nation en matière d'humanisme, de modernité, de rapport à la science, de justice sociale, de droits des femmes ou de droits des minorités.
2: Tout à fait. Alors, vous avez parfaitement raison de rappeler que malheureusement, aujourd'hui, le monde musulman est très en deçà de ce que nous sommes en droit d'attendre des sociétés modernes et civilisées. Il y a aujourd'hui une cinquantaine de pays à majorité musulmane dans le monde, et pourtant le nombre de démocraties en terre d'islam se compte sur les doigts d'une main atrophiée. Sur les 1,9 milliard de gens qui peuplent cette terre culturelle qu'on appelle l'islam avec un I majuscule, seulement 3% d'entre eux, 3%, vivent dans des régimes plus démocratiques et libéraux que la moyenne mondiale. La quasi-totalité des sociétés musulmanes se situent dans la moitié inférieure de tous les grands classements qui s'intéressent à la condition féminine. 60% des minorités les plus discriminées de la planète vivent en terre d'islam. Je parle des minorités confessionnelles, religieuses. Et encore, ce chiffre est sans doute sous-estimé parce qu'il ne prend pas en compte le sort des incroyants, des athées, des libres penseurs. Je rappelle que l'islam est aujourd'hui la seule religion, la seule, il n'y en a pas d'autre, qui condamne à mort ses anciens adeptes hein, dans une dizaine de pays environ officiellement. Et on sait bien que dans les pays où la peine de mort n'est pas en vigueur pour les apostats, officieusement, on n'échappe pas à ce type de menace. Et même en Occident, l'affaire Salman Rushdie montre qu'on n'échappe pas à ce type de menace. Le palmarès des organisations terroristes les plus meurtrières est essentiellement composé de groupes d'obédience musulmane. Les sociétés musulmanes sont plus belligènes que la moyenne internationale. Elles sont surreprésentées dans les conflits armés. Les sociétés musulmanes sont surreprésentées dans les dépenses militaires, surreprésentées dans les dépenses d'éducation et de science, dans la production de brevets, de livres. Et donc, quand on prend en effet tout un tas d'indicateurs politiques, économiques, sociaux, culturels, scientifiques. Le monde musulman, c'est un quart de la population mondiale. C'est 1% de prix Nobel, toutes catégories confondues. C'est 0,1% des découvertes scientifiques originales liées à la recherche, si j'en crois les chiffres de la Banque islamique de développement basée en Arabie saoudite, peu suspecte, je crois, d'islamophobie. Donc, quand on a des résultats aussi accablants dans la plupart des grands domaines de la civilisation, je pense qu'il est dans l'intérêt de tous d'instruire le procès du système de valeurs qui a produit ces résultats consternants, pas pour le plaisir d'humilier telle ou telle communauté, ce n'est pas le but, mais pour essayer précisément de l'aider à se rendre compte du caractère aliénant de la religion qu'elle professe afin qu'elle puisse s'en libérer, si tel est son souhait.
0: Et c'est cela, Stéphane Asiari, qui est la deuxième grande question, puisque nous venons, grâce à vous, de dresser un constat factuel. Reste à trouver la cause de ces causes. Et on ne peut s'empêcher, évidemment, de relier ça à tout ce qui réunit tous ces peuples musulmans, à savoir leur religion, peut-être leur civilisation. Mais en quoi, comment pourrait-on faire le lien entre finalement ce caractère rétif à tout ce qui est extérieur, à tout ce qui est dans le sens d'une forme de progrès, à une sorte d'ouverture, et le texte du Coran ?
2: Tout à fait. Alors, c'est une excellente question. Alors, attention, moi, je ne dis pas que tous les maux du monde musulman peuvent et doivent se réduire à sa religion. Les phénomènes sont toujours multifactoriels, il ne faut rien simplifier, et donc j'ai bien conscience que la religion ne peut pas tout expliquer. Cependant, il ne faut pas tomber dans l'excès inverse en pensant qu'elle n'aurait strictement aucune influence. Et du reste, je ne dis pas que le monde musulman aurait le monopole de tous les vices, de tous les maux que j'ai énumérés précédemment. Simplement, il faut se demander pourquoi, en effet, une part anormalement élevée de la population mondiale, que rien ne lie à part l'islam, a plus de mal que d'autres franges de l'humanité à entamer ce que Norbert Elias a appelé le processus de civilisation, soit ce mouvement de pacification des mœurs qui explique la prospérité de nos sociétés modernes, qui du reste ont connu elles aussi dans le passé la violence, le fanatisme, l'oppression, à ceci près que nos sociétés ont réussi à s'affranchir, à s'émanciper de cette violence primaire. Et je pense que la variable religieuse n'est pas tout à fait étrangère à la difficulté des sociétés musulmanes à bâtir des régimes pacifiés. C'est-à-dire que lorsqu'une religion comme l'islam, qui a bâti à partir du 8e siècle un système juridique et un culte de la personnalité basé sur les faits, gestes et même silence approbateur d'un personnage qui se prénomme Mahomet et que les hagiographes dépeignent comme quelqu'un qui s'adonne à l'égorgement de ses opposants, qui pratique l'esclavage, qui pratique l'esclavage sexuel, qui n'hésite pas à faire assassiner les poètes qui le critiquent ou qui se moquent de lui. Je ne suis pas certain qu'un tel système juridique, qu'un tel culte de la personnalité soit le plus à même à faire émerger des institutions pacifiques. De même, quand une religion ou un texte comme le Coran suggère à plusieurs reprises que toute la connaissance de l'univers est renfermée dans ce livre, que Allah n'a absolument rien omis, je pense que ce genre de préjugé est de nature effectivement à ne pas encourager outre mesure le développement des arts, des sciences et de la philosophie profane. Cela ne veut pas dire qu'il n'a jamais existé de génie en terre d'islam capable de s'affranchir de la pesanteur de ces traditions, mais on peut, sans prendre de risque, dire que ces génies auraient été sans doute beaucoup plus nombreux s'ils n'avaient pas été gênés, entravés, voire persécutés par les tenants les plus littéralistes d'une religion rétrograde.
0: Alors, on pourrait peut-être prendre un exemple très intéressant auquel vous consacrez plusieurs pages dans votre livre qui illustrerait cette question du rapport que l'on a avec notre passé. Car vous l'avez dit, évidemment, toutes les grandes civilisations, la nôtre y compris, avaient des erreurs à exercer la violence. C'est absolument indiscutable. Mais toute la question est de savoir finalement comment est-ce qu'elle va progressivement traiter cette violence, comment elle va peut-être s'en détacher, la canaliser, la mettre à distance. Et un bon exemple serait la question de l'esclavage, qui d'ailleurs occupe une place très importante aujourd'hui dans, je dirais, la représentation que les Occidentaux ont d'eux-mêmes, puisqu'on a l'impression que finalement nous serions les seuls à avoir pratiqué l'esclavage, ou en tous les cas peut-être les seuls à le regretter. Et vous citez un religieux qui, dès le 4e siècle, va dénoncer en quelque sorte l'esclavage. Donc bien évidemment, l'esclavage a continué à perdurer, mais Stéphane Aziari, on entend parfois dire que la religion islamique l'est encore dans son adolescence, qu'il faut lui laisser le temps d'évoluer. Mais les exemples que vous donnez montrent qu'on n'a pas besoin de 1400 ans, qu'il y avait déjà les ferments qu'elle aurait pu utiliser pour justement prendre ce chemin vers une forme de modernité.
2: Alors la question de l'esclavage est emblématique en effet des éléments que vous avez évoqués ici. Alors il faut évidemment rappeler qu'en la matière, aucun peuple n'est toujours et partout innocent, que l'esclavage est une infâme institution que malheureusement toutes les civilisations ont pratiquée, à ceci près que toutes les cultures n'ont malheureusement pas été capables de mettre fin à cette abomination de leur propre initiative. Et là où le premier réquisitoire contre l'esclavage en terre chrétienne date en effet du 4e siècle après Jésus-Christ à travers la plume de Grégoire de Nice, père de l'Église, il n'y a jamais eu en terre d'islam le moindre réquisitoire et la moindre critique de l'institution esclavagiste en tant que telle avant l'arrivée des Européens au XIXe siècle. Il n'y a jamais eu en terre d'islam l'équivalent de cette controverse de Valladolid qui, au XVIe siècle, mettra en scène des théologiens espagnols qui vont protester contre les exactions de leurs compatriotes dans les Amériques. Il n'y a jamais eu en terre d'islam l'équivalent d'un Condorcet, l'équivalent d'une société civile comme la Société des Amis des Noirs ou l'Anti-Slavery Society britannique qui a été un des bastions de la lutte contre les traites négrières. Il n'y a jamais eu l'équivalent d'un Victor Schœlcher, d'un Lincoln, à tel point que le reflux de l'esclavage en terre d'islam doit presque tout aux ingérences coloniales européennes occidentales, ce qui est un tabou historiographique absolu. J'étais frappé de voir en effet que très peu d'Européens savaient cela, et que dans le monde musulman, croyez bien que les manuels scolaires se gardent bien de rappeler le rôle des Européens dans le reflux de l'esclavage arabo-musulman. Ce sont les Français qui ont forcé les Algériens à renoncer, entre guillemets, au commerce de nègres, tel qu'on l'appelait à l'époque en 1848. Ce sont les Français qui ont forcé les Marocains à fermer les marchés publics d'esclaves au début du XXe siècle. Ce sont les Britanniques qui ont fait pression sur l'Empire ottoman. Ce sont les Belges qui ont fait pression sur les troupes arabo-swahili. Et d'ailleurs, il y a à Bruxelles, me semble-t-il, un monument qui célèbre les accomplissements des troupes belges contre l'esclavage arabo-swahili. Et je crois savoir que la Ligue arabe a fait pression pour que les autorités ôtent du monument la mention des esclavagistes arabes, précisément contre lesquels les Belges ont lutté. Et donc là aussi, il faut se demander pourquoi toutes les civilisations ne jettent pas le même regard sur les aspects les plus criminels de leur passé. Et je pense notamment à une résolution des Nations Unies qui a été récemment votée et qui condamnait les traites négrières et qui faisait des traites négrières le plus grave crime contre l'humanité, donc en hiérarchisant finalement les victimes de tous les abominables crimes contre l'humanité que l'histoire malheureusement recense. Or, cette résolution des Nations Unies péchait par négationnisme en ce qu'elle faisait remonter le début des traites négrières au XVe siècle avec l'arrivée des Portugais, ce qui était une manière d'effacer 7 siècles de traite arabo-musulmane et donc de faire oublier que l'invention de la traite, non pas de l'esclavage, mais de la traite comme système de commerce d'esclaves sur de longues distances, est une invention islamique, ce que se garde bien de rappeler là aussi bon nombre de contempteurs de l'Occident.
0: Stéphane Aziari, je citais en début de cette interview le mot d'islamophobie. C'est un terme qui pourrait revenir lorsque précisément on ose poser la question de l'influence, en quelque sorte, du texte de la religion et même du fondateur de la religion islamique dans le développement finalement futur de ces corps religionnaires. Et certains, précisément, pourraient dire que la religion n'a rien à voir là-dedans, mais que si les pays musulmans sont en retard par rapport à une forme de modernité, c'est précisément à cause de la colonisation. Et finalement, les seuls responsables de ce non-développement, ce serait le monde occidental. Qu'est-ce que vous répondez à cela ?
2: Alors, le problème, effectivement, de la rhétorique qui incrimine la colonisation, non pas que la colonisation, effectivement, n'ait apporté que des choses positives, évidemment, je n'ai jamais dit cela, mais le problème d'une telle rhétorique, c'est qu'elle entretient, du moins implicitement, l'idée que les sociétés musulmanes, avant l'arrivée des Européens, étaient des paradis droits de l'hommeistes à la pointe du progrès. Or, on sait que ce n'était pas le cas, que les sociétés musulmanes, avant l'arrivée des Européens, on l'a dit tout à l'heure, étaient des sociétés profondément esclavagistes, autoritaires, hiérarchisées, qui accusaient un certain retard scientifique et technologique. Et on ne saurait reprocher à Bonaparte le fait que les Égyptiens ne connaissaient pas l'imprimerie avant l'arrivée des troupes françaises et ont mis 20 ans après le départ de Bonaparte pour adopter cette technologie révolutionnaire. Et donc, ceux qui accusent la colonisation d'être à l'origine du retard du monde arabo-musulman, en réalité, inversent les causes et les effets. C'est le retard que les sociétés musulmanes accusaient déjà. C'est ce retard qui a mis le monde musulman en position de colonisabilité, pour reprendre le terme forgé par l'indépendantiste algérien Malek Benhabi, qui avait l'honnêteté de souligner la responsabilité des musulmans dans leur décadence actuelle.
0: Stéphane Aziari, nous vivons aujourd'hui dans une époque extrêmement critique où il s'agit quasiment de déconstruire toutes les grandes idées du passé et parfois même du présent. Or, cette critique légitime, en quelque sorte intellectuelle, lucide par rapport à la religion islamique, dans votre livre et dans quelques autres, on peut la lire, mais on ne peut pas dire qu'elle soit répandue au travers des livres, des médias, du cinéma. Comment est-ce que ça s'explique, ça ?
2: Je pense qu'il y a une autocensure massive, en effet, des élites intellectuelles et médiatiques. Parce que lorsque vous sondez les populations européennes et que vous leur demandez leur avis sur ce qu'ils pensent de l'islam, bon, rares sont les Belges, les Français, les Britanniques à dire qu'ils sont amoureux de la religion musulmane. Et pour cause, ils voient malheureusement ce que cette religion produit dans les pays où elle est majoritaire. Et donc, il juge l'arbre à ses fruits, conformément à ce vieil adage biblique. Et pour paraphraser Voltaire, lorsqu'un arbre donne autant de fruits empoisonnés, je pense qu'il faut déraciner complètement et le couper à la racine. Donc, malheureusement, c'est qu'il y a un divorce entre, le bon sens populaire et les élites qui sont soumises au politiquement correct, qui sont peut-être parfois mues par une espèce de repentance coloniale qui les paralyse dans la manière dont ils doivent gérer le problème islamique, car le fait est qu'aujourd'hui, l'islam est devenu un fait social majeur, y compris dans nos sociétés occidentales, et que ce fait social majeur ne contribue pas au progrès de nos sociétés. Cela fait des décennies que ceux qui critiquent l'islamisation de nos sociétés sont qualifiés d'agents de l'extrême droite, et ceci alors que toutes les enquêtes sociologiques nous montrent malheureusement que l'islam produit les catégories sociologiques les plus autoritaires, les plus illibérales du spectre politique européen. En France, par exemple, plus d'un musulman sur deux, ce sont les chiffres d'Hakim El-Karoui, un essayiste français, juge que les femmes doivent obéir à leur mari contre 5% de la population totale. Les musulmans sont plus enclins que les non-musulmans à juger que les violences contre les homosexuels sont parfois compréhensibles. Les musulmans sont beaucoup plus réceptifs que les non-musulmans à l'idée que les juifs ont trop de pouvoir dans la politique, l'économie et les médias. Ils sont beaucoup plus réfractaires, les musulmans, que les non-musulmans à la liberté de conscience et d'expression. On l'a vu avec l'affaire Salman Rushdie, on l'a vu avec l'affaire Charlie Hebdo, avec l'affaire Mila, cette jeune adolescente française qui a dû être exfiltrée du système scolaire, de son établissement scolaire, parce qu'elle avait critiqué la religion musulmane. Et donc, c'est un tas d'indices et donc de signes de décivilisation dont nous nous sommes malheureusement accommodés, avec le risque de voir nos institutions définitivement fragilisées. Et le paradoxe, en réalité, c'est que cette islamisation de nos sociétés n'est dans l'intérêt de personne, ni de la droite, qui est attachée à tort ou à raison à une certaine culture chrétienne, ni de la gauche progressiste, puisqu'il faudrait bien comprendre que la cohabitation entre Mahomet et Simone de Beauvoir est au moins aussi précaire que la cohabitation entre Mahomet et Alexis de Tocqueville, ni même des musulmans eux-mêmes, puisque c'est dans les sociétés non musulmanes que les musulmans jouissent des droits et des libertés les plus étendus. Il s'ensuit qu'eux-mêmes n'ont pas intérêt à l'islamisation de nos sociétés, parce que cela aboutirait sans aucun doute à la fragilisation, voire à la destruction des institutions dont eux-mêmes bénéficient.
0: Stéphane Aziari, on se retrouve dans la troisième et dernière partie de Perspective, après avoir écouté une chanson de Céline Dion, sortie elle aussi comme votre ouvrage en 2026. Elle s'intitule « Bonjour, pardon, merci ».

0: Céline Dion sur la radio chrétienne francophone avec cette chanson qui inaugurait son retour sur scène en 2026, une chanson intitulée « Bonjour, pardon, merci ».
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0: De retour dans Perspective en compagnie de l'essayiste français Stéphane Asiari, auteur en 2026 aux éditions La Cité de l'ouvrage intitulé « L'islam contre la modernité ». Stéphane Asiari, dans cet ouvrage, vous exposez un grand nombre de faits, un grand nombre de réalités qui concernent les pays musulmans et d'une manière plus générale la culture islamique, mais qui ne sont pas à leur avantage. Or, il me semble que le type de critique que vous portez s'avère finalement assez rare en Europe, dans le monde occidental, qui pourtant nous a habitués au cours des deux derniers siècles et aujourd'hui encore à ne pas se priver de critiquer vertement la religion chrétienne. Alors Stéphane Asiari, est-ce que la religion musulmane bénéficierait d'une sorte de traitement de faveur ou tout du moins d'une forme de mansuétude ?
2: Alors, vous avez tout à fait raison de rappeler ce paradoxe qui est que les sociétés européennes, la France et la Belgique, je pense qu'on peut dire la même chose de la Belgique aussi, se sont montrées beaucoup plus intransigeantes à l'égard de leur religion historique qu'elles ne le sont aujourd'hui à l'égard d'une superstition beaucoup plus dangereuse, autoritaire et illibérale. Et c'est un paradoxe, en effet, qu'il faut relever pour mesurer malheureusement la pusillanimité de nos sociétés. Alors, que faire ? Je pense que le premier volet, il est d'une part migratoire, c'est-à-dire qu'on ne peut pas simultanément accueillir cette jeunesse iranienne courageuse, sécularisée, qui lutte contre la République islamique, et en même temps les partisans de la charia, c'est-à-dire les partisans d'une conception rétrograde de la religion. Chacun comprend aisément que c'est trahir les premiers que d'accueillir les seconds, et que c'est aussi contribuer à abîmer l'édifice politique, anthropologique et institutionnel que les Européens ont patiemment construit avec des larmes et du sang. Donc il nous faut être beaucoup plus sélectifs que le plan migratoire au nom de ce fameux paradoxe de la tolérance de Karl Popper qui nous avertissait déjà dans un tout autre contexte qui était celui du contexte du nazisme et du communisme qu'une tolérance illimitée et qui s'étendrait à des idéologies intolérantes menacerait les fondements même de la tolérance. Ensuite, je pense qu'il y a un combat culturel et éducatif, en effet, à mener. Le grand drame de l'islam, c'est qu'il n'y a jamais eu dans le monde musulman l'équivalent d'un Spinoza, l'équivalent d'un Ernest Renan. C'était des intellectuels capables d'effectuer une analyse historico-critique des sources islamiques. Alors, il est impossible aujourd'hui d'en faire émerger dans le monde musulman parce que ces figures-là, si elles devaient apparaître, se feraient assassiner en quelques secondes. En revanche, en Occident, nous avons les espaces de liberté nécessaires pour mener ce travail de déconstruction de la religion musulmane à l'aide de la science, à l'aide de la connaissance. Et il est, par exemple, je trouve assez scandaleux que les systèmes éducatifs français et belges reproduisent dans les manuels scolaires des visions de l'histoire qui relèvent parfois du copier-coller de la géographie musulmane, là où on attend de l'éducation nationale qu'elle instille l'esprit critique, un esprit plus positiviste et scientifique afin de permettre aux élèves de cultiver leur esprit critique et de s'émanciper des superstitions les plus aliénantes et despotiques.
0: Alors là, il s'agit de solutions qui viendraient de l'extérieur, qui viendraient de la civilisation occidentale, appelons-la comme ça. Mais est-ce que des solutions pourraient venir de l'intérieur ? On a parfois parlé, évoqué l'apparition, la création d'un islam moderne, d'un islam des Lumières. Si j'ai bien lu votre livre, vous n'y croyez pas vraiment ?
2: Je n'y crois pas vraiment pour plusieurs raisons. Je pense que la notion d'islam des Lumières est une chimère aussi crédible qu'un stalinisme à visage humain. Alors, attention, je ne nie pas le fait qu'il existe en terre d'islam de courageux réformateurs qui tentent d'adapter la lecture de leur religion aux exigences de la modernité. Et il faut d'autant plus saluer le courage de ces réformateurs qui prennent des risques considérables, qui prennent le risque d'être considérés comme des hérétiques et des apostats, avec les conséquences parfois mortelles que l'on sait. Mais il faut aussi, à un moment, se demander pourquoi ces lectures réformatrices et libérales peinent à faire souche. Et je pense que les sources scripturaires de l'islam étant ce qu'elles sont, la tentative de civiliser l'islam de l'intérieur, eh bien, s'apparente à la volonté de transformer le plomb en or. Ces sources sont beaucoup trop criminogènes pour que l'on puisse en faire une œuvre qui, on va dire, comment dire, anticiperait celle de Simone de Beauvoir ou de Montesquieu ou de Tocqueville. C'est beaucoup trop précaire. Et donc, plutôt que de faire cette concession à la superstition, moi, je mise pour ma part sur une éducation scientifique, une approche scientifique du fait islamique qui démontrait par A plus B le caractère prétendument divin du Coran, enseigner l'histoire de la formation du corpus coranique, montrer quel est le produit de lutte de pouvoir, quel est le fruit d'une entreprise humaine. En gros, vulgariser les apports extrêmement riches de l'islamologie savante afin que ces connaissances relèvent de la culture générale et qu'elles permettent à chacun de s'armer contre l'obscurantisme.
0: Stéphane Aziari, on l'aura compris, ce que vous prônez, c'est d'adopter vis-à-vis de la religion musulmane et notamment par rapport à son corpus textuel, le même regard critique que l'on a pu voir se développer au cours des 2 derniers siècles par rapport aux textes bibliques. C'est ce qu'on appelle la critique historique, et que cela soit prolongé notamment au niveau de l'éducation, au niveau des programmes scolaires, puisque c'est bien le rôle de l'école de développer chez ceux qui la fréquentent la culture historique et l'esprit critique qui est nécessaire vis-à-vis finalement de quoi que ce soit. Et il me semble qu'il y a un exemple très concret qui illustre cette démarche, même si c'est un exemple qui n'est pas encore si bien connu que cela du grand public, c'est le phénomène des apostats. Les apostats, ce sont des personnes élevées dans la culture, dans la religion islamique, mais qui décident de s'en détacher, d'abjurer la religion musulmane, et cela avec toutes les conséquences que cela peut avoir dans leur vie personnelle. Alors, le phénomène des apostats, il s'est développé notamment au travers d'Internet, où ils sont présents, où ils témoignent, et lorsqu'on les écoute, eh bien, on constate que leur parcours correspond en fait à ce que vous-même vous venez de nous expliquer. C'est-à-dire que c'est précisément parce qu'ils ont eu accès à des sources de savoir en dehors de la culture islamique qu'ils ont pu porter sur celle-ci un regard qu'ils estiment plus lucide, plus historique, plus scientifique, plus vrai. Et d'ailleurs, Stéphane Aziari, dans votre ouvrage, vous évoquez la possibilité d'assister dans les années à venir à ce que vous appelez des mouvements d'apostasie de masse du côté des populations musulmanes. Vous expliquez d'ailleurs, dans une autre interview, que lorsque vous évoquez ce sujet, bien souvent, on vous rit au nez. Et pourtant, c'est quelque chose qui pourrait s'envisager, pour autant que ces masses aient, encore une fois, accès à ces sources de savoir permettant de développer l'esprit critique.
2: Tout à fait. Alors, l'usage de la raison est une arme qui est universelle et donc chacun peut se saisir de cette arme-là, en l'occurrence, pour lutter contre l'islamisation de nos sociétés. Et en effet, quand je plaide en faveur de l'apostasie de masse, parfois, on me regarde avec un air un peu curieux pour me dire que ce scénario est irréaliste. Et à cela, je réponds, mais regardez ce qui se passe en Iran. Quand je vois qu'une société qui est gouvernée par un régime théocratique sanguinaire affiche des niveaux de désaffiliation religieuse aussi spectaculaires, alors je me dis très naïvement qu'en Occident, nous n'avons aucune excuse compte tenu des espaces de liberté que nous avons. Encore faut-il les exploiter, encore faut-il cesser de nous autocensurer, encore faut-il faire preuve de courage, d'honnêteté avec nous-mêmes, encore faut-il faire preuve de respect à l'égard des musulmans. Il n'y a pas plus infantilisant, il n'y a pas plus irrespectueux des musulmans que de les cajoler dans une superstition stérile, aliénante et avilissante pour l'ensemble de l'humanité. Ernest Renan disait qu'affranchir les musulmans de leur religion est le meilleur service qu'on puisse le rendre, eh bien, j'y crois profondément.
0: L'islam contre la modernité, publié aux presses de la cité. Mon invité était son auteur, Stéphane Azzi-Hari, un livre à lire pour comprendre et pour s'instruire, comprendre le passé, le présent et peut-être même aussi le futur. Merci beaucoup Stéphane Azzi-Hari.
2: Merci à vous pour votre invitation.

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1: Bonjour à toutes et tous, bienvenue à ce second rendez-vous des Épicurieux, une émission, vous savez, réalisée avec le soutien de Promogest, le Centre provincial liégeois de promotion et de gestion de l'agriculture et d'aide aux producteurs locaux. Au micro, Julien Moès, et à mes côtés, bien entendu, mes amis épicurieux très avertis, Pierre Luters, bonjour Pierre.
2: Bonjour.
1: Et Guy Delville.
3: Bonjour.
1: Comme nous l'avions laissé entendre à la fin de notre présente émission, nous poursuivons notre découverte de Manuel Béjart à la tête du restaurant L'Olivier d'Essence. Et nous avions abordé, mais très petitement, le problème du vin, ces vins qu'il met en valeur dans son restaurant. Et pour ça, je vais passer la parole à notre œnologue favori, Pierre Luters.
2: Oui, mais j'avais envie de commencer par un sujet un peu polémique, hein. C'est la polémique pour l'instant. Vous savez qu'il y a un arrêté de loi qui veut changer la mention « l'abus d'alcool nuit à la santé » par « l'alcool nuit à la santé ». Comment ressentez-vous un peu ce changement et quel est votre avis qui crée un peu des grands débats passionnés d'un côté comme de l'autre?
4: Je vais répondre, mais c'est en général, c'est que je crois qu'on commence à en avoir un peu marre de toutes ces... C'est cette façon de réagir à tout, comme ça, des interdits tout le temps. Je crois que ça fait... je comprends qu'il y a, il y a des choses qui sont extrêmes, mais je crois que ça n'a jamais tué personne de boire un verre de vin à table. Voilà quoi. Et je crois que c'est la modération qu'il faut. Mais je ne fais pas l'interdiction. Je crois que c'est la modération. Et je crois qu'on met des barrières qui vont loin à chaque fois. Et ils ne se rendent pas compte, ça, la cigarette dans les cafés, ça a toujours existé, les gens ont toujours fumé une cigarette. Bon, si on doit interdire tout à tout le monde, il faut interdire les usines de fumer aussi, il faut interdire tout alors, mais pas chaque fois, alors chaque fois taper sur les mêmes, quoi. Je crois qu'au bout d'un moment, voilà. Est-ce qu'ils le font eux-mêmes déjà? Moi, je ne suis pas si sûr.
2: Ici, on ne parle pas vraiment d'interdire, mais c'est la communication qui est de moins en moins incitante, en fait,
4: voilà, la répression est là aussi. Mmh. Oui. Donc, à partir du moment où il y a la répression, il y a l'interdiction. Il n'y a rien à faire. Donc, nous, on le voit, il y a des gens qui viennent au restaurant avec la peur. Et ça, ce n'est pas normal. Tu ne viens pas au restaurant avec la peur. Tu prends un apéritif, et puis une fois tu as bu un apéritif, oh oui, mais vous rendez compte, si je bois un verre de vin, voilà. Où on va?
3: Oui, je suppose de même aussi, quand on parle de la période de l'après-repas, hein, où les gens prennent de moins en moins, je suppose.
4: Oui, c'est fini depuis longtemps.
3: Hein, les digestifs, etc.
4: Non, c'est... Oui, ça c'est... Bon, je crois que... Je dis pas qu'il ne faut pas, mais je dis qu'il faut... Il faut qu'il y ait de la compassion, parce que franchement, interdire tout à tout le monde, au bout d'un moment, pour aller pisser, il va falloir payer. Quoi.
2: Mais je crois que les plus jeunes, en général, ils ont pris cette habitude de choisir un bob ou une bobette dans le groupe, ce qui permet aux autres de continuer avec une modération, bien sûr.
4: Ça, je suis d'accord.
2: Mais c'est vrai que pour entrer en véhicule, il vaut quand même mieux avoir quelqu'un de sobre au volant.
1: Est-ce que vous sentez dans les nouvelles générations ce goût plus pour la bière que pour le vin?
4: Oui.
1: Oui.
4: Ouais. Ça, on le ressent de plus en plus chez les jeunes, de plus en plus. Hein.
1: Ah oui.
4: Ouais.
3: Les gens prennent de la bière même au repas.
4: Même pendant le repas, ou alors à l'apéro, tout simplement. Ou alors qu'ils finissent le repas avec une bière. Ouais. On le retrouve de plus en plus. Ouais.
1: Et ça a des effets sur votre cuisine ou pas? Non.
4: Non, sur la cuisine, pas. Non. Mais je veux dire que bon, sur les consommations des gens, oui. Bon, après, on vend quand même du vin, tout ça, on en vend. Hein. Je ne veux pas dire qu'on n'en vend pas non plus. Hein. Mais je veux dire qu'il y a toujours cet effet de répression derrière, où les gens ont peur, quoi. Donc, qu'à partir du moment où il y a une crainte, une peur, je crois que c'est pas... On ne vit pas normalement, quoi.
1: Quand Jean Reynaud est venu dans votre restaurant, il a bu de la bière ou du vin?
4: Non, lui, il a bu du vin.
1: Du vin du sud.
4: Du vin, et il a bu des bières, deux, trois bières, parce qu'il voulait à tout prix connaître quelques bières de la région. C'est une belle personne, par contre.
2: Jean Reynaud avait un chauffeur.
4: Oui.
2: Parce qu'il était invité du Festival de film de comédie, c'est ça dont vous êtes un des partenaires.
4: Ça fait drôle, quand quelqu'un comme ça vous sonne pour dire qu'il vient manger. Ça, c'est impressionnant. Hein.
1: Oui. Et comment, en fait, Pierre vient de parler justement du Festival de l'intervention du film de comédie. En fait, quel est votre rôle? Comment structurez-vous votre travail? Vous êtes le traiteur
4: ben,
1: ou
4: disons,
1: comment faites-vous en fait?
4: Oui, c'est un peu une formule traiteur quand même. Oui. Ben, disons que c'est parti d'abord au tout début par de l'amitié, parce que voilà, les directeurs sont des amis. Et donc on est parti là-dessus. Ils nous ont demandé si on ne voulait pas faire manger les bénévoles, tous les bénévoles qui travaillaient là, parce qu'au départ c'était un sandwich. Et quand ils sont là toute une journée avec un sandwich, c'était un peu compliqué. Alors j'ai dit, écoute, si tu veux, je veux bien venir pendant cette période-là. Je fais des préparations au traiteur, quoi. Donc ça peut être des carbonades, des boulets, pas spécialement des trucs que moi je fais habituellement chez nous. Hein. Mais j'ai dit, je peux vous rendre ce service-là. Et comme ça, ils ont un plat chaud dans la journée, ils ont quelque chose de...
1: Et ça représente combien de repas, ça, plus ou moins?
4: Ça fait à peu près dans les 200 repas par jour.
1: 200 repas
4: ouais.
1: par jour.
4: Oui, oui. Ouais. Ouais.
1: Pierre,
2: c'est quelque chose, donc, 200 repas par jour, ouais, hein, ouais. c'est pas mal.
4: Alors, ils ont quand même... Bon, ils ont des gens comme Sligro qui les aident aussi. Qui...
3: Oui, ben oui, bien sûr.
4: Heureusement qu'ils ont tout ça. Hein, parce que, mais en même temps, ben, ça permet aussi de garder quand même des belles rencontres ici à Liège aussi. Parce que le festival du film, ça a pris quand même beaucoup d'ampleur maintenant. Et je crois que c'est bien quand même pour la ville d'avoir des points de repère. C'est quand même connu partout. Donc, tout le monde en parle maintenant. Hein. Donc, je veux dire, c'est quand même quelque chose. Et je suis heureux de les soutenir parce qu'ils se sont battus pour faire...
3: Bien sûr.
4: Et c'est pas facile, hein, je peux
3: non,
4: vous
3: non,
4: dire.
3: Non.
4: Ils rament. Hein. Et chapeau, parce que franchement, faire ce qu'ils font, c'est compliqué, hein. Ah, oui. Ils ont coupé toutes les subsides, ils ont coupé tout, hein, donc ce qu'on parlait tantôt, hein, restriction partout, ah oui, à la fin, à tout le monde empathique. Quoi. Donc, oui. Voilà.
3: On évoquait, la fois passée, on parlait des vins, on parlait un peu des vins belges.
4: Ouais.
3: Tu travailles un peu, tu commences à travailler le vin belge
4: On va commencer, on a fait venir quelqu'un.
3: Alors, d'accord.
4: Et on est en train de voir
3: un petit peu, parce que
4: non, honnêtement, dans les vins, je ne m'en occupe pas. J'ai Eric qui est là, qui est mon sommelier.
3: C'est ça, d'accord.
4: Okay. Et on regarde ça ensemble, et c'est lui plus qui est ancré là-dedans que moi. Quoi.
3: Moi, dans les vins, je suis pas très... qu'il y a moyen de développer le vin belge beaucoup mieux que...
4: En tout cas, on va le faire, ça c'est sûr. Voilà. Je pense qu'il faut aider les gens qui ont envie de faire quelque chose, de le faire correctement, mais il faut les aider, parce que... C'est pas en restant chacun de son côté que... Et je crois qu'il faut promouvoir tout ça, parce que tout se perd, en fait. Hein. Donc, si on continue, il faut qu'on se batte justement pour garder ces valeurs.
3: Enfin, je crois que le vin belge, pour l'instant, est en progression.
4: Mais c'est
3: ça,
4: bien. Ouais, ouais.
3: Ça se
4: bien
3: passe sûr. Relativement bien, hein, Pierre. Hein,
2: oui, tout ouais. à fait. Hein, ça... On est encore sur un beau millésime qui s'annonce cette année-ci. Apparemment, on a eu du soleil.
4: Ouais, on a eu plus sur quelque la chose fin, d'exceptionnel cette oui. année, donc j'espère que...
2: Et les vendanges pas de plein pour l'instant. Enfin, vin de Liège, vendangé aujourd'hui notamment, et demain déjà.
4: Le problème, c'est, encore une fois, c'est le prix, parce que les coûts sont importants pour eux, et la répercussion aussi est onéreuse. Il faut faire comprendre aux gens que c'est un vin de chez nous, quoi, d'ici, et qu'il va falloir du temps pour promouvoir, et on ne sera jamais concurrencé le sud de la France, ou le Côte-du-Rhône, ou voilà, ça ne sera pas. C'est pour le moment, quoi, du moins.
2: Mais chez toi, les vins de ta région d'origine, les vins de Narbonne, le Fitou, est-ce qu'il a sa place pas privilégiée?
4: Oui, bien sûr, non, pas privilégié, parce que je ne veux pas influencer, voilà, ça je ne veux pas. Ça ne sert à rien d'influencer, ce sont mes valeurs, mes goûts, mais ça ne veut pas dire que c'est le goût des autres non plus. Donc il faut laisser les gens s'ouvrir à ce qu'ils aiment, quoi. Donc bien sûr qu'on a toujours tendance à pousser un vin ou l'autre, parce que nous, on l'aime bien. Donc on va dire, t'es, je travaille avec telle maison, c'est bien fait, oui. Maintenant, je dis, voilà, la place est ouverte à tout le monde, les goûts et les couleurs, c'est normal.
2: Tout à fait, oui, ça c'est... Ouais, ouais, c'est... Le vin, le plaisir du vin, c'est la découverte, un peu comme la bière. Ouais, mais là, voilà. Au moins, boire une eau au restaurant, c'est très bien pour la santé, mais choisir entre deux eaux, c'est pas toujours facile.
4: C'est pas toujours facile.
2: Mais le vin, il y a le monde, etc. Il y a un choix immense, et le plaisir est plus dans la découverte, dans la sélection, dans, voilà, dans le choix d'un bon vin que dans l'alcool lui-même.
4: Le palais d'une personne n'est pas le palais de l'autre, donc on peut aimer un vin du sud de la France, comme on peut dire, bon, je n'aime pas, c'est trop agressif, c'est trop... D'autres qui aiment bien les vins plus légers. Donc,
3: est-ce que tu utilises le vin dans ta cuisine?
4: Oui.
3: Quoi, dans des sauts, je suppose
4: oui.
3: que
4: oui, oui.
3: Si tu peux faire briller ton...
4: Par rapport à ma façon de travailler, de cuisiner, selon les sauces, c'est vrai que j'ai plus tendance à travailler avec des vins de ma région, mais parce que je les connais et je sais comment ils vont finir, comment je vais aboutir. Après, je fais des essais. J'ai déjà fait des essais avec des vins italiens aussi, par exemple, qui donnent un super bon résultat aussi. Mais voilà, c'est toujours l'expérience qui fait que j'aurais plus facile me servir d'un vin ou d'un autre, quoi.
1: Oui, bien, nous arrivons déjà à notre première pause musicale. On a comme chanson, je pense qu'on va laisser peut-être... Est-ce que Manu a une chanson en tête, comme ça? Le vin du Sud. Je vois même qu'il y a une citation, d'ailleurs. On l'a passé à la fin de la dernière émission. Donc. Je vois qu'il y a une citation. Un terroir où les parfums de thym et de romarin de nos garrigues sont bercés par le vent du midi et le chant des cigales. On peut entendre le chant des cigales, peut-être. Voilà.
4: Ouais, c'est pas mal, ça.

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0: revenons un peu pour l'Olivier des Sens, qui est un nom vraiment qui, pour moi, représente beaucoup de choses. Il y a quand même pas mal de restaurants qui, maintenant, ont mis le mot « sens » en évidence. Je crois que tu étais un peu copié, si j'ose dire.
1: C'est beaucoup, même
0: beaucoup. Ah oui, oh, même beaucoup.
1: C'est normal, oui. Pardon, je suis heureux que ça, d'être copié.
0: Oui, oui, c'est la preuve que ça marche bien. Vous êtes voir un autre point de vue un peu différent. Quel est pour toi l'avenir de la restauration en général et surtout l'avenir de ton restaurant, l'Olivier des Sens? Est-ce que tu te projettes plus ou moins dans l'avenir? De quelle façon?
1: Pour le moment, je n'y pense pas. J'essaye de ne pas y penser. Et je dis toujours, tant que j'ai cette passion, donc je ne suis pas prêt d'arrêter parce que dans ma tête, voilà, c'est... Mais j'ai toujours dit, le jour où je passe la porte avec les pieds de plomb, là, il faudra passer la main, quoi. Voilà. Mais pour le moment, ça va.
0: Et tu as auprès de toi peut-être un enfant ou un ami ou un parent
1: C'est ce qui m'a fait beaucoup réfléchir, c'est ma petite fille. Là, ça m'a fait beaucoup réfléchir parce que, bon, dans ce métier, c'est très compliqué, on ne voit pas les enfants grandir. Et quand ma petite fille, elle est née, j'ai dit, je veux plus louper ça. Donc, j'ai dit, ça, c'est pas possible. En plus, on est sorti du Covid. Donc, elle est née pendant la période du Covid, en plus. Donc, c'était chaque fois beaucoup de remises en question. Je me suis même posé la question après l'inondation si j'allais redémarrer. Et puis, bon, la passion étant là, j'ai continué, mais j'ai adapté ma vie par rapport à ma petite fille. Ouais, ça me tient à cœur. Oui. Je voulais pas de nouveau passer à côté de quelque chose où c'est pas rattrapable, quoi.
0: D'accord, c'est très important dans la vie de quelqu'un, c'est évident.
1: Ouais, ouais.
0: On parlait d'inondation, tu as été fort touché par les inondations.
1: Oui, moi j'ai eu 1,85 m dans le resto, donc ça a été très compliqué, surtout que c'était juste après le Covid, donc tout s'est touché là, et c'était déjà pas facile là, donc il y a eu le contre-coup après des inondations. J'ai fermé quand même pendant un an. Donc, pendant un an, des travaux, on s'est transformé en tout, en mécanicien, en électricien, en plombier, en maçon. Mais voilà, on s'est accroché, on est là. J'ai tout fait pour conserver quand même mes employés, quoi. Si je peux dire des employés, c'est plus des amis que des employés.
0: Oui, d'accord,
1: quoi.
0: J'avais bien compris.
1: Et on s'est accroché et on est resté tous ensemble, on a fait de l'emporter. J'ai fait tout ce qui était possible pour conserver tout le monde qu'on s'est battu, quoi. Et j'avais même loué le château là, de Tilf, là,
0: oui,
1: où on avait installé nos cuisines là pour faire de l'emporter. Et je remercie d'abord les gens aussi, parce que j'en profite, parce que franchement, sans eux, on ne serait pas là aujourd'hui, hein. Donc ça, c'était une épreuve de la vie compliquée et en même temps avec beaucoup de retours. Beaucoup de retours des gens.
2: Ouais. C'est après coup, ça a peut-être été un coup de chance, on peut dire, puisque vous avez une cuisine flambant en neuve maintenant, un restaurant qui a été remis vraiment pour de longues années, avec un matériel performant.
1: C'est compliqué quand même, parce que c'est des batailles aussi avec les assurances, ça épuise. C'est des mois et des mois de...
0: Oui, je me doute bien.
1: C'est compliqué, quoi. Très compliqué. Surtout qu'on a le côté humain qui est là, où on est fatigué par tout ce qui est arrivé, et en même temps, il faut garder la tête sur les épaules, parce que sinon, on est bouffé par tout ce qui est autour, quoi. Donc, il faut faire attention. Là, j'ai eu un bon courtier. Ça, heureusement qu'il était là, franchement. C'était vraiment quelqu'un qui nous a... Il nous a bien soutenus, qui nous a bien aidés. Alors, je peux dire son nom, parce qu'il le mérite.
3: Oui, pourquoi pas. Allez-y.
1: C'est Lionel Franck. Voilà. C'est quelqu'un qui a...
3: Il travaille pour plusieurs assurances.
1: Oui, qui travaille dans les assurances, notamment AG, et d'autres. Quoi. Mais en fait, il a été là tout le temps, il m'a suivi tout le temps, il ne nous a pas laissé tomber.
0: C'est précieux, hein, dans des cas comme
1: Oui. Et heureusement, oui. Heureusement qu'il y a des gens encore qui sont humains et qui...
3: Et tous les aménagements qu'on a fait maintenant, vous pensez que le restaurant est plus à l'abri maintenant qu'avant?
1: Oui, bien sûr. Oui. Ça, oui, il est beaucoup plus fonctionnel. Bon.
3: Oui.

0: c'était tout du nouveau matériel. Moi, j'ai fait un investissement en 6 mois pour que tout... et voilà, et puis bon, ça nous a permis quand même de, d'avoir une visibilité plus importante aussi. Et ça m'a fait réfléchir, parce qu'il y a le Covid, les inondations. Mmh. On a eu aussi le temps de réfléchir. Donc, c'est-à-dire que de s'arrêter, parce que quand on est pris dans ce métier, dans l'horeca, on n'a pas le temps. On fonce toujours, c'est les menus, c'est ci, c'est là. Mais en fait, on ne voit pas ce qu'il y a autour, en fait. Et je pense que c'est, ça m'a aidé aussi à me positionner, à voir qui on est, comment on travaille, comment on peut avancer, quoi. Donc, je n'avais pas, moi, ce côté réseaux sociaux, tout ça. Mmh. Pour moi, ça passait à côté. Et puis, finalement, ben, tu te dis, mais c'est vrai qu'on ne nous voit pas, on travaille dans l'ombre. Hein. Donc, ça m'a permis de voir tout ce côté-là aussi, que je ne prenais pas le temps de le faire.
1: Ouais. Et puis, vous avez sauvé de l'emploi aussi. Hein.
0: Oui, hein? Ah oui, parce que je les ai gardés quand même. Donc,
1: garder le personnel.
0: Pendant le Covid et l'inondation.
2: Garder le personnel pendant autant de temps, c'est pas évident. Donc.
0: C'est pas facile.
1: Oui, oui. Qu'est-ce que vous espérez maintenant? Comment voyez-vous l'avenir pour vous? Est-ce que...
0: ben, malheureusement, je le vois un peu sombre, parce que quand je vois tous les établissements avec qui je parle, avec qui je discute tout le temps, les restaurateurs... Il n'y a plus grand monde qui parle positivement, en fait. Tout le monde est dans le noir, un peu. Tout le monde parle de ses problèmes de personnel, des problèmes de gestion, des problèmes d'achat, des problèmes de... Et tout le monde, en fait, chacun pour soi, a les mêmes problèmes, quand même. Donc, quand on en discute vraiment, on se rend compte que... Quand on voit en France, je vois où il y a 25 restaurants qui ferment par jour... Je dis que c'est énorme. Et je suis sûr qu'ici, on n'en parle pas, mais c'est pareil. Quand je vois toutes les fermetures qu'il y a, ça touche...
2: Beaucoup de fermetures. Ouais, ce n'est pas les chiffres comme
0: non,
2: ça.
0: Non, non, non.
2: Effectivement, c'est symptomatique. C'est, hein.
0: Oui. Donc, je le vois pas bien. Et malheureusement, on laisse la place à plein de trucs. Hein. Tout des fast-food, des pitas, et tout s'installe. Et on ne se rend pas compte qu'à long terme, on va le payer, tout ça. Parce qu'il n'y a rien à faire, c'est de la malbouffe. Hein. Je ne veux pas être méchant en disant ça, mais c'est de la malbouffe. Donc, on incite les jeunes à consommer comme ça, mais tout ça, on va le payer plus tard. Hein, parce que tous ces gens qui se nourrissent mal comme ça, quelque part, on va le retrouver, les gens vont être malades plus tôt, vont développer des choses plus tôt. C'est pas sain, quoi. Alors, je ne sais pas ce qu'on recherche.
2: Non, quand on voit, je voyais encore les chiffres quand on vient d'ouvrir un nouveau fast-food ici à Liège, quand j'ai vu les chiffres du nombre de fast-food sur le territoire de Liège, j'étais effrayé, je ne me rendais pas compte que c'est... Enfin, je ne les qualifie pas, il faut mieux pas. Ouais. Mais comment cela peut tenir le coup par rapport à des gens qui, comme toi, ont envie de faire, de travailler, de faire du bout, de faire travailler les gens.
0: C'est ça qui fait mal,
2: hein,
0: aussi.
2: C'est cela, hein.
0: C'est ça qui fait mal, parce que quand on voit les heures qu'on passe, parce que venir au restaurant, c'est une chose. Les gens viennent... Ils vont passer un bon moment. Heureusement, on a quand même les trois quarts de la clientèle qui reconnaissent ton travail, mais il y en a, ils viennent manger. Point à la ligne. Donc, ce sont... je ne veux pas dire qu'ils sont mal informés ou mal... mais ce sont des gens... moi, je suis content quand je vois des jeunes venir au resto qui ont une vingtaine d'années et qui prennent un menu 3, 4 ou 5 services. Je dis ça, c'est l'avenir. Ce sont des gens qui recherchent quelque chose, pas simplement manger, quoi.
1: Oui, quelque chose de la qualité.
0: Il faut dire, oui. Honnêtement, on voit quand même qu'il y a encore des jeunes qui sont encore dans ce mouvement-là.
1: Est-ce que vous ressentez aussi un phénomène qui fait que les gens viennent manger parfois un plat au lieu de prendre un menu pour des questions financières?
0: Bien sûr. Oui. Bien sûr, hein. Bien sûr. C'est pour ça que moi, dans ma façon de travailler, j'ai bien noté, on fait les menus que le week-end. C'est pour une rentabilité, parce qu'on a du personnel, tout ça, donc on est obligé, on ne peut pas se permettre de faire tout le temps qu'un plat ou quoi. Mais tout le restant de la semaine, les gens peuvent prendre qu'un plat s'ils ont envie de prendre un plat et se faire plaisir.
1: Pierre, une dernière question,
3: mais... Quel est votre regard sur les épicuriales de Liège, auxquelles vous participez régulièrement d'ailleurs? Pardon, c'est un sujet positif, hein, pour terminer.
0: Ouais. Ah, moi, faire ça, c'est que du bonheur. C'est que du bonheur parce que c'est encore une expérience supplémentaire. Donc, on vient là en dilettante. On crée, bon, c'est un plat, souvent c'est qu'un plat, mais on a le bonheur de se retrouver déjà entre pas mal de restaurateurs. Donc, et ça crée des liens aussi. Hein. La dernière fois, il y avait. Mais il s'appelle le.
3: Ah, Luc Marchand, oui.
2: Ah oui, ah,
3: Luc,
2: oui.
0: Voilà. Oui. Ah, ben, il est revenu manger chez moi, moi je vais aller manger chez lui, ah, puis il a gardé les liens, il a, ouais, c'est, voilà. Donc ça, c'est quelque chose qu'on retrouve aux épicuriales aussi. Hein.
3: Oui.
0: Voilà. Et puis bon, vous décarcassez pour faire des trucs, hein, c'est super, franchement. Hein. C'est pour ça que toutes ces choses-là, il faut entretenir ça, il faut garder ce relationnel, il faut faire voir aux gens que. Qu'on aime ce métier, qu'on construit quelque chose autour, hein, et qu'il faut garder ses valeurs, quoi. C'est très important.
1: Eh bien voilà, restons dans ce village politique, ce message positif qui nous tourne vers l'avenir et qui laisse espérer en tout cas, grâce aux épicuriales aussi, de pouvoir continuer à trouver de grands cuisiniers, de bons restaurants, comme celui dont vous êtes le patron, Manuel Béjart, que nous avons apprécié, que moi-même j'ai apprécié d'ailleurs, pour lequel je vous remercie également. Et nous allons clôturer cette émission en vous disant au revoir, d'avoir Manuel Béjart nous avoir répondu positivement à cette invitation, avec Guy Delville et Pierre Luther, nous vous en remercions. Et nous allons terminer cette émission, et bien qu'est-ce que vous voulez, on a entendu la voix du Sud, une voix chantante, et bien nous allons entendre « Je viens du Sud ».

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1: Bienvenue à chacun et à chacune. Vous le savez, c'est le rendez-vous des artistes de notre beau pays. Nous allons écumer le passé, nous reviendrons dans le présent et nous visiterons également le futur de la musique belge. Et parlant de passé, retour en 1966, voici Tonia.

Un peu de poivre, un peu de sel, une chanson qui raconte l'histoire d'une jeune fille amoureuse d'un garçon qui ne la remarque pas et qui décide finalement de demander une recette magique à la sorcière de son quartier. C'était en 1966. Un peu de poivre, un peu de sel, une chanson culte de la chanteuse belge Tonia. Tonia qui est actuellement âgée de 79 ans. J'espère qu'elle reviendra devant de la scène pour nous rappeler ces grands moments de la chanson belge. Je rappelle que ce titre est particulièrement célèbre pour avoir représenté la Belgique au concours Eurovision de la chanson. C'était en 1966 où elle s'est classée. Attention, cette chanson a été quatrième au concours Eurovision. C'était en 1966. Et parlant d'Eurovision 1992, voici Morgane.

Le 23 août dernier, elle a célébré ses 51 ans, la voix d'Ingrid. Oui, Ingrid Simonis, dit Morgan. C'était en 1992. Alors, je rappelle que, contrairement à Tonya, elle continue de chanter. Elle chante avec son fils Étienne. Ils ont d'ailleurs réalisé un duo que nous aurons l'occasion de vous diffuser dans cette émission Talent Belge. Alors, nous étions en 1992. Nous, on veut des violons. C'était Morgane. Et voici l'avenir. Voici Pio Balconi. Sorti 2026, le 10 juin.

Balconi, la voix du bruxellois Karel Pio, mais à l'état civil, c'est évidemment Karel Pio, mais pour vous, ce sera Pio, son nom d'artiste, P-Y-O. Alors, je rappelle que ce titre est sorti le 10 juin 2026, et un titre qui s'inscrit dans la lignée de ses explorations New Wave et post-punk moderne. Le morceau aborde des sujets sombres comme les pensées suicidaires sous un angle paradoxalement lumineux pour briser les tabous autour de la dépression. Voici Ed Osgar. What a difference makes.

Et avec cette chanson What a Difference Make It's Odgar alias Victor Philippe, nous plonge ici dans une ambiance urbaine nocturne empreinte de mélancolie et de glamour. Cet artiste bruxellois, je le rappelle, produit l'intégralité de sa musique et fusionne avec aisance soul vintage et touche psychédélique. Le résultat est à la fois onirique et énergique. Rappelons tout de même que l'artiste transforme ici une expression vivante et sincère. Sa voix semble chanter ses pensées au cœur de la nuit, douce et intime, parfois teintée d'un accent anglais un peu étrange qui pourtant fonctionne étonnamment bien. Voici Waros, Simple Pleasure. Ce sont des Belges, bien sûr, sur Talent Belge. Bienvenue si vous arrivez seulement maintenant.

0: Simple Pleasure, la voix de Martin De Volder, mais ce sera pour vous Warehouse. Ouais. Il revient avec ce single, attention, 2 ans seulement après la sortie de Karaoke Moon. Et là, c'est son single qui annonce la sortie de son 5e album studio. Un opus qui marque ici une nouvelle étape pour l'artiste. L'artiste qui explore des sonorités plus électroniques tout en conservant son style d'écriture et son atmosphère si particulier. Alors, je rappelle qu'ils partiront en tournée au Royaume-Uni pour l'année 2027, notamment avec ce 5e album qui s'annonce d'ailleurs très festif. Voici Valek.
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0: Fuyons l'hiver.
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0: Ah, quelle voix! Eh oui, on le connaît, hein, Valek, créateur de contenu, mannequin, entrepreneur et désormais musicien. Alors, rappelons qu'il est originaire de Jodogne, il est actif sur Bruxelles. Alors, il faut rappeler également qu'il a 24 ans, c'est un jeune artiste. À l'état civil, c'est Valentin Lequeux et il se lance là dans la musique avec ses 2 premiers singles. Là, on a écouté le premier, voici le deuxième. Perdu, le titre. Valek sur RCF.
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0: 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Oh oui, maman, je me suis perdu. 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Triste d'avoir laissé mon enfance dans ce combat de brume. Au final, elle y a gagné son indépendance et elle n'est plus sous substance. Mais à la fin, quelle importance? Ceci n'est pas la fin, mais une renaissance dans une nouvelle incandescence.
1: Retenez bien son nom, il s'appelle Valek. Perdu, c'est le titre. Et derrière cette nouvelle voix se cache un parcours singulier. La perte d'un œil à l'âge de 2 ans, une des violences subies durant sa scolarité et son regard sur le monde d'aujourd'hui. De ce parcours est née une envie devenue irrépressible, écrire et chanter ses propres chansons. Alors faut dire que Valek puise directement dans son vécu et revendique une musique sincère, loin de la recherche de perfection. À l'heure où l'intelligence artificielle permet de produire des morceaux techniquement irréprochables, il défend au contraire l'émotion et l'imperfection humaine. Retenez bien son nom, Valek, et il nous vient de Jodogne. Et vous savez quoi, je lui souhaite une carrière aussi riche et aussi brillante que celle de Philippe Lafontaine. Cœur de loup, salut.

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1: Bonjour, bienvenue dans Terre et Vie, avec cette semaine un gros plan sur le vicariat Évangile et Vie, comme chaque semaine, mais surtout sur le service des communautés étrangères et aussi l'accompagnement des migrants, à l'occasion, durant ce mois de septembre, de la Journée mondiale du réfugié et des migrants. Et c'est Maria D'Onofrio, du service de l'accompagnement des communautés étrangères, qui est là pour nous en parler. Bonjour Maria.
2: Bonjour Régine.
1: Alors Maria, vous êtes d'origine italienne, mais vous avez quand même, j'aime à le rappeler, une particularité, c'est que vous êtes pourtant née en Angleterre.
2: En Angleterre, à Brighton, oui.
1: Voilà, vous avez aussi grandi à Naples.
2: J'ai grandi, oui, j'ai quitté Brighton à 16 ans, donc j'ai quand même étudié, c'est ma première langue, c'est l'anglais. Si je dois vraiment m'exprimer, ce sera en anglais.
1: C'est ce qui vient immédiatement. Et donc, quelle richesse, donc vous parlez anglais, italien, français, évidemment, et vous êtes notamment active au sein de l'UP de recours.
2: Oui, l'UP des 12.
1: Voilà, exactement. Et on salue Don Alessio, qui est aussi très actif dans cette unité pastorale. Aujourd'hui, on va aborder la Journée mondiale du migrant. Enfin, au fond, on va aborder plusieurs sujets, plusieurs thématiques, parce que aussi bien l'UP que le service des communautés étrangères a pas mal d'actualités. Mais la première, au niveau du calendrier, c'est la Journée mondiale du migrant et du réfugié, ou des migrants et des réfugiés?
2: C'est du, oui. Du. C'est la Journée mondiale du migrant et du réfugié. Oui.
1: Alors, comment se déroule-t-elle cette année et à quelle date?
2: Donc, c'est le 27 dimanche 27 septembre. Donc, on a le plaisir cette année, chaque année, que c'est l'évêque qui célèbre. Donc, on a le plaisir de faire la messe célébrée par l'évêque. On a toutes les communautés qui viennent. C'est vrai que parfois, il manque quelques-uns. Mais voilà, on a un bel groupe de communautés étrangères qui nous joignent pour faire cette messe. C'est une belle messe célébrée, chantée et parlée dans différentes langues.
1: Et ça se déroule où?
2: À la cathédrale, à 10h.
1: Le dimanche 27.
2: Oui.
1: Avec, je crois d'ailleurs, une collecte qui a lieu, qui se tient au profit, sinon des réfugiés, de Caritas International, c'est important de le dire.
2: Oui.
1: Il faut spécifier, ce n'est pas les mêmes services, mais en tout cas, c'est le même public cible.
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1: Il y a combien de communautés étrangères catholiques à Liège?
2: 10. On est quand même 10.
1: Ouais. Ça fait, il y en a un peu plus chaque année, on dirait. Il y en a, en tout cas,
2: une
1: ou deux.
2: On a des jeunes, les hispanophones, c'est une communauté assez jeune, oui, des publics assez jeunes. Oui, peut-être on compte 11 maintenant, parce que l'année passée, on a septembre l'année passée, c'est les Roumains qui nous, ils se sont joints à nous. Donc,
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